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2: Louis Hachette, fondateur de l'un des plus grands groupes d'édition au monde. Mais saviez-vous que tout a commencé à Rethel? Louis, dès son plus jeune âge, se tourne vers la lecture. Un amour, d'ailleurs, qu'il ne quittera jamais. À peine adolescent, il quitte sa ville natale avec sa famille pour Paris, où sa mère travaille comme lingère dans un grand lycée. Et c'est à la capitale qu'il va faire ses études, notamment en droit. Mais c'est un autre domaine qui va capter son attention, l'édition. À 26 ans seulement, il fonde sa propre maison d'édition. Très vite, elle prend une ampleur considérable et en quelques années, elle devient le premier groupe d'édition en France. Et qu'est-ce qui explique un tel succès? Eh bien, c'est surtout son modèle commercial novateur. Louis Hachette comprend que pour toucher un large public, il faut adapter les livres aux besoins du public. Qu'il s'agisse de manuels scolaires, de dictionnaires ou d'ouvrages destinés aux jeunes lecteurs, son intuition est de créer des ouvrages pédagogiques, accessibles à tous à des prix raisonnables. Et le pari est réussi, car ses livres se retrouvent dans toutes les écoles et contribuent à l'émergence d'une véritable culture populaire. Loin de se cantonner à l'édition scolaire, il diversifie rapidement son catalogue en publiant des romans, des biographies, des récits de voyage ou des ouvrages scientifiques. Et c'est là toute la force de sa vision. Il parvient à offrir à la fois des livres éducatifs, mais aussi des œuvres littéraires qui font de sa maison un acteur incontournable du paysage éditorial français. Un autre point marquant du génie commercial de Louis Hachette, la distribution des livres. Il innove en installant des points de vente dans des gares, là où le public est nombreux. Des points de vente qui s'appellent aujourd'hui Relais. Louis Hachette s'éteint à 64 ans, mais son nom et son œuvre perdurent toujours à travers l'énorme empire qu'il a créé. Le 9 février 1953, Henri Philippaki, des éditions Hachette, publie les premiers titres d'une collection appelée « Un grand avenir, le livre de poche », un format qui séduit un public jeune car le prix est plus raisonnable. Aujourd'hui, les éditions Hachette sont parmi les plus grandes maisons d'édition au monde, mais tout a commencé à Rethel, grâce à ce jeune homme passionné par les livres et déterminé à démocratiser la culture. Louis Hachette, véritable pionnier de l'édition, c'est l'un des trésors de Champagne-Ardenne.
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3: La nature.
4: Aux gens qui habitent à côté.
5: Bah moi, je sais pas, mais il y a monsieur le maire. Dans son prénom, il y a le maire. Bah, il y a la mère. Du coup, bah moi, du coup, je pense que c'est à lui.
6: Ah, tu penses que monsieur le maire est le propriétaire de la mer?
5: Oui.
6: Et comment on appelle les habitants de la mer?
5: C'est ceux qui habitent dans les îles.
6: Et est-ce que vous savez combien elle mesure, la mer? Est-ce que vous savez jusqu'où ça peut descendre?
5: 60 mètres.
7: 3 kilomètres.
5: 100 mètres.
6: Quels sont les animaux qui vivent tout dans le fond, tout dans le fond, tout dans le fond de la mer?
7: Une raie.
5: Une pieuvre.
4: Une tortue.
5: Les étoiles de mer.
7: Les corails.
5: Les requins.
7: Les poissons.
8: Et avec ceci,
9: oui,
8: ce sera tout.
9: Non.
8: Ce sera tout.
9: Non.
8: Ce sera tout.
9: Non.
8: Ce sera tout.
9: Non.
8: Ce sera tout.
9: Non.
6: Comment ils font pour voir?
7: Ils ont une vision plus adaptée dans l'eau.
4: Ils ont des gros yeux.
6: Mais des fois, il fait vraiment très nuit. Hein, vous avez vu des images, des fois?
7: Parce qu'en fait, il y a des poissons qu'ils ont une antenne où il y a une petite boule qui fait de la lumière.
6: Mais ils n'en ont pas tous. Alors comment ils font les autres, ceux qui n'ont pas de lampe?
7: Ils s'approchent d'eux et du coup, ils voient.
6: Tu penses qu'en fait, il y en a qui ont des lampes et ceux qui veulent voir, bah, ils suivent ceux qui ont des lampes?
7: Ouais.
6: Et quel est le plus gros des animaux, selon vous, qui vit sous l'eau, tout dans le fond de l'eau?
7: Une pieuvre. Des grosses pieuvres.
5: Des baleines.
4: Une grosse, grosse, grosse baleine.
5: Un requin.
7: La barrière des corails.
9: Barrière de corail!
6: C'est quoi la barrière de corail?
7: Bah, ça permet pour pas que les requins aillent manger ceux qui sont après la barrière.
6: C'est comme une clôture, en fait?
7: Un peu. C'est comme un filet dans l'eau, et c'est pour que les gens ils se baignent dedans, et pour pas que les requins ils mangent les gens qui se baignent.
6: Parce que les requins, ça mange les gens?
5: Les requins, c'est méchant, donc bah moi, je pense que oui.
4: Des fois, je regarde des vidéos de requins, et du coup, et ben, je vois où des fois, ils en mangent, les gens. Et je pense que c'est très, très, très méchant.
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8: En 2012, cela fait 2 ans que Georges, on va l'appeler Georges aujourd'hui, a ouvert un gîte à Néfiès, à côté de Pézenas. Il est anglais et ce jour-là, il attend qu'un de ses hôtes revienne quoi au gîte. C'est un concitoyen, un anglais aussi, comme lui. Il s'appelle Marc-Anthony McGovern, il a la cinquantaine sympathiquement rougeaude et il a payé son séjour en cash quelques semaines avant, à la fin du mois de février. Sauf que Marc ne revient pas. C'est les gendarmes qui arrivent. Marc-Anthony McGovern a été arrêté juste avant avenue de la gare. C'est un fugitif et ça fait 6 ans que Interpol le cherche. Avant d'atterrir dans le gîte de Néfiès, il a vécu en Espagne, il a séjourné à Marseillan. Il a été condamné en 2008 par un juge de Canterbury pour avoir mené une escroquerie à la TVA pour un montant total de 7 millions de livres, c'est-à-dire à l'époque 8,5 millions d'euros. Marc-Anthony McGovern a alors envoyé une lettre au juge en lui disant que la perspective de la prison était bouleversante et le terrifiait, et il s'est tiré. D'autant plus qu'il savait de quoi il parlait, puisqu'en fait, une dizaine d'années auparavant, il avait déjà mené une affaire de fraude, il avait déjà été découvert, et il avait déjà pris la tangente, en Belgique cette fois-là. Il avait été arrêté en 2001, extradé en Angleterre et condamné en 2002. En 2012, donc, Marc-Anthony McGovern est arrêté le 28 mars à Néfiès, écroué à Villeneuve-lès-Maguelone, et le 16 avril, la police britannique vient le chercher à l'aéroport de Toulouse. Il est incarcéré ensuite à Gatwick. Et puis bon, plus de nouvelles pendant quelques années. Tout est tranquille, voilà, on n'a plus de nouvelles de Marc-Anthony McGovern. Jusqu'en 2020. Une entreprise, la Westway Holdings Limited, domiciliée en Estonie, a reçu 26 millions de livres de la part d'investisseurs pour les placer dans l'immobilier. Cette entreprise est placée en liquidation en 2021. Et le propriétaire de ce fonds d'investissement, c'est un dénommé Anthony Marx. Hein, vous noterez que c'est quand même assez proche de Marc-Anthony. Anthony Marx donc a caché le fait qu'il avait déjà été condamné pour escroquerie, ce qui est un problème bien sûr pour gérer un fonds d'investissement. Au-delà du fait qu'il ait menti sur son pédigré, il a aussi tapé dans la caisse allègrement. On estime qu'il a dépensé au moins 1,2 million de livres pour des dépenses personnelles. Alors florilège, je vous fais la petite liste. Il a bien sûr acheté et loué des biens immobiliers au Royaume-Uni et en Espagne. Il a aussi dépensé 53 000 livres pour des Rolex. Il a utilisé 121 000 livres pour aller à Dubaï et en Estonie en jet privé. Il a acheté des parts dans l'entreprise d'un de ses proches pour la modique somme de 30 000 livres. 22 000 livres pour faire installer une salle de cinéma dans un logement privé. 215 000 livres pour acheter des places de foot. On est sur un gros fan de foot, 20 000 livres de shopping dans des boutiques de luxe et puis 450 000 livres pour spéculer à la bourse. Je ne sais pas si notre ami Georges, qui a un gîte à Néfiès, écoute ici Héros, mais si par hasard il n'avait pas eu de nouvelles de son hôte sympa mais recherché par Interpol, c'est maintenant chose faite.
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1: Voici Pauline Guillouche, hépato-gastro-entérologue à Nantes. C'est un médecin très suivi sur les réseaux sociaux. Elle y partage sa passion pour la médecine avec l'envie de la rendre simple, claire et accessible à tous. Mais comment devient-on hépato-gastro-entérologue ?
2: Dès la quatrième année de médecine, quand on passe en stage en fait, pendant nos études, moi j'ai été happée par le service de gastro-entérologie du CHU de Nantes, hein, où j'ai fait toutes mes études et mon internat et mon clinica et quelques années de praticien hospitalier. C'est une rencontre avec les médecins, avec les seniors, avec nos mentors en fait. Et là, je me suis dit, ok, c'est vraiment cette spécialité que je veux faire.
1: Qu'est-ce que vous aimez le plus dans votre métier aujourd'hui, Pauline ?
2: Les rencontres avec les gens, le fait de les suivre. Comme je suis installée en libéral, je peux voir les patients des années et des années après. Donc en fait, je suis leur évolution. Je suis leur vieillissement aussi. Je suis leur petit parcours de vie, leurs accidents de vie parfois. Et ça, c'est en dehors, évidemment, de la consultation et de ce qui les amène. Mais c'est ça qui rend la relation hyper intéressante entre le patient et le praticien. Moi, je ne serais pas la même sans toutes les rencontres que j'ai faites depuis le début de ma carrière. J'ai toujours des histoires qui m'ont marquée, qui m'ont inspirée. Et bien sûr que c'est ces rencontres qui, aujourd'hui, font que j'ai envie de continuer ce métier.
1: Vous êtes présente sur les réseaux sociaux, Pauline, pour vulgariser un peu la médecine. Vous avez plus de 200 000 followers, donc 200 000 personnes qui vous suivent sur les réseaux sociaux. Ça veut dire que même les médecins doivent s'y mettre ?
2: Tous les médecins doivent s'y mettre pour contrer les fausses informations en santé, ça c'est clair et net. Donc oui, j'encourage chaque confrère et chaque consoeur à s'y mettre. C'est passionnant, c'est un autre terrain de jeu, on va dire, un autre terrain d'exploration que sont les réseaux sociaux.
1: Vous êtes surprise justement de l'intérêt qu'on porte à toutes les vidéos que vous pouvez publier, à tout ce que vous pouvez dire sur les réseaux sociaux ?
2: Bah, en ce qui concerne ma spécialité, je vois que le ventre effectivement intéresse les gens, probablement les angoisses. Donc ils sont allés chercher l'information ailleurs que sur mes vidéos. Et puis ils ont plein d'idées qui sont fausses. Et l'idée, c'est de se dire, bah, revenez vers peut-être la parole du professionnel de santé. Donc j'essaye de les rattraper et peut-être de contrer effectivement ce qu'ils ont vu. Parce que ce qu'on sait, c'est que l'information fausse, elle diffuse de façon virale par rapport à une information vraie qui a beaucoup plus de mal à circuler. Donc c'est pour ça qu'il faut qu'on soit nombreux

0: à porter cette parole.
1: Qu'est-ce qui vous rend le plus fière aujourd'hui, Pauline ?
0: Waouh, c'est mes enfants, en fait. Et si on en revient sur le métier, c'est de pouvoir accompagner les gens dans la durée. Ça, c'est vraiment une grande fierté.
2: Avec Pauline Guillouche, la médecine sort des cabinets pour aller à la rencontre du public. Une approche pédagogique et humaine qui permet à chacun de mieux comprendre et de se réapproprier sa santé.
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4: Jolie bouteille, sacrée bouteille, veux-tu me laisser tranquille?
5: Je veux une petite révolution est en train de se jouer et elle ne pèse pas bien lourd. Juste 55 grammes. 55 grammes en moins par bouteille, autant dire. Même pas le poids du cassis que l'on met dans un kir royal.
6: Tu bois des kirs, toi ?
5: Bah oui, je bois des kirs avec modération, bien sûr. Mais revenons à notre bouteille. 55 grammes en moins, je disais.
7: Elle est légère, légère.
5: Ce régime minceur pourrait bien alléger sérieusement le bilan carbone de toute la filière, racontent nos confrères de Lyon Républicaine. Testé par les caves de Bailly-la-Pierre à Saint-Brie et conçu par Veralia, le géant européen du verre, cette nouvelle bouteille passe de 775 à 720 grammes. Visuellement, rien ne change. À l'œil nu ou en main, on n'y voit que du feu. Mais derrière cet allègement invisible se cache un vrai coup de pouce pour la planète.
8: Eh bien, c'est une merveilleuse invention, une invention.
9: Merveilleuse invention.
5: Car aujourd'hui, le gros problème environnemental du vin, c'est la bouteille. Produire du verre, ça chauffe fort, des fours à 1800 degrés et beaucoup d'énergie. Alors forcément, chaque gramme économisé, c'est du CO2 en moins dans l'air. À grande échelle, le calcul est vite fait. 1 million de bouteilles allégées, c'est 18 tonnes de CO2 économisées.
10: Tu sens l'impact là ? Ah oui, je sens l'impact.
5: Un gros impact, hein, mais il a fallu 2 ans de tests, de modélisation et d'essais en conditions réelles. Eh oui, encore raté. La bouteille devait tenir le choc, supporter la pression, le transport, le vieillissement en cave. Et les gens qui font de la musique avec. Maintenant, la transition va se faire en douceur. Chez Bailly-la-Pierre, cette démarche s'inscrit naturellement dans une philosophie déjà bien ancrée, stocker, produire et avancer pas à pas vers un crément plus éco-responsable.
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11: Aujourd'hui, direction les Grands Murcins à Arcon. C'est un site qu'on connaît un petit peu pour ses arbres majestueux et ses panoramas, mais un petit peu moins pour son emblème animal. Avec nous, Marion Gilardon de l'Office du Tourisme de Roanne. Est-ce que vous pouvez nous en dire un petit peu plus ?
12: Effectivement, l'emblème de cet espace naturel sensible est l'écureuil. C'est un clin d'œil historique. Le domaine a appartenu pendant près de 80 ans à la Caisse d'épargne, de 1934 à 2011. Et comme vous le savez, leur emblème, c'était l'écureuil. Quand Roannais Agglomération a repris la gestion du site, ils ont conservé l'écureuil comme symbole du lieu pour deux raisons, à la fois par fidélité et parce qu'il y a de vrais écureuils qui y vivent, bien sûr.
11: Et puis l'écureuil, on le retrouve un peu partout, sur les panneaux et même sur un sentier de randonnée.
12: Oui, tout à fait. Le petit sentier balisé, une boucle très accessible, s'appelle la boucle de l'écureuil. Ce sentier est idéal pour les familles avec enfants. Il est en quelque sorte l'entrée en matière idéale pour découvrir la diversité des milieux qu'offre le domaine des Grands Murcins.
11: Revenons un petit peu en arrière. Racontez-nous l'histoire de ces lieux.
12: L'histoire commence en 1932 quand la Caisse d'épargne souhaite créer un centre de vacances au grand air pour les enfants et son personnel. 2 ans plus tard, les premières plantations forestières démarrent et en 1936, on aménage un arboretum pour étudier les essences forestières adaptées au reboisement local.
11: Il y a une essence prédominante dans cet arboretum ?
12: Globalement, au Grand Murcin, on retrouve une dominance impressionnante de résineux, mais le plus répandu est le douglas, qui couvre à lui seul la moitié du domaine. Ce sont des grands arbres élancés aux aiguilles persistantes. Et à leur côté, on retrouve les sapins pectinés, qu'on appelle ici les sapins noirs, qui donnent leur nom au bois noir.
11: Et ce lieu, géré par Roannais Agglomération, vit, bouge et accueille.
12: Cet espace naturel accueille des activités de pleine nature, notamment la course d'orientation et le VTT avec des sentiers balisés. Et un programme d'animation est également proposé chaque année et renouvelé d'avril à octobre, proposant ateliers, balades, cinéma en plein air, toujours dans un respect de l'environnement.
11: Voilà, ainsi tout l'on peut respirer, apprendre, se balader et même croiser quelques écureuils malicieux. À très bientôt, Marion Gilardon.
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1: J'écrivais déjà quand j'étais punie au lycée, que j'avais quand même une scolarité un peu chaotique. Quand j'étais punie au lycée, on me demandait de faire des rédactions. Pour moi, c'est une bonne nouvelle.
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3: C'est une signature que l'on reconnaît au premier coup d'œil. Illustratrice, autrice de BD, la Vésulienne Sophie Lambda s'est imposée en quelques années dans nos librairies. Sophie, à la Haute-Saône, cette terre, qu'est-ce qu'elle représente pour vous ?
1: Oui, moi je viens de Haute-Saône. En plus, c'est une partie de la Franche-Comté. C'est pas forcément la partie de la Franche-Comté de laquelle on parle le plus. On parle beaucoup du Doubs, on parle beaucoup du Jura, du marché de Noël de Montbéliard. Mais la Haute-Saône, on est un peu les oubliés. Et moi, c'est une région qui m'est chère, c'est là que j'ai grandi, c'est là que j'aime revenir régulièrement. Et voilà, c'est chez moi.
3: Et malgré cet attachement, le déclic de la création n'est pas arrivé tout de suite. Il a fallu attendre, je crois, la trentaine pour que l'écriture s'impose un peu comme une évidence, Sophie.
1: J'écrivais déjà quand j'étais punie au lycée, que j'avais quand même une scolarité un peu chaotique. Quand j'étais punie au lycée, on me demandait de faire des rédactions. Pour moi, c'est une bonne nouvelle. Donc, je pense que j'aimais déjà écrire, mais je m'étais pas rendu compte que je pouvais le faire pour le plaisir, que je pouvais potentiellement en faire un métier. Donc, c'est arrivé tard quand j'ai vraiment ressenti le besoin de raconter une histoire. C'est ce que j'ai raconté dans ma première BD, qui était une espèce d'urgence à écrire. Mais voilà, c'est arrivé tard et je pense qu'on m'a pas assez peut-être à l'école, encouragée à le faire.
3: Aujourd'hui, vous, Sophie Lambda, vous ne rentrez plus dans les cases, vous les dessinez, vous explorez de nouveaux formats, comme des carnets de voyage, pour exprimer notamment une soif d'indépendance qui définit son quotidien, c'est ça un peu, non ?
1: Je fais ce format qui me ressemble, j'adore le carnet de voyage, mais celui que je fais, il est un petit peu différent, parce qu'il y a de la BD dedans, et c'est directement inspiré par des voyages que je fais, qui sont toujours très différents. Des fois, je pars avec des groupes, des fois, je pars toute seule, des fois, je vais rejoindre des amis, des fois, je pars complètement à l'arrache, des fois, je suis très organisée. C'est toujours très différent, et moi, c'est des aventures que j'adore raconter. Donc là, j'ai le deuxième que j'ai envoyé à l'imprimeur, qui va arriver d'ici 2 mois, que j'ai vendu sur ma boutique en pré-vente, sophielambda.com. Et puis voilà, là j'espère en 2026 refaire de la bande dessinée, de la vraie bande dessinée, un peu comme la première que j'ai sortie, Tant pis pour l'amour. Ma priorité, c'est de garder d'être indépendante, d'être autonome, de compter principalement, c'est pas pour ça que je ne sais pas demander d'aide, mais je compte principalement sur moi. J'ai toujours voulu cette indépendance et ne pas compter sur quelqu'un d'autre pour vivre. Aujourd'hui, ma priorité, c'est vrai que c'est de continuer à voyager, de continuer à pouvoir bouger tant qu'on le peut, que ce soit au niveau de la santé et financièrement. C'est un luxe et c'est une chance de pouvoir faire ça.
3: Une femme libre au parcours inspirant à retrouver d'ici 2 mois, d'ailleurs, avec son nouveau carnet de voyage, et en 2026 pour sa prochaine bande dessinée aussi. C'est l'objectif. Merci Sophie Lambda d'être intervenue au micro ici Belfort Montbéliard.
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4: Wikizef, petit guide à l'usage des étrangers du sud du péage d'Arras en vacances dans notre belle région.
5: Dimanche matin, levé avant le soleil, vers 9h, vous descendez prendre un café que vous pensez amplement mérité. 8 heures de sommeil, franchement, on mérite une pause café. Et devant la cafetière, votre cousin regarde attentivement le café couler. Ça s'appelle une sentinelle de cafetière. Et là, il se retourne et dit « Bon, t'es déjà debout ? Il fait corps noir, t'as qu'est ta lit ou quoi ?» Ne paniquez pas, Wikizef est là pour vous aider. Taquer un lit. C'est une réflexion semi-désagréable, parce qu'il y a plusieurs niveaux de réflexion désagréable. Ça dépend de l'heure qu'il est, du temps qu'il fait. Admettons, il fait 27 degrés à l'ombre, et ben c'est l'heure de « fais pas chier ». Ou alors, il y a 3 grammes à quart. Et ben c'est pas la peine de se demander pourquoi il est désagréable d'un seul coup, c'est parce qu'il n'y a plus de canette.
4: Exemple.
5: Vous avez la réflexion désagréable qui serait « t'es déjà debout ? Ah, retourne te coucher, c'est pas le jour à me faire quiller du côté de la cafetière hein. ». La réflexion pas désagréable, t'es déjà debout. Oh bah alors, j'ai fait du café pour un régiment de soldats, t'inquiète, assis-toi, je te ramène un jatte. Réflexion semi-désagréable, bah t'inquiète, t'as lit ou quoi ? Petite phrase qui présuppose que pour que vous parvinciez à vous lever tôt, il faille forcément que vous fûtes tombé du lit. Vu que vous n'êtes pas totalement du Nord, que forcément tout ce qui est au sud du péage d'Arras possède un degré de fainéantise qui augmente au fur et à mesure qu'on s'approche de la Côte d'Azur. Ou là-bas, pour se lever tôt, bah faut pas qu'ils quittent leur lit, hein, mais qu'ils descendent en rappel. Allez, au revoir hein, et un baisse à marée.

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0: C'est quoi votre passion, Eric ?
1: Alors moi, c'est le chant lyrique italien.
0: Vous avez toujours fait ça ?
1: Non, pas du tout. J'ai commencé à chanter depuis à peu près 2 ans.
0: Vous faisiez quoi avant alors ?
1: Alors avant, moi, j'étais plutôt dans le côté sportif. J'étais joueur de foot national. J'ai eu la chance d'être professionnel pendant un petit peu de temps. Et ensuite, j'ai été entraîneur de football.
0: Et alors, comment votre vie a basculé ?
1: Alors, tout simplement, ça a été un concours de circonstances. J'étais dans un camping. Anne-Laure Cibon, qui a fait la finale à la Star Academy, m'a entendu ma voix et m'a proposé de faire sa première partie.
0: C'est un conte de fées.
1: Complètement, surtout que j'avais jamais fait de scène de ma vie.
0: Il y avait des chanteurs quand même dans votre famille ou pas du tout ?
1: Oui, j'avais ma maman qui était chanteuse, qui devait rentrer au conservatoire de Paris. À l'époque, c'était Jean Nouin et Régine. Et ben, je me sens un peu coupable parce que elle venait d'accoucher et donc elle n'a pas pu continuer son rêve.
0: Le chant italien, c'est important, ça m'est rendu compte.
1: Absolument. J'ai mes ancêtres qui habitaient Palerme et j'ai quand même baigné un petit peu dans le chant italien avec ma grand-mère qui adorait les chants italiens.
0: Les fauteuils se sont retournés. Dites-nous pourquoi je dis ça.
1: Oui, j'ai eu l'occasion, comme ça, c'est un concours de circonstances. J'étais sur un bateau en croisière et j'ai une amie qui était avec moi qui me dit « Rick, il y a The Voice sur le bateau ». Donc je ne le croyais pas. Et donc j'ai fait les auditions. On était 47. Il n'en gardait plus que 7. Et j'ai eu la chance de pouvoir chanter, d'aller en finale. Et donc c'était l'Italie contre la France. Hein. Mais j'ai perdu contre une sacrée chanteuse, une fille qui était superbe.
0: Vous chantez où alors aujourd'hui ?
1: Actuellement, je fais des petites scènes, mais alors quand je dis les scènes, c'est des salles des fêtes et dans les petits villages. Et j'ai eu l'occasion de faire l'année dernière le tremplin musical à Muret, où il y avait des artistes, auteurs, compositeurs, et j'ai eu la chance de gagner le prix du jury, le coup de cœur du jury, et ils m'ont offert la première partie des Vendredis de l'été qui se font chaque année sur Muret.
0: Vous y pensez régulièrement à votre maman, du coup ?
1: Absolument, oui. En fait, j'ai une coach qui s'appelle Aurore Massad, qui est ma coach et qui chante avec moi, qui me fait penser beaucoup à ma maman, parce qu'elle a à peu près la même voix. Et c'est vrai que ma maman, quand je chante, j'ai l'impression qu'elle est à côté de moi. Et jamais j'aurais cru qu'un jour j'arriverais à chanter, et je sens qu'elle est avec moi.
0: Vous envoyez en tout cas, on finit par Caruso ?
1: Allez, si vous voulez.

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1: Frédéric Roch a créé à Saint-Pavas un lieu divin et qui expose bien plus de 10 vins produits à consommer, évidemment, avec modération. Sa passion, les vins, les vieux millésimes. Frédéric Roch, légende d'ici.
2: Bonjour, je m'appelle Frédéric Roch, j'ai 51 ans. Je suis né à Alençon, dans l'Orne, mais je me considère manceau de cœur. Et ma particularité, c'est donc d'être un amateur de vieux millésimes de vin. Alors, quel a été mon parcours? Je suis scientifique de formation, j'ai été statisticien dans des laboratoires pharmaceutiques. Ensuite, je suis devenu conseiller en gestion de patrimoine, où j'ai travaillé en banque, en assurance et à mon compte. Et depuis 2022, j'ai créé Boire du Bon, une cave bar à vin. Et cette cave bar à vin, elle est à Saint-Pavas. Alors cette passion pour les vieux millésimes, ça a commencé quand je me suis intéressé au vin, dès l'âge de 18 ans. Je me suis intéressé petit à petit aux vieux millésimes lors d'achats de vin en vente aux enchères. Un jour, je suis tombé sur une bouteille de ce type-là qui était vraiment exceptionnel et donc là a commencé mes achats de vieux millésimes et c'est devenu vraiment une passion et la majorité de mes bouteilles en cave sont des vieux millésimes maintenant. Est-ce que je suis alcoolique si je bois des vieux millésimes? Non, au contraire, c'est vraiment dans des moments exceptionnels où je sors ce type de bouteille. Alors, quel est le plus vieux millésime que j'ai pu goûter? Alors, j'ai bu un Sauternes de 1937, qui est une très grande année de Sauternes. Et récemment, pour mes 50 ans, je me suis ouvert une bouteille de ma cave personnelle, un quart de chaume 1933, du château de l'Écharderie. Et donc, c'était exceptionnel aussi. C'est le seul vin de la Loire qui a l'appellation Grand Cru. Ah, le meilleur vin du monde, ça c'est une question très difficile, parce qu'aujourd'hui, on fait du bon vin partout dans le monde. Mais c'est vrai que la France fait des vins exceptionnels. Et donc, voilà, il y a les amateurs de Bordeaux, les amateurs de Bourgogne. Donc, je veux pas rentrer dans ce match. Moi, je suis un amoureux des vins de la Loire. Voilà, c'est notre région. Hein, on est en Sarthe. On touche du doigt l'appellation de la Loire avec les Janières sur le sud Sarthe. La Loire, c'est immense. Hein, ça va de Muscadet jusqu'à Saint-Étienne avec les côtes du Forez. Et donc, entre ces deux appellations, il y a énormément, énormément de choses. Est-ce qu'en Sarthe, on fait des bons vins? Oui, on fait des très bons vins. Le Janières est une appellation qui est de plus en plus réputée. Kurnonski, qui était surnommé le prince des gastronomes, disait que deux ou trois fois par siècle, le Janières peut être le meilleur vin du monde. Voilà, c'était Frédéric Roch. J'étais très heureux de vous parler de ma passion et donc profiter de la vie parce que chaque année est un bon millésime.
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4: Itinéraire bis à Mailly-le-Château cette semaine et aujourd'hui, je me suis arrêtée chez Olana, chez Amélie Moreau, ici à Mailly-le-Château. Amélie, bonjour.
5: Bonjour.
4: Olana, c'est quoi, Amélie?
5: Olana, c'est une prolongation de moi. C'est mon entreprise, en fait, que j'ai créée en 2020. Et donc, c'est Olana, laine et savoir-faire. Et donc, en deux mots, tout est dit. Laine et les savoir-faire pour la transformer.
4: Cette laine, elle vient d'où?
5: Elle vient du troupeau d'Adrien Salat, qui est aussi à Mailly-le-Château et qui est éleveur agro-pastoral, c'est-à-dire qu'il est éleveur itinérant. Et son troupeau est très intéressant pour la laine, puisque la race des brebis est Estalaine Mérinos. Et pour moi, c'est la Rolls des toisons.
4: Pratiquement, votre métier, il consiste en quoi? Vous n'élevez pas les brebis pour la laine, mais vous arrivez à quel moment?
5: Moi, le début, c'est la tonte annuelle. La source, c'est le tri de la laine. La compétence numéro un pour faire quelque chose avec cette matière, c'est de savoir trier les toisons.
4: Et ensuite, après le tri, on fait quoi?
5: Alors, après le tri, on compacte toute cette laine récoltée dans des sacs qu'on appelle des curons. Et on l'envoie dans un lavage spécialisé pour laver la laine. Et ensuite, on va décider, donc là, pour le cas, c'est du fil à tricoter, qui sera envoyé dans une filature française, toujours dans une recherche de faire un produit de qualité, voire haute qualité, et sur notre territoire.
4: Alors là, on a des pelotes de laine devant nous, parce qu'on est chez vous et que chez vous, c'est également à la boutique, on peut venir vous voir sur rendez-vous. Cette laine, quelles sont ses qualités?
5: Alors, ce que vous avez sous les yeux, Catherine, c'est pas des pelotes, c'est des écheveaux. C'est le langage, c'est le vocabulaire lainier et chevaux, et c'est la forme qu'on doit utiliser pour teindre. Et donc les qualités du fil, c'est que la laine, c'est thermorégulateur, c'est respirant, c'est antibactérien, ça nécessite peu de lavage, puisque s'il y a des odeurs, il suffit d'aérer son pull quelques heures à l'air libre. En fait, la matière reste vivante, comme sur l'animal en fait.
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4: Itinéraire bis à Mailly-le-Château cette semaine. Et aujourd'hui, eh bien, nous allons parler de pâturage itinérant. Adrien Salat, bonjour.
6: Bonjour.
4: Le pâturage itinérant, Adrien, est-ce que vous pouvez m'expliquer ce que c'est ?
6: C'est marrant parce que pâturage itinérant et itinéraire bis, finalement, ça rapproche un peu parce qu'on prend souvent les chemins de traverse, en tout cas des endroits moins fréquentés pour déplacer les brebis. Parce qu'en fait, donc c'est un troupeau qui est arrivé en 2021 et qui depuis se déplace uniquement à pied sur des trajets jusqu'à 5-6 kilomètres pour aller chercher des pâturages chez des céréaliers, aller dans leurs parcelles, après accord verbal effectivement, pour faire pâturer. Et puis dans une démarche de restauration de la fertilité des sols.
4: Restauration de la fertilité des sols, c'est-à-dire ?
6: Aujourd'hui, on se rend compte que les engrais de synthèse sont aussi limités et que ben il faut trouver autre chose. Et les agriculteurs, après avoir essayé toute une série de solutions, en arrivent à se dire que remettre des bêtes sur des parcelles qui souvent n'ont pas vu d'animaux d'élevage, en tout cas depuis au moins une génération et des dizaines d'années, ben c'est potentiellement bénéfique.
4: J'aimerais bien que vous me parliez de vos brebis. Ce sont des brebis particulières, il y en a combien ?
6: Il y a une centaine de mères. Ce sont des brebis de race Estalen Merinos. La race Merinos, on la connaît pour la laine parce qu'elle est très fine, donc elle permet de faire du textile avec. Et on est sur une race spécifique puisqu'elle s'est développée sur plutôt l'est de la France, Alsace-Lorraine, croisée avec une race Württemberg d'Allemagne du Sud, qui donne une brebis de belle taille, avec une toison conséquente et une capacité à endurer les aléas climatiques extrêmes. Voilà, une race très plaisante à élever, même si c'est plus que de l'élevage. C'est vraiment, on partage, on passe du temps ensemble finalement.
4: Est-ce qu'on peut vivre de ce métier, Adrien ?
6: Oui, je vis de cette activité. Alors, on a parlé de la laine, mais j'ai aussi une activité de vente de viande. Donc, on nourrit aussi un territoire, donc on répond à un besoin. Et en ça, oui, ça me fait vivre, ça donne raison, ça donne sens à ma vie. Je pense que la question était aussi financière. C'est vraiment un combat. J'ai envie de dire que plus le temps passe, plus on pourra en vivre. C'est l'origine quasiment de la civilisation, du fait qu'on est passé de nomade à sédentaire. Donc tant qu'on sera sédentaire, c'est un métier qui aura du sens et qui répondra.
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4: Itinéraire bis à Mailly-le-Château, aujourd'hui encore. Et aujourd'hui, je me trouve au planétarium de Mailly-le-Château. Patrice Berger, bonjour.
7: Bonjour.
4: Un planétarium, c'est ma première question. Patrice, elle est toute simple. Qu'est-ce que c'est ?
7: Alors, un planétarium, c'est un lieu où on va pouvoir observer le ciel, comme si on était en pleine nuit, au froid. Sauf que là, on est bien au chaud et on a le ciel au-dessus de nous, mais il est en numérique, tout simplement.
4: Ce planétarium de Mailly-le-Château, il est né de quelle façon ?
7: Alors, il est né parce que on a une section dans l'association d'astronomie et nos contrées font que les samedis soirs, pour observer avec un beau ciel, ils sont très rares dans une année. Et comme on aime transmettre notre passion, on a dû trouver un autre moyen de la transmettre. Et l'autre moyen, c'est le planétarium.
4: Quand on construit un planétarium, on obéit à des règles quand même.
7: Oui, bien sûr, on est obligé, déjà parce qu'on a un ERP, on reçoit du public. Et puis, la particularité du planétarium, puisque, comme vous le constatez, c'est un dôme que l'on a au-dessus de nous, qui est notre écran.
4: On peut mettre combien de personnes, combien de spectateurs ici ?
7: 30 personnes.
4: Alors, qu'est-ce qu'on peut voir ? Là, en ce moment, moi j'ai la grande chance d'être au milieu du planétarium. J'ai un ciel, c'est le matin ou c'est le soir ?
7: Alors là, non, c'est le ciel actuel. On est en journée, là, pour l'instant, avec le soleil à l'endroit où il serait, bien sûr, si on n'avait pas les nuages au-dessus de nous.
4: Quels sont les types d'animations que vous proposez dans ce planétarium ?
7: Alors, on peut déjà observer le ciel du soir, comme on l'observerait en sortant à l'extérieur. On peut même observer le ciel comme il était il y a 2000 ans, ou comme il sera dans 2000 ans, parce qu'il sera différent, bien sûr. Alors ça, c'est la partie, je dirais, purement observation, comme on peut le faire à l'extérieur, et on a aussi la projection de films qui sont spécifiques pour les planétariums, qui sont à 360 degrés.

0: À chaque fois, c'est vraiment un émerveillement. Et quand on y revient, puisqu'on peut revenir pour voir d'autres choses aussi, hein, bien sûr.
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2: Itinéraire bis à Mailly-le-Château, aujourd'hui encore, pour vous faire découvrir aujourd'hui un merveilleux métier. Gaëtane Millet, bonjour.
3: Bonjour.
2: Vous êtes vitrailliste, maître verrier. Est-ce que vous pouvez nous expliquer en quoi consiste votre métier ?
3: Mon métier consiste à la création et à la restauration de vitraux, que ce soit pour du particulier ou des vitraux de patrimoine, comme les églises.
2: Ce métier, vous l'avez approché de quelle façon ?
3: J'ai eu la chance de rencontrer Bernard Dubourg, un souffleur de verre, qui m'a transmis sa passion pour le verre au départ.
2: Votre amour du verre, Gaëtane, il est né de quelle façon ?
3: C'est la fascination par rapport à la matière, aux couleurs, aux reliefs, tout ce qu'on peut transmettre aussi à travers une création, c'est le partage.
2: Alors, ce vitrail, c'est totalement magique, on est dans votre atelier à Mailly-le-Château, parce que la boutique, elle est à Vézelay. Hein.
3: Tout à fait, la boutique est au 10 rue Saint-Étienne à Vézelay.
2: Et expliquez-moi, qu'est-ce qu'on a devant nous, là ?
3: Alors, pour l'instant, devant vous, vous avez donc des petits vitraux pour la décoration et montrer un petit peu tous les effets du verre qui sont destinés à la boutique.
2: Ce métier de vitrailliste, maître verrier, quelle qualité il demande, Gaëtane ?
3: Il demande beaucoup de précision, un grand travail de dessin, une connaissance sur ses verres. Le choix des verres est très important par rapport au rendu que l'on veut donner et une passion débordante.
2: Quand on parle de vitrail, on pense souvent au vitrail qui prend la place d'une fenêtre, mais le vitrail, il se conçoit également à l'intérieur des maisons.
3: Tout à fait, le vitrail peut servir en miroir, il peut être aussi en séparation de portes, il peut être sur une cloison, il peut être une petite lampe décorative. On a beaucoup d'idées d'endroits différents pour mettre les vitraux.
2: Et puis, vous restaurez des vitraux. Et là, à côté de moi, il y a un vitrail d'église. Il arrive d'où, celui-ci ?
3: Celui-ci, c'est un vitrail qui arrive de Précy-le-Sec.
2: Est-ce que c'est exactement le même travail quand on crée un vitrail ou quand on le restaure ?
3: Alors non, quand on fait une création, on démarre à partir d'un dessin. On fait le dessin en taille réelle, qui va nous servir en fait de trame pour découper le verre. Pour une restauration d'église, on va conserver au maximum toutes les pièces qui sont en bon état, pas cassées, et on va remplacer uniquement celles qui sont inexistantes. Ce sont deux mondes très différents. Quand on fait de la création, on sait qu'on va laisser sa petite trace sur un verre qui va durer plus d'un siècle.
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2: Itinéraire bis, toujours à Mailly-le-Château. Cette semaine et aujourd'hui, je vous emmène dans un endroit magnifique, un endroit étonnant. Je suis allée au musée des outils d'autrefois. Jean-Louis Lajambe, bonjour.
4: Bonjour.
2: Dites-moi, ce musée ici à Mailly-le-Château, il existe depuis combien de temps, Jean-Louis ?
4: Ah, je réfléchis. Oh, plus de 5 ans, hein. Plus de 5 ans, oui, pas plus, je crois pas.
2: Qu'est-ce qui vous a donné envie de créer un tel lieu ?
4: Mon grand-père était ferblantier, j'ai donc récupéré tout son atelier, et c'est de là qu'il m'est venu l'idée de faire des métiers anciens.
2: Vous avez débuté avec combien d'outils ?
4: J'ai commencé avec une cinquantaine d'outils.
2: Et aujourd'hui, là, autour de nous, sur 3 étages, il y a combien d'outils ?
4: Je pense environ entre 4 et 5 000 outils, de différents métiers, évidemment.
2: Tous ces objets, vous les achetez ou on vous les donne ?
4: On m'en donne beaucoup. J'en achète très peu, en définitive.
2: Au fur et à mesure que ces outils sont arrivés dans votre musée, j'imagine qu'il a fallu que vous vous documentiez.
4: Oui, je me suis beaucoup documenté. Soit que j'allais voir des gens qui ont fait ces métiers-là, ou soit que je cherchais, mais dans les livres, hein, pas sur Internet.
2: Parce que lorsque les gens viennent visiter ce musée, ils vous posent énormément de questions.
4: Énormément de questions, oui, oui, ben c'est normal, et je peux répondre, voilà.
2: Ce musée extraordinaire, parce qu'il est vraiment extraordinaire, Jean-Louis, il est ouvert tous les jours ?
4: Oui, c'est ouvert tous les jours, à n'importe quelle heure, il suffit de me donner un coup de téléphone, voilà, un coup de fil.
2: C'est un vrai travail de mémoire que vous avez fait.
4: Oui, c'est vrai, j'aime ça, donc voilà, j'ai réussi à faire ça sans problème, quoi.
2: Vous êtes fier de ce travail, quand même, j'imagine.
4: Oui, oui, oui, il y a quoi d'être fier ? Ce que j'aurais jamais pensé avant, faire ça, voilà. Et puis, bon, il y a des métiers que j'avais en tête, donc comme le métier d'imprimeur, voilà, parce que j'ai fait un peu d'imprimerie dans le temps, j'ai travaillé pour un imprimeur, etc. Donc, j'ai commencé par ça.
2: Que vous disent les gens lorsqu'ils poussent la porte, comme moi, de cet écomusée des métiers d'autrefois ?
4: Ils disent, oh, c'est pas possible, ils disent, voilà. Bien souvent, ces réflexions-là.

0: Ah, c'est formidable, c'est bien présenté, ben oui, parce que j'ai ça dans... C'est moi, quoi, voilà.
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3: C'est Décibel, toute l'actualité musicale avec ce soir un amoureux de musique qui planque depuis 5 décennies ses états d'âme derrière des lunettes noires pour ne voir que les flammes infernales du rock'n'roll. Philman pour les intimes et les fans avait sorti en 2018 ses mémoires intitulées Rock. La suite, qui s'appelle tout naturellement N-Roll, vient de sortir. Mélange de souvenirs, de chroniques, d'interviews, de rencontres, 30 textes sélectionnés sur 50 années de carrière, réjouissant comme un deuxième rappel au concert des Stones. Philippe Manœuvre est dans Décibel et oh, let's go.
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3: Salut à toutes, salut à tous et bienvenue sur votre radio. Ici, c'est Décibel et c'est jusqu'à 21h. Dans l'actu musicale du jour, il y a aussi les 82 ans d'un grand réalisateur américain qui nous a offert de bien belles musiques grâce à ses films. C'est George Lucas. Rendez-vous en fin d'émission si vous voulez partir un petit coup dans les étoiles. La découverte du jour s'appelle Ronnie, un vrai coup de cœur qui, je pense, devrait vous plaire. Et puis, on retrouvera Laurent Petit-Guillaume en direct de Vienne pour la finale de l'Eurovision qui approche, hein, J-2. Il vous révélera tout ce qui se passe en coulisses et croyez-moi, il s'en passe de belles. Un petit Johnny Hallyday au cinéma aussi, ça fait partie de l'actu musicale. Vous allez pouvoir acheter vos tickets dès maintenant. Et là, je file retrouver Philippe Manœuvre parce qu'entre son bouquin et son spectacle, l'attraper en studio, c'est pas facile et c'est pas tous les jours. Bonsoir Monsieur Philman.
4: Bonsoir Émilie.
3: Comment ça va?
4: Ça va bien quand je suis avec Émilie à Paris. Tout oui, va bien.
3: C'est vrai. Alors, grosse actualité, je le disais, Philippe, on s'est vu il n'y a pas très longtemps pour parler de ton spectacle. Un enfant du rock raconte. T'es sur scène, tu racontes tes anecdotes, tes souvenirs, les artistes. T'es pas tout seul, t'as un musicien avec toi.
4: Oui, il y a Roll Poupeau, le guitariste de FFF et de Johnny Hallyday, et qui me donne, l'assurance, quoi. Je me sens épaulé.
3: Alors on s'était parlé, c'était au tout début de la tournée, tu avais fait quelques dates parisiennes et je crois une ou deux en France. Là ça y est, t'en as fait pas mal, il y en a de nouvelles qui viennent de tomber les amis. En 2027, Philippe Manœuvre, il va passer près de chez vous, à Troyes, à Saint-Julien, en Genevois, en Belgique aussi, il y a plein de nouvelles dates qui tombent.
4: Mais oui.
3: Comment ça se passe? Est-ce que ça te plaît alors d'aller rencontrer les fans de rock partout en France?
4: Mais c'est fantastique.
3: C'est vrai.
4: C'est fantastique, je les fais crier, j'en fais des trucs qu'on n'a jamais fait dans aucun théâtre en France, je pense. C'est fou parce que on joue dans des salles entre 700 et 1000 places et moi je fais réagir la salle. C'est ça qui est incroyable.
3: Oui, tu
4: pour
3: donnes
4: moi.
3: Pas une conférence.
4: Non.
3: Toi, tu veux vraiment qu'il y ait un aller-retour.
4: C'est un aller-retour. Hein. On a joué en Suisse, c'était bourré de monde, les gens étaient extatique là, on était à Pinmar en Bretagne, mais les Bretons, mais je les embrasse sur les deux oreilles parce que c'est ils ont été mais d'une chaleur
3: déchaînée.
4: Ouais.
3: Et puis c'est beau de se dire que voilà, après la télé, la presse écrite, la radio, il y a aussi des premières fois pour Philippe Manœuvre, et voilà, et pour la première fois tu montes sur scène et en plus tu te régales. Donc ne ratez pas les amis ce show Philippe Manœuvre en tournée.
4: Un enfant du rock raconte.
3: Enfant du rock raconte. Alors, je parlais de ce bouquin qui vient de sortir aux éditions Hugo. Le premier, c'était Rock. Donc là, c'est End Roll.
4: Voilà.
3: Et la quatrième de couverture nous cite quelqu'un que tu aimes beaucoup. Monsieur Keith Richards, responsable de ce solo incroyable de Sympathy for the Devil. Tout le monde parle du rock ces jours-ci. Le problème, c'est qu'ils oublient tous le rôle. Alors Philippe, c'est quoi le rôle?
4: Moi-même, franchement, j'avais sorti Rock grâce à tous les gens qu'on a fait beaucoup autour. Rock, ça s'est vendu à 100 000 exemplaires.
3: Ah ouais, c'est un carton.
4: Oui, oui, c'était un vrai carton. Et je sors un autre bouquin juste après. Et la première dédicace que je fais, il y a un gamin, il me dit « Ah bah vous avez pas osé ». Je lui dis « Oser quoi ?» Il me dit « Après Rock, fallait faire un rôle. » je me suis dit, mais je suis trop bête, moi. Mais heureusement, j'ai des lecteurs hyper intelligents. Et donc, j'ai gardé ça dans un petit coin de ma tête. Et quand tout le monde me dit, mais vous faites une pièce de théâtre, il faut sortir quelque chose, un livre. Parce que c'est vrai, après, on aime bien se retrouver avec les gens qui sont venus au théâtre. Ils veulent acheter un livre, oui. Qu'on leur fasse une dédicace, un selfie, des choses. C'est très adorable, très sympa. Et j'avais, sauf que j'avais pas de livre. Yarol, il a ses disques. Moi, j'avais pas de livre. Alors, on en a fait un.
3: Ouais. C'est hyper réjouissant de lire Philippe Manœuvre pour la génération bébé rocker qui lisait Rock'n'Folk, pour la génération d'avant, pour ceux qui vous ont lu, c'est vrai, dans plein d'hebdo, etc. Enfin, il y a toute une histoire vraiment de la musique. Ça a été, j'imagine, hyper difficile de choisir ces 30 textes.
4: Oui, franchement.
3: Franchement, y a, le corpus, il fait combien ? T'as compté ou pas ?
4: Il y a plusieurs millions de signes.
3: Non, ouais, c'est ça.
4: Il faudrait sortir trois gros bouquins de 1000 pages. Pour
3: entre les
4: tout.
3: Chroniques de disques, voilà. Les rencontres, les interviews, les reportages et tout.
4: Alors souvent, il y a des gens qui me parlent de vieux textes, comme j'ai fait un immense texte sur le heavy metal. J'étais le premier en 1975, il faut savoir. AC/DC répète, ils n'ont jamais joué encore. Les groupes de Iron Maiden n'est pas formé. Et moi, je suis là à dire, ah, y a un nouveau truc, c'est le heavy metal, vous allez voir ce que vous allez voir. Enfin bon, je me base sur Led Zeppelin, Black Sabbath, donc c'est pas une erreur.
3: Oui.
4: Et après, j'ai dit quelles pourraient être les pistes. Bon, la plupart des groupes ont disparu, mais enfin, il y a des gamins qui m'ont dit sur Instagram, mais vous vous rendez pas compte, vous avez été le premier en France à écrire un article sur le heavy metal. Alors c'est amusant de dire, regardons ce qu'on a fait quand c'était que de la musique, que de l'aventure. Et puis, il y a des textes auxquels je tiens, texte sur le Bataclan que j'avais écrit.
3: Ah oui, on en parlera tout à l'heure.
4: Voilà, il y a des choses que j'aime bien. Et puis, surtout, alors, il y a un chroniqueur dans le Figaro, M. Nicolas Nguémout, qui a dit, quand on lit un texte de Philippe Manœuvre, en fait, c'est un solo de guitare avec des mots.
3: Et il est bon, Nguémout, il a raison.
4: Ça me fait plaisir, sa définition de mon livre. Je me dis, c'est que des solos de guitare avec des mots.
3: Alors, il y a des solos drôlement barrés, un peu psychédéliques, dirons-nous, Monsieur Manœuvre.
4: Ah oui, mais c'est normal.
3: Je pense notamment page 123.
4: Allez-y,
3: alors, c'est tiré du Rock'n'Folk numéro 134, mars 1978. Vous nous emmenez dans une espèce de voyage très étrange avec John Lennon. Et en fait,
4: j'ai la prémonition. Vous avez la prémonition assassiné.
3: De son assassinat.
4: Ouais.
3: Ça, c'est fou. On écoute quelques notes. Tiens.
4: Ouais. Et quand Lennon a été assassiné, beaucoup de lecteurs de rock et folk m'ont écrit personnellement en disant, mais qu'est-ce que vous aviez appris? Comment vous le saviez? Et là, j'ai eu peur. C'est un coup c'est incroyable. Ouais. Mais c'est des prémonitions, je ne sais pas pourquoi.
3: Tu ne te l'expliques pas, toujours pas.
4: Voilà, il y en a eu une autre, un jour, je dirige le journal Rock et Folk et je dis en plein mois de d'août, on va faire une couve Pink Floyd. Je ne sais pas pourquoi, ce qui m'a pris, il n'y avait aucune raison, aucune réédition, rien. Mais je commande un grand article, le journal sort, le lendemain, Syd Barrett meurt.
3: Ah, wow.
4: Le fondateur de Pink Floyd. Alors, voilà, ça, c'est inexplicable. Hein, c'est sur 40 ans de carrière. Il y a eu 2-3 fois comme ça, vraiment incroyable.
3: C'est cosmique, quand même.
4: C'est des prémonitions. Voilà.
3: Ouais. Il y a un grand moment. Ça, je pense que tout le monde va t'en parler. Celles et ceux qui l'avaient lu à l'époque s'en rappellent sans doute. Moi, je n'avais pas lu à l'époque et j'ai découvert dans ton livre le portrait de Gainsbourg dans Playboy en janvier 1980. Alors, avant qu'on écoute Gainsbourg pour se souvenir de ce mec incroyable, qu'est-ce que toi t'en gardes déjà en le relisant? Ça a dû te faire remonter des émotions.
4: Oui, parce que alors j'interviewe Serge, Aux Armes, etc. n'est pas sorti. Ça sort 8 jours après. Et moi, j'ai eu le test pressing. Je l'ai écouté à Metal Hurlant tout l'été. Et tous les dessinateurs de Metal Hurlant disaient, mais c'est génial. Gainsbourg fait du reggae, mais c'est fou, c'est bien. Et puis, le résultat était vraiment. Donc, je dis à Gainsbourg, cet album, ça va être le carton total. Et Gainsbourg, il rigole, il me dit « Dieu t'entende !» Parce que lui, il n'a jamais vendu aucun album.
3: Oui.
4: Mélodie Nelson, 30 000. Je t'aime moi non plus, l'album, 50 000. Enfin, alors ouais. que Johnny, Michel Sardou, Julien Clerc,
3: tout le monde vend
4: des camionnés d'albums. Gainsbourg, il ne fait que des 45 tours. Il a cette image, il fait des 45 tours, mais il ne peut pas faire un album. Et je lui dis « Aux armes, etc. », c'est l'album. Et cet album va se vendre à 100 000, puis 300 000, puis dépasser 1 000.

0: millions d'exemplaires. Donc ça devient des 10 albums qui ont dépassé le million en France. Il doit y avoir un Johnny, un Julien Clerc, un Sardou, ouais. un Gainsbourg. Enfin, c'est faire 1,5 million avec un disque, c'est très très difficile. Hein. Donc voilà. Et du coup, pour Gainsbourg, j'étais un peu comme une mascotte. Mais donc, bon, on a fait cette interview. Et dans quand on la lit aujourd'hui, on se dit, en fait, il dit au revoir à Gainsbourg.
1: Un peu, hein.
0: Et il y a déjà Gainsbourg qui pointe le bout de son nez parce que les réactions à l'album sont terribles. Notamment, il devait aller le dédicacer à Marseille où il y avait une fête des Antilles et des tropiques, et donc il y avait un stand de la Jamaïque, et Gainsbourg devait venir dédicacer aux armes, etc. Et les parachutistes avaient dit, eh ben nous, on va venir lui dédicacer sa gueule.
1: Oh, wow.
0: Et donc, il y avait... Gainsbourg n'avait pas osé aller dédicacer à Marseille, je le taquine là-dessus. Et en fait, il va les rencontrer à Strasbourg pendant la tournée, en janvier 80. Il fait sa tournée, il fait le Palace 9 soirs, j'y suis 2 fois... Et après, ils partent en tournée. Et quand ils arrivent à Strasbourg, les paras sont dans la salle. Et Gainsbourg, alors les Rastas ne veulent pas, on entend, pardon, y aller. Gainsbourg, il dit, on va aller jouer, on va leur montrer. Les Rastas, ils disent, oh la manne, et oh, c'est, ouais. C'est l'armée, là, nous.
1: C'est dangereux, ouais.
0: On n'y va pas. Et du coup, Serge ira seul sur scène chanter la Marseillaise, le poing brandi. Et avec les paras, quand on chante la Marseillaise, obligé de se mettre au garde à vous quand
1: ils
0: même.
1: Ont pas le choix.
0: Ouais. C'est des images surréalistes hein, qu'on voyait à l'époque à la télévision.
1: C'est fou. On va la réécouter, tiens, cette Marseillaise reggae de Serge Gainsbourg, aux armes, etc. Et si vous voulez lire un entretien incroyable entre Philippe Manœuvre et le grand Serge, bah rendez-vous dans N-Roll qui vient de sortir aux éditions Hugo. Ouf.

0: aux armes, etc. Dans Enroll, Philippe Manœuvre continue de raconter sa vie d'enfant du rock et ses rencontres. Une sélection voilà, d'une trentaine de textes sur ses 50 ans de carrière. Il y a évidemment l'entretien avec Serge Gainsbourg. Johnny Hallyday, statue du commandeur du rock français depuis les années 60.
1: Oui.
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0: Il commence dans les années 60. Toi, à quel moment tu commences à l'interviewer, Johnny? À quel moment tu commences à le trouver intéressant, toi, en tant que rocker?
1: Ah, mais moi, en tant que gamin, il m'a fasciné.
0: Dès le
1: parce
0: début,
1: que, ouais. Ah ouais, quand j'ai entendu la guitare électrique, c'est ce que j'explique dans le spectacle. J'ai jamais su si c'était Johnny ou la guitare électrique, mais j'ai entendu un truc complet de rébellion contre la musique dominante en France à l'époque, qui était l'accordéon. Tous les bals populaires, c'était l'accordéon. Il y avait des émissions avec des accordéonistes non-stop.
0: C'est
1: les
0: vrai.
1: plus gros cachets de la SACEM, c'était Aimable, André Verschuren, enfin... Ouais. Les accordéonistes, hein, c'était un truc. Et ça, c'était en 1960, Johnny arrive, et c'est la révolution. Il y a les pour et les contre, tous les croulants, comme on les appelait. Ouais. Parce qu'en 1968, soudain, ils se rendent compte de quoi. Il y a la moitié de la population française à moins de 25 ans. Et l'autre moitié, beaucoup plus de 50. Donc c'était un mélange détonnant.
0: Le titre de la chronique qui est dans le livre, c'est « Johnny revient, les rocks les plus terribles ».
1: Oui, c'est la chronique. C'est son album que je préfère. C'est un album que j'ai entendu qui date de 64. Et à l'époque, ils ont envoyé Johnny faire son service militaire. Quoi. Ils ne savaient plus comment faire. Ça devenait... Le général de Gaulle était concerné. Il y a eu la fête de la Nation. 360 000 personnes gratuitement sur la place de la Nation pour voir qui? Johnny Hallyday. Donc, c'était le Woodstock français. Personne n'était au courant que ça existait. La télé n'est pas venue.
0: Non.
1: 360 000 personnes, rien, aucun document. 10 photos de Jean-Marie Perrier. C'est tout. Et ça, c'était quand on l'a vécu, parce qu'après, ça a continué. Donc tout le monde, il y avait évidemment des gamins, rien n'était prévu pour un aussi grand nombre de gens.
0: Non.
1: Il y en a qui étaient montés sur des voitures pour essayer de voir Johnny, il n'y avait pas d'écran ni rien. Les voitures étaient abîmées, donc ça tonnait. Et le général de Gaulle avait dit, s'ils ont autant d'énergie, on va les envoyer construire des autoroutes, ces jeunes. Alors, imagine Johnny Hallyday, quoi? Donc, il faisait des réponses au général dans ses concerts.
0: Énorme.
1: Il disait, nous les jeunes, nous sommes des millions. Et toute la salle hurlait, ouais. Non mais c'était, voilà. Donc ça a eu un moment, et ben donc en 64, ils se sont dit, ça y est, il peut aller faire son service militaire. Et ils l'ont envoyé 2 ans en Allemagne. Et le consensus général, Émilie, tout le monde disait, il ne reviendra jamais.
0: Oh, mais quel Ah, c'est doux ces années 60.
1: Ouais.
0: Alors Philippe, c'est vrai que quand on pense à toi, on pense oui à tes rencontres. Alors oui, avec Johnny Hallyday, avec les Stones, etc.
1: Tina Turner.
0: Tina, on en parlera tout à l'heure. Mais il y a des gens un peu moins connus, en tout cas du grand public en France, et que tu as décidé de mettre en avant dans ce nouveau livre. Et je pense notamment à Johnny Thunders and the Heartbreakers.

0: ce beau Johnny-là, beaucoup moins connu que Johnny Hallyday. Pourquoi il est dans ton livre? Pourquoi il est marquant, ce soir?
1: Parce que c'est un personnage. Il vient de New York, il était dans les New York Dolls. J'ai eu la chance de les rencontrer à Paris en 73, ces New York Dolls. Donc j'ai été totalement partant. Et ensuite, il est devenu un peu, avec son groupe, les Heartbreakers, c'était le meilleur groupe punk en circulation à l'époque du punk. Hein. Ouais. Ça battait tout le monde à plate couture, les Clash, les Pistols. Au début, c'était les Heartbreakers. Et malheureusement, Johnny était un toxico, comme il y en a beaucoup dans le rock. Lui, c'était la poudre, l'héroïne. C'est des drogues qui abîment énormément, qui abîment et ton portefeuille, et ta vie privée, et tout, et ta carrière, tout. Et mais Johnny, c'était un toxico, fier et heureux de l'être. Et je trouve ça incroyable.
0: Ouais. Et il t'a marqué, en tout cas.
1: Ouais, hein. Il m'a beaucoup marqué parce qu'il était vrai, celui-là. C'était un vrai bonhomme. Et je me souviens toujours, à la fin de l'interview, il me dit, ça sort quand ton interview? Alors, on était en mars. Je lui dis, ça sort le 15 avril. Il me dit, je serais peut-être encore vivant. Et en fait, il est mort en avril, mais pas de cette année-là, quelques années plus tard. Mais... Waouh, quand tu relis ça aujourd'hui, tu dis, voilà, lui, c'était un authentique rocker. On pourrait se poser la question, Philippe, parce que il y en a qui prétendaient, il y en a qui l'étaient, il y en a qui se laissaient emporter par le truc, mais qui étaient des authentiques rockers? Mais ce Johnny Thunders, moi, quand je réécoute toujours les New York Dolls chez moi, et ses albums solo, et les Heartbreakers, et je me dis, c'était vraiment de la grande musique, quoi.
0: C'est beau, cette interview à relire, qui avait été publiée dans Rock and Folk en mai 1978. Alors, il y en a un autre qui n'est pas très très bien identifié forcément par le public français, ou alors pour les mauvaises raisons, c'est-à-dire pour la télé-réalité qu'il a fait dans les années 2000.
1: Ah,

0: c'est Ozzy.
1: Ozzy Osbourne. Alors Ozzy, il est dans ton livre, il vient de nous quitter. Black Sabbath, Ozzy Osbourne, avant qu'on les écoute, Philippe, qu'est-ce que tu peux dire pour convaincre celles et ceux qui s'y sont pas encore intéressés d'y aller, mais tout droit?
0: Black Sabbath, c'est les fondateurs du heavy metal. Il n'y a pas à tourner autour du pot. Le premier album de Black Sabbath, aujourd'hui, le heavy metal, ça fonctionne. Il n'y a pas de problème. Ils ont leur festival, comme le Hellfest en France. Il y en a en Allemagne, en Angleterre, il y en a partout. Ils ont énormément de groupes. Et le metal, c'est énorme. Et il y a aujourd'hui des familles. Il y a le folk metal, il y a le metal symphonique, il y a le death metal, il y a le thrash metal. Enfin, vous voyez, il y en a beaucoup, beaucoup des métals. On compte 200-250 familles.
1: Ah, carrément.
0: Mais ils sont d'accord sur rien, sauf sur un truc. Ils descendent tous de ce premier album de Black Sabbath. C'est le début de leur histoire. Et moi, j'étais fanatique de Black Sabbath. J'adorais ce groupe qui était très décrié à l'époque. Et donc, chaque fois qu'il passait, je suppliais mon rédacteur en chef. Je disais, je peux pas aller voir Ozzy Osbourne. Voilà. Et je l'ai interviewé très souvent, Ozzy. C'est pour ça qu'il est venu aux Enfants du Rock avec Lemmy de Motorhead, où ils ont fait la fameuse séquence où Lemmy détruit la chambre. Oui. Voilà. C'est des gens que je pratiquais depuis des années. Et Ozzy était, on était tellement copains que j'ai retrouvé, en faisant des recherches pour l'émission, j'ai retrouvé mon vieux carnet de l'époque où je notais les adresses des musiciens.
1: Parce que, l'adresse de la maison, adresse postale.
0: On n'avait pas Internet et tout. Et Ozzy m'a écrit son adresse et il m'a écrit en dessous comme viens quand tu veux. Avec son adresse écrite. Mais alors, comme c'est Ozzy, il a pris deux pages du carnet pour écrire Kathleen. Mais
1: ça va trembler un peu.
0: Ouais, c'est tellement touchant. Oh. Dans le même carnet, j'ai les adresses de Kraftwerk, des Roxy Music. Enfin, mais c'est dingue. Wow.
1: C'est ça, c'est génial, le carnet, quand même. Ouais. Ah, c'est magnifique.
0: Mais oui, c'était une époque pré-téléphone portable. Ouais. En tant que journaliste, il fallait avoir les numéros des journaux, les numéros des attachés de presse, les numéros des artistes. Enfin, on faisait avec ce qu'on avait. Et donc, on avait tous un tout petit carnet dans la poche arrière où on notait tout, quoi, voilà.
1: J'adore. Allez, Ozzy Osbourne, on va l'écouter avec le groupe Black Sabbath. Et je pense que c'est la première fois que ça passe sur la radio ici. Ça fait plaisir, hein. C'est grâce à toi, Philippe.
0: Merci, Émilie.

0: fait de la première à la dernière seconde,
1: ben
0: Philippe
1: oui,
0: Manœuvre.
1: C'est Tony Iommi, le guitariste de Black Sabbath, qui est là. Avec Bill Ward à la batterie, Geezer Butler à la basse et notre ami Ozzy aux vocaux.
0: C'est une encyclopédie du rock sympathique et qui raconte bien, qui est mon invité ce soir, Philippe Manœuvre. Alors après ce petit Black Sabbath et votre envie folle de lire évidemment l'interview d'Ozzy qui est dans le nouveau bouquin de Philippe Manœuvre, je vous annonce que nous allons parler filles, car oui, Philippe Manœuvre n'a jamais eu de problème avec les filles. On a toujours eu dans ses équipes, dans les journaux dans lesquels il bossait et aussi dans les chroniques qu'il écrivait. Il y en a donc dans son nouveau bouquin. À tout de suite.
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0: Les filles journalistes rock, il n'y en a pas toujours eu, Philippe. Toi, tu les as vues arriver.
1: Ah oui. Moi, bizarrement, je suis arrivé à un tournant quand j'ai repris la direction du journal vers l'an 2000.
0: Ouais,
1: j'ai vu arriver
0: ans.
1: Beaucoup de filles qui disaient « on veut écrire sur le rock ». Plus des filles photographes comme Carole Épinette, Marion Ruzniewski, Gaëlle Guesquière. Enfin, j'avais vraiment une équipe.
0: Marion Ruzniewski, puisque tu en parles, un chapitre lui est consacré dans ce nouveau bouquin. N-Roll, en fait, tu reprends la préface que tu as écrite pour son livre,
1: oui.
0: « Doing it to death, 20 ans de photo au Bataclan ».
1: Oui.
0: Est-ce que tu peux nous expliquer brièvement Marion, qu'est-ce qu'elle fait dans ton bouquin et qu'est-ce qu'elle a vécu, Marion?
1: Quand il y a eu la fameuse, le 13 novembre 2015, il y a eu l'affaire du Bataclan.
0: L'attentat.
1: Hein, l'attentat terrifiant. Et moi, évidemment, je suis chez moi. J'appelle immédiatement le responsable des concerts, Basile Farkas, qui se trouvait avec toute l'équipe de Rock et Folk à un concert des Inrecuptibles, qui était à la Cigale. Ils avaient fait venir un groupe anglais, tout le monde portait les plus grands espoirs. Toute mon équipe était au festival des Inrock. Et je dis à Basile, qui on a au Bataclan? Et il me dit, on a Marion Ruzniewski. Je me dis, c'est pas possible.
0: Photographe de
1: concert, ouais. Une petite...
0: haute comme trois pommes.
1: Ouais, c'est ce que je dis, elle est haute comme trois pommes.
0: C'est vraiment son sac photo est plus gros qu'elle.
1: Voilà. Elle a pris une balle dans le dos alors qu'elle essayait de sortir du Bataclan avec la première vague. Il y a un videur qui a ouvert une porte qui les a fait sortir. Elle a senti un choc. Il y a une balle qui a traversé son sac photo qui lui a emporté un petit bout de dos. Et dehors, dans la rue, elle s'est touchée le dos, elle a ramené sa main pleine de sang. Enfin, c'était dans une telle... Elle n'a pas senti vraiment la balle arriver, quoi. Voilà. Du coup, ils l'ont emmenée à l'hôpital. Elle est partie, je crois que c'était la deuxième ou la troisième à partir dans la voiture des pompiers. Et là, son téléphone était tombé en panne. Elle n'avait plus de batterie. Et donc, elle essayait de me joindre, mais elle se souvenait du numéro d'un autre journaliste qu'elle a appelé avec le téléphone d'un pompier. Elle a dit « Préviens Philippe, je ne pourrais pas être au concert de Motorhead demain. » Tu te dis, ça c'est de la roqueuse.
0: Ça c'est de la roqueuse.
1: La meuf, elle se prend une balle d'Al-Qaïda dans le dos, et ben elle a la force de m'appeler pour me faire dire « Je ne pourrais pas être à Motorhead demain. » Mais cette fille, elle, c'est une journaliste avec un J majuscule, quoi.
0: C'est ce que tu dis. Ne cherchez pas le héros ici, c'est Marion et tous ceux qui étaient au Bataclan ce soir-là, morts ou vifs. Héros du rock'n'roll.

0: Philippe, il y a aussi une reine. C'est Tina Turner.
1: Oui.
0: Ah là là, Tina Turner.
1: Animae Bollocks.
0: Ouais.
1: Animae Bollocks. Alors, elle, je l'ai rencontrée, j'ai passé 15 jours avec elle. Et une équipe de cinéma dans le désert australien, à Coober Pedy, la ville des mineurs d'opale, où elle tournait Mad Max 3 avec Mel Gibson, George Miller réalisait, bien sûr.

0: lecture. Et nous, moi, j'avais traduit Mad Max 2 en français. Donc, George Miller m'avait à la bonne. Et on avait été invités avec les enfants du rock à aller sur ce tournage. Voilà.
1: C'est fou. Mais alors là, pour le coup, quand tu vas la rencontrer, c'est déjà une icône.
0: Ah oui.
1: C'est déjà une méga star. Et encore là, tu n'as pas de trac.
0: Ah
1: n'as
0: non.
1: Pas de... C'est
0: oh
1: génial.
0: Bah non,
1: ça,
0: c'est Tina, quoi. Enfin,
1: c'est
0: voilà.
1: C'est Titi.
0: Mais, non, mais on la connaît depuis tellement. Ouais. Depuis les 1967, ouais. River Deep, Mountain High. Et donc, on sait qu'elle fait ce métier par. Voilà, elle est là. Elle est tellement incroyable sur scène. Tout le monde aime Tina Turner. Et elle l'a bien senti. Elle a réussi à garder son nom de Turner.
1: Ouais.
0: Dans le divorce, elle a tout abandonné. Les voitures, les visons, la maison, tout. Elle a dit, je pars avec les enfants et le nom. Je veux garder mon nom de scène. Et donc, Ike a autorisé, vu qu'il gardait tout le reste.
1: Ouais.
0: Le juge a dit, soyons cool. Et elle a gardé ce nom de Tina Turner. Et donc, elle sait aimer. Et c'est une personne étrange. Elle est déjà zen, elle est macrobio, elle fait de la méditation. Des fois, elle dit non, là, on peut pas se voir, je médite. Enfin, oh non, mais c'est. On est tous dans un motel, hein, on est ensemble dans le motel, quoi.
1: Et le texte, bah, malheureusement, que tu partages, c'est sa nécro, hein, puisque
0: oui,
1: c'est sorti dans Rolling Stone France en 2023. Ça, c'est un exercice qui doit être particulièrement douloureux pour toi, parce qu'on sent que les artistes, quand tu les rencontres, t'es vraiment avec eux, même si c'est 10 minutes de ta vie, c'est 10 minutes où tu es complètement avec eux. Ça, c'est un exercice dur quand tu
0: es avec eux. J'avais trouvé une interview de Bob Dylan à un moment où j'aurais pu devenir le critique méchant.
1: Ouais.
0: Et Dylan, il disait dans cette interview à Rolling Stone USA, il disait, est-ce que les artistes actuels ont besoin d'être piétinés? Il disait non. J'ai pas l'impression, moi, en tant qu'artiste, j'ai plutôt besoin d'être épaulé. Oh, quand j'ai lu ça, je me suis dit, ben oui, voilà la règle de ce métier. Ces gars, ils font une musique formidable. Alors, bon, bien sûr, tous les 45 tours seront pas numéro un. Tous les albums seront pas des chefs-d'œuvre inoubliables qu'on va rééditer pendant 50 ans. Mais ils essayent. Ouais. Ils font le job. Ils font la musique de, et pour ça, Ils ont renoncé à beaucoup de choses. Ils ont renoncé au pognon, souvent. Ils ont renoncé à leur famille. Ils n'ont pas eu des vies normales, mais ils nous ont donné la plus belle musique du monde. Alors, aidons-les, quoi. Oui.
1: Mais il y a beaucoup d'amour dans ce livre. C'est là où je voulais t'emmener, parce que vraiment, et que ce soit le Filman des années 70 ou celui d'il y a 5 minutes, on sent que ça t'a pas quitté.
0: Non, alors c'est marrant. Voilà. L'autre jour, on parlait d'un chanteur et quelqu'un disait, bah, s'il se retrouvait face à ce qu'il était à 18 ans, son double de 18 ans lui cracherait à la gueule de
1: donc
0: ce qu'il est devenu.
1: C'est quelqu'un qui a mal évolué.
0: Voilà.
1: Que tu ne nommeras pas.
0: Non.
1: Voilà,
0: et ben moi, quand j'y repense, je me dis, je pense que si le Philippe Manœuvre qui a commencé à Rock & Folk à 18 ans me rencontrait, le Philippe Manœuvre de 72 ans bientôt,
1: ouais.
0: Hein, c'est le mois prochain,
1: le mois prochain.
0: Donc, et je pense pas qu'il lui cracherait à la gueule, je sais pas, je crois qu'il y aurait une compréhension,
1: ouais.
0: De,
1: il dit, moi je pense qu'il te taperait dans la main,
0: ouais, je pense qu'il se ferait un high five,
1: ouais.
0: En disant t'as fait le job, toi aussi tu continues, c'est bien, voilà.
1: Bah tiens, pour finir, pour se dire au revoir et merci Philippe, c'est un des textes les plus récents que tu as écrit pour une émission de télé, La Grande Semaine, à laquelle tu participais, oui. Sur M6. Et c'est après la mort de Françoise Hardy.
0: Oh,
1: c'est
0: oui.
1: Un très joli texte, Les 10 raisons pour lesquelles nous perdons une immense chanteuse, qui montre aussi finalement que ton spectre est hyper large et que même s'il n'y a pas de solo de guitare, eh ben Françoise, ça te touche.
0: Alors Françoise Hardy, pour moi, c'est une personnalité rock.
1: Ouais.
0: Et elle était très contente quand je lui disais ça, parce qu'elle, elle se voyait pas du tout comme une chanteuse de variété pop. Mais moi, je pense que si on aime Nico et ce qu'elle a fait avec le Velvet, bah, Françoise Hardy, c'est exactement pareil. C'est la même voix, c'est le même timbre et c'est la même façon de chanter doucement. C'est-à-dire, c'est ce que j'expliquais. Pourquoi les chanteuses devraient hurler, quoi, comme Edith Piaf hurlait, mais c'était magnifique, on adorait. Mais après, toutes les chanteuses voulaient hurler plus fort qu'Edith, plus Flossie. Alors il y avait Cora Vauquer, il y en avait d'autres. Ça y allait, c'était vraiment des ah, ça hurlait. Et Françoise Hardy arrive et elle a des choses toutes simples, très belles à dire. Dit tous les garçons et les filles de mon âge, elle va pas le hurler, non. Elle le murmure parce que c'est le murmure d'une adolescente qui se rend compte que sa vie commence bien mal, quoi. Personne l'aime, alors que c'est en fait une des plus belles filles du monde. Et c'est tellement touchant et c'est tellement vrai, c'est tellement juste. Et puis après, moi j'ai continué, mon ami La Rose. Enfin, cette femme était magnifique et j'avais un très bon rapport avec elle. Mais on s'est très peu vu, on s'est vu que 5-6 fois dans toute ma vie, mais c'est inoubliable. C'était, pour moi, c'était la grande Françoise.
1: Bah, tu lui rends un très bel hommage, tu lui as rendu à la télé, et c'est dans End Roll, ce nouveau livre, donc Philippe, aux éditions Hugo, que vous pourrez acheter au merch, oui, en coulisses des spectacles de Philippe Manœuvre à venir. Un enfant du rock raconte. Alors pour toi, Philippe, pour tout le monde, et pour ton chat qui nous écoute peut-être, comment te dire adieu, Françoise?
0: Avec Françoise, merci Émilie, merci beaucoup.
1: À la prochaine, salut.
0: Allez, ciao.

0: L'original s'appelait It Hurts to Say Goodbye et c'est Serge Gainsbourg qui a signé l'adaptation française des paroles pour Françoise Hardy en 1968. Allez, on quitte Philippe Manœuvre et ses souvenirs rock pour un présent, comment dire, un petit peu plus variété et extrêmement coloré. Vous voyez ce que je veux dire ? Ici étant partenaire de l'événement et de la diffusion samedi soir sur France 2 de la grande finale, notre Laurent Petit-Guillaume national est sur place à Vienne. Salut Laurent!
1: Hey, salut la France, salut Émilie, bonsoir à tous.
0: Laurent Petit-Guillaume, oui. En direct de l'Eurovision, avec évidemment un accès privilégié, on va dire, à la délégation française et à la chanteuse Monroe.
1: Absolument.

0: Snow, quand tu as vécu ce moment, c'était ce matin.
1: Oui, absolument. Ce matin, on était convoqué à l'ambassade de France, ici à Vienne, un très beau bâtiment, magnifique. Ah. L'ambassadeur avait proposé de regrouper tous les fans français qui se sont déplacés ici à Vienne. Il y en a à peu près 200, comme chaque année. Ils sont vraiment très fidèles, de les accueillir dans les salons de l'ambassade. Et à un moment donné, Monroe est arrivé, mais ils avaient préparé cette venue. Donc, ils s'étaient tous réunis, ils avaient répété la chanson. Et quand elle est arrivée, ils lui ont chanté sa chanson, qu'elle a repris ensuite avec eux plusieurs fois. C'est un très joli moment, un très joli partage, un échange. Elle était hyper émue et je dois dire que nous aussi, en tant que spectateurs, on était très émus parce que vraiment, les fans de l'Eurovision sont chaque année vraiment fans de notre représentant ou de notre représentante. Et là, c'était un très beau moment. Ensuite, elle a discuté un petit peu avec tout le monde. C'était hyper sympa. C'est une jeune fille magnifique, merveilleuse. Elle a 17 ans. Elle a

0: un charisme incroyable, et puis elle chante vraiment bien en direct, là on a pu le juger. Et d'ailleurs vous la verrez ce soir, puisque ce soir on est diffusé sur France 4 la demi-finale qu'on va vivre nous ici en direct également comme vous, ou sur le site de France Télévisions. Et Monroge, ne loupez pas son passage, elle passe en 6e.
1: Ah oui, ça va, c'est pas trop tard.
0: Non, c'est pas trop tard, non. Ça commence à 21h, je vais courir après justement rejoindre la salle. Et je vous recommande également le passage extraordinaire, on l'a vu cet après-midi en répétition, de l'Australienne, Delta Godrem, on en a déjà parlé.
1: Oui.
0: Ouh, sur scène, c'est très fort, et elle monte dans les sondages, elle passe en 11e position ce soir.
1: Et voilà, alors, voilà. Il me semble aussi que tu nous recommandes de porter attention à la candidate suisse.
0: Oui, elle s'appelle Véronica Fusaro. Alors elle est très connue du public suisse. Elle est auteure, compositrice, interprète. Elle a déjà sorti un album, donné de nombreux concerts, même participé au Montreux Jazz Festival. Donc tu vois, c'est quand même assez classe.
1: Oui.
0: C'est de la pop-soul assez surprenante, beaucoup moins avec des paillettes, des décolletés vertigineux, etc. que les autres. Et elle chante Alice. Écoutez plutôt, franchement, c'est une super belle chanson. On la verra ce soir dans les demi-finales.

0: c'est super chouette, dit, mais c'est presque pas assez dit... kitsch pour faire Eurovision, non?
1: Ouais. Je me suis dit que ça allait te plaire.
0: Oui, bien vu, Lolo.
1: Autre style, dans la sélection, il y a aussi des divas. Hein. Et Chypre, cette année, a sélectionné Antigone, une bombe blonde, façon Shakira du pauvre, mais quand même, elle a tous les attributs.
0: J'adore.
1: Non, non. Le déhanchement efficace, elle danse sur une table, son titre c'est... Jala, c'est entêtant, elle est vraiment hyper sympa en plus. Vous la verrez ce soir à la télévision sur France 4. Jala, c'est un tube.
0: Ah ben on découvre.
1: Faut la voir.
0: Ah oui.
1: Il y a du

0: parce qu'elle danse sur une table et les paroles de la chanson c'est je danse sur une table. Je vois qu'on a encore sorti les meilleurs auteurs-compositeurs du frigo. C'est magnifique.
1: Ah, ce qu'il faut.
0: Oh là là, les bookmakers, ouais, j'imagine, mettent pas tout, ouais, leur pion sur cette petite dame.
2: Non.
0: Oui, Antigone.
2: Non.
0: Bon,
2: non,
0: ouais,
2: non,
0: c'est comme
2: non,
0: ça.
2: Non.
1: En revanche,
0: oui,
1: les bookmakers, ils se trompent souvent. Ça n'a pas évolué. Les trois premiers, c'est toujours la Finlande, la Grèce et le Danemark. Et ensuite vient la France, ensuite vient Israël, ensuite vient l'Australie. Mais il faut se méfier du représentant danois. Il, ouais, s'appelle Søren Torpegaard Lund. Lui aussi, il a, alors lui, c'est un très grand chanteur. Ouais, je parle pas bien ces langues-là.
0: Oui, c'est normal.
1: Ouais, ouais, on est d'accord. Mais alors lui, il est très connu aussi dans son pays parce que c'est un grand chanteur de comédie musicale. Il a joué dans West Side Story, Kinky Boots, Roméo et Juliette, ah ouais, au Danemark. Et pour l'anecdote, l'organisation de l'Eurovision avait juste demandé qu'il modifie sa tenue, jugée trop provocante. Bon, ah, ils sont un peu coincés du...
0: Oui.
1: Parce que franchement, vous verrez, il n'y a rien de grave. Et la chanson s'intitule « For Vigar Jim ».
0: Oh là là, quel accent! Merci Laurent, un des favoris. En tout cas, il nous fait une remontada au niveau des bookmakers. Il s'appelle, ouais, Søren Torpegaard Lund. On le découvre grâce à toi. Bonne demi-finale, Lolo. Et à demain soir, en direct.
1: À demain.
0: Oui! Oh là là, pour la veille, bisous, de la finale. Bisous! Oui.

0: Soren Torpegaard Lund. Voilà, c'est pas si difficile de... Non, si, quand même, c'est difficile, j'avoue. Voilà, un des favoris de ce concours Eurovision. Demain, on sera avec Laurent Petit-Guillaume, à nouveau, hein, en direct de Vienne. Et il nous racontera les derniers potins, j'espère les bonnes nouvelles de la délégation française. On envoie évidemment nos meilleures pensées à Monroe. Et puis voilà, samedi soir, vous vivrez la finale en direct à la télé sur France 2, avec votre radio ici.
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0: Depuis la mort de Johnny, tous les ans, le 15 juin, qui est le jour anniversaire de la naissance de Johnny Hallyday, eh bien, ses héritiers, celles et ceux qui sont là pour faire vivre sa musique et sa mémoire, préparent toujours un événement pour les fans qui auraient envie de se retrouver ce jour-là. Et là, depuis quelque temps, ça se passe au cinéma. Donc là, si vous êtes fan de Johnny Hallyday, sachez que vous avez rendez-vous au ciné le 15 juin pour découvrir sur grand écran un de ses concerts cultes. C'est le Bercy 1995 qu'on appelait le Laurada Tour. Laurada, c'était le nom de sa maison pour Laura et David. Le Laurada Tour, donc de 95. Une projection unique dans toute la France. Le 15 juin, donc, les billetteries sont déjà ouvertes et ce sera évidemment l'occasion de se retrouver entre fans et de chanter très fort. Hein, parce que oui, c'est un concert, mais c'est aussi pas mal un karaoké, il faut bien le dire. Écoutez comment ça sonnait Johnny en 95 à Bercy sur le Laurada Tour. Voici Gabriel.

0: Hallyday, Laura Datour dans une sélection de cinéma partout en France. Ça sera le 15 juin.
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0: Ah, mon coup de cœur du jour, c'est une jeune artiste dont je vous avais parlé l'année dernière au moment de la sortie de son premier EP qui s'appelait La Romance. Elle, c'est Rony. Elle est née à la fin des années 90 à Grenoble et elle sort de la musique depuis 2023 sur le label français Enterprise. Elle a sorti le 30 avril une nouvelle chanson que j'adore qui s'appelle Encore un peu. Et je me suis dit que ce serait une bonne idée qu'on découvre ce titre ensemble ce soir. C'est le coup de cœur de Décibel. Encore un peu, signé Rony.

0: 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Elle s'appelle Ronnie et la chanson Encore un peu vient de sortir.
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0: Ah, c'est l'heure de la chanson anniversaire. Et ce soir, nous célébrons l'anniversaire de l'Américain George Lucas, grand réalisateur hollywoodien, 82 ans aujourd'hui. Un saint homme, si vous me demandez mon avis, vu qu'il a déjà réalisé des films incroyables, évidemment La Guerre des Étoiles, American Graffiti. Et puis en tant que producteur et réalisateur, il a donné beaucoup de bonheur et beaucoup de plaisir à beaucoup de gens de plein de générations différentes. Hein, derrière Indiana Jones, Willow, et même le petit dinosaure et la vallée des merveilles. Il y a George Lucas, et oui, alors joyeux anniversaire à cet homme qui nous a fait passer des heures et des heures de bonheur cinématographique et qui nous a tous mis à la musique classique et symphonique. C'était quand même pas gagné, mais c'est bien grâce à George Lucas que nous écoutons ce soir dans Décibels, sur votre radio ici, l'Orchestre Symphonique de Londres jouant en 1977 une composition de John Williams. C'est le thème principal de Star Wars et normalement, vous allez adorer ça.

0: Et joyeux anniversaire à Georges Lucas, 82 ans aujourd'hui. Décibel, pour ce soir, c'est fini. Et demain, tiens, on restera dans l'ambiance musique de film, puisque notre invité, ça sera un des Français les plus reconnus dans le monde en ce qui concerne les musiques de film depuis les années 80. C'est Eric Serra. C'est à lui qu'on doit notamment la musique du Grand Bleu et aussi de Nikita, Subway ou encore le cinquième élément. Eric Serra, qui célèbre ses 40 ans de carrière en faisant une grande tournée. Alors, ce sera après les grandes vacances, mais là, comme on s'est dit qu'on était en plein Festival de Cannes et que vous alliez peut-être avoir un petit peu envie de goûter au cinéma, et ben, c'est ce qu'on va faire demain soir dans Décibel. Il me reste, et c'est très important, un petit peu de temps pour remercier l'équipe de l'émission. Il y avait ce soir Iris Guitoni, Basile Combes, Elorie Roussillon et Franck Moilier. Et puis vous, évidemment, hein, parce que si vous n'êtes pas là, tout ça ne rime à rien. Je sais que le blind test vous manque un petit peu cette semaine, mais voilà, à cause de l'Eurovision, on fait pas de blind test. Promis, dès la semaine prochaine, on s'y remet. Promis juré.
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4: Bonjour à toutes et à tous. Ravie d'être avec vous cette semaine pendant que Valérie Damido et Éric Bastien sont en congé. C'est l'occasion de découvrir ou redécouvrir des moments sympas et drôles avec nos candidats. D'ailleurs, si vous voulez participer à l'émission, appelez votre radio locale pour vous inscrire et ne vous mettez pas la pression pour les anecdotes. Tout le monde a des choses sympas à raconter. On vous aidera à les retrouver. Alors aujourd'hui, nous serons par exemple avec Jean-Yves qui a découvert que faire la chenille lors d'un mariage, ça pouvait être dangereux. Et Aymeric qui fait cuire son gratin dauphinois.

0: dans le four tout en jouant sur votre radio ici.
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0: Et avant de retrouver Eric Bastien, Valérie Damido et les meilleurs moments de l'émission, nous profitons de la musique avec Daniel Balavoine. C'est le chanteur sur votre radio ici.

0: Vous écoutez ici le chanteur Daniel Balavoine. Alors en octobre dernier, Valérie Damido et Eric Bastien jouaient avec Thierry d'ici Provence et Soraya d'ici Picardie. Le premier est un homme très occupé à cause de sa femme, ou plutôt grâce à sa femme, car vous allez voir, cela lui fait plaisir. Quant à la seconde, elle aime bien le sport, mais à la télévision, comme beaucoup d'entre nous d'ailleurs.
1: Alors, Thierry, pas de point, Soraya, pas de point, Thierry qui vit à Marseille. Oh là là là, on adore Marseille. Alors, il paraît que tous les jeudis, tu fais beaucoup de sport avec ta chérie. Tu fais de l'aquatraining.
2: Exact.
1: Qu'est-ce que c'est l'aquatraining ?
2: Ben, disons qu'on va se jeter dans une piscine, on fait un peu de sport, un peu de vélo, un peu de musculation, beaucoup de gestes. Parce que ma femme a dit que j'ai pas assez d'abdos, alors on va à l'aquatraining. Elle m'a dit, mes abdos ils ont dégonflé, donc je les regonflé à la piscine.
1: Bah oui, t'es comme moi, t'as des tablettes de chocolat, mais à l'intérieur, voilà, c'est tout.
2: C'est ça.
1: Ouais, bah oui.
2: Beaux abdos, mais à l'intérieur.
1: Eh oui, évidemment.
3: Quand je mets une bouée à la piscine, on me confond avec moi-même, hein. On ne sait plus qui est qui, hein. Entre la bouée et moi.
2: Ah bon, carrément.
3: Vous riez. Vous savez, vous la voyez pas, elle a le petit sourire comme ça.
1: Vous non, vous me voyez très bien et vous pourrez avoir la preuve sur les vidéos.
3: Vous êtes en gênance.
1: Ah ouais, je suis. T'as payé Bertrand pour pas qu'il mette la musique de la vanne pourrie ou comment ça se passe?
3: Ça va bien, ça va bien.
1: Alors, il paraît que tu bricoles beaucoup à la maison.
2: Oui, quand même. Ben, j'ai pas le choix. Hein. Ma femme, à chaque fois, me dit tiens, Thierry, tu peux mettre ce tableau. Tu peux accoucher le.
3: La femme.
2: À chaque fois, ma femme, elle me trouve toujours quelque chose. Dès que je m'ennuie, dès que je ne suis pas à mon atelier, elle trouve quelque chose. C'est fou, hein.
1: C'est dingue.
2: Tout le temps, tout le temps.
1: Oh là là là là.
3: C'est le femme, ça.
2: Le reproche. Que je refasse les décès suspendus. Sinon, pas de suite.
1: Oh là là là là, bah oui. Bah, elle veut pas que tu t'ennuies. Voilà.
2: C'est ça. Elle est trop gentille, elle passe à moi.
1: Bah, évidemment.
2: Elle veut pas que je m'endorme.
1: Évidemment. Alors, quand tu bricoles pas, t'es quand même très occupée parce que tu jardines. Hein, eh ben
2: c'est
1: oui.
2: Ça aussi.
1: Eh
2: le
1: oui.
2: Jardin, c'est tous les week-ends. Le jardin, c'est tous les week-ends.
3: Oui, mais ta femme samedis. Trouve quelque chose à redire sur le jardin, j'imagine
1: non,
3: aussi.
1: Non, pas du tout.
2: Non, ça va. Ça,
3: ah,
2: va,
3: ça
2: elle
3: va.
2: Elle est assez indulgente avec moi. Elle est trop gentille.
1: Voilà. Parce qu'attention, il plante les épinards, les choux, là. Enfin, dans pas longtemps, parce que c'est les légumes de l'automne.
2: C'est ça.
1: Et attention. Et en plus de tout ça, il cuisine une fois par semaine.
2: Ben. Pareil, j'ai pas le choix. Non, en fait, là, c'est vraiment pour faire plaisir à ma chérie.
1: Ah.
2: Elle adore quand j'ai prépare des petits plats. Elle est trop contente. Donc, moi, ce qui me fait plaisir, me fait plaisir. On y va.
1: Mais qu'il est mignon, celui-ci. Alors, mon Thierry, tu vas marquer ton premier point immédiatement.
2: Oui.
1: Alors, je te pose une petite question. Tu as 5 secondes pour me dire vrai ou faux. C'est vraiment 5 secondes, hein, faut répondre.
2: Allez, ça marche.
1: Attention. Un berger corse a déposé le brevet du fromage anti-moustique. Alors, un berger corse a déposé le brevet du fromage anti-moustique. Est-ce que c'est vrai? Est-ce que c'est faux? Top chrono.
2: C'est faux.
1: C'est bien évidemment faux.
3: Bravo.
2: Wow.
1: Voilà. C'est totalement faux, c'est une blague de nos auteurs qu'on salue, Luigi et Raph.
3: J'ai appris que les moustiques avaient 47 dents, c'est une vraie info, j'ai lu ça hier, et c'est fou, imaginez ce petit truc avec 47 dents. Voilà, il n'y avait pas de vanne, hein. C'était même quand je donne une info, bon voilà, ok. Soraya, elle cherche un emploi, là on va être sérieux, là tu cherches un emploi en ce moment. Dans quel secteur, si on peut te donner un coup de main, on le fera avec plaisir, hein, Soraya.
4: Alors dans le domaine de l'insertion professionnelle.
3: Ok. En fait, voilà, t'es conseillère en insertion professionnelle et tu voudrais retourner dans ce secteur, tu veux continuer là-dedans?
4: Oui, okay. Absolument, oui.
3: Bah, écoute, si quelqu'un dans ta région Picardie, dans l'Aisne, entend voilà, ton profil ou te découvre, ou a envie de te découvrir, 0810 055 056, on donnera ton numéro de téléphone. Il paraît que tu adores le sport, mais à la télé.
5: Je suis allé les voir passer.
3: Le sport à la télé, elle n'est pas du tout sportive, Soraya.
1: Hein bah, comme toi et moi, quoi.
3: C'est ça. Soraya, tu aimes bien regarder le Tour de France, notamment les mollets, les cyclistes.
4: Ouais, j'adore. J'adore le cyclisme dans sa globalité. Et oui, plus précisément, le Tour de France, effectivement. Ouais, j'en rate pas un.
3: Ah oui,
4: c'est le rendez-vous, ouais.
3: Soraya, voici un hymne national. C'est l'hymne du Canada. Écoute bien. Et pluribus unum, de plusieurs, un. C'est ce que ça signifie. Et moi, j'affirme que c'est la devise du Canada. Est-ce que c'est vrai ou faux? 5 secondes top chrono.
4: Je dirais oui.
3: Et pluribus unum? Eh bien non, figure-toi que de plusieurs, +1, c'est la devise des États-Unis qui a été adoptée en 1782, devise du Canada. C'est la Marie jusqu'à ad mare, hein, j'espère que je le prononce bien, qui autrement dit veut dire d'un océan à l'autre. Bon bah je suis désolé, Soraya, pas de points.

0: The Way You Make Me Feel, Michael Jackson sur votre radio ici. Allez, place à Julie d'ici Champagne-Ardenne et François d'ici Nord maintenant. François qui va nous faire une petite imitation de voix de bande dessinée pour le plus grand plaisir de Valérie D'Amido et Eric Bastien. François, vous avez du talent, j'adore.
1: Allez, donc nous sommes avec François et Julie qui ont un point chacun. François qui habite à Choc dans le Nord-Pas-de-Calais. François qui nous a mis en copie son Instagram. Dis donc, quel beau dessin! Qu'est-ce que tu dessines bien?
2: Ben merci beaucoup. Alors, bon, je suis allé à l'école pour apprendre, et tout petit et jusqu'à jeune adulte en fait.
1: Mais tu as fait quand même des études d'art, t'as pas...
2: Alors je suis rentré aux Beaux-Arts à l'âge de 6 ans. Sur Dunkerque, parce que je suis originaire de Dunkerque,
1: ouais.
2: Et ensuite je suis allé en école d'art appliqué, ce qu'on appelle à l'époque la section F12, donc ouais. Les sections F, bien sûr, ça existe plus maintenant quand on est vieux, et après le bac, je suis allé à la fac d'art plastique de Lille.
1: Ah, voilà. Ok, d'accord.
2: Enchaîné.
1: Ouais. D'accord. Ok, enfin, tu adores le dessin, mais tu as fait plein de métiers. Hein. Tu as été animateur pour enfants, vendeur, responsable de magasin, téléconseiller à la FDJ, tu as été serveur. Voilà. Tu voulais aussi être doubleur de dessins animés.
2: Ah. Ah ça, j'aurais adoré. Franchement, ça aurait été un grand rêve, vraiment, de faire des voix pour des personnages, même pour des séries ou des choses comme ça, j'aurais adoré. Vraiment.
3: C'est pas facile.
1: Moi aussi, j'aurais adoré. Mmh. Mais c'est une...
4: C'est pas facile, mais on peut avoir des voix très différentes, c'est pas très sympathique.
3: Ah oui, voilà. Non, mais il est bon.
1: Mais hein. C'est bien, super. Alors...
2: Exactement, Valérie.
1: Oh mon Dieu! Oh my God!
3: Il essaye de vous séduire pour les points, ça. Je le sens venir, celui-là.
1: Ouais, je le sens venir aussi. Alors, on va voir si tu vas marquer un deuxième point, mon chat. Je vais te mettre une petite chanson d'Annie Cordy.
5: C'est un cucurbitacé.
1: Alors, arrêtez-moi.
3: Les stagiaires ne connaissent pas.
1: Hein. Bien sûr, hein, c'est de la musique d'EHPAD. Alors, pourquoi cette chanson d'Annie Cordy? Parce qu'elle parle de cucurbitacé. Et moi, je t'affirme que le mot cucurbitacé vient du grec et qu'il signifie fruit qui se cache sous terre. Est-ce que c'est vrai? Est-ce que c'est faux? Top chrono, 5 secondes.
2: C'est faux, parce que la cucurbitacée, elle est au-dessus de la terre.
1: Mais oui, cucurbitacée, ça veut dire cucurbita, ça veut dire courge, ça, voilà, donc c'est, ça vient, citrouille, potiron, courgette, blablabla, et ces fruits ne se cachent pas sous terre, ils sont à la surface, voilà, bravo, un point de plus, deux points.
3: Vous verriez Inès et Hélène qui boivent vos paroles et qui apprennent plein de choses, c'est vrai, hein, Inès et Hélène.
6: On dormirait moins bête ce soir. Ouais,
1: bah voilà, c'est le but du jeu, mes petites chéries.
3: Julie est avec nous, elle a 22 ans, elle habite à Reims, elle est en couple avec Lucas, elle a dit, elle fait des études de droit, tu me l'as dit, Gabin, c'est en Master 2. Il faut que tu trouves un stage d'ailleurs bientôt, parce que nous, on est stagiaires. Oui. Bah, viens chez nous.
7: Oui, exactement, il faut que je trouve un stage. Je suis en pleine recherche en ce moment.
3: Ah oui, mais nous, par rapport au droit, oui, bah non, nous, tu peux pas venir à la radio, ça n'a aucun lien, du coup.
7: Oui, c'est sûr que c'est pas trop lié.
3: Le service juridique de Radio France.
1: Tout
3: est possible.
1: Tu peux faire un stage.
7: Voilà, c'est ça.
3: Exactement. Petite, tu voulais être... Vous êtes policière. C'est vrai?
7: Oui.
3: Eh ben, pourquoi
7: oui, c'est vrai, oui.
3: Eh ben... Bon, t'es dans le droit, tu me diras, mais t'as pas été jusqu'au bout du truc?
7: Non, j'avoue que j'ai un peu changé d'avis, mais oui, quand j'étais petite, je voulais beaucoup faire policière, et c'est aussi un peu pour ça que j'ai fait des études de droit, parce que j'aimais bien. Mais finalement, je sais plus trop ce que je vais faire en ce moment, donc on verra bien.
3: Bon, ça, t'inquiète pas, les idées vont venir. Tu faisais de l'équitation quand t'étais petite, parce que t'adores les chevaux, et nous aussi. Et puis, tu fais un peu de sport, tu fais quoi comme sport?
7: Je fais de la natation.
3: Ok. Brasse coulée, dos, crawl.
7: Bras coulés et puis du dos crawl. Le crawl, j'ai un peu du mal au crawl normal.
3: Ouais. Faut qu'on aille à la piscine, Valérie, je vous rappelle. Hein.
1: Ouais, 200 kilos de bonne humeur,
3: exactement,
1: pose ta question.
3: Exactement, on a dit qu'on irait à la piscine. Allez, on parlera de pâtisserie dans un instant, Julie, parce qu'elle adore la pâtisserie. Mais voici une nouvelle question pour un point. Extrait.
7: Oui.
1: Ça, c'est Eric Bastien qui s'est cogné le petit doigt de pied dans la table.
3: Ce n'est que le début, que quand je commence à voir, mais après, c'est de pire en pire. Bon, c'est Tarzan, à la base. Tarzan, tout le monde voit qui est Tarzan, quand même.
1: Oui. Ouais. Non, mais tu les prends pour des demeurés, quand même. Bon, allez.
3: À la base, Tarzan n'avait pas de slip. Est-ce que c'est vrai? Est-ce que c'est faux? Top chrono.
7: Vrai.
3: Eh bien, c'est vrai, oui, d'après les romans originaux d'Edgar Rice Burroughs. Tarzan vivait quasiment nu dans la jungle. Célèbre donc ensuite a mis une espèce de pagne en peau de bête, qui est une invention du cinéma pour être plus pudique, parce que Hollywood, voilà, ne supportait pas que, enfin voilà, un acteur dû ou quoi que ce soit.
1: En même temps, on n'était pas dupes. Hein. Comment tu te fabriques un petit slip avec les ficelles et les élastiques dans la jungle, faut pas exagérer.
3: Mais c'est fou, quoi. Il avait, il avait pas de slip.
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3: Cette semaine, Éric Bastien et Valérie Damido sont en vacances. L'occasion de découvrir ou redécouvrir des moments sympas et drôles de l'émission. De quoi vous changer les idées à l'heure du déjeuner, que vous soyez à la maison ou au travail. Mais d'abord, musique avec Michel Jonas. Les vacances au bord de la mer sur votre radio ici. On a...

0: écoutez ici les vacances au bord de la mer, Michel Jonas. À présent, je vous propose de vous évader non pas au bord de la mer, mais avec Jean-Yves d'ici Pays de Savoie, un très grand voyageur, et Mélanie d'ici Armorique, qui a tendance à passer l'aspirateur plusieurs fois par jour. Oui, mais elle a une bonne raison, comme elle l'explique à Valérie Damido et Eric Bastien sur votre radio ici.
1: Alors Jean-Yves qui joue avec ici Pays de Savoie, qui habite à Vimines, qui est un Viminou, qui collectionne les verres à bière, qui cuisine, qui bricole. Il a participé déjà à un jeu télé, celui-ci. À quoi t'as participé ?
2: La cible.
1: Bon, dis donc, qu'est-ce que t'as gagné ?
2: Une parure, montre, bracelet.
1: Oh, dis
2: pour
1: donc.
2: Pour femme.
1: Bah, tu l'as offert à ta, bah, du coup, tu l'as offert à ta chérie.
2: Bah, bien sûr.
1: Évidemment. Alors, évidemment. Tu adores voyager. Hein. Toi, t'as déjà voyagé partout. Hein. Au Sénégal, à l'île Maurice, en Grèce, en Espagne, en Italie. Mais surtout au Togo et au Bénin.
2: Oui, tout est originaire, mon épouse.
1: Voilà. Et alors, elle t'a fait découvrir son pays. Vous avez visité.
2: Oui, tout à fait.
1: Oh là là là là là là. Dis donc, alors qu'est-ce que...
2: C'est super beau.
1: Bah oui, c'est beau, bien sûr que c'est beau.
2: Oui.
1: Tu as aimé, tu voudrais y retourner ?
2: Ah oui.
1: Mais t'aimerais bien aussi, j'ai vu, aller visiter les pays nordiques pour voir des aurores boréales.
3: Alors, c'est pas la vraie chose.
2: C'est un rêve, ça.
1: Ah bah oui, c'est un rêve. Bah ça s'organise, hein.
2: Bah bien sûr.
3: On est à 3 heures de Paris, l'Islande.
1: C'est pas très
2: long.
1: Oui, bah, c'est ça. Eh oui, un petit camping-car et hop. Alors, là, tu

0: Tu as 2 points. Tu es à égalité avec Mélanie. Je te propose d'en marquer 3 de plus. Attention, c'est la question à choix multiples. Je te pose la question, je te propose des réponses. Et à mon top chrono, tu as 10 secondes pour me donner ta réponse. Ok ?
1: Ok.
0: Alors, Jean-Yves, de quel pays vient la fête d'Halloween à l'origine ? Ça vient d'où la fête d'Halloween à l'origine ? L'Irlande, les États-Unis, le Mexique ou le rayon déguisement de chez Jiffy. Top chrono, 10 secondes.
2: Salut Jiffy.
1: Ça vient d'Irlande.
2: Des idées de génie.
0: Des idées de génie.
1: Oui.
0: Et oui, bien sûr que Bravo. Ça vient d'Irlande. Ça vient de la fête celtique Samhain, qui marquait la fin des récoltes, le début de l'hiver. Et les Irlandais ont ensuite exporté cette tradition aux États-Unis avec à qui les citrouilles et les bons becs. Bravo, tu as 3 points de plus, tu es à 5.
2: Mélanie, elle déteste les activités à sensation. Elle n'est pas rassurée. Et quand elle monte dans un petit manège... Qu'est-ce que tu fais? Il paraît que tu cries tout le temps. Ça ressemble à quoi, un cri de Mélanie sur un manège?
3: Oula, faut peut-être ne pas le faire à la radio.
2: Si, vas-y, on a éloigné nos casques.
0: Vas-y, j'ai retiré mon casque.
2: Non, mais ça fait quoi, genre, ou plus que ça?
3: C'est pire que ça. Je crie, je ferme mes yeux, je suis pas bien.
2: Ouais, t'es pas bien. Alors, pour te détendre une fois que t'es pas bien, t'as un rituel et t'adores ça. Bienvenue dans le domaine de l'étrange. Ah. Elle passe l'aspirateur plusieurs fois par jour.
0: Ah d'accord, ok.
2: Alors écoutez... Mélanie, on est aspirologue oui. comme ça, experte?
3: Bah non, mais avec tous les animaux, il faut bien.
2: Ah oui, c'est vrai qu'on rappelle, il y a 3 chats, il y a 2 chiens, oui, donc il y a des poils partout. Donc c'est plus pour eux. Donc pas très étrange. Tiens, juste un petit mot avant de jouer, parce que Jean-Yves, on a voyagé avec lui, on parlait de l'Afrique, et toi, t'as fait un voyage humanitaire en Afrique, notamment au Sénégal pendant un mois.
3: Oui, c'est ça.
2: Et alors, quel souvenir tu en gardes?
3: Des très très bons souvenirs, c'était il y a très longtemps maintenant, mais des souvenirs qui sont gravés.
2: Tu as été auprès d'enfants dans un village très isolé, puis dans une maternité. Je rappelle que tu es infirmière, donc voilà, ça t'a permis aussi peut-être de faire des choses intéressantes. Et il y a quelque chose de poignant, on va finir là-dessus. Tu as une maman qui a choisi ton prénom, je crois, pour son enfant.
3: Oui, pour l'une de ses filles, oui. Ouais.
2: C'est génial.
3: Ouais, ouais.
2: Pourquoi elle a choisi ton prénom? T'avais sympathisé avec elle?
3: Parce que j'avais sympathisé avec elle et en fait, c'était le jour de mon anniversaire aussi.
2: D'accord. Bon, bah, il y a une petite Mélanie qui est au Sénégal et qui porte ton prénom. Ça fait plaisir voilà, de le savoir.
3: Oui, c'est agréable. Oui.
2: Allez, nous allons jouer avec ta question qui vaut, rappelons-le, 3 points à choix multiples. Quelle actrice française, on va parler de cinéma, j'espère que tu es un peu branché cinéma. Quelle actrice française née en 1898 et décédée en 1992 repose sous l'épitaphe Enfin seule? Est-ce que c'est Jeanne Moreau, Simone Signoret, Arletty ou Hélène qui a enfin réussi à se débarrasser des garçons dans Hélène et les garçons? La pauvre, elle n'est pas morte, top chrono.
3: La troisième, je dirais.
2: Arletty?
3: Ouais.
2: L'épitaphe, Enfin seule, donc c'est ce qui est écrit sur sa tombe. Oui, c'est Arletty, l'inoubliable partenaire de Jean Gabin dans Hôtel du Nord avec cette réplique mythique.
4: Bon Dieu, tu sais.
2: Elle est enterrée à Courbevoie et on peut lire Enfin seul, qui est un dernier clin d'œil mordant à l'image de cette icône du cinéma français.
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1: La Lune, un des derniers titres de Christophe Maé qui est actuellement en concert. Il sera à Paris fin mai, à Talence, Vienne ou encore Montauban en juin. Et puis ailleurs, puisqu'il a des dates jusqu'en mars l'année prochaine. Nous retrouvons Valérie Damido, Éric Bastien, mais aussi Mélanie d'ici Armorique et Jean-Yves d'ici Pays de Savoie. J'adore Jean-Yves. Il va nous expliquer pourquoi il a passé un mariage en caleçon. Petit indice, faire la chenille, ça peut être dangereux.
2: Alors Jean-Yves, il y a une petite anecdote que tu nous as racontée qui m'a bien amusée. Oui, parce que Jean-Yves, il a passé le mariage de sa cousine Véro.
3: Véro, oui.
2: Eh oui, avec un petit caleçon. Hein, voilà, il avait 18 ans, il était le premier à la tête de la chenille. Hein. Tu chantais comment ? La, la, la, la, la, la, la, la, pam, pam.
4: Mettez deux pieds en canard.
2: Et voilà, alors, du coup tu fais ça, et qu'est-ce qui se passe ?
3: Oui. Oh, bah, je vois une belle jardinière, donc je saute par au-dessus, évidemment, je me dis, tiens, les autres ne me suivront pas. Et malheureusement, de l'autre côté de la jardinière, il y avait une descente d'escalier, bien carrelée et tout, et voilà. Donc, le genou ouvert, on y voyait l'os, enfin, c'était pas mal. Ouais. Donc, direction hôpital, on m'a recousu, et après, retour au mariage, mais en caleçon.
5: T'as pas vu le pied au canard, il a marché comme un canard.
2: Il a marché avec une attelle, quand même. Hein,
3: c'est ça.
2: Mais ouais. T'avais un beau caleçon, rassure-moi, t'avais un beau caleçon.
3: Ah bah, à l'époque, oui, c'était du turquoise fleuri. Ah ouais, puis en plus, il allait bien avec ma chemise, qui était bleu turquoise aussi.
2: Ah, bah voilà, quand même.
5: Les mariés ont dû apprécier.
2: Bah oui, en même temps. Ouais. Bah oui.
3: Sûrement enfin. Que j'avais prévu le coup pour sortir le caleçon à la chemise.
2: Oui, tu te disais qu'à un moment donné, tu te serais mis un peu en caleçon.
5: Je pense qu'il faut toujours prévoir la couleur de son caleçon à un prochain mariage maintenant. J'y réfléchirai.
2: Bah, réfléchissez, voilà. Réfléchissez bien. Oui. Alors, nous allons tout de suite essayer de gagner 5 points de plus avec la question cash et tout de suite, Dalida. C'est...

0: la.
1: On sent qu'il chante Jean-Yves.
2: Oui, oui.
0: Alors attention Jean-Yves. C'est pas une question difficile pour toi. Eh oui. En France, quelle fleur est associée au deuil? Top chrono 10 secondes.
3: Les chrysanthèmes.
0: Eh oui, les chrysanthèmes, on va pas. Il n'y a pas de suspense. Si les jardiniers, il est en plein dedans, il en a plein son truc.
1: C'est d'actualité.
0: Bah oui, c'est d'actualité. Bien sûr que c'est les chrysanthèmes. Alors, il faut savoir qu'après la Première Guerre mondiale, Raymond Poincaré a demandé que chaque tombe soit fleurie le 11 novembre. Et le chrysanthème, bah, c'est un peu la fleur de l'automne. Bah, du coup, c'est devenu la fleur du deuil. Donc voilà, 5 points de plus. Jean-Yves, 10 points.
1: Parfait. Ou Ludon, Mélanie, il s'envole là. Hein.
4: Oui.
1: Ah oui, oui, oui. Mélanie, tu es capable de faire concurrence à Vitel Fraise? Tes parents s'appellent Mante et Allo? Non, du tout.
4: Non, c'est pas ça, mais je vais faire concurrence quand même.
1: Bon. Alors, on va se dire un petit mot sur la Bretagne. On a parlé de tes voyages, mais t'es évidemment fan du Finistère, notamment. Toi, tu vis dans le 22, c'est les Côtes d'Armor, hein, j'ai dit, hein,
4: oui,
1: le 22.
4: C'est ça.
1: Pourquoi? Qu'est-ce qui te marque dans le Finistère? Qu'est-ce qu'il y a de particulier dans ce département?
4: Que je trouve que c'est la coutume bretonne qui est bien plus présente, et puis c'est typique, c'est voilà, c'est l'accent en breton qui j'aime bien.
1: T'as quelques villes comme ça dans le Finistère que tu aimes bien?
4: J'aime bien Crozon, c'est très joli.
1: Ouais.
4: Quimper aussi.
1: Quimper, c'est vrai que c'est bon.
0: Le Cronan, les amis, c'est beau.
4: Le Cronan, oui, le Cronan.
1: Le Croisic, c'est dans le Finistère, le Croisic? Non, c'est, pourtant c'est pas très loin. Ah non, le Croisic, non, c'est pas du tout
4: non,
1: dans ce coin-là.
4: Non, c'est bon.
1: T'as un camping-car?
4: Oui, c'est ça.
1: Et t'as un beau camping-car, hein?
4: Oui, un vieux camping-car, c'est mon âge.
1: Ben oui, on a vu les photos, tu les as envoyées à Professeur Brown. Et alors, il y a des tags, et je crois que c'est un artiste de chez toi qui a tagué ton camping-car.
4: Oui, il vient de Saint-Brieuc, entre autres, et puis il vient de Quévert aussi.
1: Mais Saint-Brieuc, c'est la Bretagne. C'est un artiste breton, vas-y, cite-le, hein, profites-en.
4: Il s'appelle Mars, et le deuxième artiste, c'est Stratosphère.
1: D'accord. Et avec ce camping-car, tu sillonnes la France entière et tu te balades, que ce soit en Bretagne ou ailleurs. Et des fois, tu termines avec deux mecs sur le toit parce qu'à Perros-Guirec, t'es tombé en panne. On va pas raconter l'histoire, mais t'as roulé avec deux gars sur le toit du camping-car quand même.
4: Sur le capot,
1: ouais. Sur le capot, ouais. Allez, nous allons jouer pour cette avant-dernière question. Elle vaut 5 points. C'est une question cash.
0: C'est la dernière question. Après, il y a le bingo.
1: Après.
0: Mais c'est pas une question.
1: Ah, vous considérez que c'est pas une question, le bingo?
0: Non, pour moi, c'est le tout pour le tout.
1: Chaque jour, vous me surprenez. Et chaque jour, j'apprends des choses avec
0: allez,
1: vous.
0: Allez, allez, allez. Dites pas de bêtises.
1: Je vais vous faire plaisir. La bande originale que vous adorez.
0: Ah là là là là.
1: Ben oui, 48 heures d'Halloween. Un petit sorcier qui va bien. Question. Quel comédien incarne Harry Potter au cinéma? Question simple.
4: Daniel Radcliffe.
1: Moi j'en vois, j'ai quand même envie
0: de prendre. Attends, ta candidate, elle a l'âge de Harry Potter.
1: 36 ans. Alors ça nous fait 10 points, oui, parce que c'est la bonne réponse, Daniel Radcliffe, cet acteur britannique qui est mondialement connu depuis, il avait 10 ans hein, quand il a commencé. Bravo, J.K. Rowling et Harry Potter.
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0: You Can't Hurry Love, Phil Collins sur votre radio ici.
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2: Alors, nous sommes avec Aymeric, donc je rappelle qu'il y a deux points. Et Aymeric qui habite à La Roche-sur-Yon, et Aymeric qui suit toutes les émissions de télé-réalité, qui adore cuisiner, qui adore jardiner, mais qui alors, par-dessus tout, il paraît que tu adores le fromage.
3: Ah oui.
2: Ah oui. Ah oui, monsieur, oui, oui. Alors, qu'est-ce que
3: là,
2: vous...
3: Ça donne envie, parce que là, je vois du fromage gratiné, là. Oh, oui, oui, oui.
2: Comment ça, tu vois du fromage gratiné, mon Dieu? Qu'est-ce que tu
3: as? Là, dans mon four, il y a un petit gratin qui m'attend, là, depuis tout à l'heure.
2: Un gratin de quoi, s'il te plaît?
3: De pommes de terre, et puis, bien sûr, du fromage dessus, c'est du fromage de raclette.
2: Qu'est-ce que c'est, ton fromage préféré?
3: J'aime vraiment, franchement, tous les fromages. J'aime beaucoup le Morbier, notamment.
2: Ah, le Morbier, c'est pas mal. Le Morbier, c'est pas trop de ta région, mais c'est pas mal.
4: C'est un nectaire en force.
2: C'est un nectaire, oui.
3: Bon, ah, c'est un nectaire, c'est bon.
2: Oui, c'est pas mal. Enfin, c'est vrai que le Morbier, c'est pas mal. Alors, est-ce que tu vas marquer 3 points de plus? Je te propose la question à choix multiple. Je pose la question, je te propose des réponses. Et à mon top chrono, tu auras 10 secondes pour me donner ta réponse. Alors, écoute bien. Quelle chanson arrive en tête du top 5 des morceaux les plus joués lors des enterrements en France? Une question bien joyeuse.
4: Sympa, hein?
2: Alors, je te propose...
3: C'est sympa.
2: Le Paradis Blanc, de Michel Berger. L'Hymne à l'amour, d'Edith Piaf. Puisque tu pars, de Jean-Jacques Goldman. Ou Les Sardines, de Patrick Sébastien. Top chrono, 10 secondes.
3: Puisque tu pars.
2: Oui, c'est cette chanson de Jean-Jacques Goldman.
4: Oh, c'est bien.
2: C'est d'une gaieté aujourd'hui, c'est magnifique.
4: Elle nous a quittés.
2: Elle nous a quittés puisque tu pars. Mais grâce à ça, tu marques 3 points de plus, tu as 5, Aymeric.
4: Alors que c'est tellement plus simple.

0: dis donc, ça va.
1: Non. Eh bien, c'est bien. Moi, mon candidat a marqué 3 points. Il a 5.
2: Ah oui, donc c'est à moi.
1: C'est à toi, avec ta candidate qui s'appelle Florence.
2: Oui, Florence.
1: Qui habite en Bretagne et qui a 1 point.
2: Ouais, et qui est une trouillarde.
1: Bah, enfin, qui n'est pas trouillard? J'aimerais bien voir ta tête dans un château hanté, toi, tiens.
2: Demain, c'est Halloween.
1: Et... Non, non, mais il m'a fait le geste Allô, quoi. Ça va, Nabila? Ça se passe bien, Nabilo? Allez.
2: Et vive le shampoing. Il paraît que tu vérifies, on va se remettre dans l'ambiance qui fait peur, hein, moi ça me va. Elle vérifie toujours les portes. T'es une trouillarde, il paraît.
3: Oui, alors je peux pas tout le temps les portes fermées sur moi.
2: Ah ouais?
1: C'est-à-dire
3: tout le temps.
1: Tu les fermes à clé, c'est ça que tu veux dire?
3: Ah, elles sont fermées à clé. Hein. Personne. Si j'ai quelqu'un qui arrive chez moi, je ferme la porte directement à clé derrière.
2: C'est une peur ou c'est. Ou il y a quelque chose ou...
3: c'est une peur, oui. Ouais. C'est une peur.
2: Je ne s'explique pas les peurs. Hein. Bon, allez, oublions la peur et partons en Thaïlande. Voilà, quelque chose qui est plus réjouissant. Voilà, c'est un de tes rêves ou tu as déjà été en Thaïlande?
3: Ah non, ça serait un rêve.
2: Ah.
3: Mais on va partir là-bas pendant notre retraite.
2: Avec Hervé, ça fait partie de vos projets, voilà, la Thaïlande. Ouais.
3: Ça fait partie de nos projets.
2: Bah écoute, je te le souhaite, à voyager déjà au Maroc, en Tunisie, en Espagne, en Italie, tu adores hein, le Maroc. Bon, bah la Thaïlande, c'est pour très bientôt. Florence,
3: ça sera pour très bientôt.
2: Nous allons jouer tout de suite, et cette question qui arrive avec un QCM, et ça vaut 3 points. Demain, nous sommes le 31 octobre.
1: Oh mon Dieu.
2: Et demain, c'est la journée mondiale de quoi? De l'épargne, si les bons sortent pas. Des vampires, la journée mondiale des villes ou la journée mondiale de la citrouille pour rendre hommage à tous les légumes qui se sont vidés sans broncher. Top chrono, 10 secondes. Journée mondiale de quoi demain? Vampires.

0: Et c'est avec Gabriel de Johnny Hallyday que nous terminons les meilleurs moments d'Otake aujourd'hui. Rendez-vous demain pour une autre sélection. On parlera parc d'attractions, hockey, voyage entre autres, avec Valérie Damido et Eric Bastien sur votre radio ici.
1: Il est 5h, Paris s'éveille et Yoann Guérin arrive.
2: Il est très en forme, Yoann Guérin. Il vous accompagne jusqu'à 6h du matin, donc c'est dans les prochaines minutes. On vient quand, nous, Valérie?
1: Oh bah nous, on revient à midi, mon chat.
2: Ah bah on va se faire une petite chaise quand même avant, hein.
1: Évidemment.
2: À tout à l'heure.

0: Axel Red, sensualité, parfait pour bien démarrer la journée. Soyez les bienvenus.
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0: Bonjour, très bon réveil, heureux de vous savoir avec nous. C'est la grande famille ici qui se réveille ensemble avec l'équipe de Lefto. Emeline, Saveria, Mélodie, Christophe et Aude Razo. Bonjour Aude.
3: Bonjour Johan Guérin, on sera à Fort Boyard dans le journal de 5h. Parce que oui, on est comme ça. Parce que le tournage des émissions de cet été vient de se terminer. Et on a pu demander à Cyril Ferraud, le nouvel animateur, ses premières impressions.
0: Mais c'est fou, vous avez les clés de tous les lieux emblématiques.
3: Même celle de Cyril Ferraud.
0: Oh là là, c'est magnifique. Ouais. Bon, tiens, Aude, sujet qui va vous intéressé parce que Valère Correr vous livre ce matin le mode d'emploi pour éviter les arnaques aux placements financiers. Explication dans 5 minutes. 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
0: Jeudi 21 mai, excellent réveil. Merci de votre fidélité. 5h. L'actu du jour, ce sont les nouvelles annonces sur le carburant.
3: Sébastien Lecornu va détailler en fin d'après-midi les nouvelles aides pour ceux qui subissent de plein fouet la flambée des prix. Alors, qui sera concerné? En tout cas, Aurélie Herbemont, le Premier ministre, a prévenu qu'il allait falloir changer d'échelle. Ce sont ses mots.
4: Toujours aucun signe d'amélioration au Moyen-Orient, alors Sébastien Lecornu est contraint de ressortir le carnet de chèques. S'il évoque lui-même un changement d'échelle, pas question d'ouvrir en grand les vannes, car les finances publiques sont déjà dans le rouge. On reste sur des mesures ciblées, uniquement pour les secteurs d'activité et les Français qui travaillent les plus en danger, prévient Bercy. Mais les aides que détaillera Sébastien Lecornu pour le mois de juin concerneront un public plus large que jusqu'ici. Le Premier ministre compte aussi se projeter sur du moyen-long terme, explique Matignon, car cette crise est amenée à durer. La philosophie du gouvernement, c'est comment l'État aide ceux qui ont le plus besoin et comment l'État aide les entreprises à aider les gens, glisse un conseiller de l'exécutif. Manière de partager avec les employeurs le fardeau de la crise qui risque de coûter au moins 6 milliards à la France.
3: Le prix des carburants et ce coup de pression des entreprises de dépannage, elles défilent à Paris ce matin, très touchées, elles aussi par la flambée des prix. Elles viennent de toute la France. Opération Escargot sur le périphérique parisien, direction Bercy et le ministère de l'économie.
0: La pression s'accentue sur Patrick Bruel.
3: La pétition qui demande l'annulation de sa tournée dépasse ce matin les 31 000 signatures. Et voilà maintenant les élus, les maires de plusieurs grandes villes qui appellent le chanteur à ne pas se produire sur scène, Victor Maté.
5: C'est le maire de Paris, Emmanuel Grégoire, qui a réagi le premier hier matin sur France 2.
6: Face à la multiplication des témoignages, je crois que oui, il devrait faire une parenthèse dans sa carrière, le temps que la justice soit rendue.
5: Par respect pour la parole des victimes, le maire de Marseille, Benoît Payan, demande également à Patrick Bruel de ne pas venir dans la cité phocéenne pour son concert prévu le 30 octobre. Même demande du maire de Lille, il invoque la sagesse.

0: c'est la responsabilité le temps que la justice passe. À Nancy, Mathieu Klein en appelle, je cite, à la clairvoyance des organisateurs pour suspendre sa tournée. Même discours du vice-président de la métropole du Grand Nancy, Hossine Chabira, sur France Info.
1: Cette présomption d'innocence ne doit pas s'exercer au détriment de la protection des femmes, et notamment de toutes ces femmes et tous ces témoignages qui affluent de jour en jour.
0: Le maire de Brest, Stéphane Roudot, lui parle de décence. En Belgique également, demande d'annulation à Forêt, commune de Bruxelles. Tous ces élus rappellent cependant qu'ils n'ont pas le pouvoir eux-mêmes d'interdire ces concerts.
2: Des parents soulagés à Paris après l'interpellation de 16 personnes d'une école maternelle du 7e arrondissement. Coup de filet dans le scandale des violences dans le périscolaire parisien. La garde à vue des 16 personnes se poursuit ce matin. Elle est prolongée. Certaines de ces personnes sont soupçonnées de viol et d'agression sexuelle. À l'école toujours, le syndicat FSUS Nuit PP dénombre plus de 3700 fermetures de classes en maternelle et en primaire à la rentrée 2026. C'est le département du Nord qui est le plus touché, devant le Rhône et la Seine-Saint-Denis. Seine-Saint-Denis où le syndicat appelle à la grève aujourd'hui.
3: À 5h03 sur votre radio ici, clap de fin sur le Fort Boyard.
2: Le tournage des émissions de cet été vient tout juste de se terminer et ici La Rochelle a pu passer un petit coup de fil au petit nouveau. J'ai nommé Cyril Ferraud, l'animateur qui prend la place d'Olivier Mine, ému et enthousiaste à l'issue de ce tournage. Écoutez.
4: C'est Fort Boyard qui m'a donné envie de faire de la télé, je l'ai dit plein de fois. C'est l'émission qui m'a fait rêver quand j'étais enfant, qui m'a donné envie de faire mon métier. Je faisais partie de la famille du Fort depuis 6 ans déjà en tant que personnage, mais c'est une vraie responsabilité de prendre les commandes d'un navire aussi impressionnant, aussi bien rodé aussi, et beaucoup d'émotions. C'est-à-dire qu'après la première, par exemple, j'étais vraiment très ému de me dire voilà, c'est une histoire de film, de se dire, tu regardes une émission quand t'es gamin, elle te fait rêver, elle te met des étoiles dans les yeux, et des années plus tard, c'est moi qui cours avec les candidats, qui les encourage. Au-delà de ce que ça représente pour moi, c'était, à titre personnel, c'était un plaisir fou de tourner ces 9 émissions.
2: Bon, on a hâte de voir les nouveaux épisodes de Fort Boyard qui vont rythmer, Johan, nos samedi soir, j'en bafouille.
3: Je comprends l'émotion.
2: Cet été sur France 2. Adieu la grisaille, rangée des parapluies, un dôme de chaleur s'installe au-dessus de la France avec une masse d'air chaud qui nous remonte d'Afrique subtropicale. Météo France nous annonce un épisode précoce de forte chaleur avec, Johan, des températures estivales.
3: Oui, avec les maximales, par exemple, aujourd'hui, on attend entre 22 et 27 degrés sur la moitié nord, de 25 à 30 degrés au sud et localement 31, voire 33 au sud de la Garonne. Oula. Dès demain, on pourra dépasser les 35 degrés d'ailleurs dans le sud. En attendant, ce matin, les températures à Rennes, Clermont-Ferrand et Besançon, 9 degrés. À Lille, Caen, Nantes et Guéret, 10. Nous avons à Paris, Strasbourg et Tours, 11. 13 à Bordeaux, 14 à Toulouse, 16 à Bastia et 18 degrés à Marseille et Perpignan. Le soleil brille assez largement sur le pays aujourd'hui. Alors parfois, après la dissipation de brume matinale sur la moitié nord et près du massif central. Un léger voile nuageux qui est toutefois aussi présent cet après-midi sur l'est et le nord du pays.
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3: 5h06, c'est une belle journée qui s'annonce avec le soleil au rendez-vous. On prend une grande respiration et on profite ce matin avec Clara Luciani. Bon début de journée.

0: Clara Luciani respire encore. 5h09, bon réveil.
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0: Alors pas du tout, vous avez bien Aude, changé. Moi. Vous êtes c'est vous ou pas?
3: Je me Benjamin suis masculinisé, c'est Aude ça.
0: C'est
3: qu'est-ce
0: ça
3: qui se passe?
0: Qu'est-ce que c'est que cette écoutez, on a des petites blagues comme ça de bon matin. Bon, moi je vous propose une grande bouffée d'air frais parce qu'on a trouvé la capitale française du bonheur.
3: Ah bah on y va.
0: Ouais, c'est où? Selon le très sérieux Happy City Index de l'Institut pour la qualité de vie, c'est Grenoble.
3: D'accord,
0: qui est officiellement
3: j'aime beaucoup Grenoble.
0: Bah ouais, la ville où l'on vit le plus heureux en France. Alors au niveau mondial, la capitale des Alpes décroche une 23e place, coiffant Paris au poteau des deux petites longueurs. Et Bordeaux qui est loin derrière. Pour en arriver là, il y a eu 466 chercheurs qui ont passé 251 villes au crible. Alors environnement, transport, accès à la culture et même le prix de l'immobilier. Grenoble brille, même si le podium mondial reste dominé par les intouchables. Intouchables, vous avez une idée ou
3: c'est
0: pas?
3: C'est dans le Nord, les pays du Nord.
0: Exactement, il y a Copenhague, Helsinki et plus près de nous, c'est en Suisse. C'est
3: Genève. Alors.
0: Genève, exactement, Genève. Après, où que vous soyez, de toute façon, la radio du bonheur, vous l'avez trouvée.
3: C'est nous.
0: Ben oui, exactement, c'est votre radio ici. 5h10 dans l'actualité ce jeudi, Aude.
3: C'est la semaine de la sécurité routière au travail et des entreprises en profitent pour sensibiliser leurs salariés. On ira gonfler nos pneus, Johan, dans quelques minutes.
0: Pour la musique, on se réveille avec Eddie Mitchell et Taylor Swift. Light, c'est le son qui arrive dans 15 minutes, mais avant, par ici, les économies.
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0: Bonjour Valère Coréard.
5: Bonjour Johan, bonjour Aude.
3: Bonjour.
0: Chaque jour avec vous, un bon plan pour notre pouvoir d'achat. Aujourd'hui, vous vouliez nous parler des arnaques au placement.
5: Oui, parce qu'avec les réseaux sociaux, les faux conseillers financiers et les promesses de gains rapides, les arnaques explosent. Et le problème, c'est qu'on peut tous se faire avoir. Clairement, on voit passer des pubs pour des placements garantis, du trading miracle, des faux livrets mieux rémunérés que le livret A, ou encore des investissements en crypto-actifs avec des rendements complètement irréalistes. Donc, premier conseil, méfiez-vous des promesses trop belles pour être vraies. Quand on vous dit 8, 10, 15% de rendement sans risque, là, il y a un gros signal d'alerte. Deuxième réflexe, ne vous précipitez pas. Les arnaqueurs jouent souvent sur l'urgence. Genre, offre valable aujourd'hui, dernière place disponible, il faut investir maintenant. Un vrai conseiller financier vous laisse toujours le temps de réfléchir. Et puis, il y a une vérification très simple à faire. Regardez si la société est autorisée. L'autorité des marchés financiers, l'AMF, publie des listes noires et permet de vérifier les acteurs agréés. Ça prend 2 minutes et ça peut éviter de perdre beaucoup d'argent.
3: Valère, il y a d'autres signaux qui doivent nous alerter ?
5: Oui, plusieurs. Déjà, attention au démarchage sur WhatsApp, Telegram, Instagram. C'est pas comme ça que travaillent les établissements sérieux. Méfiez-vous aussi des faux témoignages, des captures d'écran de gains impressionnants. Beaucoup sont truqués. Il y a aussi l'intelligence artificielle qui est derrière. Autre point important, ne versez jamais d'argent vers un compte à l'étranger sans avoir vérifié à qui il appartient réellement. Et puis enfin, un conseil très simple. Parlez-en autour de vous avant d'investir. Quand on échange avec un proche, on voit souvent les choses plus clairement. Écoutez aussi la chronique d'Aude Razo sur les arnaques. Et puis, les escrocs comptent beaucoup sur l'isolement, la pression psychologique. Donc, ne restez pas seul. Vous avez déjà été confronté à une tentative d'arnaque financière. Vous avez des conseils pour éviter les pièges. Mon mail, c'est paricilleséconomies@radiofrance.com.
0: Merci beaucoup Valère. Demain, on vous donnera la solution pour payer le parking 2 fois moins cher en vacances. Par ici, les économies, le rendez-vous à votre service. Chaque matin, on parlait du rendez-vous, c'est pas vrai, on le retrouve tout à l'heure, 5h40, on va parler notamment des péages.
3: Oui, effectivement, les arnaques aux péages sont de retour, pile avant le week-end de la Pentecôte.
0: Forcément,
3: évidemment.
0: Et oui, soyez avec nous, ne bougez pas.
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0: Je compte sur vous. vôtres pour m'impressionner de vos talents, parce qu'on joue au garagiste ce matin.
3: Et oui, parce que c'est la semaine de la sécurité routière au travail, sujet très important puisque 440 personnes meurent chaque année lors d'un déplacement lié à leur travail, surtout sur les trajets domicile-travail. C'est donc une semaine de sensibilisation et on a décidé de la tester. On est dans la Sarthe, notre reporter ici, Max Martin, a emmené la voiture de la radio, tout simplement sur un stand pour vérifier les pneus, stand qui se trouve sur le parking de l'entreprise LDC à Sablé-sur-Sarthe, le géant de la volaille.
7: Bonjour.
8: J'espère que la voiture d'Issimène va bien.
7: Faut pas s'arrêter. Tu avances, tu roules.
8: Xavier Poulain, responsable mobilité du groupe LDC, c'est lui qui fait passer chaque voiture sur un petit dos d'âne, entouré de plusieurs capteurs qui s'allument à l'approche d'un véhicule.
7: Les flashs se sont allumés, on a pris des photos des quatre pneus sur les flancs. On a mesuré la profondeur des quatre pneumatiques. En quelques secondes, on fasse l'équivalent d'un check qui d'habitude est fait par un professionnel dans un garage.
8: Une action de sensibilisation gratuite pour les salariés et ô combien importante pour Xavier Poulain.
7: Les pneumatiques, c'est la donnée essentielle du contact d'un véhicule à la route. C'est l'équivalent d'une feuille A4. C'est quatre cartes postales qui vous tiennent à la route. Donc si les pneus sont usés, vous aurez moins d'adhérence et vous risquez, en cas d'intempérie, en cas de freinage d'urgence, de perdre le contrôle de votre véhicule, d'avoir un accident plus grave.
8: En France, il y a deux ans, plus de 500 personnes sont mortes sur la route pour des trajets liés au travail.
7: La sécurité au travail, c'est pas simplement sur le poste de travail. Nous, en tant qu'entreprise, on veut que le salarié rentre chez lui dans les mêmes états de santé et de sécurité que quand il est venu.
9: Et ça fait longtemps qu'elle n'a pas vu un gonfleur.
7: Depuis combien de temps vous n'avez pas vérifié la pression de vos pneus, madame ?
9: Ça fait au moins 2-3 mois.
8: Mauvaise réponse pour Anaïs, employée chez LDC. Les professionnels recommandent de vérifier la pression des pneus tous les mois environ. Et justement, cette action mise en place par son entreprise est très rassurante pour elle.
9: Je trouve ça sécurisant puisque moi personnellement je fais une demi-heure de trajet aller pour rentrer chez moi et de savoir que on pense à moi quand je rentre du travail, ça me rassure aussi.
8: Après être passé sur ce dos d'âne, les employés comme Anaïs reçoivent un QR code qu'ils peuvent scanner pour découvrir le dossier complet de l'état de leurs pneus, des pneus qui peuvent même se faire regonfler sur place, toujours gratuitement.
10: On est bon monsieur.
8: Donc la voiture de la radio Issimène va bien ?
10: Oui, elle se porte bien, vous pouvez rouler tranquillement.
8: Merci monsieur.
0: Au revoir. On est rassuré. Merci à notre reporter Max Martin pour ce test grandeur nature. 5h16. Si vous avez envie de vous détendre ce soir devant la télé après une longue journée de travail, et bien Patrice Gascon a sélectionné un programme qui va séduire toute la famille, les 100 vidéos qui ont fait rire le monde entier. C'est sur Gulli, c'est présenté par Issa Doumbia. L'humoriste se confie justement ce matin dans les coulisses télé. Mais avant Couleur Montalo, c'est Eddie Mitchell. Allez.

0: Couleur Mentalo, Eddy Mitchell, 5h20, l'éphéméride de ce 21 mai. On souhaite un bon anniversaire aujourd'hui à Antoine de Maximi, 67 ans. Vous savez, c'est le monsieur qui s'invite chez vous dans son programme télé. Éric Carrière, la moitié du duo, les Chevaliers du Fiel, lui a 69 ans. Tiens, 21 mai 1904, c'est la fondation de la FIFA à Paris, avec une organisation mondiale donc du football qui se met en place. Et puis, 21 mai 1981, investiture de François Mitterrand, premier président socialiste de la Ve République.
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0: On retrouve Patrice Gascon avec ses coulisses télé. Aujourd'hui, Patrice, vous nous proposez de nous détendre devant notre petit écran. Vous avez repéré un programme proposé ce soir par la chaîne Gulli.
2: Pour présenter ce soir l'émission Les 100 vidéos qui ont fait rire le monde entier, Gulli a fait appel à un humoriste. Lequel ? Celui qui nous confie dans quoi il se réfugiait quand sa carrière n'avait pas encore décollé.
3: Moi, je me réfugiais dans la bouffe, mais j'avais ma recette à moi. Nuggets, camembert, mayo, Nutella. Il y a des gens qui me jugent. Respectez-moi ! J'ai besoin d'amour !
2: Et de l'amour, le public en a donné à Issa Doumbia. Il n'a plus besoin de se coltiner ce sandwich au mélange improbable. Issa Doumbia est même l'un des visages du groupe M6, alternant les apparitions sur M6, W9, Sister ou ce soir sur la chaîne Gulli, l'une des petites sœurs de M6, pour présenter les 100 vidéos qui ont fait rire le monde entier. Et ce soir, attendez-vous à une spéciale, les animaux pètent les plombs, entre des chats et des chiens complètement fous, des lamas revanchards, des dromadaires complètement toqués, Gulli nous emmène sur la piste des animaux les plus drôles de la planète. Et pour nous montrer tout cela, Issa est entourée de quatre joyeux partenaires de rire. Le chef Norbert Harrer, la chanteuse Priscilla Betty, l'ancienne Miss France et désormais animatrice Camille Serre et l'humoriste Boudère.
4: Alors que les animaux sont des humains plus vrais que nature.
5: Moi aussi je le fais ça.
4: En plateau, Issa doit domestiquer un véritable zoo.
6: Faut bien dresser les animaux.
7: Je sens qu'il y a un tournant dans ma carrière, la marche de l'empereur.
4: Et quand Boudère s'y met, c'est encore plus poilant.
7: Et là tu ramènes la mouette qui mange le poisson.
2: Issa Doumbia est comme un poisson dans l'eau à la présentation des 100 vidéos qui ont fait rire le monde entier. Mais est-ce pour autant un animateur télé comme les autres ?
8: Je suis pas un animateur de télé comme les autres parce que je viens pas du tout de ce milieu de base. Je suis comédien. J'ai fait des séries, j'ai fait du cinéma, j'ai fait des téléfilms. Et en fait, l'animation, c'est venu par hasard un peu. On m'a proposé un programme, j'ai dit oui pour rigoler. J'ai accroché et je développe de plus en plus. Et ce qui m'intéresse, c'est que je retrouve mon métier de base et ma passion de base, c'est transmettre.
2: Issa Doumbia qui va encore transmettre ce soir sur Gulli dans les 100 vidéos qui ont fait rire le monde entier. Quant à moi, je vous dis à demain pour vous transmettre de nouvelles coulisses télé.
0: Merci Patrice Gascoin, 5h23. Tiens Patrice, qui est un trailer, ça tombe bien parce que ce matin on part à la conquête du Mont Blanc. Avec vos petites baskets, Aude, on est nickel côté équipement, franchement on est au top. Stéphane Bern revient sur la première fois que des hommes ont gravi le Mont Blanc. La balade démarre dans 3 minutes, le temps de s'échauffer un petit peu avec Taylor Swift et son titre Hoplite.

0: Opolite, Taylor Swift à 5h27. Chaque jour avec votre radio ici, un peu d'histoire avant l'actu. Stéphane Bern ce matin, on voyage au temps où on a pris de la hauteur, 4809 mètres exactement.
1: Au XVIIIe siècle, deux hommes décident que la montagne n'est plus un décor, mais un défi. Au milieu du XVIIIe siècle, un savant genevois, Horace Bénédict de Saussure, se passionne pour les Alpes et ses montagnes qui surplombent toute la région. Au point qu'il lance un défi et promet une récompense à celui qui atteindra la cime du Mont Blanc. Le pari fait son chemin et pendant des années, quelques-uns s'y risquent. Mais attention, les échecs se succèdent. Les ascensions se transforment vite en ascenseurs émotionnels. Jusqu'au 8 août 1786, Jacques Balma, chasseur de cristaux, et Michel Paccard, médecin, partent avant le lever du soleil. Les deux hommes du pays grimpent sans cordée organisée, ni matériel moderne ou carte précise.
2: C'est pas le premier de cordée qui tire les autres sur la corde.
1: Les conditions sont rudes. Ils s'enfoncent dans la neige. L'air se raréfie à mesure qu'ils s'élèvent en altitude. Mais ils vont au culot. Ils ne manquent pas d'air. Forts de leur détermination, ils avancent. Si bien qu'à 18h23, ils en viennent à bout. Pour la première fois, des hommes ont atteint le sommet du Mont Blanc. L'année suivante, le scientifique genevois de Saussure gravite à son tour le Mont Blanc, aidé de 18 guides et sûrement équipé de bonnes chaussures de randonnée. Une performance qui fera le tour des salons et propulsera la montagne sur le devant de la scène. Le sommet devient une destination et même une aventure pour laquelle certains seront prêts à payer. Ces exploits ne sont pas que de simples ascensions. C'est la naissance de l'alpinisme. Aujourd'hui encore, le Mont Blanc est un sommet mythique pour les alpinistes. Je dirais même que le Mont Blanc, c'est la crème de la crème.
0: Merci Stéphane Bern. Nous, ce matin, on vous offre le cadeau de la semaine. C'est aussi la crème de la crème. La boîte de jeux par ici, les économies. Valère Coréard qui transforme sa chronique donc en boîte de jeux. On vous l'offre maintenant 0810 055 056 pour vous amuser en famille ou avec les amis. Nous sommes le jeudi 21 mai, il est 5h30. Toute l'actualité en France et dans le monde, c'est le 90 secondes avec vous, Drazo.
3: Sébastien Lecornu, le Premier ministre, annoncera en fin d'après-midi les nouvelles aides pour le carburant, en priorité toujours aux professions et aux gros rouleurs très touchés par la flambée des prix. Le gouvernement pousse aussi les entreprises à proposer des aides à leurs salariés. Les petites entreprises qui souffrent de la guerre au Moyen-Orient, niveau de trésorerie tendu, voire critique dans plus d'un tiers des PME et TPE françaises, avec un impact significatif du conflit pour près de la moitié d'entre elles. C'est une étude de la PME. Les entreprises de dépannage manifestent à Paris ce matin. Il y aura à la rentrée plus de 3700 fermetures de classes en maternelle et en primaire. C'est le décompte du syndicat FSU SNUIPP. C'est selon lui le département du Nord qui est le plus touché, devant le Rhône et la Seine-Saint-Denis. Seine-Saint-Denis où le syndicat appelle à la grève aujourd'hui. Les colorants alimentaires augmentent de 14% les risques de cancer. Les conservateurs alimentaires augmentent de 24% le risque d'hypertension. Constat de chercheurs français, ils appellent à renforcer l'information du consommateur. Trois études sont publiées aujourd'hui. Est-ce que vous avez fait votre déclaration d'impôt ? Attention, si le numéro de votre département est compris entre 1 et 19, vous avez jusqu'à ce soir 23h59 pour vous rendre sur impots.gouv.fr. Pour les autres, vous avez encore quelques jours. À suivre aujourd'hui, le tirage au sort de Roland-Garros, très attendu, c'est à 14h. Quels adversaires pour nos Françaises et nos Français ? C'est Tony Estanguet, ex-président du comité d'organisation des JO de Paris, qui se charge du tirage.
0: L'info du jour, on tend le micro aux aides à domicile.
3: En première ligne face à la flambée des prix à la pompe, pour l'instant la profession n'a rien touché. Le guichet d'aide de l'État pour les gros rouleurs ouvre la semaine prochaine. Situation tendue pour cette aide à domicile dans le Nord. Il s'appelle Théo, bien obligé de mettre la main à la poche et rogner sur son salaire pour payer ses trajets chez les patients. C'est un reportage ici de Jeanne d'Anglejean.
4: Les prix de l'essence ont tellement augmenté que certains collègues de Théo ont tout simplement rendu le tablier.
5: C'est plus avantageux pour eux d'être en arrêt maladie, en arrêt de travail, que d'aller travailler. Les patients, ils se rendent compte qu'il y a moins d'intervenants, parce que leur prix de l'essence revient plus cher.
4: D'autres privilégient la trottinette électrique ou se déplacent à pied, mais ça a des limites.
5: Et après, les temps de route, c'est pas toujours évident. Donc ils sont... En fait, c'est très compliqué d'utiliser d'autres moyens que notre véhicule personnel.
4: Et même si la Dacia noire de Théo roule au GPL, moins cher que les

0: essence, les prix augmentent vite, surtout quand on fait le plein 3 ou 4 fois par semaine.
1: Pour le GPL, j'ai cherché moins cher autour, parce que le GPL a augmenté aussi de 3-4 centimes. Ça paraît rien, mais ça fait 5 euros en plus sur le plein.
0: Alors le jeune homme fait tout pour faire baisser la facture.
1: Rouler en mode éco, respecter les vitesses au maximum, même si on est dans un métier malheureusement où c'est pressant.
0: Mais malheureusement, ça ne suffit pas.
1: On fait attention surtout. Je connais beaucoup de collègues qui ne vont pas profiter avec leurs enfants, et ils restreignent les budgets. Au supermarché, de toute manière, je préfère me déplacer en magasin et regarder produit par produit et ce qui est le plus intéressant. Regarde au prix du kilo, au prix du litre, ce qui est le plus intéressant aussi.
0: Si les négociations avec la direction de son agence n'aboutissent pas, Théo et ses collègues n'excluent pas de faire une grève.
2: Les aides à domicile qui roulent en moyenne 1000 km par mois, on verra s'ils font partie des aides ciblées, des nouvelles aides qui seront annoncées tout à l'heure par Sébastien Lecornu.
3: Ouais, le Premier ministre qui doit prendre la parole à 17h et ce matin on pense fort à vous qui êtes aide à domicile. 5h33, la météo, c'est un avant-goût d'été. Les maximales, on attend entre 22 et 27 degrés sur la moitié nord, de 25 à 30 au sud et localement jusqu'à 33 au sud de la Garonne. En attendant ce matin, les températures à Rennes, Clermont-Ferrand et Besançon, 9 degrés à Lille, Nantes et Guéret, 10 à Paris, 11, 13 à Bordeaux, 14 à Toulouse, 18 degrés à Marseille et Perpignan. Vos messages aussi sur la page Facebook ici, dans le Calvados, à Aunay-sur-Odon, Frédéric a relevé à 5 degrés, 9 en Alsace, on salue Tania, 10 degrés à Falempin dans le nord, Merciani, 11 à Metz, ça c'est une info de Patricia, on a 12 à Bourges en ce moment, où est Nadège, 13 en Corrèze, merci Rosita, 14 dans le Pays Basque, ça c'est Marie-Laure, et puis pour ce qui est de la météo, c'est le soleil qui brille assez largement sur le pays, alors parfois après la dissipation de brume matinale sur la moitié nord ce matin et près du massif central, et à noter aussi cet après-midi un voile nuageux qui peut être présent sur l'est du pays et le nord.
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3: 5h34, bon réveil, merci de rejoindre la grande famille ici dès 5h. On démarre la journée du bon pied avec Frédéric Goldman-Jones à nos actes manqués. Excellent jeudi.

0: Mais on est comme ça le matin, on sort les trompettes pour vous réveiller avec Frédéric Goldman Jones. Ça nous a que manqué. 5h38, bon réveil.
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0: Info, musique, bonne humeur au menu de votre petit déjeuner. Une mise en garde ce matin dans votre rendez-vous, c'est pas vrai. Ce matin, Aude, on prend l'autoroute.
3: Oui, on fait très attention à ces mails qui arrivent là en ce moment pour nous dire qu'on n'a pas payé le péage. C'est reparti pour les arnaques au péage, je vous explique.
0: Pour la musique du réveil, c'est avec ABBA. ABBA, on l'écoute avant 6h, mais avant on accueille Joël qui est à Marguerite, c'est dans le Gard. Bonjour Joël.
4: Bonjour.
0: Ravi de vous accueillir de bon matin. Marguerite, c'est, on est dans la banlieue de Nîmes, c'est ça?
4: Oui, c'est ça, sur les à côté de Nîmes, oui.
0: Parfait,
4: c'est un petit village.
0: Ouais, petit village.
4: Sympathique.
0: Bah, franchement, bah, on viendra découvrir d'ailleurs avec Aude prochainement. Joël, qu'est-ce que vous faites dans la vie?
4: Là, je travaille sur les marchés. J'amène le café sur le marché directement. C'est-à-dire que j'ai une petite roulotte avec je fais du café, du chocolat, des cappuccinos, les jus d'orange, des croissants, un chocolat chaud bon matin.
0: C'est canon. C'est vous qui apportez du bonheur aux gens, Joël.
4: Exactement. Exactement. J'ai une phrase qui dit une journée commence toujours avec un bon café.
0: On est bien d'accord. Ça, c'est vrai qu'on en a bien besoin avec Aude aussi. Joël, là, vous partez donc sur le marché ce matin.
4: Oui, c'est ça. Oui.
0: Sur lequel?
4: On va sur Agnane.
0: Ok, et donc tout au long de la semaine, vous avez d'autres lieux sur lesquels on peut vous retrouver?
4: Oui, je suis sur Sommières, le samedi matin.
0: Ok.
4: Je suis à Quissac le mercredi matin, je suis à Aigues-Mortes le dimanche matin. Voilà, je travaille à peu près, pratiquement toute la semaine.
0: Vous ne chômez pas. Et Joël, avec les températures là aussi qui vont augmenter, vous proposez le café frappé ou pas?
4: Je vais proposer du café frappé aussi, oui. Dès que ça commence, oui.
0: On est bien d'accord. Non mais franchement, c'est génial. Non mais j'adorerais venir goûter moi tous vos produits et goûter votre café. Bah franchement, on organisera
4: très,
0: ça.
4: Très bon café.
0: Ah bah très bien. Mais c'est vous qui fait, donc c'est vous qui choisissez le café. Enfin, il y a un vrai travail de sélection.
4: Bah après, je travaille avec un torréfacteur qui est à l'Est, qui s'appelle La Brûlerie, donc qui est un très très bon torréfacteur. Après, on a des bonnes machines aussi, des très bonnes machines à grains. Voilà, où le café est moulu à la demande et du coup, vous avez du bon café avec une bonne saveur, de l'eau de source surtout, pas d'eau du robinet.
0: Ouais.
4: Donc voilà, d'amener de la qualité sur le marché aussi.
0: Eh ben, ça donne tellement envie. Joël, merci en tout cas pour ce petit moment. On va vous commander deux expressos avec Aude.
4: Avec plaisir.
0: Et nous, ce matin, on vous offre le jeu de cartes par ici, les économies de Valère Correa, pour vous amuser avec les amis, pourquoi pas avec les collègues aussi sur le marché.
4: Ben oui, pourquoi pas. En tout cas, c'est très gentil de votre part. Merci beaucoup.
0: Ben, on vous souhaite une bonne journée, Joël, et merci de votre fidélité.
4: Merci, pareillement.
0: Et à bientôt.
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0: C'est pas vrai, le rendez-vous entier arnaque et Aude, vous nous annoncez donc ce matin le grand retour des arnaques au péage.
3: Effectivement, plusieurs collègues m'ont transféré ce mail pas plus tard que cette semaine. Votre dernier passage au péage n'a pas été réglé, le montant de 6,80€ reste dû. Et ça, ça nous rappelle quelque chose. Mmh. L'été dernier, rappelez-vous, souvenez-vous, on en avait reçu des tonnes, on en avait parlé ensemble, des mails, des textos, avec à chaque fois le logo Ulysse, le vrai service de télépéage de Vinci Autoroute. Un collègue me dit, j'ai failli cliquer tellement c'est bien fait, mais à y regarder de plus près, c'est n'importe quoi au niveau de l'adresse mail et du lien. Il a raison, c'est ça effectivement votre premier réflexe. Qui m'écrit? Là, le mot Vinci s'affiche certes en lettres capitales, mais l'adresse n'est pas du tout la bonne. Je lis noreply@vachiagency.com, ou ça va pas. Je vais vous mettre sur ici.fr la liste des bonnes adresses. Willis et Vinci. Gardez-la en poche pour ce grand week-end de Pentecôte et puis pour l'été aussi, ça peut servir.
0: Bien sûr, mais Aude, on garde aussi en tête que Ulysse Péage n'envoie jamais de texto qui commence par 06 ou 07.
3: Oui, vous avez raison, c'est important de le dire et de le savoir puisque l'arnaque a beaucoup tourné l'été dernier par SMS. Attention, parfois les textos sont ultra crédibles, l'escroc vous glisse dedans le modèle de votre voiture et carrément votre plaque d'immatriculation. Je vous annonce aussi, Johan, le grand retour de l'arnaque au kit d'urgence Vinci Autoroute, le fameux la trousse d'urgence. Merci à Solange et Michel, deux auditeurs, de m'avoir alerté. Ce sont ces mails mensongers qui vous font miroiter un gilet jaune, un triangle de signalisation, des lampes torches, etc. Tout un tas d'outils fort pratiques si vous tombez en panne. L'escroc vous dit au début que c'est gratuit, mais finalement ce sera 1 euro par carte bancaire, s'il vous plaît, parce que oui, c'est votre carte bleue, toujours, qu'il veut connaître. Faites attention.
0: Ouais, soyez toujours vigilants et on est là pour vous rappeler les bonnes pratiques. Merci beaucoup, Aude Razo. Chronique à retrouver sur ici.fr, page C'est pas vrai. 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

0: Les voix d'Affiletta et Francis Cabrel pour vous accompagner. Tiens, ici, vous le savez, c'est la région des territoires. On s'intéresse, c'est la radio des territoires, on s'intéresse maintenant au rôle de nos régions françaises. À quel niveau agissent-elles pour votre quotidien? On en parle avec le 1 Hebdo dans moins de 2 minutes. 5h48, retrouvons l'équipe d'ici matin pour un point sur l'actualité qui va marquer votre journée. 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
1: Bonjour Johan, bonjour à toutes, bonjour à tous. Tout à l'heure 6h, toute l'actualité sur Ici Nord avec Thomas Chenner et Étienne Cholès. Tiens, on va parler de ce problème, remplir sa déclaration de revenus qui peut être parfois un véritable casse-tête. Alors pour éviter les nœuds au cerveau, des étudiants et étudiantes en droit fiscal de l'Université catholique de Lille animent en ce moment une permanence téléphonique gratuite depuis leur salle de classe. Tous ceux et toutes celles qui angoissent à l'idée de cocher la mauvaise case peuvent les appeler. Vous entendrez tout à l'heure Simon d'Aragon, directeur du master de droit fiscal à l'Université catholique de Lille, qui est de plus en plus et qui nous dit qu'il y a de plus en plus de personnes qui sont à la recherche justement de conseils.
2: Ils sont inquiets. Pourquoi? Parce qu'on est dans cette logique déclarative et que si on se trompe, on peut faire l'objet d'un redressement avec des pénalités, avec des intérêts de retard. Et c'est vrai que souvent, en raccrochant, ils nous remercient vivement et ils sont rassurés. Voilà, ça leur apporte de la sécurité, ça les rassure et puis ils peuvent dormir un peu plus tranquille.
1: Voilà, Simon d'Aragon, directeur du master de droit fiscal à l'Université catholique de Lille, on l'entendra tout à l'heure. Bon, c'est le moment, hein, c'est la période où il faut remplir sa déclaration de revenus, bien sûr. On en parle dans le détail tout à l'heure à 6h avec Thomas Chenner et Étienne Cholès. Là, je marque un petit temps d'arrêt pour vous dire que ça y est. Le soleil s'installe sur la région à partir d'aujourd'hui et pendant quelques jours. On en aura le cœur net tout à l'heure, c'est promis, avec Patrick Marlière. Ça sera à 7h05, 7h10 pour toutes les prévisions, bien sûr d'aujourd'hui, mais aussi du week-end qui arrive. À tout à l'heure dans 10 minutes avec toute l'équipe.
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0: 5h49, la une de la presse.
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0: Ouais, et on est avec Patrice Trappier, co-rédacteur en chef du 1 Hebdo. Bonjour Patrice.
5: Bonjour.
0: Merci d'être avec nous. Le dossier du 1 montre que les Français ont bien plus confiance dans l'échelon local que national. Très concrètement, en quoi ont-ils le plus confiance aujourd'hui? Est-ce qu'ils souhaitent que l'on donne davantage de pouvoir politique et de compétences à nos régions?
5: Oui, ça c'est clair. Et puis surtout, ils ont confiance dans leur maire. 60% de cote de confiance. Quand on regarde le niveau national, 22% seulement pour la politique nationale, c'est nettement plus bas que nos voisins européens. Et après, quand on monte dans les échelons, c'est un peu moins bon que le maire. 44% pour les conseillers départementaux, 42% pour les élus de la région. Et c'est vrai que l'IFOP, l'année dernière, a produit une enquête très intéressante. Deux tiers des Français estiment que les collectivités locales n'ont pas assez de pouvoir, et même 90%, c'est énorme, trouvent que l'État est déconnecté de leur vie concrète. Je crois que c'est une demande de proximité évidente qui s'exprime, un désir d'être plus écouté, peut-être aussi la conséquence de l'éloignement des services publics, d'un monde numérique tout puissant. Je crois que les Français, ils ont envie de rencontrer leur maire au marché, chez le boulanger, lui parler. C'est un désir très ancré. Le revers de tout ça, c'est aussi que les maires font l'objet d'une incivilité croissante, comme on dit, à portée de baffe.
0: Ça, c'est vrai. Non, mais très clairement, on en a aussi beaucoup parlé sur l'antenne. Est-ce que les priorités budgétaires, notamment des régions, elles correspondent vraiment aux attentes réelles des Français sur le terrain?
5: Alors c'est très difficile de répondre, parce que même s'il y a un certain consensus entre les régions, les orientations sont pas tout à fait les mêmes. Il y a des régions qui dépensent plus pour le social, d'autres qui coupent dans les dépenses culturelles. En gros, elles s'occupent du développement économique et des aides aux entreprises. Elles ont en charge la gestion des lycées, des transports. Certaines développent fortement l'usage des trains, par exemple. Et ça marche plutôt quand même. On voit que nombre de présidents de région sont largement réélus. Ce qui pose problème, c'est la baisse des financements continus qui vient de l'État. Elles n'ont pas de moyens propres. Et puis, il y a des projets communs, par exemple, avec l'État. Je pense à la ligne à grande vitesse Bordeaux-Toulouse. Ouais. C'est un projet acté depuis des années et des années. Et les élus des deux régions se battent encore pour que l'État, même si le Cornu a fait des promesses, donne l'argent qu'ils avaient prévu.
0: Ouais. Mais est-ce qu'il n'y a pas aussi de trop grandes disparités entre nos territoires? Je pense, par exemple, à la super région Île-de-France. Il y a des collectivités comme la Corse, des autres régions qui sont nées aussi des fusions. Est-ce qu'on n'est pas, d'une certaine manière, en train de créer une France à deux vitesses?

0: effectivement, il y a les régions, mais il faut effectivement qu'il y ait aussi les départements, les communes, qui aient une solidarité entre eux pour corriger des effets, mais qui ne dépendent pas uniquement des collectivités ou de l'État.
1: Bien sûr. En tout cas, Patrice Drapier, merci pour cet éclairage apporté ce matin pour en apprendre plus sur le rôle de nos régions. Rendez-vous dans le dernier numéro du 1 Hebdo qui est à la une des kiosques, 5h53. Vous avez des sueurs froides en ce moment? C'est normal, c'est la période de déclaration des revenus. Est-ce que vous l'avez faite, Aude?
2: Oui, je l'ai faite dès le premier jour, figurez-vous. Je suis très bonne élève.
1: Vous êtes une super élève, alors franchement.
2: J'étais persuadée que j'allais gagner de l'argent, pas du tout.
1: Je suis désolé pour vous. En tout cas, remplir sa déclaration à la dernière minute, comme je le fais, c'est visiblement de plus en plus tendance. On en parle avec Muriel Jordan, juste le temps de me réanimer un petit peu parce que ça va pas trop là en ce moment. Vous pouvez me... Oui, s'il vous plaît, j'ai besoin d'un verre d'eau, s'il vous plaît. Voici Abba.

0: Waterloo avec ABBA, 5h56, notre radar des tendances. C'est elle, Muriel Jourdan, qui décrypte pour nous le monde qui nous entoure. Ce matin, Muriel, on se penche sur notre tendance à remplir notre déclaration de revenus à la dernière minute.
1: Oui, je suis celle qui vient casser l'ambiance en vous rappelant que vous devez vous tenir prêt pour... Dépêchez-vous, faut la remplir. Ma déclaration. Revenu. Oui, loin d'être une déclaration d'amour, hein, celle-là. Sauf si vous êtes secrètement amoureux d'un inspecteur du fisc. Tenez-vous prêt à la remplir, cette déclaration, parce que si vous résidez dans les départements entre 1 et 19, attention, vous avez jusqu'à ce soir minuit pour déclarer vos revenus en ligne. Les autres contribuables, selon la zone, vous aurez jusqu'au 4 juin prochain pour le faire. Comme à chaque fois, à cette période, la tendance est à la procrastination, qui porte souvent sur des tâches administratives qui nous gonflent, comme la déclaration d'impôt. C'est mon cas, hein, chaque année, coïncidence de fou, chaque fois que je me connecte sur impots.gouv.fr, il est 23h57 et il me reste 3 minutes pour la faire, cette déclaration. Incroyable hein, quand même, cette coïncidence. Dans ces moments-là, je sors mon micro dans la rue pour savoir si je suis la seule ou pas. Vous vous sentez comment, vous ?
2: J'ai envie de pleurer en général. Je pense à tout ce que je peux pas faire avec ce que je paye aux impôts.
3: Et ben moi, ma mère, elle galère un peu parce que c'est avec Internet et tout, et du coup, c'est assez compliqué. Du coup, à chaque fois, elle râle.
4: C'est de la paperasse et tout, c'est un peu chiant.
2: Je suis contente de contribuer à l'efficacité de notre pays.
1: Ouais, bon, cette personne travaille sans doute au centre des impôts, là, juste à côté. En tout cas, la procrastination du mois de mai peut nous faire louper des échéances très importantes.
5: Et quand on remet cette déclaration d'impôt à plus tard,

0: ça peut générer de l'anxiété, n'est-ce pas, Yoann Guérin? Un blocage et même des symptômes physiques, Muriel?
1: Oui, j'ai mené ma petite enquête auprès de Maïté Transer, psychologue clinicienne que j'ai contactée et qui revient sur les raisons possibles de cette procrastination.
2: Quand la charge psychique est déjà trop élevée, la moindre contrariété supplémentaire va devenir vraiment une montagne. Donc en fait, on ne se sent pas d'affronter cette chose-là. Après, on peut aussi mettre en avant le rapport à l'autorité. Donc c'est quelque chose qui s'impose dans votre vie, donc comme une forme d'autorité. Et donc, on va rejeter l'autorité et donc repousser, aller dans cette procrastination. Ce qui est intéressant, c'est de comprendre aussi pourquoi cela peut être envahissant, pourquoi cela peut vous faire peur. Donc de comprendre l'émotion derrière, en fait.
1: Ok, qu'est-ce que vous préconisez, Maïté?
2: Il faut prendre un petit peu de hauteur par rapport à ça, donc réussir peut-être un petit peu à dédramatiser la chose. Il faut toujours poser sa to-do list dans l'agenda. C'est-à-dire que si vous gardez votre to-do list, ça va être une charge mentale. Si vous savez, par exemple, que le mardi à 11h ou le vendredi à 15h, vous allez faire telle ou telle chose, en fait, ce n'est plus une charge mentale, car c'est posé dans votre agenda, donc vous allez le faire.
1: Bref, attendre la dernière minute pour déclarer ses impôts, c'est une tendance dont on ferait mieux de se passer, histoire d'éviter de passer de la déclaration de revenus à celle des convenus.
3: Merci beaucoup, Muriel Jordan. Vous savez quoi, je vais la faire aujourd'hui. Oui. Je la ferai demain. Après-demain. Bon, écoutez, en tout cas, c'est l'équipe d'ici matin qui arrive en studio.
4: On la fera ce week-end.
5: Ou lundi, parce que c'est férié. Merci beaucoup, Johan. Rendez-vous demain entre 5h et 6h. Il se frotte les yeux, ça pique encore un peu.
3: Bah
5: bonjour,
3: oui,
5: Thomas Schoener. C'est quoi, c'est les impôts?
6: Non, oui, c'est les impôts. Je vais avoir une réaction allergique.
5: Alors, je me gratte tout, alors. J'ai l'air urticaire, ça va, Thomas?
6: Ça va, ouais.
5: Avec nous ce matin pour l'actualité, bonjour Étienne Cholez.
6: Bonjour.
5: Ça sent le football, j'ai l'impression. Ça
6: oui,
5: se rapproche.
6: Bah, ça se rapproche, ça se rapproche.
4: J-1.
5: Voilà, on en parlera bien sûr ce matin, après 9h aussi, puisqu'on propose une émission spéciale. Bref, ça y est, on se met dans l'ambiance du football et de la finale de la Coupe de France. Rassurez-vous, on ne parle pas que de ça. Il y a encore plein d'autres choses. Tiens, comme par exemple le beau temps qui revient aujourd'hui. Bonjour et bienvenue.
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5: Et nous sommes aujourd'hui le jeudi 21 mai. Excellente journée, 6h. Tiens, justement, Lens OGC Nice, c'est demain.
8: Et oui, déjà, la Coupe de France, le trophée manquant des Artésiens et cette envie du peuple sang et or de vibrer à nouveau, comme en 98 avec ce titre de champion de France, du monde à Bollard, jusqu'à 3h du matin. La liesse, la fête, souvenir mémorable pour Tony Vérel, l'ex-attaquant lensois.
9: Donc la Coupe, c'est sur un match. Le championnat, c'est sur toute une saison. Donc c'est beaucoup plus de pression, une finale de Coupe de France. J'en ai fait deux, des finales de Coupe de France, et je les ai perdues toutes les deux. Et donc là, aujourd'hui, moi, je suis persuadé qu'ils vont nous ramener la Coupe.
10: Quel souvenir vous gardez de ce soir du 9 mai 1998, enfin, de cette nuit même, du 9 mai 1998, quand vous rentrez d'Auxerre?
9: Au moment où l'arbitre a sifflé la fin de la rencontre jusqu'au stade Bollard ouvert à 3h du matin avec près de 30 000 personnes qui nous attendent, en passant par l'aéroport de l'île Léquin qui était rempli de monde. C'était vraiment une soirée fabuleuse, quoi. J'ai entendu une fois Gervais Martel dans une interview dire, comme c'était juste avant la Coupe du Monde de l'équipe de France, il dit « Nous, on avait déjà gagné 6 Coupes du Monde ». C'était un peu ça. C'est des moments qu'on ne vit qu'une fois, d'ailleurs, dans sa vie. Et c'est vrai que c'est des souvenirs inoubliables.
8: Tony Vérel, l'un des visages de cette RC Lens des années 90 avec le président Gervais Martel, dont il vient de nous parler au micro de Vanessa Lamar. Maintenant, le présent et ce match Lens-Nice au Stade de France pour la finale tant attendue de la Coupe de France demain. 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
5: Oui, 6h et les 6h de le Premier ministre doit annoncer aujourd'hui de nouvelles aides pour les secteurs les plus touchés par la hausse des prix du carburant.
8: La situation au Moyen-Orient ne s'améliore pas. Les prix de l'essence, eux, sont toujours aussi hauts. 2,13€ le litre de sans-plomb 98 en moyenne. Une profession a bien du mal à s'en sortir en ce moment. Ce sont les aides à domicile, comme Théo à Douai. Faire de la route, c'est une partie importante de leur métier, mais Jeanne d'Anglejean travaillait aujourd'hui. Ça équivaut presque à perdre de l'argent pour eux.
11: Les prix de l'essence ont tellement augmenté que certains collègues de Théo ont tout simplement rendu le tablier.
12: C'est plus avantageux pour eux d'être en arrêt maladie, en arrêt de travail, que d'aller travailler. Les patients, ils se rendent compte qu'il y a moins d'intervenants, parce que leur prix de l'essence revient plus cher.
11: D'autres privilégiés

0: la trottinette électrique ou se déplacent à pied, mais ça a des limites.
1: Après, les temps de route, c'est pas toujours évident, donc ils sont... En fait, c'est très compliqué d'utiliser d'autres moyens que notre véhicule personnel.
0: Et même si la Dacia noire de Théo roule au GPL, moins cher que l'essence, les prix augmentent vite, surtout quand on fait le plein 3 ou 4 fois par semaine.
1: Pour le GPL, je cherche moins cher autour, parce que le GPL a augmenté aussi de 3-4 centimes. Ça paraît rien, mais ça fait 5 euros en plus sur le plein.
0: Alors le jeune homme fait tout pour faire baisser la facture.
1: Rouler en mode éco, respecter les vitesses au maximum, même si on est dans un métier malheureusement où c'est pressant.
0: Mais malheureusement, ça ne suffit pas.
1: On fait attention surtout. Je connais beaucoup de collègues qui ne vont pas profiter avec leurs enfants, c'est restreindre les budgets. Au supermarché, de toute manière, je préfère me déplacer en magasin et regarder produit par produit ce qui est le plus intéressant. Regarde au prix du kilo, au prix du litre, ce qui est le plus intéressant aussi.
0: Si les négociations avec la direction de son agence n'aboutissent pas, Théo et ses collègues n'excluent pas de faire une grève.
2: Les annonces de Sébastien Lecornu sur les nouvelles aides carburant sont attendues pour 17h. Il nous reste 2 semaines pour faire notre déclaration de revenus dans le Nord et le Pas-de-Calais. Après le jeudi 4 juin, c'est trop tard. Comme chaque année, c'est toujours aussi compliqué de trouver cette satanée case 7UD ou je ne sais quelle autre page qui joue à cache-cache. Alors les étudiants en master de droit fiscal de l'Université catholique de Lille tiennent une permanence gratuite par téléphone. L'an dernier, ils ont répondu à 800 demandes. Un coup de main gagnant-gagnant d'après leur directeur Simon d'Aragon.
3: En France, il y a quand même eu une simplification avec le prélèvement à la source, hein, puisque aujourd'hui les employeurs prélèvent l'impôt, notamment à leurs salariés. Donc du coup, c'est vrai qu'on a moins de surprises d'un point de vue fiscal. Mais il y a quand même toujours cette logique déclarative où le contribuable est quelque part responsable de ce qu'il déclare. Donc effectivement, les contribuables sont inquiets. Ils sont inquiets pourquoi ? Parce qu'on est dans cette logique déclarative et que si on se trompe, on peut faire l'objet d'un redressement avec des pénalités, avec des intérêts de retard. Et c'est vrai que souvent, en raccrochant, ils nous remercient. Merci vivement et ils sont rassurés. Voilà, ça leur apporte de la sécurité, ça les rassure et puis ils peuvent dormir un peu plus tranquilles. Donc c'est un exercice fabuleux. C'est gagnant pour les étudiants parce qu'ils sont mis en situation concrète, en situation réelle. Ils sont en master de droit fiscal, ils commencent à être spécialisés, donc ils sont confrontés à la réalité du citoyen et des difficultés du citoyen. Et c'est gagnant pour le contribuable parce qu'il va se faire aider gratuitement à remplir correctement sa déclaration.
2: Vous pouvez appeler les étudiants de la Cato dès 9h et jusqu'à 18h sans interruption. Ils répondront à vos questions encore aujourd'hui et demain. Leur numéro de téléphone est sur notre site internet ici.fr. C'est un sujet de notre quotidien, mais encore tabou, ce qu'on appelle aujourd'hui la vie affective et sexuelle. Un forum est organisé cet après-midi au centre Louvre-Lens-Vallée. Des gynécologues seront là, des sages-femmes aussi, des sexologues et des conseillers conjugaux. Les consultations seront gratuites et anonymes. Ça commence à 13h30.
4: Et sinon, il est 6h05 et les naturalistes comptent les cigognes noires dans notre région.
2: Espèce très rare. Il n'y en a qu'une centaine de couples répartis en France, dont certains dans l'Avesnois. Un premier comptage a eu lieu hier. Ces oiseaux ont disparu de chez nous pendant plusieurs siècles avant de revenir dans les années 70. Aujourd'hui, il y a une dizaine dans le parc régional de l'Avesnois. Fabien Charlet les observe. Il est chargé de mission gestion du patrimoine.
5: Donc nous, l'objectif de ce comptage, c'est de voir aussi l'évolution des populations, voir si ça se maintient, si on a une chute drastique des effectifs ou pas. On le fait depuis maintenant près de 12 ans. Hein. C'est vrai que le comité technique Cigogne Noire a été créé par le parc avec ses partenaires déjà belges à l'époque, français, pas que du département du Nord, mais aussi de l'Aisne et autres. Et du coup, de ce travail qu'on mène depuis de longues années, c'est vraiment de voir les effectifs, comment ils fluctuent. On va dire depuis 10-12 ans qu'on a mis en place ces suivis, on a une stagnation des effectifs, on n'a pas non plus une explosion des effectifs pour le moment. C'est une espèce, je pense aussi, c'est que le territoire, je pense qu'il convient à 4 ou 5 couples, parce que c'est des espèces qui ont des grandes aires de répartition et peut-être qu'il y a une concurrence aussi alimentaire. Donc pour l'instant, je pense qu'on est au maximum des capacités de l'espèce.
2: Un deuxième recensement est prévu mercredi prochain, puis le bilan de ces 2 comptages. Il y aura aussi une exposition sur les cigognes noires. Ce sera à la maison du parc naturel régional de l'Avesnois à Maroual jusqu'au 10 juin.
4: 6h07. Ah, je ne m'attendais pas à ce que ça se termine comme ça, c'est pour ça.
2: Vous n'allez pas aller à Maroual voir l'expo?
4: Non, mais si, c'est parce que je regardais à quoi ressemblait une cigogne noire. J'ai envie de.
6: Ah, ouais, alors, c'est pas bien compliqué, c'est une cigogne, mais noire.
4: D'accord, ok. Comme
6: elle fait un bec un peu plus rouge vif.
4: Ah, mais il faut que j'aille voir, justement. Ah ouais, ouais. Là, il faut que je me rende compte par moi-même.
2: C'est très beau.
4: Ah, j'en doute pas.
2: Ça a des reflets verts, apparemment, sur les plumes.
4: Là, vous me perdez. Parce qu'il y a du rouge, il y a du noir, il y a du vert.
2: Un peu comme le métal, vous savez, des reflets comme ça.
4: Ah oui, c'est un peu métallique, c'est ça.
6: C'est une cigogne tunée, quoi.
2: D'accord.
7: Et ça s'éclaire sur les côtés, non ? Il y a des lumières sous les ailes. Allez, le temps aujourd'hui, ça s'améliore. Avec nettement, déjà ce matin, on a un ciel dégagé sur la métropole illoise et vous me le confirmerez d'ici quelques minutes sur la page Facebook ici Nord. Les températures, bon, il fait un peu plus frais qu'hier matin, c'est normal. On a moins de nuages, donc ciel dégagé, bien sûr. Mais les températures, ça va grimper cet après-midi. Ça, c'est promis par Patrick Marlière, puisque le temps devient franchement estival. Les températures maximales attendues en deuxième partie de journée, 22 à 24 degrés. En ce moment, 7 degrés à Valenciennes, 8 degrés à Douai, 9 degrés à Lillers, 12 degrés à Boulogne-sur-Mer. Le beau temps revient. L'info trafic de 6h08, pas de ralentissement, trafic fluide pour le moment. Belle matinée, bienvenue, bonjour.
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7: Ça sera la couleur du ciel aujourd'hui, bleu.

0: On était avec Étienne Dao, bien sûr. Il est 6h12.
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0: Ah, ça y est, on l'a fait, on a tenu bon, Thomas, on a survécu au matin où il fallait presque une doudoune pour aller chercher le pain ou pour mettre en route la voiture.
3: Quand vous savez que c'est fini, ça va peut-être revenir.
0: Mais
3: hein.
0: Attendez, on a survécu aux essuie-glaces réglés sur la vitesse maximale dès 6h du matin ou encore au tiens, il fait encore gris aujourd'hui. Ce matin, Thomas, je peux vous le dire, parce que c'est marqué, c'est écrit partout. Mmh. J'ai fait plusieurs sites, ça y est, victoire, mesdames, messieurs, le soleil revient, le vrai. Et celui qui donne envie d'ouvrir les fenêtres, de remettre des lunettes de soleil, un Bob Ricard sur la tête ou encore... Non ?
3: Et on n'est que le 21 mai, hein, vous imaginez ?
0: Ou encore siffloter en allant travailler. Voilà ce que nous promet Patrick Marlière et plein d'autres sites internet que j'ai consultés. J'en ai fait 15 ce matin. Les 15 me disent, il va faire beau. Franchement, c'est pas une preuve de beau temps, le retour du beau temps ?
3: Aujourd'hui.
0: Mais non, mais Thomas, non, me sapez pas le moral quand même.
3: Bon, allez, c'est parti pour durer un moment.
0: C'est vrai. Allez, vous pourrez en profiter, en parler avec nous sur l'application WhatsApp également. Si vous avez un message à nous laisser pour la météo qu'il fait chez vous, n'hésitez pas à nous faire un petit vocal. C'est le 03 20 55 89 89. Pour le reste, bien sûr, il y a des airs estivales à peu près partout, mais il y a aussi les bons conseils, comme chaque matin, pour être avec vous jusqu'à 9h. Attention, il serait bon de vous former au premier secours. Oui, parce que des situations délicates peuvent survenir ici et là. Porter secours, c'est aujourd'hui indispensable. Et c'est ce que nous dit le docteur Kirzek dans une minute sur Ici Nord. Belle journée.
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0: Il est 6h14, c'est l'heure de notre consultation matinale et médicale avec le docteur Kirzek. Docteur, bienvenue ce matin. Vous nous engagez à nous former au premier secours, mais attention, en santé mentale.
4: Bonjour à tous, on sait faire un massage cardiaque, on sait mettre un pansement, on sait appeler les pompiers. Ah oui, mais que fait-on quand un proche, un collègue ou même un voisin ne va pas bien, non pas dans son corps mais dans sa tête ? Comment on réagit pour ne pas aggraver les choses ? Je vous fais une révélation. La santé mentale, c'est un peu comme un feu à la maison. On espère que ça n'arrivera jamais. Mais quand les premières flammes apparaissent, on aimerait avoir un extincteur à portée de main. Bien, figurez-vous que cet extincteur, il existe en santé mentale. Ce sont les premiers secours. L'objectif est simple, c'est apprendre à repérer les signes d'une détresse psychique, à écouter, à rassurer, à orienter. C'est pas une lubie. Je vous rappelle qu'un Français sur 4 sera touché par un trouble mental à un moment de sa vie. On sera tous confrontés à un moment, pour nous ou pour notre entourage, à une personne qui ne va pas bien. Alors, l'idée, c'est pas de se substituer à un psy, bien sûr, mais c'est ses premiers secours. C'est plutôt une méthode simple, facile à retenir, et c'est un acronyme ARE. ARE, ça veut dire A, approcher, E, écouter, R, réconforter, E, encourager et R, renseigner. Allez, approcher, c'est trouver les signes inhabituels, c'est repérer un ami qui s'isole, un proche qui change radicalement de comportement. Faut plutôt, sans jugement, avec bienveillance, lui dire « je te trouve différent ces derniers temps, quelque chose ne va pas ». Ensuite, c'est écouter. Et là, c'est le plus important. L'idée, c'est pas de juger ou de donner votre avis, mais c'est juste écouter. Parfois, la personne n'a même pas besoin d'une réponse, elle a juste besoin de poser des mots sur son mal-être. Troisième étape, on réconforte. Je suis là pour toi. Est-ce que tu traverses ou ce que tu traverses est une période difficile, c'est pas ta faute. Donnez-lui de l'espoir, essayez d'ouvrir. Tout ça, c'est pas toxique, au contraire. Et évitez les phrases secoue-toi, c'est dans ta tête, évidemment. Ensuite, on encourage, on oriente. Bref, c'est le renseignement sur où consulter, ça c'est important.
0: Alors, encourager et ensuite orienter. C'est bien ça, docteur, hein ?
4: Justement, le quatrième, c'est encourager, aller voir un professionnel, le médecin généraliste, le psychologue, le psychiatre, et puis s'y renseigner. Il y a des numéros, le 3114, le numéro national d'écoute 24h/24, ou SOS Amitié aussi. Et bien sûr, vous pouvez suivre une formation PSSM, premier secours en santé mentale. Puis la santé mentale, on est tous concernés. Allez, je vais faire un petit coup d'autopromotion pour mon livre, Santé mentale, tous concernés, que je viens de sortir aux éditions Le Duc. L'idée, c'est un dico guide des symptômes pour aller mieux, justement. Et d'ici là, portez-vous bien.
0: On encourage, on oriente et on en parle, bien sûr, le matin de cette santé mentale avec le docteur Kirzek ici Nord. Ça groove, tenez, ça c'est bien pour la santé mentale. Ça c'est bien. On a sorti la boule à facettes. On a sorti la piste de danse qui s'allume et on écoute les Earth, Wind & Fire Boogie Wonderland.

0: Mais c'est vrai, ça remonte le moral avec le petit rayon de soleil qui pointe déjà à l'horizon. Je peux vous dire qu'un Heart on Fire, c'était pile ce qu'il fallait ce matin. Dance Boogie Wonderland. On passe quelques instants tous les jours avec les gens du Nord. Oui, à cette heure-ci, à 6h19 sur ICI Nord. On discute, on fait connaissance grâce à Michael Pachen dans un univers artistique aujourd'hui.
1: Aujourd'hui, on va mettre un sérieux coup de peinture. On va rajouter de la couleur dans tout ça. Oui, parce que c'est de l'art.
2: Je m'appelle Jeanne-Bathilde Lacour. Je suis conservatrice en chef responsable de la conservation au LAM, qui est le musée d'art moderne, d'art contemporain et d'art brut de Lille Métropole.
1: Cette passion de l'art, elle existe depuis que vous êtes toute petite.
2: Alors si je remonte à loin, en fait, moi je me suis déjà intéressée à l'histoire des arts au lycée. Et après, moi j'ai fait un cursus à l'école du Louvre. Je me suis assez vite orientée vers l'art moderne justement. Et puis ensuite, j'ai fait le choix du patrimoine et des concours du patrimoine.
1: Mais vous dites que vous êtes commissaire, pourtant vous n'êtes pas de la police.
2: Le commissaire d'exposition, en fait, c'est celui qui conçoit les projets d'exposition.
1: Ah oui, d'accord.
2: Parce qu'une exposition temporaire, c'est pas forcément fait à partir des collections d'un musée, c'est fait à partir d'œuvres empruntées de plus ou moins loin, qui peuvent venir du monde entier, même si aujourd'hui on fait attention justement au bilan carbone de nos expositions. Mais donc on rassemble des œuvres et on essaie de construire un discours avec. Donc par exemple, pour l'exposition sur laquelle j'ai travaillé dernièrement, Kandinsky face aux images, il s'agissait de raconter, d'expliquer quel rapport Kandinsky avec les images et avec la photographie en particulier.
1: C'est un magnifique métier parce que vous valorisez véritablement le talent des artistes.
2: Nous, ce qu'on essaie en tout cas de faire au LAM, c'est justement d'articuler un artiste, son œuvre, avec ce qui l'entoure. On n'a pas forcément envie d'écrire l'histoire avec des monographies autour de grandes figures qui seraient totalement isolées de leur contexte. Nous, notre travail, c'est de montrer le contexte de création, et puis qu'est-ce que les œuvres peuvent nous dire encore aujourd'hui, et puis quel était le rapport justement avec la culture de l'époque ou avec notre époque contemporaine.
1: Et c'est quoi votre définition de l'art contemporain ?
2: Ça recouvre plein de choses très différentes. Il y a des artistes morts, il y a des artistes vivants, il y a des artistes qui vont beaucoup vers le sensible, il y a des artistes qui vont plus vers la réflexion. Donc en fait, c'est immensément ouvert. En fait, art contemporain, c'est tellement vaste et tellement général que ça recouvre à chaque fois des parcours singuliers. Il y a des mouvements très identifiés. D'ailleurs, on parle plutôt d'art moderne ou d'avant-garde, comme le cubisme ou même l'abstraction, qui est aussi une catégorie très générale. Mais à chaque fois, en fait, quand on se penche sur un artiste, on voit à quel point chaque parcours est unique, singulier, comment un auteur s'empare de ses moyens, en fait, de la peinture, de la sculpture, du bricolage, de tout ce qu'il a sous la main et comment il en fait une création unique. Moi, c'est ici, au LAM, que j'arrive à associer ma passion pour les images, la couleur, le sensible et l'envie de leur faire dire quelque chose.
0: Et ça donne envie de découvrir. C'est ça aussi, cette rencontre avec les gens du Nord. Zaz est sur ICI Nord à 6h22. Un peu de sourire avant de retrouver l'horoscope en ch'ti, le José en bas.
3: C'est pas parce que je

0: Et c'est ça avec mon sourire sur Ici Nord. Tiens, du sourire, il y en a ce matin. Je les vois déjà à travers les messages que vous laissez sur Facebook. Oh, ça, c'est de la météo, bien sûr. N'hésitez pas à nous envoyer également quelques photos du soleil qui se lève en ce moment sur la région. C'est magnifique. Il y en a quelques-unes. Rendez-vous dans une dizaine de minutes. On fait le tour de la région. Ça, c'est promis. Belle journée.
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0: Et c'est l'heure d'entamer la journée du bon pied, s'il vous plaît, sur Ici Nord. Il arrive pour l'horoscope en ch'ti, c'est José Ambre. Bonjour José.
6: Bonjour mes gens, bonjour Terre tous. Béliette, pour vous faire des gros achats et puis des pensées gramin dessous et tout chaud sur un coup de tête. Fais attention que ta porte-monnaie y suit. Hein. Petit taureau, t'es dans un moment du que tu te lâches aller toute ta douceur. Oh, tu vas prendre le temps de vivre et puis profiter de toucher petit plaisir, t'y. Gémeaux, t'es tout accaparé par une apparence. T'es quand je reviens qu'il y a une cause d'un teint look, mais tu ne sais pas vraiment quoi. Allez, roule, t'es bien comme chauve, oh. C'est pour la peine de rien canger. Si, gossère, t'es en train de préparer des tuyaux de sortie ou encore des invitations. T'as vraiment envie de faire rien, si, à ce moment, hein. Eh ouais, Lyon, j'ai comme d'habitude, j'ai tout dit des factures et puis des dépenses pour entretenir votre maison et puis de 20 000. Eh bon, t'es connu le canchon, hein, vu que j'ai comme chaud tous les mots. Eh ben, va falloir faire avec, hein. Vierge, t'es tout accaparé par des affaires et de paparazzi. Et à mon avis, qu'il y a de l'imbrouille dans l'air, t'es va pour t'en sortir comme chaud. Attention à titre, point de faire avoir, hein. Balanche, et tiens, elle va bien, puis te sais parler à chez Jean. Les deux cas, si l'occasion se présente, te va marier en société. Scorpion, t'es point vraiment d'humeur à être agréable à société, t'es. T'as envie de mener de barque tous ceux, puis te le fais bien sentir, hein. Sagittaire, tu devras trouver à t'arranger sur tout choc t'as en route à négocier. Et de Babel, elle va bien, puis il n'y en a pas un qui peut n'implacher un, alors fort schéma. Oh, Mathieu Capricorne, t'as pas vraiment le moral, t'y. T'as encore en route à raviser par derrière t'y, et vaudra mieux porter que t'as ravise vers l'avant. Et le passé, j'ai le passé, hein. Alors mets ça dans ta poche avec ta mouchoir peu dessus. Verseau, il y a des déplacements, puis des voyages dans l'air, t'y. Et à mon avis, que ce n'est point seulement des avis, ça va se concrétiser vite fait. Alors n'oublie pas de donner à manger à ch'ti avant de partir, hein, parce que sinon, le pauvre biais, t'as va crever. Hein. Pigeon, il y a des tensions dans l'air dans tes rapports avec les gens, t'y. À mon avis, qu'on n'arrivait pas à vous comprendre, alors fort schéma, chasse un venime. Calme-toi, puis laisse courir, t'es verras chaud plus tard. Allez, au revoir mes gens, puis à demain.
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0: Allez, 6h, 9h, ici matin, à la radio, tous les jours, avec Thomas Chaner et Étienne Cholet, et dès maintenant, sur le petit écran, sur France 3 Nord-Pas-de-Calais. J'espère que ça va à la maison. On a une mission le matin, vous guider sur les routes du travail. Attention, c'est Antoine à la préfecture du Nord-Lille qui nous signale déjà un accident ce matin, sur l'autoroute A23 dans le sens Lille vers Valenciennes, en la hauteur de Beuvry-la-Forêt, avec deux voitures sur la voie de gauche. Attention, si vous êtes dans le secteur, il n'y a pas de ralentissement. Ne vous laissez pas surprendre, on vous explique tout ça, bien sûr, entre 6h et 9h. Dans 2 minutes, Étienne, le reportage est d'ici matin avec un lien physique entre le Nord et le Pas-de-Calais.
7: C'est une passerelle, un petit pont en bois entre Niorlaix et Clermarais dans l'Audomarois. C'est un véritable symbole entre nos deux départements et vient d'être reconstruit.
0: Eh ben voilà, reportage dans 2 minutes dans l'info d'ici. Pour l'instant, il est 6h30. 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C'est le 90 secondes maintenant avec Audrazo.
5: Le Premier ministre Sébastien Lecornu annoncera en fin d'après-midi les nouvelles aides pour le carburant. Priorité toujours aux professions et aux gros rouleurs très touchés par la flambée des prix. Et coup de pression ce matin des entreprises de dépannage. Les remorqueuses défilent à Paris, elles viennent de toute la France. Trois ONG attaquent l'État en justice pour dénoncer, je cite, une carence fautive dans la lutte contre les PFAS. Elles soupçonnent l'État français d'avoir eu connaissance de la contamination depuis plus de 15 ans et des risques associés à ces polluants éternels massivement utilisés dans l'industrie chimique. À l'école, le syndicat FSUS NUIPP dénonce plus de 3700 fermetures de classes en maternelle et en primaire à la prochaine rentrée. C'est 60% de plus que l'an dernier selon lui. Le gouvernement invoque la baisse démographique, 120 000 élèves en moins, un prétexte selon le syndicat. La garde à vue est prolongée pour les 16 personnes d'une école maternelle parisienne interpellées hier. Coup de filet dans le scandale des violences dans le périscolaire à Paris. Plusieurs familles font part de leur soulagement. Ranger les doudounes et les parapluies, un dôme de chaleur s'installe sur la France. Les 30 degrés vont être dépassés dans le sud-ouest et ils gagneront cette semaine le reste de la France. Clap de fin sur le Fort Boyard. Le tournage est terminé pour les émissions qui seront diffusées sur France 2 cet été. Et ça a été un plaisir fou pour Cyril Ferraud, le nouvel animateur du jeu. Il remplace Olivier Mine. Il réagit à notre micro ici.
7: Dans l'info d'ici à 6h32, un lien physique entre le Nord et le Pas-de-Calais. C'est une passerelle en bois qui vient d'être inaugurée, collée à l'ancien petit pont tout rouillé entre Gnurlet et Clermarais. Un édifice bien connu des habitués des balades dans le Marais au Domarois, mais il est surtout un vrai symbole des relations entre nos deux territoires, Charles Schumacher.
8: Avec son bâton de marche, Daniel traverse la passerelle, toute neuve, 12 mètres de long et bien plus large que l'ancienne.
9: Elle est super bien la passerelle, c'est chic. Ici, c'est beaucoup plus pratique, hein, c'est certain. Les belles marches, c'est un bel ouvrage. Et c'est bien d'avoir gardé l'ancien pont à côté, parce qu'on nous a dit que c'était un pont qui datait de la guerre, il était fait au moment de la guerre, je pense.
8: Oui, c'est ce que dit la légende locale, que l'ancienne petite passerelle aurait été construite durant la Seconde Guerre mondiale par les Allemands. La nouvelle, elle a été installée en quelques semaines, non sans mal, raconte Aurélien Brier, directeur adjoint du syndicat mixte du parc naturel régional des Caps.
10: Ce sont nos voisins agriculteurs qui sont venus nous aider à transporter les structures acier qui soutiennent cette passerelle parce qu'elle ne passait pas à travers les différentes routes du Marais et qui fait que ce travail était exceptionnel puisqu'on a dû aller chercher l'argile profonde pour pouvoir fixer cette passerelle pour qu'elle tienne dans un territoire de tourbe qui fait la richesse agronomique de ce territoire. Mais donc il a fallu développer des techniques, amener toutes les machines par voie d'eau.
8: Une passerelle très attendue par les promeneurs.
10: C'est un outil pour le territoire qui permet de vraiment reconnecter un itinéraire qui était bien connu, un itinéraire rendu données vraiment exceptionnelles en plein cœur de la réserve de biosphère du Marais au Domarois. Et donc pour les familles, pouvoir venir ici découvrir ce territoire exceptionnel.
8: Une nouvelle passerelle, ça veut aussi dire des nouveaux touristes, se réjouit Antoine Caplard, le maire de Gnurlet.
11: Je pense qu'il y en avait fortement besoin d'un point de vue sécurité. Et donc on sait qu'on a beaucoup de randonneurs qui passent par notre commune via cette passerelle. Donc c'est un plus et c'est un plus aussi pour le tourisme dans notre secteur.
8: Mais il y a aussi le côté symbolique. La passerelle relie le département du Nord et du Pas-de-Calais, avec la commune de Gnurlet d'un côté et Clermarais de l'autre.
12: Effectivement, grâce au parc naturel, on a pu réouvrir, on a recréé ce nouveau lien entre les deux territoires.
8: Damien Morel, le maire de Clermarais.
12: Entre deux communes, deux départements, donc c'est vrai que ça fait effectivement sens dans cette période où on se referme des fois un peu sur soi. Là, c'est s'ouvrir au contraire et construire un pont pour aller vers l'autre, c'est tout un symbole.
8: Coût total des travaux, 100 000 euros.
7: Financé à 50-50 par les départements du Nord et du Pas-de-Calais, les élus confirment que l'ancienne passerelle sera conservée comme un souvenir de l'histoire de notre région.
13: Bon, c'est bien parce que c'est vous, Étienne, on fait sa déclaration de revenus à 7h dans le journal.
14: Mais oui, mais avec de l'aide. On va s'embêter à deux, au moins, avec des étudiants en droit fiscal qui donnent un coup de main par téléphone à ceux qui veulent, des futurs notaires ou avocats qui se frottent à cette réalité, on peut le dire, un peu prise de tête.
15: Oui, enfin beaucoup prise de tête. Moi, je joue le truc, je signe et puis après je renvoie. J'ai dit, hop, c'est bon, c'est fait, c'est terminé. Et puis on verra bien ce qui va se passer derrière. Non, il faut être très sérieux.
14: Quand même,
15: il faut être sérieux. Je suis d'accord.
14: Sinon, je vous dénonce.
0: Mais non, mais ils nous écoutent. Ne vous inquiétez pas, on est fichés. 6h34. Et on les embrasse, hein, évidemment, les personnes qui travaillent au Trésor public, c'est important. La météo ce matin, beaucoup de messages déjà sur la page Facebook ici Nord. On sera avec vous à vos côtés hein, d'ici quelques instants, c'est promis. Il y a aussi l'application WhatsApp au 03 20 55 89 89. Du soleil donc qui s'installe ce matin sur l'ensemble de la région avec un ciel dégagé. Ça tranche avec les matinées précédentes. Ciel dégagé, peut-être quelques brumes par endroit, voilà, qui pourraient voiler le soleil, mais rien de bien méchant, je vous rassure. Du coup, puisque le ciel est plutôt dégagé, les températures ce matin sont en baisse par rapport à hier où on avait plus de nuages. On est entre 6 et 10 degrés pour les températures minimales. Déjà quand même 12 degrés sur la côte, donc ça va. Cet après-midi, ça va grimper sous un soleil radieux. On attend, écoutez bien. Alors pour les températures les plus basses, 20 degrés à Dunkerque, 21 à Boulogne-sur-Mer, mais 23 à Calais, 23 à Douai, 23 à Valenciennes, 24 à Arras, 24 à Lille. Et même 25 degrés annoncés sur Saint-Omer. Voilà ce qui nous attend. Et ça va durer. Ça va durer vendredi, lundi, dimanche, et puis la suite. On aura le cœur net tout à l'heure avec Patrick Marlière à 7h05 qui sera avec nous pour les prévisions du week-end et même au-delà. L'infotrafic, attention. 6h35, déjà un ralentissement et des difficultés sur l'autoroute A25. Merci à Antoine de la préfecture du Nord à Lille, déjà en pleine action, qui nous a signalé cet accident sur l'autoroute A23 dans le sens Lille vers Valenciennes, à hauteur de Beuvry-la-Forêt. Deux véhicules sont impliqués. On voit pas beaucoup de ralentissement à l'arrière. Ne vous laissez pas surprendre, surtout à cet endroit-là, dans le sens donc Lille vers Valenciennes, à hauteur de Beuvry-la-Forêt. Voilà pour les difficultés. 03 20 55 89 89.
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0: Et souchons de bonheur ce matin.

0: Et avec Christophe qui nous écoute en ce moment sur Arras, il prend la direction de Lens, c'est ce qu'il nous écrit, avec un beau soleil déjà présent dans le ciel. Merci pour ce message, Christophe, sur la page Facebook Ici Nord. Il est 6h40 et on chante avec Souchon.
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0: Oh tiens, on va s'arrêter sur le calendrier. Jeudi aujourd'hui, le beau temps donc revient et ça va vous faire la journée, Mickaël Pachen.
3: Bonjour, aujourd'hui c'est jeudi 21 mai. Ça y est, vous êtes sur Ici Nord, la seule radio qui vous réveille, avec plus d'efficacité qu'une grand pommolée à 3h du matin. C'est le moment de vous servir votre meilleur café et de souhaiter une bonne fête aux Constantins, si vous les connaissez. Bon, Constantin, c'est au choix un empereur romain ou votre comptable qui porte des mocassins à glands, même pour sortir les poubelles. Alors aujourd'hui, ça tombe bien, il y a plein de journées mondiales. D'abord, c'est la journée internationale du thé, l'occasion rêvée de payer 5€ pour de l'eau chaude parfumée. C'est aussi la journée mondiale des poissons migrateurs. Respect à tous ces saumons qui font un véritable triathlon à contre-courant. Et puis, c'est la journée de la diversité culturelle. Rendez-vous donc à la cantine à midi en essayant de dire « Hola !» avant de vous étouffer avec de la choucroute. Bon anniversaire aujourd'hui à Mr. T. Vous vous rappelez Barracuda dans Agence Touriste, il a 74 ans. Bon, s'il met encore ses 40 kilos de chaîne en or autour du cou, il a la colonne vertébrale qui va se plier comme une chaise de camping. C'est aussi l'anniversaire d'Antoine de Maximy aujourd'hui, 67 ans. Vous savez, celui de J'irai dormir chez vous, 67 ans, le squatteur de la télé française continue de s'incruster chez des inconnus avec sa GoPro accrochée sur l'épaule comme un perroquet numérique. Bon anniversaire à Eric Carrière, 69 ans, le boss des Chevaliers du Fiel. L'accent toulousain tellement prononcé qu'on a l'impression de manger du cassoulet juste en l'écoutant chanter. Le 21 mai 1981, un certain Pierre Mauroy est nommé Premier ministre. Un gars de chez nous, un nordiste au pouvoir.
4: Mais surtout les Lillois n'ont guère été surpris par cette nouvelle très attendue. Quelques opposants, des indifférents, mais le plus souvent des administrés heureux et fiers de cet événement.
5: On est content, quoi.
4: Pourquoi ?
5: En espérant que ça va aller mieux.
4: Et c'est un bon maire ?
6: Oui, à part ça,
4: vous êtes un peu fier, non, qu'il soit Premier ministre ?
6: Clairement, hein.
4: Oui.
6: Bon, oui.

0: très heureuse. Je ne suis pas toujours d'accord avec tout ce qu'il a fait. Par exemple, le métro, je suis absolument contre. Mais comme Premier ministre, j'ai l'impression qu'il fera du bon travail.
1: Alors, je vous rappelle que si vous avez envie de sport sans aucune goutte de sueur personnelle, vous pouvez squatter le trottoir à Liévin pour applaudir l'arrivée de la deuxième étape des 4 jours de Dunkerque, en hurlant sur des types qui font du vélo plus vite que vous en voiture. Hein ? Sinon, vous pouvez prendre la direction du Spotlight ce soir après avoir regardé les cyclistes Chicandier et Matoukan remontent sur scène avec un spectacle qui s'appelle Interdit au public. Et comme c'est interdit au public, faut y aller. Ça va vous faire la journée et la soirée. Et alors demain, on se retrouve pour préparer ensemble la finale de la Coupe de France du RC Lens. Je vais pas me dire que vous aviez oublié quand même. Hein ? Allez, à demain pour préparer tout ça.
2: Ouais, parce qu'on en reparlera encore aujourd'hui, vous inquiétez pas, Mickaël Pachène. Merci Mickaël, 6h43, tiens. Dans une minute, alors ça j'ai un peu découvert ça en préparant le sujet, Étienne et Thomas. Par exemple, si vous avez une poule à la maison, il y a des poules qui vont. certains ou certaines peuvent mettre des couches.
3: Aux poules.
2: Alors, est-ce que c'est une bonne ou une mauvaise idée? La réponse avec notre...
4: Moi, je pense que c'est une mauvaise idée.
2: Ouais. Je ne sais pas trop. Je laisse passer suspense, Thomas. La réponse dans une minute avec le docteur Pierre Fabre. Mais dans quel monde on vit, franchement?
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2: Sur Chineur. Alors, docteur Pierre Fabre, notre vétérinaire, avec nous tous les matins. Ah non, mais... Alors, on voit fleurir sur les réseaux sociaux en ce moment une tendance pour le moins étonnante. Je n'ai pas d'autre mot. La poule d'intérieur. Alors, écoutez bien. Elle est promenée en laisse, elle est installée sur le canapé devant la télévision. Et surtout, c'est pas possible, affublée d'une petite couche culotte pour ne pas salir le tapis. Alors, cette mode fait sourire. Évidemment, et par le plus souvent d'une véritable affection pour l'animal, ça on est bien d'accord. Docteur, nous sommes avec vous ce matin pour voir vraiment si c'est une bonne idée d'accueillir une poule dans un salon, franchement docteur.
11: Et c'est vrai que la poule est un animal fascinant, très attachant, qui interagit énormément avec l'humain. Mais la transformer en chien d'appartement, c'est ce qu'on appelle un déni de besoin d'espèce. Une poule n'a strictement rien à faire sur un canapé ou sur du parquet. C'est un oiseau qui a un besoin viscéral dicté par son ADN de gratter la terre, de picorer des insectes et de prendre des bains de poussière pour entretenir son plumage et se débarrasser des parasites. L'enfermer dans une maison, même avec tout l'amour du monde, c'est la priver de ses comportements naturels les plus primaires et générer chez elle un stress profond.
2: Bon d'accord, alors le summum de cette tendance, docteur, c'est de lui mettre une petite couche en tissu. Alors, au-delà de l'aspect, comment dirais-je, purement ridicule, pardon, y a-t-il un vrai danger médical pour l'oiseau?
11: Et oui, le danger médical est énorme. Une poule ne contrôle pas ses sphincters de la même manière qu'un chien ou qu'un chat pour se retenir. Son métabolisme fait qu'elle fait des besoins environ toutes les 15 à 30 minutes. Son anatomie est conçue pour que les fientes tombent directement au sol. En lui mettant une couche, vous plaquez en permanence ses fientes qui sont très acides et chargées en ammoniac contre sa peau et son cloaque. Le résultat est désastreux, elle perd les plumes et de redoutables infections bactériennes peuvent s'installer. Sans oublier que cet accessoire l'empêche physiquement de pondre un œuf correctement.
2: Ok, bah évidemment. Oui, c'est sûr, le truc qui va rester coincé. Bon, la couche est donc, on l'a bien compris docteur, une véritable maltraitance passive et là c'est très sérieux pour le confort évidemment. Alors, comment faire si on aime passionnément la poule?
11: Eh bien la solution c'est d'aller chez elle plutôt que de l'obliger à vivre chez vous. Le véritable amour pour un animal, c'est de respecter sa nature profonde. Offrez-lui ce qui la rendra vraiment heureuse. Un beau poulailler sécurisé dans le jardin, avec un grand parcours en herbe et une copine. Car la poule est un animal très grégaire qui déprime quand elle est toute seule. Rien ne vous empêche de mettre un transat au milieu de l'enclos pour lire un livre. Vous verrez que vos poules viendront très naturellement se poser sur vos genoux ou vos épaules pour se faire caresser.
2: Oui. Thomas Non ?
4: À quand le bavoir au lapin ?
2: C'est par exemple.
4: Ou la bouée pour le chat.
2: La bouée pour le chat, par exemple. Voilà un petit peu. Bon, docteur Pierre Fabre, en tout cas, merci d'aborder ces sujets. On ne fait pas n'importe quoi avec les animaux. On les laisse un petit peu évoluer dans leur environnement naturel. Hein. 6h47. Toto Africa pour nous remettre de ses émotions. Vous êtes sur Ici Nord.

0: On est avec Toto et Africa, 6h52 sur Issine. On se remet doucement de la poule et on part vers les bons conseils de Bruno Béard avec nous pour ses bons plans étudiants par exemple et impôts encore aujourd'hui, Bruno.
1: Avec Violaine Collard du CRIJ, nous parlons aujourd'hui du repas à 1 euro. Devenir ATE, c'est possible si vous aimez les chevaux et la nature. Et tout de suite, une info impôts. Piscine, garage, véranda, toute nouvelle construction augmente la valeur de votre habitation et donc le montant de vos impôts locaux. Vous devez déclarer la nouvelle construction au plus tard 90 jours après l'achèvement des travaux. Info sur service-public.gouv.fr. Si vous êtes à la fois passionné d'équitation et de nature, notez qu'en vous formant, vous pouvez devenir ATE, accompagnateur de tourisme équestre. Votre mission sera d'encadrer

0: Carité. Cela concerne désormais un large public, les étudiants, mais aussi les apprentis, les doctorants ou encore les volontaires en service civique. L'objectif est clair, permettre à chacun d'accéder à une alimentation équilibrée à petit prix dans un contexte où les dépenses du quotidien augmentent.
1: Alors, dans la pratique, comment ça va se passer pour les étudiants au restaurant universitaire ?
0: Alors, le repas à 1 euro est proposé dans les restaurants universitaires, dans certaines cafétérias et autres points de vente gérés par le CROUS lorsque cela est possible. Afin de permettre au plus grand nombre d'en bénéficier, cette mesure est disponible une fois par service, le midi et le soir lorsque cette offre est proposée par le CROUS. Ce repas comprend un plat principal et jusqu'à deux accompagnements, comme une entrée ou un dessert. Pour en bénéficier, il est indispensable d'avoir un statut étudiant ou assimilé et de disposer d'un compte EASLY actif. EASLY étant la solution de paiement sans contact sur le campus.
1: Très bien, c'est noté. Merci beaucoup Violaine. C'était le repas 1 euro et c'est une belle mesure pour les étudiants. Merci, à bientôt Violaine.
0: Merci Bruno, à bientôt.
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0: On pourrait faire là sur la chanson, on pourrait chanter, on la connaît par cœur, ce titre de Véronique Sanson, chanson sur ma drôle de vie, et lui on le connaît par cœur également chaque matin. Bonjour Zef.
1: Bonjour Pascal.
0: Je ferme les yeux, nous serons à quel siècle pour la date que vous avez retenue aujourd'hui?
1: Le 20e, je suis pas allé loin.
0: Pas très loin.
1: Pas très loin.
0: À tout de suite.
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0: Inda des dates qui ont marqué la région, Inda plein, et les notes chaque matin, il vient nous les expliquer. Zef avec nous, vous nous emmenez donc au 20e siècle.
1: Oui, année le 28 mai 1921, et ça ne date pas
0: d'hier.
1: Bah oui, et donc on est à Rosendal.
0: Ah oui.
1: Rosendal, vous dites comme vous voulez, hein, parce que j'étais pas encore à l'intérieur de Dunkerque, Rosendal. Maintenant, j'ai un quartier de Dunkerque, mais à l'époque, j'étais un village. Et ce jour-là, il naît un tchou Jules But que la famille Mine, c'est leur nom de famille, décide d'appeler Jean. Jusque-là, ça va, terre tout s'y suit, hein, Jean Mine, tout va bien. Ouais. Le tchou Jean, il grandit du côté de Dunkerque. La plage de Malo, tout ça, et puis il grandit. Et choisit comme métier de devenir sapeur. Pompier.
0: Ah.
1: Mais je sais pas ça qui l'anime, Jean-Mine. Non, qu'on dit de bonne humeur, rigolo et fêtard, en même temps qu'un nom de famille pareil, hein, on a forcément tout dit bonne mine.
0: Ouais.
1: Ah, pardon. Voilà. Sa passion dans la vie, à part être pompier, chez quoi? Chez le carnaval de Dunkerque,
0: oui.
1: Enfin, j'ai Dunkerquois, enfin. En même temps, j'ai eu l'honneur de côtoyer quelques Dunkerquois. Le carnaval, de toute façon, ils ont ça dans le sang. Hein. Te fais une analyse ADN à Dunkerquois, le spectromètre, il cante, trop c'était cool, et mon tabodé, lève un commis, je te verrai à ma chifflée. Ouais, j'ai pas mis, hein, j'ai la machine qui chante. Hein. Et Jean-Mine, il a tellement guère la bande qu'un jour, il va devenir le tambour majeur.
0: Ah, oui.
1: Alors, le tambour majeur à Dunkerque, c'est Stilal qui dirige

0: la manœuvre chez Lee Courtney qui dit quand la musique elle joue. Et chez Lee qui dit quand elle s'arrête. Chez voilà. C'est Lee qui dit quand il y a chahut, hein, c'est quand les fifres ils jouent plus qu'il y a chahut. Et c'est que les tambours et les percussions. Et comme j'ai interdit de pousser quand la clique elle joue, chez Lee qui règle tout ça. Voilà. Et c'est ça qu'il faisait aux Jean Mine. Et un l'appelait comment? Copinard. Alors, co, ça vient d'un tambour majeur qui s'appelait François. Et co, en dunkerquois, c'est le diminutif de François. C'est comme ça. Nous, on prend le début ou la fin pour faire des diminutifs. Eux, ils prennent le milieu. Mmh. Bon, voilà. Et depuis, chez Cola, qui s'appelait. Alors, il y en avait qui s'appelait Cogenièvre. Les tambours majeurs, ça commence par co. Hein. Cognac. Ah, voilà. Ouais. Co 3-6, chez de l'alcool de betterave. Cochnik, chez boire beaucoup. J'ai caché, j'ai n'a trouvé de co cristalline ou de co Saint-Amand. J'avais pas trouvé, Jean. Et notre Jean-Mine, chez co Pinard, deuxième de Chenon. Chez le plus célèbre de tous les co. D'ailleurs, tous les gens qui ne l'appellent pas Jean-Mine, mais Ulco. Il a commencé à diriger la bande en 1959, en succédant à Cochloc, qui veut dire boire une gorgée. Voilà. Et il a fait ça jusqu'en 1988, l'année où il est parti rejoindre Jean Bar. Alors, les tambours majeurs, depuis longtemps, ils sont habillés en grenadiers de l'armée de Napoléon, hein, qui est mort à Sainte-Hélène, chez Saint-Fils Léon, qu'il y a crevé le bidon. Quand même, je le dis plusieurs fois, il faudra y revenir quand même. Et Copinard, quand il allait au bal, il avoue un autre cletch. C'est le costume du... C'est le costume. On se déguise pas en Dunkerque. On met un cletch. Alors, il était en chotte-maguette avec un jupe Vichy. Pas l'eau gazeuse, hein. Non, un tissu à carreaux rouge et blanc. Et depuis, avant la cantate à Jean Bar, pendant le Godon, un conte, l'ode à Copinard.
1: Forcément, ça parle à tous les gens de la région et bien sûr au Dunkerquois qu'on embrasse. Merci Zef, à tout à l'heure.
0: À tout à l'heure.
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1: Bienvenue, nous sommes le jeudi 21 mai, il est 7h. Et c'est la faute ici avec vous Thomas Schneider. Si ce n'est pas déjà fait Thomas, il vous reste 2 semaines pour remplir votre déclaration de revenus en ligne.
3: La version papier c'était jusqu'à mardi soir, donc ça c'est terminé. Mais sur impots.gouv.fr, la date limite est fixée cette année pour le Nord et pour le Pas-de-Calais au jeudi 4 juin 23h59. C'est un moment qu'on attend tous, les impôts. Mais comme chaque année, plutôt que de se poser des questions tout seul dans son coin, il est aussi possible de se faire aider. Si vous avez des questions, des difficultés à Lille par exemple, encore aujourd'hui, des étudiants en droit fiscal de la Cato animent une permanence téléphonique gratuite depuis leur salle de classe. L'objectif est double, Mathis Caron, rendre service et former les étudiants à des cas pratiques.
4: La salle de classe a des aires de centre d'appel. Près de 10 téléphones sont répartis entre les petits groupes d'étudiants.
5: Cellule fiscale de Lille, bonjour.
4: Les élèves répondent à des demandes plus ou moins complexes et surtout très variées.
6: C'est une personne qui loue une chambre dans sa propre résidence et qui cherche à savoir dans quelle case déclarer le revenu qu'elle perçoit de cette location.
4: Après chaque appel, les étudiants échangent entre eux, se documentent et font valider leurs réponses par un professeur avant de recontacter les contribuables.
7: Oui.
6: Vous déclarez donc dans la bonne case.
4: Un exercice concret que tous ces futurs notaires ou avocats attendaient avec impatience.
8: C'est hyper enrichissant parce que du coup, on approfondit ce qu'on avait en cours, voire même on apprend des nouvelles choses qu'on n'avait pas vues avant. Et à la fois, ça nous permet d'aider des contribuables.
4: Des contribuables souvent stressés, mais surtout
9: perdus face au nombre de cases à remplir de cette déclaration.
10: Oui, ils ont besoin d'être rassurés un peu, on a l'impression.
4: Au bout du fil, cette savoyarde peut le confirmer.
11: C'est une source réellement d'angoisse parce qu'on ne sait pas. On ne sait pas quelle case cocher. On ne sait pas ce qu'il faut déclarer, on ne sait pas ce qu'il faut mettre et on n'a pas envie de faire de faute. Et honnêtement, quand on demande à l'entourage, il n'y a personne qui a la même réponse. Je pense qu'il y a 80% des gens qui font leur déclaration fausse. Je pense que c'est très très utile, honnêtement.
4: L'année dernière, 800 demandes ont été traitées en 3 jours par les étudiants de la Cato.
3: Cette permanence téléphonique est encore accessible aujourd'hui et demain. Vous retrouvez le numéro dans notre article sur ici.fr. Il est également possible d'appeler les finances publiques plus classiquement ou encore des experts comptables de la région qui ont un numéro vert dans le cadre de l'opération Allo Impôts. C'est un peu le même principe. Si vous êtes dans une situation où vous avez besoin de conseils juridiques avec notre invité, nous parlerons à 8h20 tout à l'heure de l'accès au droit dont c'est aujourd'hui la journée nationale. Selon un baromètre, les 3/4 des Français estiment qu'ils peuvent facilement aujourd'hui faire valoir leurs droits près de chez eux. Mais les difficultés sont plus marquées quand on habite en zone rurale.
1: Ici, Nord, il est 7h03 et cette question ce matin, Thomas. Patrick Bruel doit-il suspendre sa tournée?
3: Plusieurs plaintes ont été déposées contre le chanteur pour viol et pour agression sexuelle et s'il reste présumé innocent, plusieurs maires ont pris la parole ces dernières heures lui demandant de se mettre en retrait le temps que les affaires soient jugées. Le maire de Lille, Arnaud Deslandes,

0: s'est exprimé en ce sens. C'est également le cas du bourgmestre de Forêt en Belgique, où un concert de Patrick Bruel est prévu cet automne. Benjamin Maréchal nous en parlera dans Côté Belgique dans une demi-heure. Des salariés de Durisotti reçus hier à l'hôtel de région à Lille, ils ont pu y présenter leur projet de scope, une solution qui permettrait selon eux de relancer l'entreprise placée il y a deux semaines en redressement judiciaire. Durisotti à Salomine convertit des véhicules et emploie 168 personnes. Le néo-zélandais Laurence Pissi a remporté hier à Londres la première étape des 4 jours de Dunkerque, non pas à Londres mais à Laon. Brian Cockart, le sprinter de la Cofidis, arrive lui deuxième, suivi du britannique Lewis Askey. Une première étape marquée aussi par la chute du français Pierre Gautrat qui a percuté un panneau de signalisation qui a dû être hospitalisé. Pour la deuxième étape aujourd'hui, ce sont 180 km de route vallonnée qui attendent les coureurs entre Glisy près d'Amiens et Liévin. Et puis au tournoi de tennis de Roland-Garros, les qualifications touchent à leur fin. Océane Dodin ne dépasse pas le deuxième tour. La nordiste a été battue hier par la biélorusse Alexandra Sasnovich en 2-7, 6-1, 6-0.
1: Ici 9h, il est 7h04. Le Racing Club de Lens en finale de la Coupe de France de foot. C'est demain soir à 21h face à l'OGC Nice. Aurons-nous droit dans la foulée, Thomas, aux mêmes scènes de liesse qu'en 1998?
0: Oui, parce que quand on dit Lens champion, on ne pense pas à la Coupe de France, oui, que le club n'a encore jamais remporté, mais au titre de champion de France décroché sur la pelouse d'Auxerre le 9 mai 1998. À l'époque, les supporters avaient attendu le retour des joueurs à Bollard jusqu'à 3h du matin, oui, et la fête avait duré tout le week-end. Le gardien Guillaume Varmus s'en souvient puisqu'il y était.
2: Quand on ramène un titre, ça donne une légitimité, ça concrétise la réalité de ce qu'est un club et de ce qu'est une génération qui est capable de gagner. C'est vraiment des souvenirs qui sont exceptionnel, mais vraiment, j'ai même rencontré une personne qui avait fait le débarquement sur une plage de Normandie, qui était tellement bouleversée, enfin, qui comparait ce jour à ce jour dont il avait vécu, mais pour lui c'était même beaucoup plus fort. Donc, on dépasse largement le cadre d'une joie où on pleure, où on rit, on transmet cette joie. Et à Lens, il y a ça de particulier, c'est que c'est un club qui fait mémoire. Ben, je crois que le club et les supporters ont envie de recommunier de nouveau avec cette mémoire de vainqueur.
0: Bon, de Lens 98, revenons à Lens 2026. Le D-Day, c'est demain, mais c'est aujourd'hui que les joueurs lensois se rendent au Stade de France, puisqu'ils ont prévu de s'y entraîner cet après-midi. Demain, Isinor sera en direct, on le rappelle, dès 16h, pour vous faire vivre cette finale de la Coupe de France. Et il n'y a pas que le foot que l'on exporte ces jours-ci de la région à Cannes. Dans le cadre de la quinzaine des cinéastes, une sélection parallèle au festival, un film a été présenté. Il a pour titre et pour personnage principal Gabin, un jeune habitant de l'Arrajois, un film qui raconte la ville. C'est la vraie vie de ce jeune garçon qui joue son propre rôle. Vanessa Lamar, le réalisateur, est en fait un ami de la famille. Il s'appelle Maxence Oiseux. Il a suivi le fameux Gabin dans son quotidien entre la ferme de sa maman à Mont-Saint-Éloi et la boucherie de son papa à Anzin-Saint-Aubin.
3: C'est un film sur la transmission. On suit Gabin de ses 8 ans à ses 18 ans. Sera-t-il boucher comme son père, agriculteur comme sa mère? On voit cet enfant dyslexique grandir dans son cadre scolaire et familial. Le film a reçu un très bel accueil à Cannes. La petite famille vient de rentrer du festival. Patricia Jourdel, la maman de Gabin.
4: Incroyable, quoi. On se faisait même arrêter dans la rue. On n'a vraiment pas l'habitude de ça. Hyper content d'accompagner en fait le réalisateur et puis fier de l'accueil de son travail. Nous, on n'a pas eu l'impression d'avoir fait énormément parce que il a filmé nos vies. C'était une semaine par-ci, une semaine par-là. Une fois qu'on était lancé, on prêtait peut-être plus attention à la caméra. Il y a mis son âme et la nôtre aussi, en fait. Je pense que c'est pour ça que ça touche énormément de monde.
3: Même s'il a apprécié ce passage sur la croisette, Gabin veut vite retourner à ses études au Québec en production animale.
5: J'ai aucun mérite et aucune responsabilité là-dedans. J'ai juste vécu ma vie. Moi, pour moi, c'est un album photo et en vidéo. Moi, tout ce que je fais, c'est la réussite justement pour Maxence. Et moi, c'est une fin, quoi. Moi, je suis un campagnard pur et je reste dans la campagne.
3: Et le film sortira en salle dans toute la France le 18 novembre prochain.
0: Gabin Jourdel, c'est le nom du héros de ce film. Et le film s'appelle tout simplement Gabin.
1: D'accord, bah c'est noté. 7h08, merci beaucoup. Et lui, ça s'appelle tout simplement Patrick. Pour la météo du jour, avec peut-être aujourd'hui de très bonnes nouvelles. Bonjour Patrick Marlière.
6: Bonjour Pascal.
1: Notre prévisionniste tous les matins. Ça y est, Patrick, l'avenir de cette région est entre vos mains, en tout cas pour lui qui est l'avenir. Qu'est-ce qui va se passer? On vous écoute, on croit en vous. Hein.
6: Ah bah écoutez, quand on arrive avec des nouvelles comme ça, moi je suis vraiment ce matin, ça va, tout va bien. Hein, bon, alors on attend un temps vraiment très estival hein, sur l'ensemble des Hauts-de-France. Dès ce matin d'ailleurs, de très belles éclaircies dominent sur la région. Il y a un peu de nappes de brume par endroit, mais tout ça va vite se dissiper et le soleil va pleinement s'imposer cet après-midi. Le vent, lui, faiblit par rapport à hier, il est de direction variable. Les températures maximales entre 22 et 25 degrés dans l'intérieur des terres, entre 20 et 22 degrés en bord de mer. Et les minimales pour la nuit prochaine resteront elles aussi très douces, hein, 11 à 14 degrés.
7: Bon, jeudi, traditionnellement, on regarde sur le week-end, vendredi, samedi, dimanche. Allez, c'est parti. Puis lundi, parce que beaucoup de personnes ne travaillent pas ce lundi.
6: Ouais, effectivement, le pont en question va se passer sous le soleil et même bien au-delà, car quand on regarde les prévisions météo jusqu'en fin de semaine prochaine, c'est du grand beau temps qui domine sur les Hauts-de-France, plein soleil. Alors, les températures vont s'envoler encore. Hein. Là, on est déjà au-dessus des normales de saison. Et puis, pour ce week-end, on attend samedi jusqu'à 29 degrés sur la région. On va certainement battre des records de chaleur sur le Nord Pas-de-Calais. Hein. Je vous rappelle, le seuil pour parler de chaleur, c'est 25 degrés. Ben, on va dépasser les 25 degrés jusqu'en milieu de semaine prochaine, voire même aller au-delà. On pourrait même effleurer les 30 degrés à partir de mardi ou mercredi prochain.
7: Et là on l'arrête plus, le Patrick. Là, il est dit, c'est parti, il a retrouvé le bouton du beau temps. La météo marine, du coup, ça suit le système, hein, on est bien d'accord.
6: Ouais, évidemment, avec ce vent qui devient plus faible, la mer devient belle, un peu agitée, de bonnes conditions nautiques, bonne visibilité, l'ambiance qui devient estivale, qui sera durable d'ailleurs. Prudence tout de même face à cet ensoleillement important, hydratation indispensable lors des sorties en mer. Et puis évidemment, dans ce type de situation, l'indice UV devient très élevé durant le week-end. Il faudra se montrer là aussi très prudent.
7: Donc, tous à la côte ce week-end.
6: Moi, j'ai déjà fait le plein dans la voiture et je suis parti.
7: Et Thomas prépare son yacht.
6: Et sa poule aussi.
7: On parle effectivement de ça tout à l'heure avec
0: qu'elle aura un petit plongeoir la poule sur le yacht.
7: Merci Patrick Marlière. On vous retrouve demain. Ça n'a pas intérêt à changer, je vous préviens.
6: Ça ne changera pas.
7: Bon, salut Patrick, belle journée.
6: Salut.
7: 7h10, des ralentissements sur l'autoroute A23 avec un accident qui est signalé tout à l'heure par Antoine à la préfecture du Nord à Lille. On est dans le sens Lille vers Valenciennes à hauteur de Beuvry-la-Forêt. Deux véhicules sur la voie de gauche. Attention, si vous êtes dans le secteur, ça ralentit.
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7: Ah, cette chanson. Maxime Le Forestier, vous la reconnaissez, Ambalaba. Ça donne envie de chanter sous le soleil aujourd'hui. Ça y est, il s'installe dans la région. Prudence, bien sûr. Prenez ce qu'il faut pour vous hydrater. On aura l'occasion d'en reparler, bien sûr. 7h11, vous êtes sur Ici Nord.

0: Maxime Le Forestier en Balaba, 7h14. Tiens, on a vécu un beau moment hier après-midi lors du concert très privé de Marine, la gagnante de la Star Academy. C'était, je vous le donne, l'endroit au musée du Louvre à Lens. Rencontre avec les auditeurs. On va revivre ces plus beaux moments tout à l'heure à 8h45, 8h48. Restez avec nous, il y aura quelques témoignages très émouvants hier après-midi et on évoquera bien sûr la diffusion complète de son concert. Rendez-vous donc à 8h45 tout à l'heure sur Ici Nord. Mais pour l'instant, 260 €. Et alors là, je peux vous dire que ça grimpe chaque jour. Vous commencez à vous arracher les cheveux parce qu'il vous pose problème. Ce petit bruit qui court. Un petit bruit qui court qui pèse lourd maintenant. 260 € en carte cadeau à gagner. Il est là, ce bruit. Vous nous appelez, nous jouons ensemble. Écoutez-le. Et Thomas qui commence à dire donne des indices.
1: C'est oui, ça bah oui, oui. Là, on est à combien?
0: 260.
1: 260. Moi, j'ai dit c'est à partir de 200 les indices.
0: Eh ben, donc ce n'est pas un drone, une tronçonneuse, un tensiomètre, une mobilette, un rotofile, une voiture télécommandée thermique, une brosse à dents, un ouvre-boîte, un mixeur, un compresseur, une raboteuse ou encore une boîte à meux. C'est pas ça.
1: C'est pas non plus une couche pour poule.
0: C'est pas non plus une couche pour poule. On en a parlé tout à l'heure à 7h moins le quart sur Ici Nord. Mais qu'est-ce que c'est? 260 € pour vous. Si vous retrouvez ce bruit, on joue tout de suite. Écoutez.
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0: Ici Nord, 7h16, Thomas Schoener.
1: C'est l'heure de mon œil, l'édito de David Ossiou. Et ce matin, David, la 2 chevaux va-t-elle revenir en version électrique? Stellantis doit faire des annonces aujourd'hui aux États-Unis.
9: Eh bien, moi, j'ai envie d'y croire. Il faut rappeler ce qui a fait le succès de cette voiture née il y a 78 ans. Sa simplicité, le fait qu'un mécanicien amateur pouvait démonter le moteur avec 3 tournevis. Elle pesait 600 kilos et consommait presque rien. Moi, j'ai tout adoré dans la 2 chevaux. Le bruit infernal de l'essuie-glace.
0: Ah oui.
9: Le clignotant archaïque et le klaxon. Dans un sondage paru en 2023, 13 ans après l'arrêt de la production, elle était encore élue voiture préférée des Français de tous les temps. Mais attention, hein, là on nous parle d'une Dodge avec une batterie. Et ça ne se répare pas dans un hangar de ferme. À elle seule, cette batterie devrait peser la moitié de la vieille 2 chevaux des années 40. Mais il y a quand même un argument. 15 000 €. Si c'est vrai, ce serait une bonne nouvelle. Ce sera le même prix qu'en 1948 avec l'inflation. C'est très malin ça. Est-ce qu'on va succomber au retour de l'icône? Peut-être. Pas forcément parce que c'était mieux avant, mais parce que c'est surtout le bon moment de passer à l'électrique. Le peu de voitures que les constructeurs français arrivent à vendre en ce moment se branchent sur une prise sur les 4 premiers mois de l'année, plus 48%. Un décollage provoqué, bien sûr, par la flambée des cours du pétrole. Ceux qui disaient que jamais ils n'achèteraient ce qui n'était pour eux qu'une sorte de gros téléphone portable sur roue sont en train de changer d'avis. Si c'est confirmé, la 2 chevaux arrivera sur le marché sans faire de bruit. En tout cas, pas celui-là.
1: David Ossiou, tous les matins sur Ici Nord.

0: Murray avec White Night in Bangkok, sorti en 1984. Alors, sachez-le, Étienne, beaucoup pensent à l'époque écouter un simple tube et pop ultra efficace, mais pas du tout. En réalité, la chanson vient d'une comédie musicale. Le titre est extrait de Cheese, une œuvre imaginée par deux membres du groupe ABBA, Benny et Björn. Et comme son nom l'indique, toute l'histoire tourne autour des échecs. Oui, de jeux d'échecs pour tout vous dire.
1: Celle-ci.
0: One Night in Bangkok de Murray en 1984. Voilà. On en apprend tous les jours, hein, 7h21. On part à la préfecture du Nord. Avec Antoine qui nous attend. Bonjour Antoine.
2: Et bonjour Pascal, bonjour à tous.
0: Un accident donc sur l'autoroute A23.
2: Un accident sur l'autoroute A23, effectivement, qui était en voie de gauche à hauteur de Beuvry-la-Forêt. Là, actuellement, il est en voie de droite et normalement, il devrait bientôt se terminer. On n'a pas d'impact sur le trafic, donc tout va bien. Hein. Restez juste prudent si vous passez par le secteur. On est en sens Lille vers Valenciennes, donc c'est pas le sens le plus embêtant, on va dire, à cette heure-ci. En revanche, on a un accident qui est en bande d'arrêt d'urgence à hauteur de Seclin, sur l'A1, dans le sens Paris vers Lille. On a 13 km de retenue depuis Courrières jusque Seclin.
0: Ah oui, quand même.
2: Voilà, alors, pour autant, sur les caméras, on peut très bien voir que ça roule. Donc, il y a effectivement une forte densité. C'est tout à fait normal à 7h30. Hein. Restez prudents. Les véhicules ont été remis en bande d'arrêt d'urgence. Donc, normalement, il ne devrait pas y avoir un gros impact. Mm-hmm. Il y a du monde. Restez prudents. En plus, il va faire beau. Donc, essayez d'être patient, de profiter de ce beau temps. Ça devrait bien se passer. Pour le reste du trafic, on a la 25 qui se charge tout doucement entre la chapelle d'Armentières et le début d'entrée de Lille. Oui. Également, la 22 dans le sens de la Belgique vers Lille, toujours entre Neuville-en-Ferrin et Bondu. Et puis la N41, donc depuis à peu près Fourne-en-Rep jusque Anglo, comme d'habitude, un peu de densité avec le nœud d'Anglo qui a tendance à se charger forcément, puisqu'il y a une convergence.
0: On va suivre cela, Antoine, d'accord. Nouveau point tout à l'heure, après 8h.
2: Exactement, à tout à l'heure.
0: À tout à l'heure, merci.
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0: Étienne, dans les coulisses, on parle ce matin d'Andynamic, basé à Seclin, au sud de l'île.
5: Cette société loue et vend des véhicules accessibles à des personnes en fauteuil roulant, des véhicules que la société adapte elle-même. Et devant son succès, elle va déménager pour de plus grands locaux, Nicole Buise.
6: Oui, et pour également réunir ses deux sites actuels. Car si son siège social est à Seclin,

0: Berlin, où se trouve aussi son showroom. Son atelier de transformation est à Attiche, à 3 km de là, dans un bâtiment dont elle a hérité, qui n'est plus guère adapté à son activité. Notamment, il n'est pas très haut de plafond, ce qui est embêtant pour le stockage des pièces. Cela faisait un total de 3 000 m². En fin de semaine prochaine, En Dynamique va poser la première pierre de son nouveau bâtiment, dont la construction a déjà démarré, à Wahani, non loin de là, un site de 4 000 m² sur 3 hectares, avec possibilité d'extension. Il sera beaucoup plus adapté, puisque conçu exprès pour son activité. Activité que nous décrit Antoine Delbecq, PDG de En Dynamique.
1: On a deux grandes catégories de véhicules. Donc on a ce qu'on appelle les ludospaces, donc les plus petits véhicules, type Renault Kangoo, Berlingo, qui sont assez hauts quand même en termes de hauteur de plafond, mais qu'on est obligé de faire ce qu'on appelle un décaissement du plancher, c'est-à-dire qu'on rabaisse le plancher à l'arrière pour avoir suffisamment de hauteur intérieure pour le passager en fauteuil roulant. Et donc on décaisse le véhicule, on rajoute une rampe d'accès, un système de sangles d'arrimage et de ceinture de sécurité pour le passager en fauteuil roulant, et on conserve soit les sièges arrière d'origine, soit on met des sièges différents.
0: Et pour les minibus qui servent au collectif, transportant jusqu'à 5 fauteuils roulants, le véhicule arrive complètement nu à l'intérieur. En Dynamique, on capitonne les parois et ajoute là aussi rampe d'accès et marche-pied. Dans son futur atelier où la société pourra s'installer dans un an, elle pourra produire plus et réduire la part de sous-traitance actuelle, qui représente la moitié des 600 véhicules transformés actuellement par an.
2: Et ces volumes sont en hausse car le marché est en plein développement, Nicole.
0: Oui, il progresse de 15% par an en France, cela pour plusieurs raisons que nous détaille Antoine Delbecq.
1: Le vieillissement de la population fait que naturellement, il y a de plus en plus de personnes qui sont touchées par le handicap et qui se retrouvent à se déplacer en fauteuil roulant. Les personnes vivent plus longtemps, mais parfois avec des AVC ou des maladies qui sont un peu invalidantes. Et il y a un autre phénomène, les gens s'équipent de plus en plus. L'inclusivité des personnes handicapées dans la société en général fait qu'ils ont besoin de plus se déplacer. Tout simplement, il y a de plus en plus de personnes handicapées qui travaillent, par exemple. Il faut qu'ils puissent se rendre au travail. Ils vont au cinéma, ils ont des enfants, ils doivent pouvoir se déplacer avec leurs enfants.
0: D'autant que les transports publics ne sont pas toujours accessibles à ces fauteuils roulants dans les grandes villes et encore moins dans les campagnes. En Dynamique, qui fête ses 20 ans cette année, totalise 85 salariés aujourd'hui. La société compte créer une trentaine d'emplois avec ce déménagement extension qui représente un investissement de 9 millions d'euros.
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3: 7h26, merci beaucoup Étienne Cholez. Le jeu avec vous, pour vous, le Briquico dans une minute.
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3: 7h27 ici, Nord, 260 euros. Là, rien que pour vous, tout de suite, la carte cadeau, elle est posée ici. Faut venir la chercher, la carte cadeau. Et pour ça, il faut retrouver le bruit qui court, ce bruit qui est agaçant, je vous l'accorde, qui... On se dit, mais qu'est-ce que c'est que ce truc encore? Écoutez ce bruit mystérieux. C'est quoi, Nathalie? Vous êtes à la Punois. Bonjour, Nathalie.
12: Bonjour.
3: Ça va?
12: Ça va.
3: Ciel dégagé sur la Punois comme partout ailleurs.
12: Oui, ciel bleu, là, bon. un peu encore voilé, mais ça va.
3: Nathalie, je vous sens à fond dans les starting blocks. Je pense, Nathalie se dit, j'ai trouvé. Alors, attendez.
12: J'espère.
3: C'est agaçant hein, de ne pas trouver tout de suite ce bruit qui court. On est d'accord, Nathalie?
12: C'est vrai, c'est agaçant, mais bon.
3: Allez, on tente sa chance. Il y aura un buzzer qui résonne si ce n'est pas ça, ou une petite musique qui est engagée si c'est ça. On se prépare. Quelle est votre proposition, Nathalie?
12: Une pompe à aquarium.
3: Une pompe à aquarium. Ah bah oui, la petite pompe qui fait des bulles, c'est ça, dans l'eau.

0: C'est ça. Ah bah, c'est qui fait peut-être le bruit. Est-ce que c'est ça?
1: Ah.
0: C'est moche, hein.
1: C'est moche, hein.
0: Ah, c'est moche. Je suis désolé pour vous, Nathalie.
1: Bon. C'est pas grave.
0: Retentez votre chance, d'accord?
1: D'accord, merci beaucoup.
0: À bientôt, au revoir. Noëlla est à Écho d'un. Bonjour, Noëlla.
2: Oui, bonjour.
0: Noëlla se dit, c'est pour moi ce bruit.
2: Oui.
0: Ah, bah, je sais. Noëlla, réfléchissez bien. Il n'y a qu'une seule proposition possible.
2: Oui.
0: On vous écoute.
2: Attendez. J'aurais pensé à mixeur.
0: Le mixeur. Est-ce que c'est le mixeur? Pas le mixeur, Noëlla, je suis désolé.
2: Oh, tant pis.
0: C'est moche, hein?
2: Ça sera pour demain.
0: Bah, j'espère bien. Demain, d'ailleurs, bah, il y aura 280 euros à gagner.
2: Bah oui, j'espère de gagner.
0: Allez, peut-être à demain. Salut, Noëlla.
2: À demain, oui, merci.
0: Au revoir. 280 euros en jeu demain dans le bruit qui court.
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0: Reportage dans deux minutes sur un animal rare.
4: Mais la cigogne noire, il n'y en a que 5 ou 6 chez nous, une petite dizaine, et on les a comptés hier au parc d'Eppe Sauvage.
0: Et ça sera l'écho d'ici. Ah, oh, Eppe Sauvage dans l'Avesnois, c'est magnifique. Oui. Pour l'instant, il est 7h30. Toute l'info ici en France et dans le monde, c'est le 90 secondes avec Aude Razou.
5: C'est à 17h aujourd'hui que Sébastien Lecornu, le Premier ministre, annoncera les nouvelles aides pour le carburant. Priorité toujours aux professions et aux gros rouleurs très touchés par la flambée des prix. Le gouvernement pousse aussi les entreprises à proposer des aides à leurs salariés. Les petites entreprises qui souffrent de la guerre au Moyen-Orient, niveau de trésorerie tendu voire critique dans plus d'un tiers des PME et TPE, impact significatif du conflit pour près de la moitié d'entre elles, c'est une étude de la CPME. Les entreprises de dépannage manifestent à Paris ce matin. L'État français est responsable de la catastrophe des PFAS. Déclaration de 3 ONG. Elles attaquent l'État en justice. Elles le soupçonnent d'avoir eu connaissance depuis plus de 15 ans de la contamination et des risques associés à ces polluants éternels massivement utilisés dans l'industrie chimique. À l'école, le syndicat FSUS Nuit PP décompte plus de 3700 fermetures de classes en maternelle et en primaire à la rentrée prochaine. C'est selon lui le département du Nord qui est le plus touché devant le Rhône et la Seine-Saint-Denis. Le danger des aliments ultra transformés, les colorants augmentent de 14% les risques de cancer, les conservateurs augmentent de 24% le risque d'hypertension. Des chercheurs français appellent à renforcer l'information du consommateur. Ils publient 3 études aujourd'hui. À suivre cet après-midi, le tirage au sort de Roland-Garros. C'est Tony Estanguet qui va s'en charger, ex-président du comité d'organisation des JO de Paris. Le premier tour commence dimanche.
4: Dans l'info d'ici, à 7h32, un animal rare. Pour le voir, ouvrez grand les yeux et levez la tête. Avec un peu de chance, vous aurez peut-être un jour en face de vous des cigognes noires. On peut en apercevoir dans l'Avesnois. Il n'y a qu'une centaine de couples enregistrés en France. Alors en ce moment, des bénévoles les comptent, comme hier, en lien avec les Belges. D'un côté, au parc de l'Entre-Sambre et Meuse, en Belgique, et de l'autre, dans le parc d'Eppe Sauvage, avec Julien Prouvoyeur.
6: Jumelles dans les mains, Élise Zimny, chargée d'études Natura 2000, scrute l'horizon.
7: Parce que nous sommes sur un point de vue assez haut qui nous permet d'observer les massifs forestiers aux alentours et également les cours d'eau comme l'Helpe majeure.
6: Avec leur envergure d'1,50 m, ces oiseaux se repèrent, mais ils ont quelques différences avec les cigognes blanches.
7: La cigogne noire est un peu plus petite. Les adultes de plus de 3 ans vont avoir un cou, des ailes et un corps globalement sombre avec des reflets métalliques verts.
6: Les minutes passent, le vent se lève et puis soudain.
8: Cigogne noire.
7: Là-bas, hein.
9: J'en ai une deuxième. Deuxième cigogne noire. Il y en a une qui est juste plus près de nous. Là. Je pense qu'elle va se poser, on va la suivre.
6: Fabien Charlet prévient les autres équipes car plusieurs groupes sont disposés tout autour du parc naturel.
9: On se coordonne, on a 7 groupes d'observateurs sur le territoire français. On a à peu près le même nombre côté belge. L'objectif, c'est de voir les échanges de population. C'est un oiseau qui ne connaît pas les frontières, donc ils ont à peu près un paysage qui est similaire au nôtre chez eux.
6: Jusqu'à maintenant, le parc a dénombré entre 3 et 5 couples dans l'Avesnois. Une excellente nouvelle pour Élise Zimny.
7: C'est une espèce indicatrice d'habitat de bonne qualité. Elle est assez exigeante d'un point de vue ressources alimentaires. Elle est également exigeante pour sa reproduction, sa nidification. C'est un reflet de la bonne qualité également des habitats forestiers.
6: Après ce recensement, le parc souhaite équiper les futurs petits de balises pour suivre les migrations des cigognes noires.
4: Un deuxième recensement est prévu mercredi prochain, puis le bilan de ces deux comptages. Il y aura aussi une exposition sur les cigognes noires. Ce sera à la Maison du Parc Naturel Régional de l'Avesnois à Maroual jusqu'au 10 juin.
0: C'est la présidente du tribunal d'Arras, notre invitée dans moins de 10 minutes.
4: À 7h45, Julie Astorg, aussi présidente du Conseil départemental d'accès au droit du Pas-de-Calais, puisque c'est aujourd'hui la journée nationale de l'accès au droit. Ça permet de se rendre compte de la relation qu'on a, les Français, avec les tribunaux, la justice en général. 50% d'entre nous trouvent que les délais de justice sont trop longs et renoncent donc à faire valoir leurs droits.
0: Allez, tout à l'heure, dans moins de 10 minutes maintenant, 7h34 ici Nord, une météo estivale. On va sortir les lunettes de soleil. Promis, je les sors à 8h. Promis. Lunettes de soleil et le Bob Cochenou également.
4: Ah ouais.
0: Ah bah évidemment.
4: Ah ouais, Bob Cochenou.
0: Vous auriez pris quoi, vous, comme Bob?
4: Petit Bob Ricard, c'est la classe.
0: Ah là.
4: Très grande classe.
0: C'est vrai. Bon, on va essayer d'en trouver. Les températures ce matin, entre 6 et 10 degrés. Vous dites c'est frais. Oui, ne tentez pas le t-shirt ce matin. Attention, ne prenez pas froid. Cet après-midi, bien sûr, vous le tentez. Alors, ce matin, 6 à 10 degrés, le soleil un peu voilé, certes, en première partie de journée. On aura quand même quelques belles éclaircies déjà, peut-être un ou deux nuages qui traînent, qui vont vite débarrasser le plancher pour laisser place à un soleil radieux cet après-midi. Les températures maximales, on sera entre 20 degrés pour Dunkerque, mais 25 degrés pour Saint-Omer, 24 à Lille, 23 à Valenciennes, 24 à Arras et 21 degrés à Boulogne-sur-Mer. C'est pareil pour demain, encore un peu plus beau, encore un peu plus chaud. Samedi, dimanche, lundi, c'est parti pour du beau temps. 7h35, l'infotrafic. Attention donc, plusieurs événements à signaler en ce moment sur l'autoroute 1 dans le sens Paris vers Lille. Il y a jusqu'à 10 km de retenue. On est avant Seclin. Un incident a eu lieu à hauteur de Seclin. Il y a donc 10 km de bouchon, 3 quarts d'heure de temps de parcours supplémentaire sur l'autoroute 1 dans le sens Paris vers Lille. Accident terminé sur l'autoroute A23 à hauteur de Beuvry-la-Forêt dans le sens Lille vers Valenciennes. Nous sommes en Belgique comme chaque matin à Bruxelles avec Benjamin Maréchal qui nous partage l'actualité chez lui. Bonjour Benjamin.
8: Bonjour la France.
0: Alors qu'il bénéficie toujours de la présomption d'innocence, on le rappelle, la situation de Patrick Bruel devient très compliquée, y compris chez vous en Belgique. Le maire de la commune où se trouve la salle de forêt nationale demande l'annulation du prochain concert.
8: Oui, alors après l'appel du maire de Paris qui a invité Patrick Bruel à renoncer à son concert au Zénith, c'est donc le bourgmestre de la commune de Forêt qui demande l'annulation du concert de Forêt nationale planifié le 6 octobre prochain. Et on sent bien que les lignes sont en train de bouger en Belgique, car depuis le début, deux dates sont dans le collimateur. Il y a la première, celle de la fin du mois de juin, c'est imminent, Patrick Bruel doit se produire dans un festival de Bastogne, et puis il y a cette date du 6 octobre prochain à Forêt nationale. Alors le problème, c'est qu'annuler un concert peut être assimilé à une rupture de contrat. Et on sent bien dans le cas de Bastogne que la ville et le bourgmestre sont dans l'embarras. Ils ont toujours privilégié la présomption d'innocence, mais il y a un petit peu de gêne. L'annulation coûterait cher et pourrait même provoquer des embarras faramineux au niveau des finances communales. La situation de Forêt est un peu différente car là, la commune n'est pas organisatrice du concert. Ce n'est pas un concert de plus ou de moins dans cette salle mythique qui changera la donne budgétaire. Donc, on pourrait annuler. Autre possibilité pour la commune, interdire cet événement pour trouble à l'ordre public, mais à 4 mois du concert, ça semble quand même un peu compliqué à objectiver ou à défendre. Donc sur la table, il y a ce matin un festival qui hésite et un bourgmestre qui a donc pris position.
0: Bon, et ce n'est pas tout, Benjamin, des voix s'élèvent aussi pour qu'on retire à Patrick Bruel son titre de citoyen d'honneur.
8: Oui, cette fois c'est à Liège. Un groupe politique demande qu'on retire provisoirement le titre de citoyen d'honneur attribué le 6 novembre 2022. C'est le parti Défi qui est derrière cette proposition et qui insiste évidemment sur le respect de la présomption d'innocence et qui rappelle que la suspension demandée serait ou sera temporaire. Mais la présidente du parti appelle parallèlement à une réflexion sur le respect de la parole des victimes et aussi sur la sécurité, y compris celle du chanteur le jour d'éventuels concerts. Alors, le collège communal de Liège analysera cette demande ce vendredi. Notez qu'il y a un précédent puisque la commune d'Étainpuy avait retiré son statut de citoyen d'honneur à Gérard Depardieu dans la foulée des multiples polémiques. On comprend donc ce matin que l'affaire est très politique, très très très politique. D'ailleurs, dans le journal La Dernière Heure, la coprésidente du parti écolo chez les francophones fait elle aussi une sortie ce matin, expliquant qu'elle a aimé et grandi avec l'artiste, mais qu'effectivement, parce qu'il est une figure publique, on ne peut pas écarter facilement la parole des dizaines de femmes qui témoignent.
0: Bon, et on en reparlera ensemble au téléphone tout à l'heure à 8h15 sur Ici Nord. Merci beaucoup, Benjamin Maréchal. À demain depuis Bruxelles.
8: À demain, la France.
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0: Le groupe Gold sur Issineur à 7h42 avec les genoux chantés. Tiens, c'est aujourd'hui la journée nationale de l'accès au droit. On en parle dans le détail pour vous expliquer justement les contours de cette journée dans une minute avec notre invité sur Issineur.
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0: 7h43, c'est l'invité d'ici matin. C'est une porte d'entrée que chacun peut pousser pour obtenir des conseils juridiques. C'est aujourd'hui la journée

0: nationale de l'accès au droit et pour l'occasion, plusieurs structures ouvrent leurs portes au public, Thomas Schoner.
1: Bonjour Julia Storg.
2: Bonjour.
1: Vous êtes la présidente du tribunal judiciaire d'Arras et à ce titre, vous êtes aussi présidente du conseil départemental d'accès au droit du Pas-de-Calais. Comment résumeriez-vous le rôle de l'accès au droit qui se matérialise dans les communes par des points justice? Ça peut être dans les palais de justice directement, mais aussi dans les maisons France Service, dans des mairies, informées, orientées, aidées. Ce sont les trois mots-clés de l'accès au droit.
2: Oui, effectivement, je l'aurais pas pu mieux le résumer que vous. C'est une politique publique, l'accès au droit, hein, qui est menée par notre ministère de la Justice et qui est mise entre les mains des différents conseils départementaux d'accès au droit sur l'ensemble du territoire national. J'ai le plaisir de présider le conseil départemental d'accès au droit du Pas-de-Calais en qualité donc de présidente d'un tribunal de chef-lieu de préfecture. Et donc ça couvre les ressorts de non seulement d'Arras, mais également de Béthune, Saint-Omer et Boulogne-sur-Mer. Dans ce cadre-là, effectivement, c'est une politique publique, comme je vous l'indique. On intervient comme un partenaire aux côtés des communes, de la préfecture, du conseil départemental, pour pouvoir animer un certain nombre de points justice.
1: Donc ces points justice, ce sont des structures, des personnes, des professionnels que chacun peut solliciter. Dans quelles circonstances les personnes qui font appel à vous dans ces points justice, ce sont pour quelles raisons principalement?
2: Alors un point justice, on a du mal à comprendre ce que c'est. Avant, on appelait ça un point d'accès au droit. C'est devenu point justice au fil des ans. Ça peut être logé, si je puis dire, c'est très matériel, hein, logé dans différentes structures, que ce soit une municipalité, une poste, une France Service, une école, enfin n'importe où, une communauté d'agglomération, qui nous donne l'occasion simplement de nous donner des créneaux horaires avec des possibilités de financer des consultations juridiques, que ce soit par des associations ou des avocats.
1: Donc ce sont ces avocats, ces associations ensuite qui fournissent les conseils directement. Et donc dans quelles circonstances et quel genre?
2: Eh bien c'est un agent d'accueil qui prendra la première, qui fera le recueil du premier besoin. Un agent d'accueil qui est donc fourni par le porteur, qui nous accueille dans ses locaux et qui orientera la demande du justiciable ou de la personne en besoin d'information. Cette personne peut venir avec une demande concernant le logement, concernant le surendettement, concernant un problème familial, concernant un problème de voisinage, n'importe quoi, si je puis dire, comme thématique qui pourrait se poursuivre dans un contentieux judiciaire. On est dans l'avant. On est dans l'avant ou on est dans l'après.
0: 7h46, vous êtes sur Ici Neur et nous sommes en direct avec Julia Storg, présidente du Conseil départemental d'accès au droit du Pas-de-Calais.
1: Julia Storg, le Conseil national des barreaux a établi un baromètre justement de l'accès au droit pour cette journée nationale. En cas de litige, 63% des Français feraient appel en premier lieu à un avocat. J'ai un problème, je prends un avocat. C'est un bon réflexe parce que quand on vous écoute, on a l'impression qu'on peut aussi trouver directement l'information auprès de vous finalement.
2: Alors c'est un très bon réflexe. Nos collègues avocats sont des professionnels du droit. Et c'est une information, dans ce cas-là, si je puis dire, qui peut être dont la qualité est garantie, puisqu'ils sont des professionnels du droit. Et d'ailleurs, nous finançons, Conseil départemental d'accès au droit, des consultations juridiques faites par des avocats. Donc ça peut être un point. Il y a un autre point pour avoir un avocat, c'est demander l'aide juridictionnelle dans le cadre d'une procédure devant un tribunal judiciaire. Mais c'est un bon réflexe. Après, si je puis dire, tout ne mérite pas non plus d'être judiciarisé. Et c'est là où je dis, nous pouvons réduire, si je puis dire, le périmètre de l'intervention judiciaire. Je ne vous apprendrai pas que nous sommes engorgés de procédures, que nous avons des délais de traitement trop longs, et il n'est parfois pas nécessaire, si je puis dire, d'aller jusqu'à une procédure pour pouvoir résoudre sa difficulté ou résoudre son litige.
1: C'est-à-dire qu'on peut faire appel à vous, pas forcément en arrivant à l'extrême du procès, c'est-à-dire...
2: Avec un problème.
1: Il y a des moments de la vie qui prennent des dimensions juridiques, quand on monte une association, quand on divorce, quand on est en conflit avec son employeur, exactement, juste pour avoir des conseils.
2: Exactement, avoir des conseils et avoir les possibilités d'intervention. On a des associations également qui sont très compétentes, hein, qui interviennent sur ces thématiques familiales telles que l'UDAF, l'EBDEF, l'ADIL sur les thématiques du logement et de l'expulsion, le CIDF France Victimes sur les problèmes de violence familiale de basse intensité qui permettent certainement parfois d'avoir une réponse immédiate et de qualité.
1: Quand on regarde ce fameux baromètre que je citais tout à l'heure, celui établi par le Conseil national des barons, on constate aussi que pour des questions juridiques, beaucoup utilisent aussi Internet et de plus en plus aussi l'intelligence artificielle qui est capable de répondre à nos questions. Est-ce que ces points justice sont encore indispensables aujourd'hui, quand on a ces ressources aujourd'hui en ligne ?
2: Alors, ce que vous dites est vrai, et moi je ne suis pas une ennemie de l'intelligence artificielle. Après, il faut savoir comment que l'intelligence artificielle sont des algorithmes qui sont nourris, on ne sait pas par qui. Alors, parfois,

0: Ça peut être intéressant et donner une première information. La difficulté, c'est qu'il faut avoir le cadre général de compréhension pour appréhender cette information.
1: C'est-à-dire qu'avec un point justice, avec un professionnel, on peut avoir le contexte autour de l'information.
0: Et ne pas se tromper. Et ne pas se tromper, sachant que notre public n'est pas un public favorisé. Dans le Pas-de-Calais, je parle. Notre public dans le Pas-de-Calais n'est pas un public favorisé qui va avoir, si je puis dire, un accès au numérique facile et encore moins à l'intelligence artificielle. On est loin de ce public-là. C'est d'ailleurs une des priorités fixées par notre ministère cette année, c'est l'accès au numérique pour, dans le cadre de la Journée nationale d'accès au droit. Donc en fait, les questions que nous posons se posent plus pour un public déjà qui n'est presque plus concerné par les points de justice.
1: On parle d'accès au droit, mais il y a aussi des freins à cet accès au droit. Quand on est éloigné, par exemple, d'un point, on s'y rend moins facilement. Il y a aussi ce que ça coûte. Il y a les délais. C'est vrai que quand on regarde aussi toujours la perception qu'on peut avoir de la justice, les délais de la justice sont très longs. Est-ce que vous les constatez, ces freins? Est-ce que vous les comprenez? Est-ce qu'on fait des choses pour arranger tout cela?
0: Alors oui, on fait des choses. Alors il faudrait qu'on distingue l'accès au droit et la justice. Ouais. L'accès au droit est une politique publique. La justice est une autorité judiciaire indépendante qui rend des décisions avec une procédure. Donc l'accès au droit fonctionne bien sur le territoire national et en particulier sur le territoire du Pas-de-Calais, ce dont je peux parler, puisque si vous demandez une consultation juridique en l'espace de 4 semaines, vous avez un bon de consultation juridique auprès d'un avocat gratuit ou vous avez une consultation juridique dans un délai d'appel quelques semaines avec une association qui vous aidera et vous donnera une information immédiate. Une procédure, c'est différent. Ça nécessite effectivement de saisir un juge, ça nécessite après le principe du contradictoire, ça nécessite des délais d'audiencement. Ça dépend de la matière, ça dépend où. On s'attache tous, président de tribunaux, où que nous soyons, pour faire au mieux avec les moyens qui nous sont alloués.
1: En tout cas, ces points d'accès au droit, ces points justice, vous les retrouvez tous détaillés, listés sur les sites des différents CDAD, les conseils départementaux d'accès au droit. Il y a celui du Pas-de-Calais, il y a aussi celui pour le Nord. Il y a aussi un numéro unique, 3039.
0: Oui. Que je ne peux que répéter, 3039, c'est vraiment important que tous vos auditeurs l'aient bien en tête. C'est important aussi qu'effectivement, ils aient accès sur le site internet du CDAD du Pas-de-Calais à la cartographie des points justice. La cartographie des points justice, ils rentrent leur lieu d'habitation et ils peuvent savoir quel est le point justice le plus proche de chez eux, puisqu'effectivement, la mobilité géographique, comme vous l'indiquiez, est aussi un frein énorme à l'accès au droit, mais à l'accès à tout service public, j'aurais tendance à dire, dont l'accès au droit.
1: Donc pour toute question en rapport à la justice, ces points justice, merci beaucoup Julia Storg de nous les avoir présentés ce matin sur Ici Nord. Bonne journée à vous.
0: Merci.
2: 7h51. À 8h15, Thomas, on va se poser une question à propos de Patrick Bruel.
1: Oui, Patrick Bruel doit-il suspendre sa tournée? Plusieurs plaintes ont été déposées contre le chanteur pour viol, pour agression sexuelle. Il reste bien évidemment présumé innocent puisqu'il n'y a pas eu de procès, mais plusieurs maires prennent la parole ces dernières heures, lui demandant de se mettre en retrait le temps que les affaires soient jugées. Le maire de Lille, Arnaud Deslandes, par exemple, s'est exprimé en ce sens, mais il n'est pas le seul. Le bourgmestre de Forêt en Belgique, Benjamin Maréchal, nous en parlait tout à l'heure, lui a retiré, eu égard aux victimes, mais également lui pour sa propre défense. C'est également ce qui est dit par ses maires pour lui permettre de se défendre en toute sérénité. Qu'est-ce que vous en pensez? Est-ce que Patrick Bruel doit-il aujourd'hui suspendre sa tournée face à ces accusations? Vous nous appelez et on vous écoute tout à l'heure après 8h.
2: 8h15, tout à l'heure pour vos réactions, 03 20 55 89 89.

0: On est sur la route avec des perturbations, surtout sur l'autoroute 1 ce matin. Perturbations à hauteur de ce clin, 10 à 11 km de bouchons à l'arrière. Plus de 40 minutes de temps de parcours supplémentaire entre Dourges et ce clin. Attention, c'est difficile sur cet axe autoroute A1. Voilà pour les difficultés pour le moment. 8h05, il nous rejoint pour le mot en jeté du jour, Zef.
1: Et bonjour, bonjour.
0: Voilà ce matin.
2: Alors, comment qu'on devient carnavaleux? Comme j'ai fait tambour majeur tout à l'heure, j'ai dit je vais pas refaire la formation d'Étienne sur le carnaval de Dunkerque. Hein, voilà, je sais jamais. Des fois que tu voudrais y aller.
0: Oui. Attention,
2: le carnaval, je fais pas la fête aux wokistes. Hein. Non, t'as des masques lourds avec des clutches de maguettes qui enquièrent les bazars du côté de la cuisse,
0: ouais.
2: Des jus de but qui font des otches, j'ai des baisers sur la bouche,
0: ouais.
2: Sans demander ta consentement. La bande des noirs, le bal du chat noir. Un jour, on aura peut-être plus le droit de dire cas noir d'ailleurs, cas de couleur. Ou cas afro-flamand, voilà peut-être. Alors, te jette un jeune wokiste là-dedans et qui est en poudre au milieu de la rue. Hein. Alors, comme Étienne, c'est comme on dit, qui dirait un bleu-bit du masque lourd, hein. Un bisou du clutch, un puceau du rigodon, je vais lui donner des tips. Hein, des tips chez les jeunes qui disent ça parce qu'ils n'arrivent pas à articuler astuces. Alors, attention, jingle tuto. Ma tuto. Salut la commu. Voilà, c'est fait. Pour partir avec la bande, il faut que tu te prépares à cette heure. Pour l'an qui vient, tu dois avoir un clutch. Un clutch, c'est un déguisement.
0: Okay.
2: C'est le costume. Le plus simple pour chez débutants, chez le clutch d'une matante.
0: C'est ça.
2: Hein, tu dois pas mettre des habits de tatante à ma tante, hein. Sauf si elle est esthéticienne. Voilà. Mais si chez une vieille matante, un tablier à fleurs et des bas de contention, ça fait un carnaval. Hein. Donc, un mini-jupe, des bas fluo et tu te maquilles comme une déclaration de patrimoine de ministre.
0: C'est ça.
2: Voilà. Des godasses de marche.
0: Oui. Hein,
2: je sais pas super raccord avec le mini-jupe, mais les jus de but à côté de ti, ils font 80 kilos, tu vois. C'est pas nourri qu'avec des harengs, ces machins-là. Donc, et puis, avec des talons, t'as rien pas avec des corps, mais avec tout l'orchestre. Hein. Je te mets des chaussures à talons. Chez nain des oignons, t'as tes pieds, chez des radis noirs. Des genouillères.
0: Ouais.
2: Et là, tu vas me dire, pourquoi
0: des genouillères?
2: Voilà, exactement. Le rigodon se fait à genoux autour de la stute jambard. Rigodon, chez la fin du défilé.
0: C'est ça.
2: La bande. Et si tu veux pas avoir des genoux de carreleur au bout de 5 minutes, faut que tu mets des genouillères. Voilà, et puis des places pour les balles. Voilà, faut en faire qu'un. Ah, puis si, une bonne cure de citrate de bétaïne une semaine avant, parce que ta foi, il va ressembler à un vieux sac à course au bout de 3 jours.
0: Hein,
2: Et une fois que t'as tout ça, bah, t'as la base, hein, ouais, t'as la base. Il te reste plus qu'à apprendre quelques chansons de carnaval, hein, pas toutes, mais les principales, celle-là, par exemple.
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2: On sait nain d'où elle vient la chanson, mais à mon avis, la dame, elle devait avoir co. Et pour terminer ma tuto, il faut que t'évites à tout prix une certaine Chantal.
0: Ah oui,
2: voilà,
0: Chantal, oui.
2: Qui met ses doigts là où il faut pas et qu'il y a un docteur qui le fait normalement. Ça serait quand même bête pour ta première carnaval d'aller te faire tâter la prostate par Anne Chantal qui en plus, on va en croire la chanson, fait ça pour 100 balles et en plus elle fait mal et c'est pas normal. Voilà. Et puis après des paracétamol en intraveineuse pour la semaine après. Voilà, je crois que t'es prêt. Havana en première ligne, hein, parce que la porcelaine, chacasse. Hein. Allez, à déterre tous.
0: Merci Zef.
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0: Notre voyage dans le temps avec Stéphane Bern. Il nous rejoint pour une leçon d'histoire. Ce matin, Stéphane, on voyage au temps où on a pris de la hauteur, 4809 mètres très exactement.
7: Au XVIIIe siècle, deux hommes décident que la montagne n'est plus un décor, mais un défi. Au milieu du XVIIIe siècle, un savant genevois, Horace Bénédict de Saussure, se passionne pour les Alpes et ses montagnes qui surplombent toute la région, au point qu'il lance un défi et promet une récompense à celui qui atteindra la cime du Mont Blanc. Le pari fait son chemin et pendant des années, quelques-uns s'y risquent, mais attention, les échecs se succèdent. Les ascensions se transforment vite en ascenseurs.

0: émotionnelles. Jusqu'au 8 août 1786, Jacques Balma, chasseur de cristaux, et Michel Paccard, médecin, partent avant le lever du soleil. Les deux hommes du pays grimpent sans cordée organisée, ni matériel moderne ou carte précise.
1: C'est pas le premier de cordée qui tire les autres sur la corde.
0: Les conditions sont rudes. Ils s'enfoncent dans la neige. L'air se raréfie à mesure qu'ils s'élèvent en altitude. Mais ils vont au culot. Ils ne manquent pas d'air. Forts de leur détermination, ils avancent. Si bien qu'à 18h23, ils en viennent à bout. Pour la première fois, des hommes ont atteint le sommet du Mont Blanc. L'année suivante, le scientifique genevois de Saussure gravit à son tour le Mont Blanc, aidé de 18 guides et sûrement équipé de bonnes chaussures de randonnée. Une performance qui fera le tour des salons et propulsera la montagne sur le devant de la scène. Le sommet devient une destination et même une aventure pour laquelle certains seront prêts à payer. Ces exploits ne sont pas que de simples ascensions. C'est la naissance de l'alpinisme. Aujourd'hui encore, le Mont Blanc est un sommet mythique pour les alpinistes. Je dirais même que le Mont Blanc, c'est la crème de la crème.
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3: Excellente journée, jeudi 21 mai, c'est là, c'est maintenant, tout de suite, il est 8h. Et c'est l'info d'ici, Étienne Cholez. Retour vers le futur pour le Racing Club de Lens.
4: Et si le bassin minier revivait la même folie qu'en 98, un titre de champion de France acquis à Auxerre et la fête jusqu'au bout de la nuit à Bollard. Une chance pour les supporters sans heurts de revivre ça, c'est demain la finale de la Coupe de France contre Nice. Cette communion entre une ville et son équipe de foot, les anciens s'en souviennent tous très bien, Vanessa Lamar.
5: Dès la fin du match à Auxerre, après le but égalisateur de Johan Lachor qui offre à Lens le titre de champion de France, les supporters se ruent à Bollard. Face à l'ampleur de la marée humaine, la ville ouvre le stade. Le public attend des heures le retour de ses héros. Dominique Redjakorté, l'un des anciens speakers du RC Lens.
6: On n'avait pas trop préparé ce qui allait se passer. C'était un truc de fou. J'étais au milieu du terrain. J'ai commencé à chanter, faire chanter les tribunes, le stade, etc. Et ils sont arrivés, il était très tard, 2-3 heures du matin.
5: À l'époque, Dominique Redjakorté était aussi chanteur du groupe Les Leaders. Il avait anticipé la victoire des 100
6: J'avais fait un titre sans savoir, évidemment on l'espérait, mais bon, ça pouvait rester dans les tiroirs et jamais sortir peut-être, mais c'est sorti.
7: Supporters, le Racing Club de Lens est champion de France.
5: La chanson est devenue le tube de la soirée. Guillaume Varmus, gardien de but de l'époque, se souvient de ce retour mémorable à Lens.
8: De ce moment-là, il reste une communion avec les supporters de Lens. La ville était complètement bloquée, c'était une marée humaine. Donc ce sont des moments inoubliables et qui peut-être vont se redéfinir bientôt. En tout cas, c'est tout le souhait qui est le nôtre. Mon cœur est lensois, il est sans et or, et je suis lensois plus que jamais.
5: Guillaume Varmus, qui a été choisi par le RC Lens pour représenter le club demain soir lors de la cérémonie protocolaire avec la Fédération Française de Football.
4: Guillaume Varmus, toujours lié au RC Lens, puisqu'il a installé à la Gaillette son académie de formation de gardien de but. Lens-Nice, au Stade de France, la finale tant attendue de la Coupe de France demain. Votre radio ici Nord en émission spéciale dès 16h entre le bassin minier et la capitale. L'info aussi ce matin, ce sont ces maires qui demandent à Patrick Bruel d'annuler lui-même son concert dans leur ville. Paris, Marseille, Brest, Nancy. Ils se prononcent tous dans le même sens. Chez nous, le chanteur-acteur doit notamment se produire au Zénith de Lille en octobre. C'est complet. Le maire Arnaud Deslandes demande aussi aux organisateurs de suspendre ce concert. Une question selon lui de sagesse, de responsabilité, le temps que la justice passe. On veut votre avis. Si vous avez des places pour ces concerts, vous êtes en train de les revendre, peut-être ou pas du tout. Ça ne changera pas votre programme. Vous nous appelez, on en parle juste après ce journal. Patrick Bruel est visé par plusieurs enquêtes en France et en Belgique pour violences sexuelles ou viols.
3: Et puis le Premier ministre doit annoncer aujourd'hui de nouvelles aides pour les secteurs les plus touchés par la hausse des prix des carburants.
4: La situation au Moyen-Orient ne s'améliore pas. Les prix de l'essence sont toujours aussi hauts, 2,13€ le litre de sans-plomb 98 en moyenne. Et une profession a bien du mal à s'en sortir. En ce moment, ce sont les aides à domicile, comme Théo à Douai. Faire de la route, c'est une partie importante de leur métier, mais Jeanne d'Anglejean, travailler aujourd'hui, ça peut presque leur faire perdre de l'argent.
9: Les prix de l'essence ont tellement augmenté que certains collègues de Théo ont tout simplement rendu le tablier.
10: C'est plus avantageux pour eux d'être en arrêt maladie, en arrêt de travail, que d'aller travailler. Les patients, ils se rendent compte qu'il y a moins d'intervenants, parce que leur prix de l'essence revient plus cher.
9: D'autres privilégient la trottinette électrique ou se déplacent à pied, mais ça a des limites.
10: Après, les temps de route,

0: c'est pas toujours évident, donc ils sont... En fait, c'est très compliqué d'utiliser d'autres moyens que notre véhicule personnel.
1: Et même si la Dacia Noire de Théo roule au GPL, moins cher que l'essence, les prix augmentent vite, surtout quand on fait le plein 3 ou 4 fois par semaine.
0: Pour le GPL, je cherche moins cher autour, parce que le GPL a augmenté aussi de 3-4 centimes. Ça paraît rien, mais ça fait 5 euros en plus sur le plein.
1: Alors le jeune homme fait tout pour faire baisser la facture.
0: Rouler en mode éco, respecter les vitesses au maximum, même si on est dans un métier, malheureusement, où c'est pressant.
1: Mais malheureusement, ça ne suffit pas.
0: On fait attention surtout. Je connais beaucoup de collègues qui ils vont pas profiter avec leurs enfants, ils restreignent les budgets. Au supermarché, de toute manière, je préfère me déplacer en magasin et regarder produit par produit ce qui est le plus intéressant. Regarde au prix du kilo, au prix du litre, ce qui est le plus intéressant aussi.
1: Si les négociations avec la direction de son agence n'aboutissent pas, Théo et ses collègues n'excluent pas de faire une grève.
2: Les annonces de Sébastien Lecornu sur les nouvelles aides carburant sont attendues autour de 17h. C'est aujourd'hui la journée nationale de l'accès au droit. Pour en parler, on a reçu la présidente du tribunal d'Arras, Julie Astorg, il y a quelques minutes, aussi présidente du conseil départemental d'accès au droit du Pas-de-Calais. Elle explique que ces points justice permettent de répondre à nos questions quand on a un contentieux avec un voisin, un problème de surendettement, de logement. Dans les France Travail, les postes, les écoles aussi parfois, avec des professionnels comme des avocats ou des associations. Une manière de résoudre certains de nos problèmes sans se lancer dans de longues et coûteuses procédures judiciaires. On vous donne ce matin un coup de main pour votre déclaration de revenus. Il nous reste 2 semaines dans le Nord et le Pas-de-Calais pour faire nos impôts. Il faut aller sur notre site internet ici.fr. On vous a mis le numéro des étudiants en droit fiscal de l'Université catholique de Lille. C'est gratuit toute la journée de 9h à 18h par téléphone. Une bonne aide pour vous et une belle formation pour eux.
3: Ici Nord, il est 8h06, c'est une jeune nordiste sur les marges du Festival de Cannes.
2: La grande classe pour Maëva, 15 ans. Elle peut profiter de ce moment de célébrité grâce à son travail. Elle fait partie des lauréates du concours Moteur, une compétition de court-métrage d'une minute trente, filmée intégralement au smartphone, pour rendre hommage à une figure inspirante. Maëva a choisi Théodora, la chanteuse franco-congolaise, comme elle, une sorte de miroir pour l'adolescente, un exemple à suivre dans sa vie de femme noire.
4: Je me sens énormément liée à elle parce que je me dis, elle a une certaine image qui aujourd'hui est très importante. Quand elle gagne par exemple certains prix ou quand elle va juste faire ses petits passages sur scène, etc. Elle aime toujours faire passer des petits messages sur toujours le fait de s'assumer, s'accepter, etc. Et c'est vraiment ça qu'on a en commun finalement. J'ai mis un peu du temps à accepter cette partie de moi, je vais dire, d'être une fille de couleur. Ça a été très compliqué au début de s'accepter parce que des fois on voit les différences avec ses camarades, etc. Il y a un peu une différence de traitement. Et je me dis que c'est un sujet dont on parle pas réellement, enfin on s'approfondit pas vraiment dans le sujet, et je me suis dit que moi j'allais le faire. J'ai voulu vraiment mettre en avant cette part des filles noires qui ont du mal à s'accepter parce qu'elles ont l'impression qu'elles doivent suivre une certaine ligne, alors que pas du tout. Finalement on peut être qui on veut, on peut avoir n'importe quel type de style, c'est pas censé déranger les gens, et c'est vraiment ce point là que j'ai voulu toucher.
2: Maëva gravira les marches de Cannes aujourd'hui avec les 25 autres lauréats du concours, dont 2 autres nordistes. Iman, grâce à son film sur ses parents, et Naïm pour son œuvre sur Emmanuel Curtil, une star du doublage. Ces 2 ados de 14 ans viennent de Maubeuge.
3: Très bien Maubeuge, 8h07. Ouais. Et puis vous faisiez peut-être partie des chanceuses et chanceux hier qui ont assisté au concert très privé de Marine. Hey, la gagnante de la Starac, c'était hier après-midi dans la région. On va revenir sur les plus grands moments et sur vos réactions tout à l'heure entre 8h45 et 9h05. Soyez au rendez-vous, on retrouvera Marine qui papote. Si vous avez raté l'événement, 8h45 tout à l'heure sur Ici Nord, mais aussi sur ici.fr. 8h08, la météo, c'est parti pour une série de journées avec plein de beau temps, plein de soleil, plein de ciel bleu. Soleil qui s'installe ce matin, on avait entre 6 et 10 pour degrés pour les températures minimales. Entre, écoutez bien, 21 et 24 degrés cet après-midi, ça remonte enfin, le soleil s'installe. Un peu voilé ce matin, un peu plus dégagé cet après-midi. Et c'est pareil pour quelques jours de beau temps, profitons-en dans la région. Antoine, vous êtes à la cellule de vigilance routière à la préfecture du Nord à Lille. Mon cher Antoine, ça coince sur l'autoroute 1 toujours.
5: Alors, ça coince un petit peu sur l'autoroute 1, hauteur de Oigny jusque Libercourt à peu près. Sur les caméras, on voit qu'il y a beaucoup de densité, c'est roulant, il n'y a pas d'incident sur ce secteur-là. Donc, restez prudents, essayez de respecter les distances de sécurité et ça devrait aller. Ensuite, dans la direction de Lille, toujours sur la 1, c'est assez dégagé quand même depuis Falempin jusque Ronchin. Donc voilà, respectez tout ça, ça devrait bien se passer. En revanche, la 23, on a une densité entre Hanon et donc la sortie pour Vic-Coigne. Dans le sens Lille-Valenciennes, j'ai pas d'incident qui a été annoncé là-bas, j'ai pas de caméra non plus. Pour autant, restez prudent puisque on a à peu près 4 km de densité. Il y a peut-être

0: quelque chose, c'est en cours de vérification. Également sur la 22, donc dans le sens de la Belgique vers Lille, entre Neuville-en-Ferrain et Bondu, on a toujours pas mal de densité. On a eu un petit incident qui nous a été signalé, a priori ça devrait être terminé puisqu'on n'a plus rien, mais restez toujours prudents, c'est un secteur qui est toujours très chargé. La N225, donc dans le prolongement de la 25 dans le sens Lille-Dunkerque, on a eu un carambolage qui à Capelle-la-Grande qui crée 6 km de retenue, donc depuis la sortie Berg, donc c'est la sortie numéro 16, jusque le lieu d'incident. Donc si vous pouvez sortir pour contourner cet incident, vous gagnerez, je pense, un peu de temps. Pour le reste du trafic, ça se passe relativement bien pour un jeudi. On a un petit peu de densité encore sur la rocade nord-ouest dans le sens anglo vers Ouascal, entre Marquette-les-Lilles et Ouascal. Et pour le... Écoutez, restez prudent, normalement ça devrait bien se passer. On refait un point d'ici une heure.
1: À tout à l'heure. Il est 8h10, vous êtes sur Ichinor. Merci Antoine.
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1: On a des confidences à vous faire ce matin avec Jean Schultes, bien sûr, à 8h10 sur Ici Nord. Les années 80, et ça c'est pour vous.

0: Il est 8h13, vous êtes sur Ici Nord et on vous invite à nous rejoindre ce matin pour vous écouter Ici Nord.
1: Pascal Toth.
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0: pour vous, une question. Là, tout de suite, maintenant, vous y répondez au 03 20 55 89 89. Vous prenez la parole. Thomas, on va se poser la question de savoir si Patrick Bruel doit suspendre sa tournée.
3: Patrick Bruel qui est visé par plusieurs plaintes pour violences sexuelles, à la fois viol et agression sexuelle. Le chanteur qui va entamer bientôt une grande tournée qui passe par plusieurs villes avec deux dates dans notre région, à Lille ainsi qu'à Longnay. Il passe aussi ailleurs en France et ces dernières heures, des maires ont pris la parole pour demander au chanteur de suspendre de lui-même cette tournée. C'est le cas du maire, par exemple, de Marseille. C'est le cas également du maire de Brest. Et puis Arnaud Deslandes, le maire PS de Lille, également, qui en appelle à la sagesse et à la responsabilité du chanteur. Suspendre cette tournée le temps

0: les affaires soient jugées. Puisqu'évidemment, ces plaintes sont très médiatisées, on en parle, on entend des victimes qui peuvent prendre la parole. Est-ce que vous êtes d'accord avec cette logique? Est-ce que Patrick Bruel doit suspendre sa tournée le temps que ses affaires soient jugées? Ou est-il présumé innocent et il a tout à fait le droit de continuer sa tournée comme il l'entend? C'est la question qu'on vous pose ce matin. Vous nous appelez, on vous écoute dans un instant.
1: 03 20 55 89 89. Patrick Bruel doit-il suspendre sa tournée? On vous écoute dans 3 minutes.
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3: Mickaël, à la cellule de vigilance routière, à la préfecture du Nord à Lille.
4: Nous sommes à plus de 6 km de perturbation. Patience surtout dans cet accident.
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3: Bon, pas mal de perturbations, on suit ça. Voilà. Mickaël, avec attention. Merci, à tout à l'heure.
4: À tout à l'heure.
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1: Il est 8h15 et c'est le c'est pas vrai, c'est le rendez-vous anti-arnaque avec Aude Razo. Aude, vous nous annoncez ce matin le grand retour des arnaques au péage.
6: Oui, plusieurs collègues m'ont transféré ce mail pas plus tard que cette semaine. Votre dernier passage au péage n'a pas été réglé, le montant de 6,80€ reste dû. Et ça nous rappelle quelque chose. L'été dernier, souvenez-vous, on en avait reçu des tonnes, on en avait parlé ensemble, des mails, des textos, avec à chaque fois le logo Ulysse, le vrai service de télépéage de Vinci Autoroute. Un collègue me dit, j'ai failli cliquer tellement c'est bien fait, mais à y regarder de plus près, c'est n'importe quoi au niveau de l'adresse mail et du lien. Il a raison, c'est ça effectivement votre premier réflexe. Qui m'écrit? Là, le mot Vinci s'affiche en lettres capitales, mais l'adresse n'est pas du tout la bonne. Je lis noreply@vachiaagency.com, bon ça va pas. Je vais vous mettre sur ici.fr la liste des bonnes adresses Ulysse et Vinci. Gardez-la en poche pour ce grand week-end de Pentecôte et pour l'été aussi, ça peut servir.
1: Alors Aude, on garde en tête aussi que Ulysse Péage n'envoie jamais texto qui commence par un 06 ou 07.
6: Effectivement, vous avez raison, c'est important de le savoir puisque l'arnaque a beaucoup tourné l'été dernier par SMS. Et attention, parfois les textos sont ultra crédibles, l'escroc vous glisse dedans le modèle de votre voiture et carrément votre plaque d'immatriculation. Je vous annonce aussi le grand retour de l'arnaque au kit d'urgence Vinci Autoroute, la trousse d'urgence. Merci à Solange et Michel, deux auditeurs, de m'avoir alerté. Ce sont ces mails mensongers qui vous font miroiter un gilet jaune, un triangle de signalisation, des lampes torches et tout un tas d'outils fort pratiques si vous tombez en panne. L'escroc vous dit au début que c'est gratuit, mais finalement ce sera 1 euro par carte bancaire s'il vous plaît, parce que oui, c'est votre carte bleue toujours qu'il veut connaître. Faites attention.
1: Ben oui, Aude Razo, le rendez-vous anti-arnaque, il est 8h17.
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1: Et question, Patrick Bruel doit-il suspendre ses concerts? On attend vos témoignages et Frédéric nous appelle de Douai. Bonjour Frédéric.
7: Bonjour.
1: Bonjour, quel est votre avis?
7: Alors moi je pense qu'il faut suspendre, peut-être pas annuler, mais au moins suspendre. Je pense que donner de l'argent à Patrick Bruel pour ses concerts, c'est cautionner ce qu'il a fait, et comme je ne cautionne pas. En même temps, je sais qu'il n'a pas été jugé. Une plainte, d'accord, plusieurs plaintes, il y a quand même Anguille sous roche, quoi. Il n'y a pas de fumée sans feu, comme on dit.
0: Donc c'est à lui, de lui-même, de suspendre effectivement ses concerts, puisque ce que disent également les élus, c'est que pour le coup, eux n'ont aucun pouvoir. Par exemple, le maire de Lille n'a pas pouvoir sur le Zénith de Lille pour dire annuler un concert. Donc c'est Patrick Bruel qui doit prendre cette décision.
7: Bah, après, quelle que soit la personne qui va la prendre. Oui. Moi, ça, quelque part... Je me dis, donner, en tant que spectateur, donner de l'argent à Patrick Bruel, c'est cautionner. Donc si lui n'annule pas, je pense que les gens doivent boycotter ses concerts.
0: Et en même temps, il reste présumé innocent, puisque vous l'avez souligné, il n'a pas été jugé encore. Donc ça veut dire qu'on doit, même avant que soit même arrivé devant la justice, prendre déjà ce genre d'initiative?
7: Suspendre, c'est pas annuler, donc voilà. Mais moi, ce que je pense, c'est que voilà, il n'y a pas de fumée sans feu, donc une, deux, trois plaintes, ça fait quand même un peu beaucoup pour une seule personne.
1: Merci, voilà. Merci Frédéric pour votre avis, on note votre avis. Passez une belle journée à Douai, et bien sûr Thomas reviendra dans le détail sur l'ensemble des éléments et des rebondissements de cette affaire.
0: Oui, parce qu'il n'y a pas qu'en France, on parle ce matin, on vous a parlé du maire de Lille, du maire de Brest, du maire de Marseille, du maire de Paris également, qui s'est exprimé là-dessus. Ce sont les villes où passe Patrick Bruel, mais il y a également le maire de Forêt en Belgique, Benjamin Maréchal, on parlait ce matin dans Côté Belgique, qui a exactement la même ligne.

0: appelle Patrick Buel à faire un pas de côté le temps de l'enquête, estimant qu'il s'agirait de faire une preuve de bon sens, de respect pour les femmes qui ont eu le courage de témoigner, au moins pour suspendre un temps. Effectivement, on ne parle pas d'annulation. Et lui aussi, pour qu'il puisse préparer sa défense dans de bonnes circonstances.
1: Voilà, le maire de Forêt, où se trouve la grande salle mythique de Forêt nationale. Merci beaucoup. 8h19, vous êtes sur Ici Nord. Tracy Chapman, Talking About Revolution. Avant de retrouver les gens du Nord et une artiste aujourd'hui dans 3 minutes.

0: Tracy Chapman, 8h22, on va partir là tout de suite maintenant sur les routes de la région. On a quelques perturbations à vous signaler. Il y avait un incident sur l'autoroute A1, on est à hauteur de Seclin, dans le sens Paris vers Lille. On a eu jusqu'à 3 quarts d'heure de retenue à cause d'un incident qui a eu lieu. Reprise progressive du trafic, mais bien sûr, tout cela se fait très lentement. On est encore à 30-35 minutes de temps de trajet en plus entre Hénin-Beaumont et l'entrée de Lille sur l'autoroute A1, dans le sens donc Paris vers Lille. Sur l'autoroute A23, on avait une densité de trafic assez prononcée dans le sens Lille vers Valenciennes. On était à hauteur de Petite Forêt. Là aussi, ça ralentit environ sur 3 à 4 km. Attention, on comptait à peine 10-15 minutes de temps de trajet en plus entre Lille et Valenciennes. On est sur l'A23. Il y a des travaux toujours en cours sur l'autoroute A2. Cette fois-ci, dans le sens Mons vers Valenciennes. On est à hauteur de Jeanlin, comme depuis quelques jours, de zones de travaux qui posent quelques problème de ralentissement. On est à 3 km de ralentissement, donc dans le sens Mons vers Valenciennes, autour de Jeanlin, juste avant la jonction avec la départementale 649. Ensuite, notez les ralentissements habituels, qu'on va qualifier d'habituels sur la rocade nord-ouest, dans le sens Anglo vers Ouescal. Vous êtes ralenti sur environ 9 km, comptez 20 minutes de temps de trajet supplémentaire. Et attention sur l'A25, fin de l'A25, dans le sens Dunkerque vers Lille, ça ralentit à Capelle-la-Grande sur 4 km. Vous avez les infos. N'hésitez pas à nous rejoindre. Les gens du Nord avec vous tous les matins. Rencontre grâce à Michael Pachen. Et aujourd'hui, place à des artistes.
1: Aujourd'hui, on va mettre un sérieux coup de peinture. On va rajouter de la couleur dans tout ça. Oui, parce que c'est de l'art.
2: Je m'appelle Jeanne-Bathilde Lacour, je suis conservatrice en chef responsable de la conservation au LAM, qui est le musée d'art moderne, d'art contemporain et d'art brut de Lille Métropole.
1: Cette passion de l'art, elle existe depuis que vous êtes toute petite.
2: Alors si je remonte à loin, en fait, moi, je me suis déjà intéressée à l'histoire des arts au lycée.

0: Et après, bah, j'ai fait un cursus à l'école du Louvre. Je me suis assez vite orientée vers l'art moderne, justement. Et puis ensuite, bah, j'ai fait le choix du patrimoine et des concours du patrimoine.
1: Mais vous dites que vous êtes commissaire, pourtant vous n'êtes pas de la police.
0: Le commissaire d'exposition, en fait, c'est celui qui conçoit les projets d'exposition.
1: Ah oui, d'accord.
0: Parce qu'une exposition temporaire, c'est pas forcément fait à partir des collections d'un musée. C'est fait à partir d'œuvres empruntées de plus ou moins loin, qui peut venir du monde entier, même si aujourd'hui on fait attention justement au bilan carbone de nos expositions. Mais donc on rassemble des œuvres et on essaie de construire un discours avec. Donc par exemple, pour l'exposition sur laquelle j'ai travaillé dernièrement, Kandinsky face aux images, bah, il s'agissait de raconter, d'expliquer quel rapport Kandinsky avec les images et avec la photographie en particulier.
1: C'est un magnifique métier parce que vous valorisez véritablement le talent des artistes.
0: Nous, ce qu'on essaie en tout cas de faire au LAM, c'est justement d'articuler un artiste, son œuvre avec ce qui l'entoure. On n'a pas forcément envie d'écrire l'histoire avec des monographies autour de grandes figures qui seraient totalement isolées de leur contexte. Nous, notre travail, c'est de montrer le contexte de création, et puis qu'est-ce que les œuvres peuvent nous dire encore aujourd'hui, et puis quel était le rapport justement avec la culture de l'époque ou avec notre époque contemporaine.
1: Et c'est quoi votre définition de l'art contemporain ?
0: Ça recouvre plein de choses très différentes. Il y a des artistes morts, il y a des artistes vivants. Il y a des artistes qui vont beaucoup vers le sensible, il y a des artistes qui vont plus vers la réflexion. Donc en fait, c'est immensément ouvert. Bah, en fait, art contemporain, c'est tellement vaste et tellement général que ça recouvre à chaque fois des parcours singuliers. Il y a des mouvements très identifiés. D'ailleurs, on parle plutôt d'art moderne ou d'avant-garde, comme le cubisme ou même l'abstraction, qui est aussi une catégorie très générale. Mais à chaque fois, en fait, quand on se penche sur un artiste, on voit à quel point chaque parcours est unique, singulier, comment un auteur s'empare de ses moyens, en fait, de la peinture, de la sculpture, du bricolage, de tout ce qu'il a sous la main, et comment il en fait une création unique. Moi, c'est ici, au LAM, que j'arrive à associer ma passion pour les images, la couleur, le sensible et l'envie de leur faire dire quelque chose.
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10: Tout à l'heure, à 9h15, 9h10, nous reviendrons sur les meilleurs moments du concert de Marinière. Concert très très privé avec Ici Nord. Avant cela, elle est avec nous ce matin pour son horoscope en ch'ti. José Ambre, bonjour.
11: Bonjour Méjean, bonjour Terre tous. Bélier, pour vous faire des gros achats et puis dépenser gramme de sous et tout chaud sur un coup de tête. Fais attention que ta porte-monnaie y suit, hein. Petit taureau, t'es dans un moment du que tu te laisses aller toute ta douceur. Oh, tu vas prendre le temps de vivre et puis profiter de toucher petit plaisir, t'es. Gémeaux, t'es tout accaparé par une apparence. T'es quand j'aurai bien quelque chose dans ton look, mais tu ne sais pas vraiment quoi. Allez, roule, t'es bien comme chauve, oh. C'est pour la peine de rien canger. Les concerts, t'es en train de préparer des tuyaux de sortie ou encore des invitations. T'as vraiment envie de faire rien, tiens, ce moment, hein. Eh ouais, Lyon, j'ai comme d'habitude, j'ai tout dit des factures et puis des dépenses pour entretenir votre maison et puis de 20 000. Eh bon, t'es connais le canchon, hein, vu que j'ai comme chat tous les mots. Eh ben, va falloir faire avec, hein. Vierge, t'es tout accaparé par des affaires et de paperasse, dis. Et à mon avis, qu'il y a de l'imbroule dans l'air, t'es va pour t'en sortir comme chat. Attention à titre, point de faire avoir, hein. Balanche, et tiens, t'en va bien, puis te sais parler à chez Jean. Les deux cas, si l'occasion se présente, te va briller en société. Scorpion, t'es point vraiment d'humeur à être agréable à société, t'es. T'as envie de m'aider de barque tous ceux, puis te le fais bien sentir, hein. Sagittaire, t'es de retrouver à t'arranger sur tout choc t'as en route à négocier. Être Babel, elle va bien, puis n'a pas un qui peut n'implacher un, de leur forcher main. Oh, Mathieu Capricorne, t'as point vraiment le moral, t'es. T'es encore en route à raviser par derrière, t'es. Et vaudrait mieux porter que t'es ravise vers l'avant. Et le passé chez le passé, hein. Alors mets chaud dans ta poche avec ta mouchoir peu dessus. Verseau, il y a des déplacements puis des voyages d'alerte. Et à mon avis, que ce n'est pas seulement des avis. Ça va se concrétiser vite fait. Alors n'oublie pas de donner à Magie HT avant de partir, hein, parce que sinon, le pauvre biais, ça va crever. Hein. Pigeon, il y a des tensions dans l'air, dans tes rapports avec les gens. T'sais. À mon avis, qu'on n'arrivait pas à vous comprendre, alors forcément, ça s'envenime. Calme-toi, puis laisse courir, tu verras chaud plus tard. Allez, au revoir mes gens, puis à demain.
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10: Deux minutes avant le reportage et l'info d'ici, Étienne Cholet. Tiens, on va jeter des passerelles entre le Nord et le Pas-de-Calais, mais physiquement. Hein.
7: Physiquement, exactement. Une passerelle qui a été reconstruite. Là, elle vient d'être inaugurée. La légende dit qu'elle a été faite pendant la Seconde Guerre mondiale.
10: Oh, vivement dans deux minutes. Pour l'instant, 8h30, toute l'info en France et dans le monde. C'est le 90 secondes avec Aude Razou.
12: Le Premier ministre Sébastien Lecornu annoncera en fin d'après-midi les nouvelles aides pour le carburant. Priorité toujours aux professions et aux gros rouleurs très touchés par la flambée des prix. Et coup de pression ce matin des entreprises de dépannage. Des remorqueurs défilent à Paris, ils viennent de toute la France. Trois ONG attaquent l'État en justice. L'État français est responsable de la catastrophe des PFAS selon elle. Elle le soupçonne d'avoir eu connaissance depuis plus de 15 ans de la contamination et des risques associés à ces polluants éternels massivement utilisés dans l'industrie chimique. À l'école, le syndicat FSUS NUIPP décompte plus de 3700 fermetures de classes en maternelle et en primaire à la prochaine rentrée. C'est 60% de plus que l'an dernier. Le gouvernement invoque la baisse démographique, 120 000 élèves en moins, un prétexte selon le syndicat. Les auditions se poursuivent pour les 16 personnes d'une école maternelle parisienne interpellées hier. Leur garde à vue prolongée, coup de filet dans le scandale des violences dans le périscolaire à Paris. Lyon obtient la note maximale du label Villa Vélo du Tour de France 2026. Palmarès qu'on vous dévoile sur ici.fr. 25 communes récompensées en tout pour leur engagement dans le développement de la pratique du vélo. Clap de fin sur le Fort Boyard. Le tournage est terminé pour les émissions qui seront diffusées sur France 2 cet été. Et ça a été un plaisir fou pour Cyril Ferraud, le nouvel animateur du jeu. Il remplace Olivier Mine. Il réagit à notre micro ici.
7: Dans l'info d'ici à 8h32, un lien physique entre le Nord et le Pas-de-Calais. C'est une passerelle en bois qui vient d'être inaugurée, collée à l'ancien petit pont tout rouillé entre Niorlais et Clermarais. Un édifice bien connu des habitués des balades dans le Marais au Domarois. Mais il est surtout un vrai symbole des relations entre nos deux départements, Charles Schumacher.
13: Avec son bâton de marche, Daniel traverse la passerelle. Toute neuve, 12 mètres de long et bien plus large que l'ancienne.
14: Elle est super bien la passerelle, c'est chic. Ici, c'est beaucoup plus pratique, hein, c'est certain. Les belles marches, c'est un bel ouvrage. Et c'est bien d'avoir gardé l'ancien pont à côté, parce qu'on nous a dit que c'était un pont qui datait de la guerre. Il était fait au moment de la guerre, je pense.
13: Oui, c'est ce que dit la légende locale, que l'ancienne petite passerelle aurait été construite durant la Seconde Guerre mondiale par les Allemands. La nouvelle, elle a été installée en quelques semaines, non sans mal, raconte Aurélien Brié, directeur adjoint du syndicat mixte du parc naturel régional des Caps.
15: Ce sont nos voisins agriculteurs qui sont venus nous aider à transporter les structures acier qui soutiennent cette passerelle parce qu'elle ne passait pas à travers les différentes routes du Marais et qui fait que ce travail était exceptionnel puisqu'on a dû aller chercher l'argile profonde pour pouvoir fixer cette passerelle pour qu'elle tienne dans un territoire de tourbe qui fait la richesse agronomique de ce territoire. Mais donc il a fallu développer des techniques, amener toutes les machines par voie d'eau.
13: Une passerelle très attendue par les promeneurs.
15: C'est un outil pour le territoire qui permet de vraiment reconnecter un itinéraire qui était bien connu, un itinéraire rendu données vraiment exceptionnelles en plein cœur de la réserve de biosphère du Marais au Domarois. Et donc pour les familles, pouvoir venir ici découvrir ce territoire exceptionnel.
13: Une nouvelle passerelle, ça veut aussi dire des nouveaux touristes, se réjouit Antoine Caplard, le maire de Niorlais.
16: Je pense qu'il y en avait fortement besoin d'un point de vue sécurité. Et donc voilà, on sait qu'on a beaucoup de randonneurs qui passent par notre commune via cette passerelle. Donc c'est un plus, et c'est un plus aussi pour le tourisme dans notre secteur.
13: Mais il y a aussi le côté symbolique. La passerelle relie le département du Nord et du Pas-de-Calais, avec la commune de Niorlais d'un côté et Clermarais de l'autre.
17: Effectivement, grâce au parc naturel, on a pu réouvrir, on a recréé ce nouveau lien entre les deux territoires.
13: Damien Morel, le maire de Clermarais.
17: Entre deux communes, deux départements, donc c'est vrai que ça fait effectivement sens dans cette période où on se referme des fois un peu sur soi. Là, c'est s'ouvrir au contraire et construire un pont pour aller vers l'autre. C'est tout un symbole.
13: Coût total des travaux, 100 000 euros.
7: Financée à 50-50 par les départements du Nord et du Pas-de-Calais, les élus confirment que l'ancienne passerelle sera conservée comme un souvenir de l'histoire de notre région.
10: Allez, dans 10 minutes, on se maquille, on enfile un smoking pour le Festival de Cannes dans l'info bonus.
7: Et oui, le Festival de cinéma se termine bientôt samedi, c'est fini. Au milieu des stars, il y a notre région, les Hauts-de-France, encore représentée cette année avec plusieurs films. On vous en parle depuis ce matin. Dans un petit quart d'heure, on vous explique tout cet écosystème du cinéma dans le Nord.
10: 8h34, la météo, beau temps pour aujourd'hui, soleil et température agréable cet après-midi. Voilà, c'est résumé. Un peu voilé ce matin, le soleil. Tout cela va se dissiper cet après-midi. Soleil radieux. Les températures maximales entre 21 et 24 degrés. Puis ça se poursuit pendant quelques jours. Ralentissement sur l'autoroute A1, A23 et A25 en cours. Ça commence à se calmer pour le trafic. Un peu plus chargé peut-être sur l'A22 dans le sens Gand vers Lille. C'est tout. 03 20 55 89 89.
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10: On danse avec le ballet. Pas n'importe lequel, hein, le ballet de Céline Dion, s'il vous plaît. 8h35, c'est Ici Nord. Belle journée.

0: 8h38 sur Ici Nord. Bon, ça y est, on a fini de passer le balai avec Céline Dion, 8h38.
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0: Dans 10 minutes, nous allons revivre quelques moments très forts qui sont déroulés hier après-midi avec vous, auditeurs d'Ici Nord, pour quelques chanceux. Le concert très privé de Marine. On reviendra sur ce qu'on a vécu, où c'était, comment ça s'est passé et ce qu'elle nous a dit. Encore un peu de patience. D'abord, c'est Mickaël Pachen. Aujourd'hui, ça va vous faire la journée. Mickaël, 8h39.
3: Bonjour, aujourd'hui, c'est

0: jeudi 21 mai. Ça y est, vous êtes sur Essinor, la seule radio qui vous réveille, avec plus d'efficacité qu'une grand pommelée à 3h du matin. C'est le moment de vous servir votre meilleur café et de souhaiter une bonne fête aux Constantins, si vous les connaissez. Bon, Constantin, c'est au choix un empereur romain ou votre comptable qui porte des mocassins à glands, même pour sortir les poubelles. Alors aujourd'hui, ça tombe bien, il y a plein de journées mondiales. D'abord, c'est la journée internationale du thé, l'occasion rêvée de payer 5 euros pour de l'eau chaude parfumée. C'est aussi la journée mondiale des poissons migrateurs. Respect à tous ces saumons qui font un véritable triathlon à contre-courant. Et puis, c'est la journée de la diversité culturelle. Rendez-vous donc à la cantine à midi en essayant de dire « Hola !» avant de vous étouffer avec de la choucroute. Bon anniversaire aujourd'hui à Mister T. Vous vous rappelez Barracuda dans Agence Touriste, il a 74 ans. Bon, s'y met encore ses 40 kilos de chaîne en or autour du cou, il a la colonne vertébrale qui va se plier comme une chaise de camping. C'est aussi l'anniversaire d'Antoine de Maximi aujourd'hui, 67 ans. Vous savez, celui de J'irai dormir chez vous, 67 ans, le squatteur de la télé française continue de s'incruster chez des inconnus avec sa GoPro accrochée sur l'épaule comme un perroquet numérique. Bon anniversaire à Eric Carrière, 69 ans, le boss des Chevaliers du Fiel. L'accent toulousain tellement prononcé qu'on a l'impression de manger du cassoulet juste en l'écoutant chanter. Le 21 mai 1981, un certain Pierre Mauroy est nommé Premier ministre. Un gars de chez nous, un nordiste au pouvoir.
1: Mais surtout les Lillois n'ont guère été surpris par cette nouvelle très attendue. Quelques opposants, des indifférents, mais le plus souvent, des administrés heureux et fiers de cet événement.
2: On est contents, quoi.
1: Pourquoi ?
2: En espérant que ça va aller mieux.
1: Et c'est un bon maire ?
3: Ouais, à part ça, non.
1: Vous êtes un peu fier, non, qu'il soit Premier ministre ?
3: Fièrement, hein.
1: Oui ?
3: Oui, oui.
4: J'en suis très heureuse. Je ne suis pas toujours d'accord avec tout ce qu'il a fait. Par exemple, le métro, je suis absolument contre. Mais comme Premier ministre, j'ai l'impression qu'il fera du bon travail.
0: Alors, je vous rappelle que si vous avez envie de sport sans aucune goutte de sueur personnelle, vous pouvez squatter le trottoir à Liévin pour applaudir l'arrivée de la deuxième étape des 4 jours de Dunkerque, en hurlant sur des types qui font du vélo plus vite que vous en voiture. Hein ? Sinon, vous pouvez prendre la direction du Spotlight ce soir après avoir regardé les cyclistes. Chicandier et Matoukan remontent sur scène avec un spectacle qui s'appelle Interdit au public. Et comme c'est interdit au public, eh ben faut y aller. Ça, ça va vous faire la journée et la soirée. Et alors demain, on se retrouve pour préparer ensemble la finale de la Coupe de France du RC Lens. Je ne vais pas me dire que vous aviez oublié quand même. Hein ? Allez, à demain pour préparer tout ça.
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8: 8h42, c'est l'info bonus, Thomas Schoener. Ce matin, Thomas, le Nord et le Pas-de-Calais au Festival de Cannes.
9: Oui, un peu de paillettes, de tapis rouge ce matin, puisque le festival se termine samedi soir après-demain, le festival avec la compétition officielle d'une part, et les sélections parallèles d'autre part, et puis on nous en parle, puisque cette année, nous avons à Cannes des films soutenus encore par Pictanovo, qui est chez nous dans les Hauts-de-France, le pôle régional qui soutient et qui finance des films, et qui peut aussi faciliter des tournages organisés dans la région.
8: Alors Pictanovo, Thomas, soutient tous les ans un peu plus de 200 films. Hein. 5 sont à Cannes cette année.
9: Oui, nous parlions ce matin de Gabin, film qui suit un jeune garçon de l'Arrajois. Eh bien, ce film a été soutenu par Pictanovo. Il est présenté dans le cadre de la quinzaine des cinéastes. Autre exemple, Les Survivants du Tché. Là aussi, financé par la région, il s'agit d'un documentaire d'animation sur les guerrieros qui ont suivi Che Guevara, qui ont dû échapper à l'armée bolivienne après sa mort. Ensuite, et ça, ça a été tourné pour le coup dans la région, à Lille, à Valenciennes ainsi qu'à Dunkerque, un film de Pierre Le Gall qui s'appelle Du fioul dans les artères. C'est un film sur un routier qui tombe amoureux d'un autre routier. Long métrage qui est présenté dans le cadre de la semaine de la critique.
8: À l'affiche également, Thomas, un film qui se passe pendant la Première Guerre mondiale.
9: Oui, c'est Coward de Lucas Dont, réalisateur belge, film qui a été tourné dans les Hauts-de-France ainsi qu'en Belgique. Et là, c'est un film en compétition officielle, c'est-à-dire en lice pour la Palme d'Or, donc pourquoi pas un film soutenu par la région et tourné dans la région qui sera récompensé, on verra ça samedi soir. Et puis dernier film cette année soutenu par Pictanovo, et ça c'est la magie du cinéma, ça s'appelle Butterfly Jam, le réalisateur s'appelle Kantmur Balagov, et l'histoire se passe aux États-Unis dans le New Jersey. L'histoire du film est au New Jersey, mais oui, il a été filmé dans la région, c'est-à-dire que la côte du New Jersey dans le film, et en fait c'est 8 côtes. Diner américain, oui, un restaurant américain a été reconstitué à Waterloo, et des intérieurs ont aussi été tournés à Dunkerque, à Tourcoing, ainsi qu'à Roubaix. Le film est présenté dans le cadre de la quinzaine des cinéastes, donc un film fait ici, mais qui dans le film se passe au New Jersey. Ah,
8: c'est bien, c'est la magie du cinéma. Hein. Merci Thomas Schoeller, je vous vois bien en train de monter les marches avec votre smoking ce soir. C'est pas prévu au programme.
9: Non, toujours pas invité non plus. C'est comme pour le concert de Marine, je ne pas invité. Moi.
8: Mais si vous étiez invité,
9: oui, c'est vrai, en plus.
8: Le concert de Marine, on revit quelques grands moments, ça sera dans 5 minutes justement.

0: 7h48, nous partons sur la route. Ralentissement à 25, à 23 vers Lille. À 25 également vers Lille. Ralentissement habituel. En revanche, plus marqué sur l'autoroute à 22, mais on n'a pas d'événement particulier dans le sens Gand vers Lille. 8 km de ralentissement. Et une zone de travaux, toujours sur l'A2, dans le sens Mons vers Valenciennes, à hauteur de Jeanlin, avec 3 km de ralentissement. Voilà pour les difficultés que vous rencontrez ce matin, 8h48.
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0: Allez, c'est le moment. 8h48, hier après-midi. Moment suspendu. Un instant que seuls des auditeurs d'Ici Nord ont pu vivre. Un concert très, très privé de Marine. Dans un lieu tenu secret jusqu'au dernier moment. Et pas n'importe lequel, le magnifique musée du Louvre à Lens. Des fans transportés ensemble, des regards émerveillés, des chansons reprises à l'unisson, des confidences, des frissons et une

0: Ambiance incroyablement intime. Alors ce matin, on vous partage les souvenirs, on remet un peu d'émotion dans les oreilles et on replonge ensemble dans quelques moments de cet après-midi d'hier avec Marine, ici Nord, et ça commence toujours par des applaudissements.
1: Merci d'être là. Je suis trop contente d'être ici dans la région. Merci à ICI et au Louvre-Lens de m'accueillir.
0: Bonjour.
2: Bonjour.
0: Quel est votre prénom ?
2: Sidonie.
0: Alors, qu'est-ce que vous êtes venu faire aujourd'hui, dites-moi ?
2: Je suis venue voir Marine.
0: Pourquoi ?
2: Pour son concert privé.
0: Ouais, et pourquoi Marine ?
2: Parce que je la suis depuis la Starac et on la suit avec maman sur tous ses concerts.
0: D'accord. Et aujourd'hui, vous attendez à quoi exactement, dites-moi ? Parce que c'est un peu secret ce qui se passe.
2: Oui, c'est très secret. Même nous, là, pour l'instant, on ne sait pas encore où on va. Et bah, on s'attend à pouvoir lui parler, peut-être pouvoir faire des photos et puis lui poser plusieurs questions sur peut-être un futur album ou quoi que ce soit.
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4: Là, nous allons voir le concert privé de Marine. Merci, ici Nord. C'est au musée Louvre-Lens.
0: Et là, on est où, là ?
4: Ah, on est dans l'allée. Ouais. On marche tranquillement pour aller rejoindre cet artiste que nous adorons tous.
0: Et vous savez, vous connaissez ses chansons ?
4: Pas toutes, mais quelques-unes. Mais je chante très mal. Mais j'ai des représentantes qui vont chanter mieux que moi. Mais je les connais, ouais, un peu. Oui.
1: On va continuer avec un titre que j'ai écrit sur la réédition. Parce que j'ai parfois... Souvent, tous les jours en fait, je vais pas mentir, je vais pas dire parfois. J'ai tous les jours le syndrome de l'imposteur.

0: vous l'avez trouvée, Marine?
1: Elle est super. Elle est naturelle, elle est rayonnante.
0: Qu'est-ce que vous avez préféré?
1: Le moment au piano. Et puis le discours après, quand on peut se permettre de lui poser des questions, parce que je la trouve toujours aussi naturelle.
2: Bon, le refrain, tout le monde le connaît, le refrain, on n'a qu'à faire un refrain.
3: Allez, on fait un refrain.
2: Peut-être que je vais faire des fausses notes au piano, c'est pas dit.
3: C'est pas grave, c'est pas grave.
2: Allez, c'est l'heure, dit. Ok, on est prêt.
4: On a... C'était l'écho.
3: Plus fort.
4: C'était le charbon.
3: Et encore plus fort, allez-y.

0: Qu'est-ce que vous avez préféré?
1: Le moment d'échange avec elle, elle était très naturelle et précise dans ses réponses, c'était magnifique. Très naturel.
0: Et quelle chanson vous avez préférée?
1: Ma faute.
0: Ma faute.
1: Ça rappelle le début, la toute première où ça a commencé. Quand je...

0: Bonjour Marine, y a-t-il une chanson que t'as faite dont t'es particulièrement fière et pourquoi ?
1: Dans l'album là, elles sont toutes différentes, c'est dur de choisir. J'en avais une préférée avant que la réédition sorte, c'était À la maison. Et maintenant, ma nouvelle préférée, je crois que c'est le titre qui s'appelle Si je sais pas, parce que ça raconte, c'est un peu dans le titre, mais ça raconte qu'en fait, si on ne sait pas, on peut pas savoir si ça va fonctionner ou pas. Donc c'est un peu toujours se battre et toujours essayer de suivre ses rêves. Ouais, celle-là, j'en suis assez fière. Mais après, elles sont toutes différentes. Ça parle à chaque fois d'un sujet différent, mais celle-là, c'est une de mes préférées, je crois.

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1: Voilà pour cette rencontre hier avec Marine pour ce concert très privé avec vous, auditeurs et auditrices d'ici Nord. Alors, vous allez retrouver l'intégralité de ce concert, ça sera dans une semaine pile, le jeudi 4 juin prochain à partir de 20h sur ICI Nord. Avant cela, le matin à cette heure-ci, jeudi prochain également, l'interview

0: Marc Lavoine sur Ichinor avec C'est la vie. 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Alors je vais terminer, j'y vais, j'y file. J'ai déjà l'écharpe. Elle va valoir cher cette écharpe. Hein. Ça sera avec Clarence Fabry et Emmanuel Bordeaux. Ça sera dans 2 minutes. Merci de nous avoir suivis ce matin à la télévision. Rendez-vous demain dès 6h30. Et ça se poursuit chez Muriel à Lens dans 2 minutes. A tout de suite.
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0: Bon, en fait, on l'a tout dit hein, de ce qui va se passer entre 9h et 11h. Clarence Fabry, bonjour.
3: Je ne sais plus à quoi je sers. Bonjour Pascal, comment ça va?
0: Mais ça va bien. Donc, on va chez Muriel.
3: Oh, bah oui, vous connaissez l'ambiance de chez Muriel, évidemment. Un bar emblématique des supporters lensois. Ça va être un grand événement, puisque rappelons quand même que depuis 1998, l'URC Lens n'a pas disputé une finale de Coupe de France. Donc, autant vous dire que le stress commence à monter. Donc, on va préparer cette ambiance avec les écharpes que nous distribuerons. Et vous l'avez très bien dit, cher ami.
0: Et je l'ai encore autour du coup.
3: Dans les rues de Lens, mais ça vous pouvez la garder, elle est pour vous, c'est cadeau de la maison. Ouais. Et puis forcément on attend vos réactions, est-ce que vous avez vécu l'ambiance de 98, est-ce que vous allez voir le match demain, est-ce que vous allez partir à Paris, comme nous d'ailleurs, puisque nous courirons cet événement, on aura l'occasion d'y revenir pendant cette émission, 03 20 55 89 89.
0: Et ben on se prépare pour demain alors.
3: On vous retrouve d'ailleurs aux abords du Stade de France,
0: c'est si ça, pas de je vais traîner, vous savez comme un renard des surfaces.
3: Salut mon Pascal,
0: à demain. Salut.
3: À demain.
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1: Et le renard des infos, Thomas Chenner. Bonjour Thomas.
2: Bonjour Clarence.
1: Il est 9h. Et Sébastien Lecornu doit présenter cet après-midi de nouvelles aides pour faire face à la hausse des prix des carburants.
2: Avec toujours cette équation qui consiste à soutenir le pouvoir d'achat sans plomber les finances publiques. Nous entendions ce matin sur ICI Nord des aides à domicile de Douai qui réclament une indemnité kilométrique de 45 à 50 centimes pour les aider dans leur travail. Alors qu'annoncera le Premier ministre? On ne sait pas. Jusqu'à présent, le gouvernement a privilégié les aides ciblées. Les annonces seront faites à partir de 17h. Patrick Bruel doit-il suspendre sa tournée? Plusieurs élus le demandent alors que le chanteur est visé par plusieurs plaintes pour viol et agression sexuelle. S'il reste présumé innocent, les maires qui ont pris la parole ces dernières heures demandent à Patrick Bruel de se mettre en retrait le temps que ses affaires soient jugées. Le maire de Lille, Arnaud Deslandes, s'est exprimé en ce sens puisqu'un concert de Patrick Bruel doit se tenir au Zénith de Lille au mois d'octobre. Près d'Arras, un village des droits et de la citoyenneté s'installe aujourd'hui à la base de loisirs des Grandes Prairies à Sainte-Catherine. Cela fait partie des initiatives organisées à l'occasion de la journée nationale de l'accès aux droits, qui est une politique qui consiste à apporter des conseils juridiques à quiconque le demande. Cela peut être en droit de la famille, en droit du travail, en droit de ce que l'on veut. Un numéro unique existe pour solliciter ces conseils. C'est le 30-39. J'en vois une, j'en vois deux, j'en vois trois. Avez-vous déjà vu une cigogne noire? L'espèce avait disparu pendant plusieurs années. Elle a fait son retour en France dans les années 70 et dans le département du Nord, c'est dans l'Avesnois que l'on peut les apercevoir. Hier, un recensement était organisé pour les compter. Recensement organisé par le parc naturel régional de l'Avesnois. On estime que cette population de cigognes noires dans la région est de 4 à 5 couples. Alors, les observer permet de les suivre et de suivre surtout l'évolution de la population, comme l'explique Fabien Charlet, qui est chargé de mission.
3: Donc nous, l'objectif de ce comptage, c'est de voir aussi l'évolution des populations, voir si ça se maintient, si on a une chute drastique des effectifs ou pas. On le fait depuis maintenant près de 12 ans. C'est vrai que le comité technique Cigogne Noire a été créé par le parc avec ses partenaires déjà belges à l'époque, français, pas que du département du Nord, mais aussi de l'Aisne et autres. Et du coup, ce travail qu'on mène depuis de longues années, c'est vraiment de voir les effectifs, comment ils fluctuent. On va dire depuis 10-12 ans qu'on a mis en place ces suivis, on a une stagnation des effectifs, on n'a pas non plus une explosion des effectifs pour le moment. C'est une espèce, je pense aussi, c'est que le territoire, je pense qu'il convient à 4 ou 5 couples, parce que c'est des espèces qui ont des grandes aires de répartition et peut-être qu'il y a une concurrence aussi alimentaire. Donc pour l'instant, je pense qu'on est au maximum des capacités de l'espèce.
2: Et le bilan de ce recensement sera fait après le deuxième recensement, après le deuxième comptage qui est organisé la semaine prochaine, le 27 mai, qui se fait d'ailleurs en partenariat avec le parc national de l'Entre-Sambre et Meuse en Belgique. Là, le décompte pour le coup est plus facile, c'est 2. J-2. Avant la finale de la Coupe de France de foot, demain soir, le Racing Club de Lens face à l'OGC Nice, c'est à 21h. Nous allons en parler dans un instant avec vous, Clarence, mais d'ores et déjà cette question, aurons-nous droit dans la foulée aux mêmes scènes de Liesse qu'en 98, quand on dit Lens champion, ce n'est pas pour la Coupe de France, puisque le club ne l'a encore jamais remporté, mais cela fait référence au titre de champion de France qui a été décroché le 9 mai 1998 sur la pelouse d'Auxerre. À l'époque, les supporters avait attendu le retour des joueurs à Bollard jusqu'à 3h du matin et la fête avait duré tout le week-end. Une expérience que Tony Vérel a toujours en mémoire, ancien attaquant du Racing Club de Lens. Il souhaite la même chose aux joueurs cette année, bien évidemment.
4: Disons que la Coupe, c'est sur un match. Le championnat, c'est sur toute une saison. Donc, c'est beaucoup plus de pression, une finale de Coupe de France. J'en ai fait deux, des finales de Coupe de France, et je les ai perdues toutes les deux. Et donc, là, aujourd'hui, moi, je suis persuadé qu'ils vont nous ramener la Coupe.
5: Quel souvenir vous gardez de ce soir du 9 mai 1998, enfin, de cette nuit même, du 9 mai 1998 quand vous rentrez d'Auxerre?
4: Du moment où l'arbitre a sifflé la fin de la rencontre jusqu'au stade Bollaert ouvert à 3h du matin avec près de 30 000 personnes qui nous attendent, en passant par l'aéroport de Lille-Léquin qui était rempli de monde. C'était vraiment une soirée fabuleuse, quoi. J'ai entendu une fois Gervais Martel dans une interview dire, comme c'était juste avant la Coupe du Monde de l'équipe de France, il dit « Nous, on avait déjà gagné 6 Coupes du Monde ». C'était un peu ça, c'était des moments qu'on ne vit qu'une fois d'ailleurs dans sa vie, et c'est vrai que c'est des souvenirs inoubliables.
2: On n'avait pas la même coupe en 98, hein?
1: Non, non.
2: La coupe de cheveux,
1: oui,
2: je veux dire,
1: oui, j'ai bien compris.
2: Le match Coupe de France, la finale de la Coupe de France, c'est demain soir. Mais c'est aujourd'hui que les joueurs lensois, en revanche, se rendent au Stade de France, puisqu'ils ont prévu de s'y entraîner cet après-midi. Et puis, vous le disiez, en reportage chez Muriel tout à l'heure, on attend Emmanuel Bordeaux sur place. Et demain, ICI Nord sera en direct dès 16h pour vous faire vivre cette finale de la Coupe de France de foot. D'ici là, jour 2, aujourd'hui, sur les 4 jours de Dunkerque.

0: un jour 3 si on compte la classique de mardi. En tout cas, aujourd'hui, c'est la deuxième étape avec au programme 180 km de route vallonnée entre Glissy, près d'Amiens et Liévin. Hier, la première étape a été remportée à Laon par le néo-zélandais Laurence Pissy. Brian Coquard de la Cofidis est arrivé deuxième. Et tout ça va se faire enfin sous le soleil.
1: Et oui, il arrive enfin, vous avez raison de le dire, puisqu'on l'attend depuis quelques jours. Ça y est, c'est fait. Il va nous accompagner tout au long de la journée. Une installation d'ailleurs durable de ce temps sec et très ensoleillé. On vous a prévenu, forte hausse des températures jusqu'au week-end. On attend d'ailleurs un pic de chaleur ce samedi, avec localement 28 à 29 degrés. Ça va durer une bonne grosse semaine, profitez-en. Et vendredi prochain, je pense que nous serons tous bronzés, si on a l'occasion de pouvoir en profiter. Thomas Chaner, on vous retrouve demain matin.
2: Oui.
1: Avec beaucoup de plaisir, dès 6h. Belle journée à vous. Et puis on file sur les routes de la journée avec Antoine en direct de la cellule vigilance de la préfecture du Nord. Bonjour Antoine.
3: Bonjour Clarence, bonjour à tous.
1: En direction de la métropole illoise, j'ai quand même du monde sur la 1.
3: Un petit peu de monde où effectivement on constate quand même sur les caméras que c'est très roulant et qu'il n'y a vraiment pas d'incident à déclarer. On a quand même entre Libercourt et Falampagne un poids lourd dans le sens Paris-Lille qui est sur la bande d'arrêt d'urgence, très certainement en train de faire sa pause. Donc prudence quand même puisque bon, ça peut vite être générateur d'accident. Mais pas d'incident à déclarer et d'ailleurs aucun incident sur tout le réseau. Hein. Quelques densités encore sur la 22 dans le sens Belgique-Lille. Entre Ronc et Bondu, mais écoutez, ça roule quand même plutôt bien pour un jeudi matin. C'est très bien.
1: Merci pour ce petit commentaire, Antoine. On se retrouve tout à l'heure, 9h30.
3: Avec plaisir.
1: À tout à l'heure. Et vous qui roulez sous le soleil, si à un moment donné vous êtes témoin d'un accident ou d'un ralentissement, vous n'hésitez surtout pas à nous appeler au 03 20 55 89 89.
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1: Ravi de vous accompagner, ravi d'être à vos côtés pour évidemment vous parler foot, mais aussi vous préparer un petit peu la bande originale de votre matinée. Ça va vous ? Sous le soleil, à l'écoute d'Ici Nord, voici Mylène Farmer.

0: Ah non, c'est tout l'inverse. Demain soir, on veut pas du tout une soirée douce. On veut une soirée enflammée. On veut des scènes de liesse. On veut s'amuser et évidemment profiter de la vie tout le week-end. Avec, et on croise très fort les doigts, la victoire du Racing Club de Lens. 9h11.
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0: On n'y est pas encore. On n'y est pas encore. Je ne veux pas porter l'œil aux équipes, évidemment. Puisque le dossier du jour passe aux couleurs sang et or ce matin. Vous n'êtes pas sans savoir que demain, c'est un match historique qui attend le Racing Club de Lens, hein, en finale de la Coupe de France face à Nice. Ils vont tenter de ramener la Coupe à la maison près de 30 ans après eh bien leur finale en 1998. Alors forcément, on va en parler ce matin, on va commencer à se mettre dans l'ambiance puisque je sais que pour certains, le stress commence à monter sérieusement. Et pour en parler, Grégory Lallemand, journaliste à La Voix du Nord, spécialiste du RC Lens depuis plus de 20 ans, il est avec nous. Bonjour Grégory.
3: Salut Clarence, salut à tous.
0: Merci d'être avec nous en direct ce matin. Je sais que le temps est compté chez vous, puisque la semaine est remplie, très remplie. Le week-end le sera d'autant plus. Donc merci de prendre un petit peu de temps, puisqu'on va retracer un petit peu l'histoire du Racing Club de Lens avec vous. Et surtout, on va parler de l'état des lieux du Racing Club de Lens. Ont-ils leur chance? Réponse dans quelques minutes. Puis Emmanuel Bordeaux est un petit peu le Père Noël ce matin. On vous retrouve à Lens, dans un lieu emblématique que les supporters lensois connaissent bien, chez Muriel. Salut Manu.
4: Exactement, bonjour, je salue d'ailleurs les clients qui sont là. Et Muriel, ben oui, c'est, vous savez, il y a le Stade Bollaert et puis il y a chez Muriel, c'est deux endroits complètement emblématiques ici à Lens. On est en train de peaufiner un petit peu la décoration, on met des ballons, il y a quelques ballons gonflables qui ressemblent à des coupes, mais Muriel m'a dit non, je suis superstitieuse, je les gonflerai que vendredi soir ou samedi matin, voilà, en cas de victoire, parce qu'on attend évidemment cette victoire depuis des années ici. Et je vous rappelle que vous pouvez nous rejoindre donc chez Muriel, c'est ouvert pour le café et tous ceux qui diront un petit mot dans le micro, vos pronostics pour demain soir et puis un peu, on reviendra évidemment sur cette saison exceptionnelle du Racing Club de Lens, et bien on vous offrira une écharpe que Isinor a créée spécialement pour l'événement. Allez Lens avec Isinor, évidemment.
0: Merci Manu, à tout de suite. Donc n'hésitez pas à y faire un petit tour. Si vous êtes à côté, si vous êtes à Lens, vous prenez la voiture, vous allez le voir chez Muriel. Comme ça, vous prenez le café, vous parlez, vous échangez. On veut vos avis et surtout l'écharpe magnifique. Elle est canon, hein. On en a quand même pas mal ici dans l'open space à la radio et je peux vous assurer qu'elle ferait des envieux. Vous à la maison aussi, vous pouvez nous appeler 03 20 55 89 89. Est-ce que vous étiez là en 98 à l'époque où le Racing Club de Lens était en finale? On veut vos avis, on veut vos témoignages. Quels sont vos pronos pour demain soir? Venez faire vivre et vibrer l'antenne d'ici Nord. On vous attend tout au long de ce dossier du jour jusqu'à 10h. Il y a aussi le WhatsApp ici Nord avec le même numéro de téléphone. Grégory Lallemand, je me tourne vers vous. Ça va, pas trop stressé?
3: Non, merveilleusement excité. Voilà. Évidemment, c'est des journées, c'est des semaines complètement dingues pour nous. À la rédaction de la Voix du Nord, tout le monde est mobilisé et c'est magnifique. C'est beaucoup de travail, énormément de travail, mais c'est beaucoup de passion aussi, donc c'est des semaines très excitantes.
0: Très excitantes, et ce sont des moments en tant que journaliste qu'on attend forcément, parce que là, il y a une espèce d'euphorie collective. Depuis quelques semaines, on sentait que le Racing Club de Lens était en train de upgrader depuis maintenant quelques mois, si ce n'est maintenant depuis une saison entière. Vous l'avez ressenti, j'imagine, aussi avec vos collègues. Alors, je ne vais pas dire que vous saviez qu'on allait finir en finale de la Coupe de France, mais il y avait quand même un pressenti.
3: Oui, alors il y a un pressenti qui était celui, on va dire, de la dynamique sportive générale de la saison.
0: Ouais.
3: Mais on en reparlera certainement. Il y a aussi toujours cette...

0: malédiction lensoise qui dure depuis aujourd'hui depuis 1917 et la création de la Coupe de France, qui faisait que il y a toujours une sorte de grosse jurisprudence Hercellence qui est capable de se prendre un mur au moment où on s'y attend le moins. Et pour le coup, cette équipe jusqu'ici, elle a non seulement répondu aux attentes en championnat, mais elle a aussi assuré son statut qui était devenu le sien en Coupe de France après l'élimination du PSG, ouais. C'est-à-dire aller jusqu'en finale. Donc oui, c'est à la fois assez logique de les voir là, et aussi on en reparlera, atypique dans l'histoire du club.
1: Effectivement, un collectif ressoudé aussi. Est-ce que c'est la baguette magique Pierre Sage qui est passée par là? Comment on peut expliquer d'ailleurs que le Racing Club de Lens, qui a quand même eu des saisons un petit peu plus compliquées, arrive et performe autant cette saison?
0: Je crois que il n'y a pas de recette miracle, il n'y a pas de potion magique non plus, même si Daniel Leclerc, le druide, en 98 avait une sorte de potion magique lui. Voilà, il y a eu un enchaînement de bons choix. Déjà là, il faut rappeler que l'année dernière, à l'été, Lens a complètement tout bousculé, hein, pas seulement dans son effectif, mais aussi dans son organigramme. Et Benjamin Parot notamment est arrivé en tant que directeur général, Jean-Louis Leca en tant que directeur sportif. Et Pierre Sage, qui était un choix qui pouvait sembler naturel et qui aujourd'hui semble avoir été le meilleur peut-être de l'histoire du club en termes d'adaptation aussi vite, voilà, quand on refait le bilan aujourd'hui, ouais. Bah, il était à la fois clair et naturel, mais il y a aussi une prise de risque, comme à chaque fois qu'on change d'entraîneur. Ouais. Voilà, je crois que Pierre Sage aussi, sa personnalité a fait que rapidement...
1: Le collectif a suivi.
0: Voilà, il s'est intégré au club et aussi à la région.
1: C'est pour ça d'ailleurs, tiens, petite anecdote, qu'on appelait Daniel Leclerc, rappelons, l'entraîneur du titre 98, le druide, c'est parce qu'il avait cette potion magique qui a permis au club d'aller jusqu'en finale de la Coupe de France.
0: Alors il y a ça, mais il y a aussi, en fait, c'était une sorte de sphinx aussi. Alors c'est quelqu'un de très, d'ailleurs on peut vraiment rapprocher Pierre Sage dans l'attitude, c'est-à-dire que c'était quelqu'un par exemple qui était très impassible quand son équipe marquait ou prenait des buts, quelqu'un aussi de très intransigeant, capable de gronder très fort. Il avait aussi évidemment cette attitude, ce comportement qui était très particulier à l'époque, toujours exigeant, offensif et à la fois très calme de prime abord, ce qui l'empêchait pas de fois d'avoir des coups de gueule. Et c'est vrai que ça le rapproche beaucoup de Pierre Sage au final, dans la manière dont il fait évoluer l'équipe, mais aussi dans cette attitude générale qui dégage sur le banc. Hein.
1: En tout cas, on espère que cette fois-ci, ça passera pour le Racing Club de Lens en Coupe de France, un match que vous suivrez évidemment en intégralité demain soir, et puis on y reviendra, on vous a préparé vraiment un dispositif exceptionnel, on sera depuis le Stade de France avec les équipes d'ici Nord, vous le savez, on est derrière nos clubs de la région, nous serons avec Dominique de Mazingarbe, un auditeur qui a voulu nous appeler, qui d'ailleurs était à la finale de 75 et de 98, ça va être passionnant, si comme Dominique vous voulez nous appeler, 03 20 55 89 89, on est en mode foot jusqu'à 10h et on part à Lens aussi. 20

0: nouveau Gobain Serre avec Silence Radio à 9h20. Je peux vous assurer que là, vu l'ambiance qu'il y a, avec tous les événements qu'il y a cette semaine, c'est tout l'inverse. Il n'y a pas de silence radio.
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0: Et pas de silence tout court, s'il vous plaît, jusqu'à 10h. On veut vos avis, on veut vos témoignages, on veut vos pronostics sur ce match qu'on attend avec grande impatience, le Racing Club de Lens qui, eh bien, pour la troisième fois, se retrouve en finale de la Coupe de France. Rendez-vous donc, eh bien, même la quatrième fois, parce qu'il y avait au début des années 1900. N'hésitez pas, 03 20 55 89 89, on est ensemble jusqu'à 10h et on file à Lens. Emmanuel Bordeaux s'y est rendu ce matin et vous êtes à côté d'une personnalité, cher ami. Hein.
2: Exactement, c'est Muriel. Muriel a fait bonjour Muriel.
3: Bonjour.
2: Mais si, vous êtes une personnalité qui va manquer derrière ce comptoir à partir du 1er juin. On en reparlera peut-être tout à l'heure. Ouais. Parlons d'abord sport, parlons de l'apothéose et de cette finale. Je vous sens un peu stressé, Muriel. Comment ça se fait?
3: J'espère que ça va aller. Hein. Mais une finale, elle est belle que si on la gagne. Quoi. Alors, ça sera la troisième, bon, la quatrième, parce qu'il y a eu 1948, on l'a perdu aussi. Donc moi, ça sera la troisième. On dit toujours jamais 203, en comptant pas celle de 48. Donc je pense que ça sera la bonne.
2: Hein. Ah, fais les calculs, voilà.
3: Ah oui, parce qu'il y en a une avant. Hein. Moi, c'est la troisième, donc... Mais hein, jamais 203, donc j'espère que ça sera la bonne.
2: Croisez-vous. Donc, demain soir, c'est fermé hein, chez Muriel.
3: Bah oui, parce que je suis au stade.
2: Voilà.
3: Je suis au stade, et puis bon, bah, mes supporters, ils sont au stade. Bon, bah, là, au stade Bollard, il y aura 40 000 personnes aussi. Mais nous, on fera la fête quand on reviendra. Hein.
2: Est-ce que vous avez entendu des clients qui sont frustrés et qui n'ont pas eu de place, évidemment, pour le Stade de France, et même pas de place pour Bollard?
3: Oui. Et surtout des abonnés qui n'ont pas eu de place pour aller à Bollard. Je trouve ça quand même... un petit peu aberrant. La distribution des billets, elle n'a pas été bien donnée, je pense. On aurait dû faire une petite priorité avant pour les 10 000 places qu'ils n'avaient pas. Bah, s'ils auraient pris 5 000, on aurait dû faire une priorité avant aux abonnés pour aller à Bollard.
2: Mais en tout cas, Muriel, mais quelle saison du RC Lens. Ils l'ont fait pour vous, vous croyez? Pour votre dernière année?
3: Je l'espère, mais enfin, bref. C'est vrai qu'au début, on se disait, qu'est-ce qu'on va faire si on finit 10e, 11e? Et puis là, c'est extraordinaire, quoi.
0: Ah, bah oui.
3: C'est une Champions League et puis une finale de Coupe de France.
2: Alors, Muriel, vous ne serez plus derrière le comptoir à partir du 1er juin, mais vous allez continuer à bosser pour votre section.
3: Oui, il n'y a pas de problème. Je continuerai à bosser pour la section. Puis en plus, ça va être une belle saison avec les Champions League. Des beaux voyages en perspective.
2: Voilà, donc c'est jamais fini, évidemment.
3: Ça ne finira jamais, non?
2: Avec le RC Lens. Il y a un petit détail là sur le mur, c'est ce tableau des scores. On en reparlera avec vous parce qu'il va rester.
3: Il va rester là, oui.
2: Il va rester.
3: Il reste ici.
2: C'est une clause dans.
3: C'est une clause, c'est marqué dans le contrat.
2: C'est marqué dans le contrat. Voilà.
3: Et je vous ai dit, il restera à la maison.
2: Et je l'adore ce tableau, je le prends en photo et vous mettrai sur la page Facebook, Clarence.
0: Merci, cher ami. Je rappelle aussi que si vous voulez aller voir Manu, n'hésitez pas. Hein, chez Muriel, vous savez exactement où c'est à Lens. Il y a toujours ces magnifiques écharpes. Là, vous en avez plein. Vous êtes parti avec un stock énorme de la radio, cher ami.
2: Ouais, j'en ai pas mal, mais elles partent comme des petits pains. Elles sont belles, Muriel?
3: Elles sont belles.
2: D'accord.
3: Très bien.
2: Merci, vous allez en ramener une au Stade de France?
3: Oui.
0: Si on a la vie positive de Muriel, c'est qu'on a réussi notre coup.
3: Je ramène la mienne et je prends celle-là.
2: Ça marche.
0: À tout de suite. Merci Muriel, merci Manu. Je vais donner la parole avant Grégory Lallemand à Dominique qui nous appelle de Mazingarbe, un auditeur d'Ici Nord. Bonjour Dominique.
4: Ouais, bonjour, hein. Vous allez bien?
0: Bah ouais, super, et vous?
4: Bah ça va.
0: Un peu stressé, ça monte?
4: Comment? Bah ça... oui, mais bah, ouais. Si on la gagne pas cette fois-ci, on ne gagnera plus jamais. Hein.
0: Écoutez, attendez.
4: Avec eux, là, ils m'ont tellement fait pleurer que.
0: Bah oui, parce que j'aimerais rappeler un peu votre historique. On en parlait il y a quelques secondes. Et Dominique Lallemand peut réagir à n'importe quel moment, évidemment. Dominique, on en parlait avec Muriel. Il y a eu quand même quatre finales. On va redonner ces finales. C'était des moments exceptionnels. 1948 face à Lille. Ouais. 1975, d'ailleurs, une Coupe de France face à l'AS Saint-Etienne. Et 1998 face au Paris Saint-Germain. Deux finales que vous avez vécues, 75 et 98, c'est un club que vous suivez depuis toujours, en fin de compte.

0: honte.
1: Bah, j'allais avec mon grand-père à l'époque, j'avais quoi, j'avais 5 ans, on est, on... Vous voyez, rien que d'en parler, bah, je suis en train de craquer là. Bon, excusez-moi.
0: Je vous en prie.
1: Oui, j'y allais avec mon grand-père à l'âge de 5 ans. Et puis après, ben, j'ai toujours suivi l'ance. Mais qu'est-ce qui est dommage, c'est qu'on n'arrive plus à s'abonner. J'étais abonné avec mes filles, là, avec ma fille. Et là, bon, maintenant, elle a fait sa vie, quoi. Et j'ai pu réussir à être abonné. Hein. J'étais abonné pendant des années. Et c'est terrible, hein, pour avoir des places maintenant. Hein. C'est terrible.
0: Bah, c'est vrai qu'il y a beaucoup.
1: Ils devraient agrandir le stade, quoi.
0: Mais il y a tellement de demandes. Ils ont fait une saison tellement exceptionnelle. Et d'ailleurs, depuis quelques années, ils sont tellement revenus à un énorme niveau que forcément, la demande est très forte.
1: On a loupé le titre à très peu, hein, un fil, hein, parce que si on avait. Ouais. Mais enfin, c'est comme ça. Le titre était vraiment un fil, hein, parce que Paris était prenable cette année. Hein.
0: Et puis, parce qu'on a fini deuxième de la saison pour rappeler. Ouais. Dominique, j'imagine que demain vous allez être comme un dingue à l'écoute et devant.
1: Ouais, je vais aller à Mazagarbe parce que j'ai pas réussi à avoir des places. J'ai passé 2 heures sur internet là et j'ai pas réussi à avoir des places malheureusement pour le stade. Et je vais aller voir l'écran géant à Mazagarbe avec un ami là et ça va être stressant. Mais bon, allez, on va la gagner, j'espère.
0: Mais oui, on croise très fort les doigts et je sais que l'émotion sera au rendez-vous, ne serait-ce que pour penser pour votre grand-père. Ils peuvent remporter la Coupe de France, on lui fera une petite dédicace. D'accord, Dominique ?
1: D'accord, c'est gentil.
0: Je vous embrasse. Merci d'avoir été avec nous.
1: Eh ben, bon courage à vous. Hein.
0: Au revoir. Grégory Lallemand, je vous fais réagir. Forcément, on sent l'émotion de Dominique par téléphone. Ouais. J'imagine que vous l'avez ressenti aussi.
2: Ouais, on ressent son émotion, on ressent toute l'attente aussi. Et puis, évidemment, il y a le sentiment que c'est cette année ou jamais quand même. Mais cette année ou jamais, ça a été très souvent en fait dans l'histoire du club où on sentait que la porte s'ouvrait vers la finale, l'équipe marchait bien. Il y a toujours eu un couac. Il faudra être vigilant jusqu'au bout. Mais oui, c'est touchant. Et puis, ça dit aussi tout de ce qu'est devenu le club, de ce que disait aussi Muriel tout à l'heure. Voilà, c'est demain, il y aura 40 000 à Bollard. Il y aura certainement plus de 50 000 au Stade de France. C'est assez extraordinaire. Ça fait 4 ans depuis février 2022 que Bollard est à guichet fermé en match officiel. Enfin, voilà, il se passe vraiment quelque chose. Et même si dans les années de galère, le Bollard n'était pas vide non plus loin de là, je crois qu'il faut pas l'oublier. C'est vrai que là, il y a une attente magnifique et extraordinaire à vivre et aussi beaucoup d'émotions, on l'a entendu dans la voix de Dominique.
0: Vous parliez de malédiction depuis 1917. Historiquement, c'est quoi cette malédiction? Qu'est-ce qui se passe avec le club, Grégory?
2: Ben, je crois qu'il se passe un peu de tout. Alors, il y a une part de fatalité. Voilà, il y a toujours un peu de superstition aussi par rapport à tout ça. Mais bon, cette équipe en 48 attend contre le LOSC, qui est une grosse équipe du moment, dans un derby évidemment mythique, vu que c'était une finale à Colombes. En 75, en finale, ils tombent contre le Grand Saint-Etienne, hein, qui allait aller ensuite, un an plus tard, en finale de la Coupe d'Europe des clubs champions. Et là, ça a notamment une énorme occasion à 0-0 par Casimir Jurasek, à 3 mètres de la ligne, et tout le monde voit le ballon au fond et il se loupe un peu et derrière Saint-Etienne arrive à gagner ce match. En 98, Lens est presque favori parce que Lens est leader de Ligue 1 à ce moment-là, de Ligue 1 avec Daniel Leclerc, et d'ailleurs aller être champion la semaine d'après, mais vient de taper le PSG 3-0 en championnat à Bollard dans une ambiance absolument dingue et foire complètement un peu son entame de match, n'est pas jamais vraiment dans sa finale. Donc là, c'était un peu différent parce que il y avait vraiment une dynamique positive. Lens marchait sur tout le monde en championnat et en coupe depuis 2 mois et c'était un peu loupé. Donc c'est aussi l'inconnu pour demain, c'est la gestion émotionnelle. Et ensuite, si on doit revenir sur ces échecs depuis 1917, parce qu'on peut parler d'échecs quand un club comme celui-là n'a pas gagné la Coupe de France. Ils sont que 4 en Ligue 1 aujourd'hui à pas avoir gagné la Coupe de France. C'est Angers, Brest, et Paris FC et le RC Lens. Mmh. Et c'est aussi parce que, bah, clairement, parfois il y a eu de l'arrogance, peut-être de la condescendance vis-à-vis d'adversaires lorsque ça semblait possible. Je me souviens par exemple en 2007 où c'était tout quart de finale, c'était ouvert. Et il restait que 3 clubs de D1. Lens était deuxième de Ligue 1 à ce moment-là. Et il va jouer à Mont-Soleil-Mines, une équipe de CFA, et fait tourner de son effectif et se fait taper 1-0 alors que ça semblait tout droit. Donc il n'y a pas que de la malchance en fait.
0: Ouais. Voilà, il y a aussi effectivement un effectif, etc. Mais on le sent bien pour cette année. On va y revenir dans quelques instants, justement parler un petit peu de l'effectif, de nos chances face à Nice, parce que on est en train d'entendre des petits bruits de couloir comme quoi ce serait plutôt une équipe B de Nice que nous affronterons demain soir. Est-ce que c'est vrai? Réponse dans quelques minutes. Et puis vous aussi, vous témoignez à la maison, n'hésitez pas au 03 20 55 89 89. On en parle jusqu'à 10h.
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0: Yosu Endo, on est Cherry avec 7 Seconds à 9h33.
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0: Et si vous venez de nous rejoindre, un dossier du jour spécial Racing Club de Lens ce matin, forcément avec cette Coupe de France très attendue demain soir, un match événement que vous allez pouvoir vivre tout au long de l'après-midi, de la soirée, puisqu'il y a un dispositif exceptionnel. Nous serons au Stade de France, nous serons à Lens, nous serons dans le bus, nous serons partout. Voilà, c'est simple, ici derrière les équipes, vous le savez, de la région, donc on aura l'occasion d'y revenir tout au long de la journée. Ceci étant dit, on repart à Lens, chez Muriel, endroit emblématique forcément. Manu Bordeaux est là-bas, il vous attend avec des écharpes que nous avons fait à l'effigie du Racing Club de Lens pour l'occasion. Et vous êtes à côté de Laurent, un fan absolu qui a son écharpe, j'imagine.
3: Évidemment, qui a un t-shirt aussi très intéressant. Bonjour Laurent.
4: Oui, bonjour.
3: Qu'est-ce qu'il y a sur votre t-shirt ?
4: C'est le t-shirt spécial Coupe de France qui a été créé pour l'occasion par une section de supporters. Donc à laquelle j'appartiens pas, mais que je connais très bien.
3: Donc on a remis les dates, et puis surtout 2026.
4: Oui, et puis derrière, il y a le parcours, il y a des équipes qu'on a éliminées lors de

0: ce merveilleux parcours en Coupe de France.
1: Voilà, on pourra reparler peut-être aussi de la saison exceptionnelle hein, du RC Lens, en comparant peut-être les budgets entre le PSG et le RC Lens. Ça, c'est toujours drôle à faire aussi, n'est-ce pas Laurent? Parce que le ratio, il est incroyable. Et demain, ça va se passer comment pour vous? Parce que vous allez au Stade de France. Hein.
0: Oui, donc demain, je serai présent. J'ai la chance de pouvoir assister à la finale au stade. Donc, on a rendez-vous ici au café chez Muriel à 13h30. Oui. Pour un départ impérativement pour 14h30.
1: Ouais, faut pas se louper, hein, évidemment.
0: Faut surtout pas se louper.
1: Ça arrive pas tous les ans la finale de la Coupe de France. C'est on le sait surtout ans, pour Lens.
0: Non, on le sait. Moi, je sais que la dernière c'était en 98, donc ça commence à remonter un peu dans le temps.
1: Puis après, vous allez vous diriger vers une fan zone prévue à Paris.
0: Oui. Alors il y a une fan zone effectivement. À proximité du lieu de stationnement des bus, donc on aura l'occasion de profiter de cette fan zone. Et ensuite, on gagnera le stade en cortège.
1: Ça va être exceptionnel.
0: Ça va être exceptionnel.
1: Ça va être grandiose parce que
0: toujours avec les supporters lensois.
1: Je regardais les chiffres. A priori, 60 000 supporters lensois dans le Stade de France.
0: C'est ce qu'il dit, ouais.
1: Et il restera 30 ou 40 000 pour les Niçois quand même. Hein. Mais bon, à mon avis, ça va faire du bruit et ça va être sang et or avec les belles écharpes. Et il y a pas mal de gens qui viennent dans le café parce que je vois le patron, la patronne, et tiens, ils sont jamais venus dans notre café ces gens-là. Bah ouais, ils viennent chercher les écharpes évidemment, qui seront dans le bus aussi avec vous.
0: On va les emmener demain au Stade de France.
2: Ah, merci Laurent.
1: Je pense que ça va vous porter chance. Vous mettrez des petites photos sur la page Facebook.
0: Et on les mettra aussi lors du défilé des joueurs qui vont ramener la coupe samedi après-midi.
1: Samedi. Ah. Et je vous le donne en mille évidemment, le défilé, il passe devant chez Muriel, puisqu'on est à deux pas évidemment du Stade Bollard.
2: Un défilé d'ailleurs que nous suivrons en direct. Il y aura une émission spéciale samedi si victoire il y a, et même si victoire il n'y a pas, on fera quelque chose, c'est sûr. Merci Manu, merci Laurent. Je me tourne vers Sylvie avant de redonner la parole à notre spécialiste du Racing Club de Lens, Grégory Lallemand. Sylvie qui est une auditrice, mais alors elle est absolument fan du Racing Club de Lens, elle nous appelle de Loison-sous-Lens. Bonjour Sylvie.
3: Bonjour Clarence, bonjour toute l'équipe.
2: Comment ça va ma Sylvie?
3: Bah, ça va très bien, pour l'instant.
2: Pas trop stressé?
3: Oh, un petit peu, on aimerait vraiment qu'il l'ait cette année, il le mérite, c'est une très belle équipe et on les supporte à fond.
2: Vous les supportez depuis combien de temps, Sylvie?
3: Bon, je crois que ça fait plus de 10 ans. Au début, c'était mes deux garçons, mes jumeaux et mon mari qui allaient au match et de temps en temps, et après ils m'ont dit une fois, il faut que tu viennes voir maman parce qu'il faut quand même voir une fois ce que c'est. Bon, je les ai suivis, hein, comme ça, et rien que d'avoir la mi-temps, écouter les corons, bah, ça m'a fait du bien. Et depuis, j'y vais parce que j'essaye d'avoir les places même pour eux. C'est moi qui fais la queue sur les billetteries avec eux. Les copains disent, mais non, bah, c'est ta mère. Bah oui, c'est ma mère qui fait la queue. On essaye le plus possible de les supporter. Ça nous fait du bien dans notre cœur.
2: Et puis, c'est une ambiance familiale. C'est un partage avec les fistons. J'imagine bien l'ambiance.
3: Et surtout pour les femmes. Je trouve que les femmes sont de plus en plus spectatrices.
2: C'est vrai.
3: Oui, c'est incroyable.
2: Et c'est tant mieux.
3: C'est tant mieux. C'est ce qu'il faut, de toute façon. Il n'y a pas de souci.
2: Vous serez d'ailleurs demain au Stade Bollard. Parce que rappelons que, évidemment, le match a lieu au Stade de France. Mm-hmm. C'était très compliqué d'avoir ces invitations.
3: Exactement.
2: Mais heureusement, le Stade Bollard va diffuser le match dans une ambiance qui sera électrique. Là aussi, c'était très compliqué d'avoir ces billets. Mais vous avez quand même réussi à avoir ceux du Stade Bollard. C'est quand même pas mal.
3: Oui, j'ai fait la queue une heure et j'ai quand même cliqué un peu partout. Et j'ai quand même réussi. J'ai pas été prise pour un robot comme au Stade de France. Ouais. Et j'ai réussi à avoir deux places, une à côté de l'autre avec mon mari. Parce que ça a été compliqué. Et il restait plus qu'une de temps en temps comme ça. Donc demain, je suis là-bas. Mes deux garçons vont au Stade de France, ils sont sur Paris, et il y en a un qui est abonné à Lens Capitale, donc lui a eu sa place plus facilement, et l'autre a fait la queue aussi 3 heures comme moi, non, lui n'a pas été pris pour un robot et a réussi à avoir une place.
2: Je rappelle, se faire prendre pour un robot, c'est-à-dire c'est le site internet, hein, voilà, c'est ça.
3: Internet qui nous a buggé au bout de... je comprends, il y avait tellement de Lensois qui voulaient y aller.
2: Ben oui, alors je rassure tout le monde, Sylvie n'est pas un robot, ce n'est pas de l'IA, Sylvie est une femme qui existe.
3: Certifié, il m'a déjà vu aussi, il est venu nous voir pour le club country.
2: Magnifique, je vois très bien. Bon Sylvie, je vais devoir vous embrasser. Un petit pronostic face demain à Nice.
3: Oh, ça va être compliqué. Bon, je sais pas, moi je suis pas très pronostic. Bon, je dirais 2-0 pour Lens.
2: Allez, 2-0 pour Lens. Merci Sylvie, je vous embrasse. Passez un bon match. À bientôt.
3: Je vous embrasse aussi tous. Au revoir.
2: Grégory Lallemand, spécialiste du Racing Club de Lens et journaliste à la Voix du Nord. Je me tourne vers vous, Grégory. Demain, on a toutes nos chances. Je le disais tout à l'heure un petit peu en amorce de cette émission. On entend dire des bruits de couloir. Claude Puel, qui est l'entraîneur de l'OGC Nice, que c'est une

0: équipe B pour rester en Ligue 1, parce que c'est un barrage crucial aussi qui attend quand même Nice pour le maintien en Ligue 1. Est-ce que c'est vrai? Est-ce que ce sont des rumeurs? On va vraiment jouer face à une équipe B demain soir, Grégory?
1: Je ne sais pas si l'Angers affrontera une équipe B demain. Ce qui est sûr, c'est que ça peut sentir l'intox quand même. Moi, j'ai du mal à imaginer qu'un club comme l'OGC Nice, qui attend un titre depuis 1997, et qui peut se qualifier pour la Coupe d'Europe demain en se qualifiant, en gagnant la Coupe de France, sauvant un peu sa saison, alignera une équipe B. J'ai vraiment du mal à imaginer ça. Ce qui est sûr, en revanche, c'est que le fait d'avoir des barrages derrière pour sauver sa peau, c'est une inquiétude, c'est un stress. On l'a vu avec les supporters niçois aussi, qui ont un peu pété les plombs sur l'après-match du dernier match de Nice contre Metz dimanche. Il y a toute une tension qui s'est créée, qui est là, parce que Nice était évidemment pas d'abord programmé pour jouer le maintien, puis aller en barrage. Le voilà en finale de Coupe de France dans un contexte très particulier et c'est évidemment un contexte qui va compter dans la préparation de la finale de demain, même si moi j'ai du mal à imaginer que Claude Puel, l'ancien coach du LOSC, se dise, on va faire l'impasse sur une finale de Coupe de France, surtout après avoir éliminé autant d'équipes. Enfin voilà, c'est un grand parcours d'aller en finale d'une Coupe de France.
0: Bien sûr.
1: Moi j'ai du mal à imaginer que c'est comme ça que va l'aborder le staff niçois.
0: En tout cas, réponse demain soir depuis le Stade de France et à l'écoute d'Ici Nord, vous vivrez ce match exceptionnel, évidemment, avec toutes les équipes. Allez, on continue à en parler dans quelques instants. Le temps à 9h41 de filer sur les routes de la région. Est-ce qu'Antoine est avec nous depuis la préf? Vous êtes là, cher ami?
2: Oui, je vous écoute avec grand intérêt d'ailleurs.
0: Ah, on est à fond derrière le RC Lens, évidemment.
2: Tout à fait, moi je suis une famille de Lensois, donc
0: en plus. Ah, donc exactement. Demain, vous avez eu vos places pour le stade de Bollard, le stade de France?
2: Et non, moi je vais rester à la préfecture demain pour suivre notamment tout le cortège lensois.
0: Ah oui?
2: Depuis la préfecture. Donc,
0: c'est trop bien ça!
2: Et bon, j'aurai la télé, je pourrai regarder le match, il n'y a pas de souci.
0: Bon, trop bien. Ceci étant dit, ce matin, est-ce qu'il y a un petit peu des bouchons sur les routes? Ça a l'air d'aller.
2: C'est quand même très bien dégagé. On a encore un petit peu de densité sur la 1, depuis, dans le sens Paris-Lille, depuis Dourges, notamment, jusque l'Équin. Après, on le voit sur les caméras, ça roule quand même très bien. Il y a toujours entre Falampin-Libercourt un poids lourd en bande d'arrêt d'urgence, sûrement en train de faire sa pause, puisqu'on n'a pas eu d'incident qui a été signalé. Sur la 25, on a pareil un véhicule en panne dans le sens Lille-Dunkerque à hauteur de Flêtre, donc c'est juste après Méterraine. Pareil, ça n'a pas d'incidence actuellement sur le trafic, mais on restait prudent sur ce secteur. Et également sur la 16 à hauteur de Marc dans le sens Dunkerque vers Calais, on a également un véhicule qui est en panne, qui est en bande d'arrêt d'urgence, donc pareil, restez prudent sur le secteur pour éviter un suraccident. Mais comme vous le disiez, ça roule très bien pour un jeudi et c'est parfait.
0: Et c'est parfait. Merci beaucoup Antoine, je vous laisse à l'écoute de l'émission alors.
2: Avec plaisir.
0: Salut, à bientôt.
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0: Et voici Téléphone, Cendrillon. Et sachez d'ailleurs, pour la petite anecdote d'ailleurs, avant de reparler foot, que sur cette chanson, c'est pas Jean-Louis Aubert qui chante. Et non, c'est Louis Bertignac. C'est pour ça que le ton est un petit peu différent. Voici Téléphone. Cendrillon.

0: Téléphone avec Cendrillon à 9h47.
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0: Allez,
1: bienvenue chez vous.
0: Sans plus attendre, on file à Lens où nous retrouvons chez Muriel Emmanuel Bordeaux avec ses écharpes aux côtés de Stéphane, un fan du Racing Club de Lens qui a une histoire très intéressante et très émouvante avec le club, Manu.
3: Ouais, ça se passe en 1992. Bonjour Stéphane.
4: Bonjour à vous.
3: Qu'est-ce qui s'est passé le 14 février 92?
4: Moi, je habite le Crotoy dans la baie de Somme et je jouais au football. J'avais donc 16 ans. Et je voulais voir un match de foot professionnel. À la commune de Crécy en Ponthieu, avec 20 km de chez nous, ils organisent un bus. Donc j'ai pris ma mobilette, je suis parti à Crécy, je suis monté dans le bus, je suis venu voir le match. Et je me suis dit, c'est exactement ce qu'il me faut dans ma vie. Donc je suis remonté dans le bus, je suis rentré dans la nuit, j'ai repris ma mobilette, je suis rentré au Crotoy. Et après, j'en ai parlé à ma famille, mes beaux-frères, etc. Ils m'ont dit, on va continuer à t'emmener. Et depuis ce temps, j'ai toute ma famille, on est 11 abonnés, dont mon fils, ma fille. Donc on vient au stade tout le temps, au moins un minimum 11 personnes, plus quelques copains.
3: Incroyable, voilà.
4: C'est toujours,
3: ce jour-là, ça vous a tellement marqué qu'on a l'opportunité au Stade Bollard de s'acheter une petite plaque. Donc vous avez acheté une petite plaque commémorative de ce match.
4: C'est ça. Donc juste derrière la tribune Marek, j'ai acheté ma petite plaque et j'ai mis une plaque à vie. Donc j'ai payé un certain prix et sur cette petite plaque-là, j'ai remarqué cette date de match de 14 février 1992.
3: Incroyable. Et depuis, fan de Lens, quelle saison extraordinaire cette année quand même.
4: Alors, c'est une saison extraordinaire. Comme il y a 3 ans, c'était une saison extraordinaire. Oui. Comme en 1998, c'était une saison extraordinaire. Donc on va dire que ça ne s'arrête jamais. C'est aussi grâce au centre de formation, c'est aussi grâce à la Gaillette, c'est grâce à Gervais Martel, c'est grâce à Eric Sicora, c'est grâce à tous les supporters.
3: Parce et puis c'est grâce aux supporters. Et cette ambiance
4: beaucoup
3: extraordinaire.
4: Beaucoup d'argent, on dépense beaucoup, on est toujours présent. Et pour nous, quand on vient voir un match de football, c'est comme si on allait à un mariage. C'est encore mieux qu'un mariage.
0: C'est encore mieux qu'un mariage, effectivement.
3: On parle de 12e homme avec le public, mais à Lens, c'est 12, 13, 14, 15, 16, 17. On s'arrête
4: plus. S'arrête jamais.
3: Merci. C'est extraordinaire.
0: Merci Manu, merci Stéphane. On revient chez vous, chez Muriel. Et n'oubliez pas si.
3: Clarence, et on va faire le tour de tous les gens qui sont dans le bar pour les pronostics.
0: Allez, ça roule, là tout de suite, le temps de me tourner vers Grégory Lallemand. C'est vrai qu'on parle de budget depuis le début de l'émission avec la Ligue 1, c'est pas les mêmes budgets, Grégory, il n'y a pas de langue de bois avec vous, je le sais, entre PSG et le Racing Club de Lens, c'est pas le même compte en banque. J'aimerais qu'on remette un peu de perspective là-dedans, Grégory, si vous le voulez bien.
5: Ouais, alors évidemment, on peut toujours dire que le foot, c'est pas qu'une question d'argent, et pour le coup, la Coupe de France le montre souvent avec beaucoup de surprises. Mais je pense que justement que la Coupe de France, par les chiffres qu'on va évoquer maintenant, montre à quel point elle a pris une vraie valeur aujourd'hui, parce que le championnat, lui, il paraît aujourd'hui inaccessible pour beaucoup d'équipes, quasiment pour toutes. Mmh. Et en début de saison, beaucoup d'équipes,

0: 17 équipes sur 20, sur 18, imagine qu'elles seront pas championnes de France. Parce que le PSG aujourd'hui, c'est 860 millions d'euros de budget. Alors comme ça, c'est évidemment un chiffre important. Mais Lens, qui a terminé deuxième, lui, est à 68 millions de budget. On est, wow. Voilà, c'est 12 fois moins. C'est 12 fois moins. En termes de masse salariale, Lens a aujourd'hui une masse salariale qui est 9 fois inférieure à celle du PSG. Donc oui, on peut toujours dire que tout est toujours possible en foot. La vérité, c'est qu'aujourd'hui, le PSG est dans une sphère qu'aucun club français peut vraiment aller défier. Même l'OM est à 200 millions de budget. Enfin voilà, est à 4 fois. Le deuxième budget du championnat de France est 4 fois inférieur à celui du PSG.
1: C'est pour redonner un peu de perspective et montrer à quel point l'engouement des supporters du Racing Club de Lens, mais aussi le staff derrière, permet à cette équipe de se hisser aux côtés de ceux qui ont le plus d'argent. Comme quoi, c'est pas qu'une histoire d'argent, et heureusement d'ailleurs. Je voulais vous lire un petit commentaire, Grégory Lallemand, d'une auditrice, Gisèle, qui nous dit en 75, donc rappelons que c'était l'une des finales du Racing Club de Lens. Roger, mon frère, les copains Jean-Marie, Gérard et moi, nous avons suivi Lens dans son parcours vers la finale à Reims, l'avant-dernière étape. Nous y étions lors de ce match. Jurasek glissait souvent et tombait, donc Jean-Marie en colère disait « Jurasek ne tient pas debout ». Gérard, le plus calme, lui répondait « Mais laisse-le, ça va aller ». Et voilà que Jurasek marque le but qui nous qualifie. Jean-Marie se lève et crie « Cajou, cajou ». Ça nous a fait bien rire. Bisous à vous tous et allez Lens. Alors on repose le contexte un peu, on parle de Casimir Jurasek, je sais même pas comment on prononce.
0: Jurasek, même dans même de ses proches, sa famille, il y a plusieurs prononciations. Mais oui, on est en demi-finale de Coupe de France 75, Lens se déplace à Reims, c'est d'ailleurs c'est l'une des premières fois, si ce n'est la première fois dans l'histoire du club, qu'un train est organisé pour les supporters. Ouais. D'ailleurs, il y en aura aussi demain pour la finale de Coupe de France, c'est très rare. Hein. Donc voilà, un train était parti d'Arras. 15 000 supporters lensois à Reims pour affronter le PSG en demi-finale, le match joué sur terrain neutre à l'époque. Et Lens est plutôt favori parce qu'il joue quasiment à domicile, 15 000 lensois contre 5 000 seulement supporters du PSG. Et Lens s'impose, l'ancien pose 3-2 avec Jurasek qui marque, donc Cajou, c'est parce qu'à l'époque, évidemment, dans les lignes, il y avait beaucoup de joueurs d'origine polonaise et pour beaucoup de supporters, c'est pas toujours facile, donc on trouvait souvent des sobriquets un peu comme ça. Ouais. Et Cajou, c'était un peu son surnom. C'est lui qui envoie Lens en finale au bout de la prolongation, victoire 3-2, et malheureusement, ce sera un peu le héros malheureux de la finale parce qu'il loupera cette occasion à 0-0 contre Saint-Etienne qui aurait pu probablement lancer peut-être vers sa première Coupe de France.
1: Et ben, en tout cas, demain, on espère que la victoire sera présente. On part à Lens dans quelques secondes pour faire les pronos avec Manu.
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1: 9h53.
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1: Allez, on va conclure sur cette émission spéciale Racing Club de Lens. Nous filons à Lens pour faire un petit peu le tour de chez Muriel pour les pronos, Manu.
5: Voilà, et ça gonfle les ballons parce qu'on décore tout évidemment pour samedi. Allez, c'est parti. Pronostic, Stéphane.
6: 1-0 pour Lens.
5: Ok, monsieur.
7: 2-0 pour Lens.
5: Monsieur.
8: 3-0 pour Lens.
5: Ah, on monte. Monsieur, pronostic pour le match.
7: 3-1.
5: 3-1. On continue. Monsieur, il gonfle un ballon et il me répond.
7: Oui, et bien 3-1 pour Lens.
5: Impeccable.
7: Et vous allez, et merci de votre gentillesse.
5: Bah, avec plaisir.
8: 4-0 pour moi pour Lens.
5: Oh là là, 4-0. Et on finit évidemment par Muriel. Son pronostic, elle me l'a déjà donné tout à l'heure. Muriel, le match de demain soir.
9: 1-0, ça me suffit du moment qu'on soulève la coupe. Ça me suffit.
5: Bravo et merci de votre accueil, Muriel. C'était vraiment super sympa. Il y aura des écharpes ici Nord à l'Élans dans les bus qui se dirigeront vers la capitale demain. C'était génial, merci à tous.
1: Merci Manu, merci infiniment d'avoir été avec nous. Merci Muriel, merci aux supporters et de leur accueil là-bas à Lens. L'heure de conclure aussi avec vous, Grégory Lallemand. J'imagine que vous allez aller voir le match au Stade de France. Vous allez couvrir l'événement.
0: Oui, on sera 6 rédacteurs, 2 photographes de la Voix du Nord sur place. Il y aura des photographes à Lens aussi, toutes les locales mobilisées évidemment, notamment celles de Lens. Bref, on sera en direct nous aussi. C'est vraiment un événement majeur pour la région et donc pour la Voix du Nord évidemment. Oui.
1: Bon, intraveineuse de café jusqu'ici, mon cher Grégory.
0: Ouais,
1: et puis, c'est un peu ça. Pour terminer, j'aimerais dire et rappeler à nos auditeurs, parce que vous êtes une véritable bible du Racing Club de Lens, c'était passionnant de vous écouter tout au long de cette émission. Vous êtes co-auteur de livres RC Lens, secret de transfert 1 et 2.

Et quoi, j'ai envie de conclure cette émission, les amis, en vous offrant ces écharpes. Il n'y a pas de question. Vous prenez votre téléphone. Maintenant, vous nous appelez 03 20 55 89 89. Ici Nord, pour cet événement de cette Coupe de France, vous a préparé ces écharpes spéciales Racing Club de Lens. Vous nous appelez, il n'y en aura pas pour tout le monde, je suis désolé. 03 20 55 89 89. À vous de jouer. Ahmed est au standard. Remportez votre écharpe pour soutenir le Racing Club de Lens. Et vous le savez, votre radio est derrière le Racing Club de Lens. Demain, vous vivrez dès 16h l'ambiance depuis le Stade de France. Une émission exceptionnelle, un match à suivre avec un dispositif qui l'est d'autant plus. Et samedi, tout au long de l'après-midi et de la journée, nous serons aux côtés des joueurs et de la parade. Ça va être un grand moment de sport à vivre. Et ça rime sur votre radio préférée, ici Nord.

0: Ah oh, qu'est-ce qui fait du bien ce Dire Straits avec Walk of Life à l'instant sur ici Nord. Bah vous savez quoi, on parlait de foot il y a quelques minutes encore avec cette émission spéciale. On va continuer un petit peu entre guillemets dans le sport, puisque après le sport, faut justement masser, faut faire des étirements. Nous aurons notre ostéopathe entre 11h entre 10h et 11h pardon, notre spécialiste. Si vous avez des questions, des petites douleurs par-ci par-là, 03 20 55 89 89, il sera avec nous pour aussi démonter les idées reçues par rapport aux ostéos. On se retrouve après les infos.
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0: Info présentée par Étienne Chelaise. Bonjour.
2: Bonjour.
0: Il est 10h. Et des maires demandent à Patrick Bruel d'annuler lui-même son concert dans leur ville.
3: Paris, Marseille, Brest, Nancy, ils se prononcent tous dans le même sens. Chez nous, le chanteur-acteur doit notamment se produire au Zénith de Lille en octobre, c'est complet. Le maire, Arnaud Deslandes, demande aussi aux organisateurs de suspendre ce concert. Une question, selon lui, de sagesse et de responsabilité le temps que la justice passe. Patrick Bruel est visé par plusieurs enquêtes en France et en Belgique pour violences sexuelles ou viols. On vous donne ce matin un petit coup de main pour votre déclaration de revenus. Il nous reste deux semaines dans le Nord et le Pas-de-Calais pour

0: faire nos impôts, il faut aller sur notre site internet ici.fr. On vous a mis le numéro des étudiants en droit fiscal de l'Université catholique de Lille. C'est gratuit toute la journée jusqu'à 18h par téléphone. Une bonne aide pour vous et une belle formation pour eux. C'est un sujet de notre quotidien, mais encore tabou, ce qu'on appelle aujourd'hui la vie affective et sexuelle. Un forum est organisé cet après-midi au centre Louvre-Lens-Vallée. Des gynécologues seront là, des sages-femmes aussi, des sexologues et des conseillers conjugaux. Les consultations seront gratuites et anonymes. Ça commence à 13h30. La première étape des 4 jours de Dunkerque. Victoire hier du Néo-Zélandais, Lawrence Pissy, entre Lagny-le-Sec et Laon. Aujourd'hui, la deuxième étape entre Glisy, près d'Amiens, direction Liévin dans le Pas-de-Calais. 180 km vallonnés avec quelques cols et 3 sprints. Un grand moment aujourd'hui pour 3 jeunes du Nord. Maëva de Lille, Iman et Naïm de Maubeuge vont monter les marches du Festival de Cannes tout à l'heure. Moment de célébrité grâce à leur travail. Ils sont lauréats du concours Moteur. Une compétition de court-métrage d'une minute 30 environ, filmée intégralement au smartphone pour rendre hommage à une figure inspirante. Maëva a choisi la chanteuse Théodora, Iman ses parents et Naïm s'est penché sur Emmanuel Curtil, une star du doublage.
1: Ah oui.
0: Si j'avais fait le court-métrage, je l'aurais fait sur vous.
1: Non, mais franchement, c'est la voix de Jim Carrey, etc.
0: Oui, c'est la voix aussi d'un café un peu connu.
1: Bah, vous pouvez le dire. Hein.
0: Oui, mais c'est que j'arrive. Le café ?
1: Non, mais c'est l'une des voix de Friends aussi.
0: Ah bon ?
1: Oui.
0: Ah, je l'ai pas dans Friends. Ah ouais ?
1: D'accord, super. Voilà.
0: Moi, j'ai qu'une marque de café.
1: Qu'une marque de café ?
0: Le meilleur café du monde. À peu près comme ça.
1: Ne faites jamais voix off, s'il vous plaît.
0: C'est brillant.
1: Etienne Cholez, je voulais juste te dire un truc avant la météo. Pardonnez-moi, j'ai un message. Mais vraiment, j'ai une dépêche de la part d'Ahmed. Arrêtez d'appeler, s'il vous plaît, le standard. Vous êtes en train de casser le téléphone. Les écharpes ont été gagnées. Je suis désolé, les amis. Je l'avais dit en amont. Il n'y en aura pas pour tout le monde. Faudra qu'on refasse un jeu. Hein, je m'en fiche. Ce soir, je veux d'autres écharpes pour les auditeurs parce que là, il y a eu trop d'appels. Je suis vraiment navré. Il n'y en a pas eu pour tout le monde. Mais vous inquiétez pas, Isinor va refaire des stocks pour vous aujourd'hui. Bon, ceci étant dit, météo, tatati tatata. Qu'est-ce qui se passe? Magnifique météo, soleil, température de dingue. Je vous ai prévenu depuis le début de la semaine. Ça y est, on est en plein dedans. Pic de chaleur ce samedi avec localement 28 à 29 degrés. Profitez-en parce que là, le temps s'installe jusqu'à fin de semaine prochaine. Étienne Cholez, on se retrouve demain dès 6h. Passez une belle journée. Puis à 10h03, nous filons sur les routes de la région. Là aussi, ça va être très rapide. Rien à vous annoncer, pas d'accident ou d'incident. Si ça change, vous nous appelez au 03 20 55 89 89.
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1: Et arrêtez d'appeler. Pourquoi ça continue à appeler au standard? On remet des écharpes en jeu aujourd'hui, promis, ou ce soir, je m'engage personnellement. Va falloir quand même que j'aille voir le patron avant. Parce que là, question budget, ça va dépasser un peu les attentes.

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2: Clarence Fabry.
1: Bienvenue chez vous.
0: Rendez-vous tout à l'heure pour nous appeler. Allez, 10h07, il est avec nous. On continue dans le sport, en fin de compte, avec vous. C'est Vincent François, notre ostéo préféré. Bonjour Vincent.
3: Bonjour.
0: Ravi de vous retrouver. Ben ouais, le foot, faut s'étirer un petit peu, qu'on soit joueur ou supporter.
3: Bah, faut s'étirer, oui, en soi, je pense qu'il pourrait y avoir quelques courbatures demain. En fait, effectivement, entre les sportifs et les supporters, entre eux, ce sera bénéfique pour tout le monde, je pense, à moins de se casser la figure et se retrouver après, du coup, à prendre rendez-vous. Mais d'une manière générale, supporter un match, je pense que ça fait travailler quand même beaucoup de muscles du corps, donc du coup, ça fait toujours du bien. Sauf si on se... bagarre ouais. Après, mais
0: non, faut
3: éviter.
0: Bagarre. Il y aura pas de bagarre, mais c'est ça qui est bien, supporter un match. En fin de compte, on fait de l'exercice. Donc, si vous ne faites pas du sport, au moins en supporter, et ben ça en fera quand même.
3: Absolument. Voilà. Alors, sans être devant la télé, c'est mieux. Ou alors, en se levant devant la télé et puis en supportant avec véhémence.
0: Pourquoi vous me regardez comme ça, cher ami? 03 20 55 89 89. Alors là, on va parler évidemment de votre métier, des idées reçues, des fausses idées d'ailleurs à propos du métier d'ostéo. Si à la maison vous avez des petites douleurs, vous le savez, hein, Vincent est toujours là pour essayer de vous aider au mieux. Il vous donne des exercices, des petites astuces. Vous nous appelez, il y a le WhatsApp Issinor toujours avec le numéro de téléphone 03 20 55 89 89. Vous pouvez nous envoyer des petits vocaux. Première idée reçue sur le métier d'ostéo. Ce sont des magiciens. Ils soignent tout. Vrai ou faux?
3: Faux.
0: Oh.
3: Totalement faux. Malheureusement, c'est... En fait, le truc, c'est qu'il y a plein de mécanismes qui se... conjugue les uns aux autres quand on consulte d'une manière générale, notamment en fait, bon, à la fois effectivement on va faire quelques mobilisations, tout ça, donc d'un point de vue corporel, oui, ça va changer quelques éléments, mais après il y a aussi l'effet placebo, dans le sens où même si vous allez voir votre médecin, vous allez voir n'importe qui, vous allez discuter avec des amis, ça va vous faire du bien juste en fait de vider votre sac ou d'échanger tout simplement, de se sentir pris en charge, écouté, déjà ça change énormément de choses. Donc en fait les gens peuvent être déjà plus détendus quand on a une oreille attentive et qu'on les écoute parler de leurs problématiques et qu'on essaye de leur donner des solutions. Donc bon, c'est hyper important en fait, effectivement, dans un sens je pense, et c'est une idée qui est quand même assez répandue, que le traitement chez les personnes commence dès qu'ils prennent rendez-vous, en fait.
0: C'est-à-dire ?
3: C'est-à-dire que déjà quand ils ont le processus de se dire « Ok, bon, j'ai un problème, j'ai une douleur, il y a quelque chose, je vais faire la démarche de prendre rendez-vous », il y a bien souvent des gens qui arrivent au rendez-vous en disant « Bon, bah du coup, j'avais plus mal. »
0: C'est un peu comme un psy, par exemple. C'est-à-dire que la première démarche à faire, ce que je veux dire là-dedans, c'est la première démarche de la guérison, c'est de prendre rendez-vous. Déjà,
3: absolument,
0: c'est l'acceptation, c'est de s'en rendre compte.
3: Absolument,
0: là,
3: de prendre conscience.
0: Je parle de la douleur physique, mais que voilà, je mets un peu en lien avec la douleur psychologique aussi. C'est important de prendre

0: prendre conscience déjà, faire un état des lieux, de se poser et ensuite de consulter.
1: Absolument.
0: Ça, c'est la première des choses. Bah justement, c'est vous abordez peut-être une question que j'allais vous poser dans cette émission. Est-ce que il peut y avoir des liens douleurs psychologiques, physiques ou pas? Est-ce qu'on symptomatise?
1: Alors, on symptomatise pas, on somatise. Donc en fait, ça veut dire qu'effectivement, les gens vont. En fait, c'est la rhétorique est vachement intéressante pour ça. En fait, lorsque on a une personne qui a du mal à digérer quelque chose, il y a effectivement la partie physique. Mm-hmm. Donc, il peut avoir juste des problèmes digestifs, mais il y a aussi, on va dire, j'ai du mal à digérer ce qui s'est passé. Ce qui m'est arrivé dans ma vie, ce qu'on m'a dit, ça m'est resté en travers de la gorge, etc. Ça, toute cette partie rhétorique va être vachement intéressante pour pouvoir justement parler, essayer d'aller chercher le sens vraiment propre de ce que le patient ressent dans son corps, ouais, et de ce qui lui parle, en fait.
0: Autre idée reçue, quand je vais chez l'ostéo, il faut forcément que ça craque.
1: Pas du tout. Ça, on en avait parlé justement la dernière fois, ouais. C'est absolument pas vrai.
0: Arrêtez avec ça.
1: Ça, c'est vraiment, vraiment important. En fait, c'est des espèces de solutions mécanistes qui valent pas grand-chose parce qu'en fait, ouais, on se dit, ok, j'ai un problème, il me faut une solution, il y a une technique et en fait, on voit dans les études que ça marche pas. Parce qu'en fait, le propre de l'ostéopathie, c'est d'être dans l'individualisation du soin pour le patient. Le patient étant un individu, et en fait, il a ses propres problématiques. Bah, on peut pas arriver, je vais vous faire craquer une lombaire, paf, ça va aller mieux, même quel que soit votre profil.
0: Il y a autant de consultations que de patients, en fin de compte.
1: Absolument.
0: Voilà,
1: absolument.
0: C'est bien personnel et c'est ça qui est important de souligner. On continue un petit peu à démonter ces idées reçues. Vous pouvez toujours nous appeler au 03 20 55 89 89. On fait, une petite émission avec Vincent François jusqu'à 11h avec vous pour vous accompagner sous le soleil et en musique avec Vanessa Paradis. Est-ce que ce serait pas ça le bonheur? We'll be right back.

0: 10h15, les épines du cœur. J'aime beaucoup l'album d'ailleurs de Vanessa Paradis et surtout le titre de l'album parce qu'on est en plein dedans. Ça s'appelle, vous savez comment, cher ami?
1: Pas du tout.
0: Le retour des beaux jours.
2: 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Ici, non.
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0: Ça va, vous avez pas un peu surréagi là? Oh, dis donc. Surtout qu'en plus, le retour des beaux jours ce week-end, petit barbecue. Ah, je me suis baissé, je me suis fait mal au dos. Pour aller chercher la saucisse. Qu'est-ce que je fais?
1: Saucisse qui est tombée par terre, c'est quand même ballot. Qu'est-ce que je fais? Eh ben...

0: Ça, c'est ce qu'on pourrait appeler, allez, un faux mouvement, le fameux mythe du faux mouvement.
1: Alors, pourquoi mythe du faux mouvement ?
0: Le mythe du faux mouvement.
1: Parce que tout le monde le dit, mais c'est vrai. Oui, moi, c'est... j'ai.
0: Ben, on
1: nous est tous arrivé.
0: On se tourne et puis d'un seul coup, hop, on se retrouve avec une douleur ou quoi, où on se penche effectivement. Ben, bien souvent, en fait, c'est juste que il y a une différence. En gros, votre corps, on peut dire que votre corps n'était pas vraiment prêt à faire ce mouvement-là. Mmh. C'est allé un peu trop vite, un peu trop brusque, et du coup, les fibres musculaires, en fait. C'est en gros, vous avez un câble électrique, votre nerf il va jusqu'à des réseaux de fibres musculaires,
1: ouais.
0: Et en fait dans cet étirement, parce qu'en fait vous faites un mouvement bien particulier, vous allez chercher, vous mettez dans une situation,
1: ouais.
0: Où votre corps va se considérer en situation de stress, en potentiel danger, donc du coup il va créer un réflexe spastique, donc en se spasmant et en se contractant très très fort, et du coup vous vous retrouvez bloqué parce que d'un seul coup l'ensemble du dos c'est complètement verrouillé.
1: Spasmement pour spasme, tout simplement.
0: C'est un spasme musculaire, c'est-à-dire une contraction très forte,
1: okay.
0: Réflexe, pour pouvoir, et là en l'occurrence, protéger et éviter une lésion plus importante.
1: Mais c'est incroyable ce que vous dites en fait.
0: Vous trouvez ?
1: Bah je trouve. Non, c'est vrai.
0: Bah c'est pas la magie du corps, c'est la beauté du corps, effectivement, où en fait, c'est des réflexes dans tous les sens.
1: Pardon, aussi, mais c'est vrai que là, il y a des gens qui se disent, enfin, incroyable, ça va, il y a des choses. Non, mais je trouve ça incroyable dans le sens. Je prends l'exemple des acouphènes, par exemple.
0: Ouais.
1: Les acouphènes, je sais pas si les gens le savent, mais rappelons que c'est un bip qu'on entend.
0: Pas que.
1: Alors, pas que, d'accord, mais ce que j'ai appris, c'est-à-dire que c'est le cerveau qui compense, parce qu'on perd en fait une fréquence, et il envoie la fréquence, j'avais vu ça avec un médecin, il envoie cette fréquence-là pour compenser la perte. Donc en fait, le cerveau essaye, et c'est pour ça qu'on entend ce bip quand les gens sont acouphéniques, il essaye de compenser le manque. Vous voyez ce que je veux dire ? C'est la beauté du corps, bon là, pour le coup, qui devient handicapante, mais je voulais faire un petit peu le parallèle.
0: Eh bien écoutez, je ne savais même pas, j'aurais appris quelque chose aujourd'hui.
1: Vous avez bien fait de venir, voilà. Non, on va revenir à votre spécialité, pardonnez-moi, je voulais faire le lien de la beauté du corps, parce que là, le faux mouvement qui n'en est plus un, parce qu'on a compris que c'était un spasme musculaire, que faire ? Parce que ça peut durer longtemps, cette affaire-là, Vincent.
0: Effectivement, en soi, au moment où ça arrive, le mieux, c'est d'essayer malheureusement de continuer de bouger, vous faites ce que vous pouvez. Souvent, il y a un phénomène en fait un petit peu inflammatoire, c'est très douloureux, donc
1: Du
0: coup, on a tendance à vouloir s'immobiliser. On va dire que dans les premiers instants, oui, il y a personne qui va aller faire un cours de danse juste après s'être bloqué le dos. Mais par contre, on essaye de se reposer un peu dans les quelques minutes, et puis on essaye de se mobiliser un petit peu, tout doucement, d'aller chercher un peu de mouvement dans la zone douloureuse, autour, faire. Mais c'est surtout plutôt une histoire de prévention, parce qu'en fait, dans la gestion de cette crise, en fait, que ça arrive, bon, voilà, mais ça arrive souvent sur des personnes qui, et sur des corps, généralement, qui ne sont pas préparés. C'est-à-dire que si vous avez un corps, que vous vous entraînez, que vous faites du sport, etc., après, je mets de côté tout ce qui va, même pour des sportifs émérites, ça arrive quand même. Parce qu'en fait, il y a aussi d'autres contextes qui font que le corps est dans une situation, il y a un climat, stress psychologique, stress, peu importe quelle raison, mais qui va déjà abaisser le seuil au-delà duquel le corps va surréagir.
1: 03 20 55 89 89. Si vous avez des questions pour notre ostéo, n'hésitez pas à les poser jusqu'à 11h. Vous avez aussi le WhatsApp ici, non, même numéro de téléphone. Vincent François est avec nous. Bonne nouvelle.
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0: quatre mots sur un piano. Voilà, c'est Patrick Fiori d'un côté, Jean-Jacques Goldman de l'autre et Christine Ricole. Voilà, Christine Ricole, c'est de vous écoute. 10h24.
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0: Les amis, 10h24, on est en compagnie de Vincent François, notre ostéo, pour parler un petit peu des idées reçues de ce métier. Je continue à poser des questions, forcément.
3: Bien sûr.
0: Déjà parce que je suis payé pour ça. Mais c'est surtout pour démonter un petit peu les idées reçues de ce métier. L'ostéopathie, c'est pas une vraie médecine. Vrai ou faux?
3: Oula.
0: Ah bah. C'est un peu ce qu'on entend à droite et à gauche, hein.
3: Bah, c'est pas une vraie médecine, c'est pas de la médecine, c'est pas de la médecine allopathique, c'est pas de la médecine. Vous allez pas voir votre ostéopathe comme vous allez voir votre médecin généraliste ou un médecin spécialiste. C'est, on parle de médecine ostéopathique, mais en soi, c'est parce que c'est un ensemble de techniques, de, c'est une approche particulière, singulière du corps, notamment de l'état de santé. Je pense qu'effectivement, allez, on part parler de médecine ostéopathique, pourquoi pas, mais c'est absolument pas de la médecine.
0: Oui, oui, la médecine traditionnelle, attention, voilà, c'est ça qu'il faut aussi rappeler aux gens, mais c'est tellement important. Aujourd'hui, ça y est, on a passé le stade de dire, ouais, les ostéos, non, non, parce qu'il y a une dizaine d'années, ouais. Vincent, on est d'accord.
3: Ah oui, oui,
0: les gens se disaient, bon, les ostéos, c'est un peu sombre cette affaire-là,
3: ouais, ouais.
0: On sait pas trop comment ça se passe. Aujourd'hui, on le voit, les plus grandes équipes, il y a des kinés, il y a des ostéos, je veux dire, c'est quand même important. Bah tiens, d'ailleurs, ça aussi, il faut un petit peu différencier, parce qu'on doit vous poser la question H24,

0: la différence entre un kiné et un ostéo?
1: La différence entre un kiné et un ostéo, on en avait parlé à la première émission, c'est le kiné, vous allez le voir quand vous êtes blessé, quand, ou alors du moins quand vous avez déjà une prescription médicale, bien souvent, mais ensuite, surtout, le kiné fait de la rééducation. D'accord? Lorsque vous êtes fait une entorse, quand vous êtes cassé quelque chose ou quoi, vous allez perdre en fonctionnalité, vous n'allez pas pouvoir utiliser votre membre, par exemple, et donc du coup, vous allez aller chez le kiné pour pouvoir retrouver une fonction optimale de cette partie du corps qui a été blessée. Vous pouvez aussi aller voir le kiné pour des tas de raisons. Vous avez mal au dos aussi. S'il y a besoin de rééducation du dos, etc., parce qu'en fait, vous avez besoin de faire du sport et que vous avez besoin de faire du sport, par exemple, de façon adaptée et accompagnée, ben oui, effectivement, vous allez voir un kiné.
0: Alors que l'ostéo?
1: Alors que l'ostéo, c'est bien souvent plutôt à la fois soit des douleurs résiduelles, soit, donc ça c'est en post-trauma, il peut y avoir des douleurs résiduelles ou... S'il n'y a pas eu de blessure ou quoi, vous venez voir un ostéo pour rechercher à libérer les contraintes qui sont potentiellement présentes depuis longtemps, des adaptations qui sont là et des compensations qui sont présentes depuis longtemps, enfin plus ou moins longtemps. Le but étant de retrouver une élasticité dans le corps et dans les parties qui sont potentiellement douloureuses. Le but va être chercher à défaire les vieux schémas d'adaptation que le corps a mis en place depuis X temps.
0: C'est beau.
1: Merci.
0: 03 20 55 89 89. Si vous avez des questions, vous nous appelez ce matin. On est ensemble jusqu'à 11h. C'est vrai, c'était très beau. Schéma d'adaptation depuis très longtemps. C'est un ostéopoète, Vincent François. Allez, on se retrouve après sur l'œuf d'amour.

0: qui est là. Oh oui, Charles Aznavour, les plaisirs démodés. Lui, il est à la mode à chaque fois. C'est la misève. Bonjour Zef.
1: Bonjour, salut Clarence, salut Théartos, de l'autre côté de la radio. Donc, jeudi. Quand je dis ça, je dis rien. Je dis juste jeudi. D'habitude, je cherche des périphrases interminables pour dire le jour qu'on est. Mais voilà, là, je sais pas, le coup de mou.
0: Bon alors, qu'est-ce qui se passe?
1: Mais pourtant, je vais devoir me ressaisir parce qu'on est bientôt vendredi.
0: Ah ouais.
2: Et... Un petit
1: voilà. Alors, j'ai choisi des travers de porc parce que qui, du coup, n'auront pas eu le temps de passer chez l'ostéo. Ils seront dans mon barbecue. Un
3: accent. Est-ce qu'ils seront tendres? C'est ça la question.
1: Ouais, ça va. Et vous devez bien vous entraîner sur les os d'animaux décédés pendant vos études. Hein.
3: Oh, c'est sûr.
1: Ah, bah
3: certain,
1: oui, hein.
3: Oui.
1: C'est une idée reçue ou une idée de merde, ça?
3: C'est, je
1: une
3: pense,
1: idée de merde.
3: Deuxième option.
1: Ouais. Parce que moi, la dernière fois qu'une de mes ex a dit mon ostéo m'a fait craquer, je croyais qu'elle parlait de ses os. Et non.
0: Oh,
1: et quand elle m'a dit, il me fait prendre d'étranges positions en me disant je m'intéresse pas qu'à tes os, j'aurais dû me poser des questions. Oh. Voilà. Mais c'est des idées reçues.
0: C'est une ex.
1: Eh oui, allez mon Vincent, je t'ai choisi un jingle. Tu me fais

0: espérer.
1: On essaie de démonter cette idée reçue depuis tout à l'heure.
2: Ouais, oui, je m'attendais pas à ça.
0: Non, je le redis, l'ostéo ne fait pas forcément craquer. Ah. Voilà. Mais cessons de parler de nous, mon Vincent. Je viens vous annoncer que dans pas longtemps, nous allons jouer au ch'ti qui gagne. Je viens vous donner des manipulations à effectuer pour ne pas tomber sur un os.
1: Oh, joli. Oh.
0: Pardon. Oh, oui, ça va, hein, dis donc. Alors, si maintenant les spécialistes permettent de faire des réflexions sur mes chroniques,
1: j'adore,
0: non.
1: Avec
0: Louise, qu'on ne manipule pas comme ça, mais plutôt comme ça. Dans l'autre sens. Et moi-même, on va recevoir 5 candidats en chair et en os. Enfin, oui. On croit parce qu'ils font ça de chez eux. Donc, on ne sait pas. Et pour ça, ils auront appelé le 03 20 55 89 89. Ce sera Ahmed, qui n'a ni de problème articulaire, ni d'articulation. Articulation.
1: Articulation. Oui, c'est ça.
0: En tout cas, il vous sélectionnera pour le jeu. Et c'est sans prescription médicale.
1: Oui.
0: Hein, il m'écoute plus.
2: Fantastique.
0: Il m'écoute plus. Et qu'est-ce qu'ils vont gagner, Vincent?
1: Ah, on sait pas.
2: Bah, dites-le nous.
0: Non.
2: D'accord.
1: Bah si.
0: 2 invitations pour un dîner-spectacle au Grand Cabaret de Vieux-Berquin pour assister au spectacle Madame Plume. Mm-hmm. Dîner-spectacle pour 2, allez, tout compris. Entrée, plat, dessert. Avec le spectacle valable jusqu'au 20 juin de cette année. On peut réserver, dites donc. Et le ch'ti qui gagne, c'est simple. Les règles, on marque un point, on fait des étirements. C'est toujours ça que l'ostéo n'aura pas. Mais si un candidat marque un point de plus...
2: Et ça coûte rien.
0: Le déplacement du bassin, j'aime bien, parce que j'aime ça, manipuler les bassins. Alors venez tenter votre chance au 03 20 55 89 89 pour jouer au ch'ti qui gagne avec Louise et Zev, qui donne au jeu toute sa substantifique moelle.
1: Wow, mmh,
0: c'est bon, les assamoëlles. Ouais,
1: il a dit moelle, il a pensé tout de suite à l'assamoëlle.
0: Ah oui.
1: Je suis pareil. Merci mon Zev.
0: Oui, à tout à l'heure.
1: À tout à l'heure, évidemment, dès 11h.
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1: Je vous jure que c'est vrai, vous avez dit « Oh, ça moelle à 10h34, mon ventre, il a fait... » Pourquoi vous faites ça? C'est pas sympa.
0: Avec du pain grillé.
1: Oh, arrêtez.
2: Oh, là, bon. Petite fleur de sel par-dessus, un petit peu grillé comme ça. Oh.
1: Allez, voici Daniel Balavoine.

0: On vous entend chanter d'ici. T'arrêtes de gueuler, René. La vie ne m'apprend rien. C'est Daniel Balavoine, 10h37.
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0: Allez, on parle ostéo avec notre ami Vincent. Christelle de Stanford est avec nous. Et elle a une question qui, j'en suis sûr, va intéresser nos auditeurs. Bonjour Christelle.
3: Bonjour. Bonjour à vous deux.
1: Bonjour.
0: Vous êtes atteinte, malheureusement, de quelque chose qui touche je ne sais pas combien de millions de Français. C'est la sciatique.
3: Oui. En fait, je roule beaucoup en voiture.
0: J'ai eu peur. J'ai cru que vous alliez dire je roule beaucoup à la maison.
3: Non. Et du coup, j'ai régulièrement des sciatiques. Aïe. Donc, j'avais fait des soins chez des kinés. Mon médecin me suit. J'ai fait de la natation. Ça me soulage quand même pas mal.
0: Okay.
3: Et après, j'ai déjà été voir un ostéo. En plus, voilà. Et là, on me conseille d'aller voir un chiropracteur et j'aurais voulu savoir la différence entre un ostéopathe et un chiropracteur pour soigner les sciatiques.
0: Allez, débrouillez-vous avec ça, Vincent-François.
4: Très honnêtement, un chiropracteur, je ne saurais pas exactement définir ce que c'est. Parce qu'en fait, si je commence à dire quelque chose, à mon avis, je vais faire des erreurs. Et donc,
0: c'est honnête de le dire à votre honneur.
4: Pour moi, je crois que les chiropracteurs, donc, ce n'est que les seules informations que je connais partent du principe que c'est tout provient de la colonne vertébrale et donc du coup c'est principalement la colonne vertébrale qui est à manipuler. Mais très honnêtement, voilà, je pourrais pas aller plus loin parce que j'ai pas d'avis là-dessus.
0: Ce que dit Google, pardon, parce que moi j'y connais rien.
4: Allez-y.
0: Les chiropracteurs traitent principalement les douleurs du rachis.
4: Ah, voilà.
0: Parmentier, cervical, dorsal et lombaire. Voilà.
4: Donc la colonne vertébrale. C'est ça allait un peu dans le sens de ce que je disais. Mais donc du coup, un chiropracteur, souvent, moi personnellement, je suis pas allé en consulter un. Souvent, c'est voilà, on parle des ostéos qui font craquer. Un chiropracteur, souvent, de ce que moi j'ai pu voir, alors c'est peut-être des idées reçues, font c'est aussi de la manipulation structurelle. Donc là, si vous avez une sciatique, de ce que vous m'expliquez, moi je vous ai pas sous les mains, donc je peux pas véritablement vous dire bon bah oui, alors il y a peut-être un schéma d'adaptation, vous avez peut-être eu un souci au pied, des antécédents, des machins qui font qu'en fait votre corps s'adapte et lorsque vous êtes en position assise, parce qu'il semblerait que ce soit ça, lorsque vous êtes en position assise de manière prolongée avec en gros les fesses qui sont serrées. On va dire, c'est pas forcément vous êtes toutes serrées au niveau des fesses, mais la position en rotation externe avec les jambes en fait qui sont posées comme dans la voiture, comme quand on conduit, entraîne souvent une en fait,

0: fait un gonflement quand on est trop assis. Ça arrive à beaucoup de gens. On est trop assis. Le muscle piriforme, qui est un muscle fessier profond, on va dire, votre nerf sciatique passe entre deux muscles, et ce muscle piriforme, ou pyramidal, comme on l'appelait avant, a tendance un peu à gonfler, surtout lorsque on ne bouge pas. Et donc, dans la voiture, bah, c'est un peu le principe. Et en fait, au bout d'un moment, ça peut venir un peu pincer, irriter ce nerf, et du coup, alors, ça déclenche des sensations sciatiques dans la jambe, dans la face postérieure de la jambe.
1: Pour conclure, maintenant que vous avez un peu l'explication, Christelle, quels sont les conseils que vous pouvez apporter, Vincent, pour soulager la sciatique? Parce que, bon, on oublie le côté chiropracteur. Ouais. Alors déjà, pardon, question simple, réponse simple. Un ostéo peut soulager une sciatique?
0: Oui.
1: Bon, alors peut-être que vous êtes allé voir un ostéo qui a pas su le faire, Christelle.
2: J'étais voir déjà les deux. Hein. J'étais voir un ostéo et j'étais voir un chiropracteur. Parce que comme monsieur me semblait très professionnel à l'écouter à la radio, j'ai voulu à téléphoner.
1: Ça l'est.
2: Mais moi, oui, il n'y a pas de souci. Personnellement, moi, le chiro m'a plus soulagé que l'ostéo. C'est pour ça que je voulais avoir sa version.
1: C'est bien.
0: Voilà, moi par rapport à ça, je peux pas vous dire.
1: Mais en tout cas, l'ostéo peut le soulager.
0: En tout cas, l'ostéo effectivement pourra soulager en cherchant à relâcher ce qui crée cette contrainte au niveau des muscles fessiers profonds. La question, c'est pourquoi est-ce que vos muscles y réagissent comme ça? Est-ce que c'est juste parce qu'ils ne bougent pas assez, donc au bout d'un moment ils gonflent et donc ils viennent pincer votre nerf sciatique, ou est-ce que il y a toute une autre adaptation?
1: Voilà, il faut chercher un peu.
2: C'est là où le chiro m'a conseillé la natation et des exercices, et la natation m'a fait énormément de bien aussi.
0: C'est de la mobilisation, c'est du sport, il faut faire bouger effectivement l'ensemble, aller chercher quelques étirements pour votre muscle piriforme, vous pouvez en trouver très facilement sur internet, et je pense que ça pourra déjà vous aider.
1: Et puis, je fais pas de pub généralement, mais moi je suis déjà allé vous voir, Vincent, je peux vous assurer que pour le coup, je suis déjà allé voir des ostéos auparavant, et il s'y prend pas du tout de la même façon. Hein. Vous menez l'enquête en fait, c'est ça que je trouve génial.
0: C'est ça, vous menez
1: vraiment l'enquête, vous arrivez, vous êtes là, tiens, parce qu'on peut pas soulager de la même façon un mal, parce que, je dis n'importe quoi, on compense, ou parce qu'on a eu quelque chose, une grande
0: douleur.
1: Oui, exactement,
0: voilà. C'est une enquête à mener, il faut chercher à comprendre l'ensemble. Et la globalité de la personne, de ce qui se passe. Et
1: Christelle, vous êtes de passage sur la métropole lilloise, sachez qu'il est à Marc-en-Barœul, notre ami Vincent François. Allez le voir, vous ne le regretterez pas, d'accord?
2: D'accord, c'est comme tout. Il y a des bons chiros et il y a des bons ostéos.
0: J'adore. Il y a des bons médecins, et il y a des bons animateurs radio.
1: Oh,
0: il y a
1: j'adore.
2: C'est à pêcher ici nord qu'on trouve les meilleurs quand même.
1: Merci ma Christelle, je vous embrasse fort.
0: Gentil. Bonne journée.
1: Bientôt. Au revoir. Et je voulais terminer aussi sur un joli mot. Tiens, d'Anne-Sophie qui nous envoie un petit message sur le WhatsApp qui dit l'ostéopathie, quand on a un bon professionnel, c'est génial. J'ai une arthrodèse de D1 à S1, donc rien compris. Donc j'ai souvent des douleurs.
0: Vous voulez que je lise ?
1: Non. Contracture sur les tendons ou les muscles. Un mauvais mouvement et zou, le tendon se place mal par rapport au matériel. Il n'y a que l'ostéopathie qui me fait du bien. Le kiné ne peut faire que des massages, mais cela ne suffit pas. Merci aux ostéos. Anne-Sophie. Voilà, c'est un petit message d'amour.
0: Merci Anne-Sophie, c'est très gentil à vous.
1: Vincent François, ça a été un plaisir de vous avoir. On vous retrouve le mois prochain avec d'autres conseils, évidemment.
0: Avec grand plaisir.
1: Et d'ici là, à la maison, prenez soin de vous, prenez soin de vos corps, c'est important. 10h44, émission que vous retrouvez et que vous réécoutez sur ici.fr.
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0: One Republic avec Runaway.
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0: Et Louise Petit teste tout chaque jour dans la région. Aujourd'hui, une activité manuelle.
2: Popeline et Capucine. C'est le nom de l'atelier de couture de Delphine à Vendin-les-Béthunes. Alors Capucine, c'est en référence à sa fille. Et donc, depuis un peu plus de 6 ans, Delphine vous propose des ateliers de couture, de tricot, de crochet notamment. Moi, je n'ai jamais fait ça. On va essayer de se mettre au crochet. Allez, on va chez Delphine, c'est parti. Bonjour Delphine.
3: Bonjour Louise.
2: Alors merci de m'accueillir chez vous. C'est aussi là où vous travaillez et où vous proposez vos ateliers. Alors c'est très sympa, c'est très cocooning. Votre spécialité à vous, c'est les objets de déco en laine, mais vous allez m'apprendre les bases pour faire ce que je veux ensuite avec un crochet. Donc ça peut être des vêtements aussi.
3: Oui, voilà, c'est ça. Donc pour pouvoir réaliser soit des granny squares.
2: Ça veut dire quoi?
3: Mais en fait, ce sont les carrés comme les couvertures de grand-mère avant.
2: Ah. Okay.
3: Donc on vient assembler et on peut y faire soit des pulls, soit des tops, ça revient très à la mode, soit des couvertures, des couvre-lits.
2: Bon, bah on va s'installer dans le fauteuil. On a donc le crochet, la laine. Qu'est-ce que je commence par faire?
3: On fait un simple petit nœud autour du crochet et ensuite tu vas mettre le fil au-dessus de ton index, donc ton petit fil qui pend, tu le tiens ici par en dessous. Et en fait là tu vas avoir un système de poulies. Donc tu vas faire passer ton crochet devant, tu vas le tourner, l'accrocher avec le crochet, tu vas le faire passer dans la boucle que tu viens de faire sur ton crochet. Ben voilà, ce qui arrive la plupart du temps, ça glisse.
2: Le crochet est parti.
3: Allez, vas-y, remets-le dedans.
2: Ah, ouais, j'ai réussi. J'ai fait 2 mailles. Ça détend, ça c'est sûr. C'est plaisant parce qu'on se concentre sur une seule tâche et on oublie les problèmes, on est vraiment concentré. Mais j'ai l'impression qu'il faut faire preuve de beaucoup de patience en fait. Vous par exemple, ça vous a pris combien de temps pour réussir à vraiment bien crocheter?
3: Alors formation intensive, parce que quand je fais quelque chose, je suis très passionnée, donc je m'y mets à fond, tous les jours, toute la journée, 3 semaines.
2: J'ai encore du boulot. Mais en tout cas, ça donne envie de revenir. Mais merci beaucoup Delphine, donc l'atelier crochet ici à Vendin-les-Béthunes, chez Popeline et Capucine, c'est testé et approuvé. À bientôt Delphine.
3: À bientôt Louise.
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0: mon manège à moi, c'est toi, Étienne Daho, à 10h52. L'heure de retrouver Muriel Jourdan, ses tendances. Et aujourd'hui, on se penche sur la tendance à remplir notre déclaration d'impôt à la dernière minute. Et on est tous pareils.
1: Oui, je suis celle qui vient casser l'ambiance en vous rappelant que vous devez vous tenir prêt pour... Dépêchez-vous, faut la remplir.
2: Ma déclaration.
1: Revenu. Oui, loin d'être une déclaration d'amour, hein, celle-là. Sauf si vous êtes secrètement amoureux d'un inspecteur du fisc. Tenez-vous prêt à la remplir, cette déclaration, parce que si vous résidez dans les départements entre 1 et 19, attention, vous avez jusqu'à ce soir minuit pour déclarer vos revenus en ligne. Les autres contribuables, selon la zone, vous aurez jusqu'au 4 juin prochain pour le faire. Comme à chaque fois, à cette période, la tendance est à la procrastination, qui porte souvent sur des tâches administratives qui nous gonflent, comme la déclaration d'impôt. C'est mon cas, hein, chaque année, coïncidence de fou, chaque fois que je me connecte sur impots.gouv.fr, il est 23h57 et il me reste 3 minutes pour la faire, cette déclaration. Incroyable hein, quand même cette coïncidence. Dans ces moments-là, je sors mon micro dans la rue pour savoir si je suis la seule ou pas. Vous vous sentez comment, vous ?
3: J'ai envie de pleurer en général. Je pense à tout ce que je peux pas faire avec ce que je paye aux impôts.
4: Et ben moi, ma mère, elle galère un peu parce que c'est avec Internet et tout, et du coup c'est assez compliqué, du coup à chaque fois elle râle.
5: C'est de la paperasse et tout, c'est un peu chiant.
3: Je suis contente de contribuer à l'efficacité de notre pays.
1: Ouais, bon, cette personne travaille sans doute au centre des impôts, là, juste à côté. En tout cas, la procrastination du mois de mai peut nous faire louper des échéances très importantes.
0: Et lorsqu'on remet cette déclaration d'impôt à plus tard, ça peut générer anxiété, blocage et même des symptômes physiques, Muriel, hein ?
1: Oui, j'ai mené ma petite enquête auprès de Maïté Transer, psychologue clinicienne que j'ai contactée et qui revient sur les raisons possibles de cette procrastination.
6: Quand la charge psychique est déjà trop élevée, la moindre contrariété supplémentaire va devenir vraiment une montagne. Donc en fait, on ne se sent pas d'affronter cette chose-là. Après, on peut aussi mettre en avant le rapport à l'autorité. Donc c'est quelque chose qui s'impose dans votre vie, donc comme une forme d'autorité. Et donc, on va rejeter l'autorité et donc repousser, aller dans cette procrastination. Ce qui est intéressant, c'est de comprendre aussi pourquoi cela peut être envahissant, pourquoi cela peut vous faire peur. Donc de comprendre l'émotion derrière en fait.
1: Ok, qu'est-ce que vous préconisez Maïté ?
6: Il faut prendre un petit peu de hauteur par rapport à ça, donc réussir peut-être un petit peu à dédramatiser la chose. Il faut toujours poser sa to-do list dans l'agenda, c'est-à-dire que si vous gardez votre to-do list, ça va être une charge mentale. Si vous savez par exemple que le mardi à 11h ou le vendredi à 15h, vous allez faire telle ou telle chose, en fait ce n'est plus une charge mentale, car c'est posé dans votre agenda, donc vous allez le faire.
1: Bref, attendre la dernière minute pour déclarer ses impôts, c'est une tendance dont on ferait mieux de se passer, histoire d'éviter de passer de la déclaration de revenus à celle des convenus.
0: Oh mon Dieu, quelle horreur, ça y est, j'ai des boutons.

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0: France Gall avec ce grand classique Hong Kong Star. Passez un très bon jeudi 21 mai avec Ici Nord sous le soleil.
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0: Et belle fin de matinée avec Ici Nord, il est 11h. Le retour de l'info avec vous, Romane Porcon. Bonjour Romane.
2: Bonjour Louise, bonjour à tous.
0: Plusieurs maires demandent à Patrick Bruel d'annuler son concert dans leur ville.
2: Le chanteur, visé par plusieurs enquêtes pour violences sexuelles ou viols, est actuellement en tournée. Il doit se produire notamment au Zénith de Lille en octobre. Le concert est complet. Le maire Arnaud Deslandes demande aux organisateurs de suspendre le spectacle. Une question selon lui de sagesse, de responsabilité, le temps que la justice passe. Les villes de Paris, Marseille, Brest ou encore Nancy demandent la même chose. Il vous reste 2 semaines pour remplir votre déclaration de revenus et vous avez peut-être encore des interrogations. Une vingtaine d'étudiants en droit fiscal de la Cato à Lille sont mobilisés justement pour vous aider aujourd'hui. Avec l'aide de leurs professeurs, ils répondront à vos questions au 03 59 30 25 05. La permanence téléphonique est disponible jusqu'à 18h ce soir. À la suite des 4 jours de Dunkerque aujourd'hui, le Néo-Zélandais Laurence Pitty a remporté hier la première étape entre Lagny-le-Sec et Long. Une étape longue de 177 km. À suivre aujourd'hui donc la 2e étape de Glissy près d'Amiens à Liévin dans le Pas-de-Calais. 180 km de course valable.

0: C'est donc l'occasion pour les coureurs de disputer les points pour le maillot vert lors des trois sprints également à Frévent, à Saint-Paul-sur-Ternoise et Aix-Noulette. Évidemment, on suivra ça de près sur Ici Nord. Et puis en football, les Sang-et-Or reprennent la direction de Paris ce matin pour la finale de la Coupe de France qui a lieu demain soir contre Nice. Au programme aujourd'hui, la reconnaissance du Stade de France. Ils s'y entraîneront à 17h. Et puis pendant que certains s'apprêtent à fouler la pelouse du Stade de France, des nordistes, eux, vont monter les marches du Festival de Cannes. Maïva de Lille, Iman et Naïm de Maubeuge sont lauréats du concours moteur, une compétition de court-métrage d'1 minute 30, filmé intégralement au smartphone pour rendre hommage à une figure inspirante. Maïva a choisi la chanteuse Théodora, Iman ses parents et Naïm s'est penché sur Emmanuel Curtil, une star du doublage. Les trois nordistes vont donc avoir l'occasion aujourd'hui de monter les fameuses marches du Festival de Cannes.
1: Bon, on a le même temps que là-bas,
0: bah oui,
1: finalement. Donc... On pourrait rajouter un petit tapis rouge et puis on
0: s'y croit. Une moquette bleue finalement.
1: C'est vrai.
0: Il faut se prendre pour des stars.
1: Bien sûr. Calmons-nous quand même. Sachez qu'il va faire donc très beau aujourd'hui avec quelques petits passages nuageux, mais on est quand même sur du beaucoup mieux avec un temps qui devient tout doucement assez estival. On a peu de vent en plus aujourd'hui. Côté température cet après-midi, on aura 18 degrés à Berg, à Calais, à Saint-Omer, 22 degrés à Merville, à la Ventive, à l'Ancienne ou encore Cambrai, 23 degrés à Lille et un très beau week-end qui nous attend, peut-être un week-end de 3 jours pour vous qui nous écoutez. L'info trafic à 11h03 sur Ici Nord. Rien de particulier à vous annoncer. En tout cas, vous savez, vous êtes nos yeux sur la route. Vous connaissez le numéro 03 20 55 89 89.
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1: On profite donc de ces belles éclaircies dans la région avec toutes vos chansons préférées. Et Black avec Wonderful Life sur Ici Nord.

0: Ce titre de Black, Wonderful Life à l'instant sur Ici Nord.
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0: Louise Petit, Ezef.
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0: Madame Plume, c'est le nouveau spectacle du cabaret de Vieux Berquin et on vous y emmène. Vous allez pouvoir y aller à la date de votre choix avec la personne de votre choix. Deux dîners spectacles à remporter donc pour aller au cabaret de Vieux Berquin cette semaine dans le Ch'ti qui gagne. Vous nous appelez au 03 20 55 89 89. Bonjour Zeph.
2: Bonjour.
0: De quel jour?
2: On est déjà en 2026 et ouais. C'est le 21e du mois de mai, dites donc.
0: Dites donc, ça
2: et c'est le jour de la Saint-Constantin.
0: Ouais.
2: Ou Constantine. On n'a que des fêtes de prénoms de bobo en ce moment. C'est vrai, hier, c'était Bernardin, aujourd'hui Constantin. Ouais. À quand la sainte clitorine, je veux dire, c'est la sainte qui se touche. Ah non, j'en ai jamais connu des Constantins, mais si ça se trouve, c'est des bons copains. Hein, du coup, et quand on les voit, on se dit.
0: Parce que là, il fait beau, vous avez le droit de la passer aujourd'hui.
2: Non, mais j'ai le droit de la passer tout le temps. Hein. Je veux dire,
0: N'oubliez pas qu'on a un stagiaire à côté de notre technicien.
2: Attention,
0: Vincent.
2: D'abord, il est majeur. Hein, et puis ensuite, majeur, moi, je suis une fée. Vous savez ce que c'est mon nom de fée? Je suis la fée ce que je veux.
0: Oui.
2: Et aujourd'hui, Louise, on n'a jamais été aussi près de la chipot parce que la température augmente. Et je ne cacherai pas que je ne suis pas mécontent de voir ça parce que je n'en pouvais plus de me geler. Les noix,
0: oui.
2: Et de devoir, comme en hiver, boire des infusions. Non, je rigole.
0: Non.
2: Parce que j'ai une tête à part de l'eau chaude.
0: Non.
2: Même de l'eau tout court, je préfère le dire avant vous. Et même aujourd'hui, pourtant, c'est la journée internationale du thé.
0: Oh.
2: Et oui, il y a une journée du thé. Ce qu'il y a de bien, c'est qu'il y en a 365 santé. Voilà. Ça n'empêchera pas nos 5 candidats non lyophilisés de composer le 03 20 55 89 89. La bonne température pour tremper son petit sachet. Oui, c'est 89. Et vous aurez au bout de la tasse Ahmed, notre thé à la menthe de l'accueil. Cinq candidats qu'on laissera infuser de 11h à midi pour tenter de gagner au ch'ti qui gagne. Quand Ahmed vous aura sélectionné, vous irez jusqu'au studio B comme bouilloire.
0: Bah oui,
2: évidemment. Mais pour jouer, c'est plus simple. C'est plus simple que de faire chauffer de l'eau. Et question région, par exemple, on pose des questions région.
0: Mm-hmm.
2: Il existe un thé vert Boukachuk, vrai ou faux?
0: Oh, vrai.
2: Oui, c'est vrai.
0: C'est vrai.
2: Il y a du thé vert qui pousse dans la région nord, c'est à Elem, mais avec pas celui à côté de Lille, l'autre Elem, dans le sud de la région. Et ils ont plein de noms de thé en patois, c'est rigolo. Alors, mot fléché, oui, vous devriez faire un.
0: Un petit testé
2: approuvé
0: là-bas.
2: Oui. Question mot fléché, en 8 lettres, le thé en sachet en est une.
0: Le thé en sachet en est une en 8 lettres, une infusion.
2: Oui, je l'avais. Culture générale, quel fruit entre dans la composition du thé Earl Grey?
0: Oh, bonne question.
2: La bergamote.
0: Ah, la bergamote.
2: Conjugaison, je théérise, tu théérises, je sais bien, un truc d'anglais, le thé, je sais pas pour mi.
0: Ouais.
2: Alors, c'est pas... c'est ça. Et le meilleur du ch'ti qui gagne pourra repartir avec le cadeau dont vous a parlé Louise, donc je répète. Deux invitations pour un dîner spectacle au grand cabaret de Vieux Berquin pour assister au spectacle Madame Plume, tout compris, hein, entrée, plat, dessert. Et un petit thé pour finir.
0: Bien sûr.
2: Allez. C'est valable jusqu'au 20 juin de cette année, donc on vous offre là maintenant. Et vous avez jusqu'au 20 juin pour réserver. Allez avec votre douce, votre doux, votre dur, votre rêve, tout ce que vous voulez. Alors le chiqui gagne, c'est simple. Les règles, on marque un point, ça s'assale sur le siège éjectable et on fait bouillir de l'eau. Mais si un candidat marque un point de plus,

0: Des fois, on fait bouillir trop l'eau et ça brûle, du coup.
1: Ouais,
0: voilà.
1: Ouais.
0: Donc, appelez le 03 20 55 89 89. Si une question ne vous semble pas être très tea time, nous avons notre joker qui aujourd'hui est...
1: Tea for two.
0: Vous ne marquez pas de points, mais vous n'êtes pas éliminé. Alors, appelez le 03 20 55 89 89. Venez jouer avec Louise et Zeph qui sont tous les jours de 11h à midi en pleine infusion.
1: Ouais.
0: Effusion. Oh, bref, on s'en fout. Allez, hop.
1: Comme vous voulez. On vous attend, le ch'ti qui gagne, c'est jusqu'à midi. Et puis si ce week-end, vous avez envie de rester à la maison pour faire un barbecue,
0: oui,
1: juste en amoureux, bah voilà toutes les excuses que vous pouvez donner pour ne pas aller au repas avec vos amis chez eux. Benabar et le dîner.
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0: chanteur et acteur aussi, Benabar, avec Le Dîner sur Ici Nord.
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0: Autour de Jean-Jacques, ou plutôt Gigi pour les intimes.
3: Gigi.
0: Bonjour, wow. Gigi.
3: Gigi, c'est toi là-bas dans le noir.
4: Oui, bonjour, bonjour Jean-Jacques. Bonjour Zeph. Comment allez-vous ?
3: Ça va bien et vous ?
4: Très bien, par ce beau temps.
3: Ah, oui, c'est vrai, mais ça commence à venir. Ça commence à venir.
4: C'est super.
0: Ah, ça fait du bien.
3: Oui, ça fait du bien.
4: On prépare les barbecues.
0: Oh, oui.
3: Oui, non, oui.
0: Oh, bien sûr.
3: Moi, on le sait, depuis un mois, je le prépare.
0: Depuis janvier.
4: Tout à fait.
0: Jean-Jacques, vous habitez à Évin-Malmaison, donc pas très loin de Lens. Est-ce
4: tout
0: que ça
4: fait.
0: Suit le foot chez vous?
4: Ah, bien sûr, je suis supporter du Racing Club de Lens depuis, allez, j'irai plus jeune enfance.
0: Ah
4: dès
0: oui.
4: que j'avais allé 8-10 ans,
0: d'accord.
4: j'allais avec mon papa, avec mon frère. Donc,
0: Et donc là, vous y allez au Stade de France? Vous avez réussi à avoir des places ou pas?
4: Ah, malheureusement, non.
0: Ah,
4: malheureusement,
0: ça a été
4: non.
0: compliqué. Hein, ça a
3: oui,
0: été
3: mais...
0: Beyoncé et Céline Dion. Hein.
3: Vous allez pouvoir le suivre. Est-ce qu'ils font une retransmission au stade? Oui, sûrement.
0: Ah oui, au Stade Bollard. Oui, oui, oui. Il y a des billets de vendus.
4: Oui, au Stade Bollard. Puis également chez nous, dans la salle des fêtes des vins.
0: Ah, voilà.
4: C'est prévu aussi sur écran géant. Donc
3: ça va peut-être être aussi bien là.
0: Ah, bah, bien sûr.
4: Ah, oui.
0: Ce serait moins serré.
4: On va le faire entre amis.
3: Oui, et en plus, s'il pleut, vous ne serez pas mouillé.
4: Non, mais ce ne sera pas le cas.
0: Oui, normalement, il fait beau, c'est vrai. Et puis d'ailleurs, vous pouvez aussi vivre ce match, bien sûr, avec votre radio Ici Nord.

0: Mission spéciale dès 16h et jusqu'à minuit, voire plus si affinité d'ailleurs. Jean-Jacques, vous êtes à la retraite, qu'est-ce que vous faisiez avant?
1: Alors j'étais comptable là.
0: Oh, c'est Antoine, directeur, qui vient de me lancer une écharpe, excusez-moi, je vous coupe Jean-Jacques, une écharpe RC Lens, Allez Lens, Isinor, Collector. Jean-Jacques, je la garde pour moi, on verra si on vous l'offre. Voilà. Mais il me la lance, je ne sais pas si ça veut dire donne-la à Jean-Jacques ou il faudra qu'il joue bientôt à l'antenne pour la gagner. On verra ça. Mais elle est très belle en tout cas.
1: Jean-Jacques, si je le perds, j'aurai le droit à l'écharpe.
0: On verra. Jean-Jacques, vous faisiez quoi avant?
1: Alors, je travaille dans un centre de formation, donc toute formation confondue, pour les demandeurs d'emploi, pour les, ceux qui voulaient se perfectionner dans un domaine. Mm-hmm. Donc, j'étais comptable dans ce centre de formation, voilà.
0: Ok. Et donc, pendant la retraite, vous faites comme Zef, qui n'est pas encore à la retraite, mais qui cuisine déjà beaucoup.
2: Oui,
1: j'aime bien la cuisine, j'aime bien faire du vélo, j'aime bien lire.
2: Est-ce que vous faites des asperges en ce moment ?
1: Ah oui, c'est la saison.
2: Ah ouais, c'est la saison des asperges.
0: Vous l'avez testé, votre nouvelle recette?
2: Oui, là, je l'ai testé.
0: Dit, je vais faire une nouvelle recette avec des asperges.
2: Hier, c'était bon.
0: C'était quoi, rapidement?
2: C'est des asperges que vous faites un petit peu revenir après les avoir fait cuire un peu dans l'eau. Mmh. Et après, vous faites juste émietter un œuf dur et des petites tranches de poitrine grillées par-dessus, un peu d'huile d'olive du vieux comté râpé.
0: Oh, ça devait être bon.
1: Mon Dieu.
0: Arrêtez, on va jouer, j'ai trop faim. Jean-Jacques, vous allez jouer avec Zef. 45 secondes pour répondre à toutes ces questions. Question. Est-ce que vous avez le joker pour passer aujourd'hui?
1: C'est Two for You? Non,
2: Two for Two.
1: Two for Two.
2: Voilà. Rappelez-vous, Bourville et de Funès dans le. La Grande Vadrouille.
0: Oui, c'est
2: Two for Two and Two for Me.
0: Voilà, vous dites ça pour passer. Vous pouvez utiliser ce joker une seule fois. Jean-Jacques, on y va. C'est parti.
2: Une question région, Jean-Jacques. Où a eu lieu la catastrophe minière malheureuse de 1906?
1: À Courrières.
2: Oui. Question mot fléché en 6 lettres. Le pays des Bretzels. La région des Bretzels.
1: Alsace.
2: Bah oui, c'est l'Alsace. Qui a chanté dans le groupe Les Chats Sauvages?
1: Two for Two,
2: c'est pareil. Question culture générale. Quelle récompense obtient-on au Festival de Cannes?
1: La palme d'or.
2: Bah oui, c'est en ce moment. Question calcul mental. 7 x 13 moins 11.
1: 13.
2: Il pose dans sa tête. Il peut encore répondre.
0: Oui, parce qu'on a posé la question. Mais...
1: 80.
0: Ouais, allez,
2: oui,
0: c'est, bon.
2: C'est 80.
0: C'est bon. Alors, on a eu pas mal de bonnes réponses. Hein. Courrières, c'était OK. L'Alsace, oui. Le pays des Bretzels. Ah, le groupe des chats sauvages.
2: Oui,
0: c'était
2: mais je crois que c'était Dick Rivers, je crois.
0: C'était Dick Rivers. Ah, pourquoi j'avais une. On avait ça sur notre feuille.
1: Ça m'a échappé.
0: Mais en tout cas, vous avez passé. La Palme d'Or pour le Festival de Cannes. Et puis 7 x 13 moins 11, ça fait bien 80. Ce qui nous fait 1, 2, 3, 4 points. On est d'accord, Zef. J'ai bien compté.
2: Et Dick Mitchell, c'était les chaussettes noires.
0: Ah, ne pas confondre, bien sûr. Bon, 4 points, en tout cas, Jean-Jacques, ça commence très bien.
2: 4 points, c'est bien.
1: Bon, c'est déjà bien, oui.
0: Vous n'avez pas besoin de mon écharpe du RC Lens, alors.
2: Le coussin est bien moelleux.
0: Voilà, pour l'instant, vous êtes sur le siège. En tout cas, cette belle écharpe dont je vous ai parlé tout à l'heure sera, à mon avis, encore à gagner sur Isinor. Donc, écoutez bien, Jean-Jacques, vous qui êtes fan du RC Lens. Donc, 4 points, vous installez sur notre siège et on va voir si quelqu'un fait mieux ce matin. 03 20 55 89 89 pour vous inscrire pour gagner vos deux dîners spectacles pour Madame Plume, le nouveau show du cabaret de Vieux Berquin. Et voici Miley Cyrus avec Dreams as One. C'est la bande originale du dernier Avatar.

0: Miley Cyrus, qui s'est appelée il y a une époque, une certes belle époque hein, déjà, Anna Barbara.
1: C'était Tom et Jerry.
0: Oui. 11h23, vous écoutez ici Nord, on arrive juste après ça.
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0: On se rend pas très loin d'Arras, à Vaines-le-Comte, à Bavincourt, plus précisément chez Samuel. Bonjour.
6: Bonjour.
1: Samuel.
0: Ah, vous allez bien vous entendre avec Jean-Jacques. Je vous laisse vous dire bonjour déjà.
7: Bonjour Jean-Jacques.
1: Bonjour Samuel. Ah, parce que le foot, Samuel, les bons Bavincourt, à mon avis, il doit être supporter de pas loin, quoi.
7: Ah bah oui, je suis sans erreur, bien
0: sûr.
1: Voilà.
0: Et bah ça tombe bien parce que Jean-Jacques aussi est un grand supporter du RC Lens, donc ça vous fait un beau point en commun. Pour l'instant, Jean-Jacques a 4 points, on va voir si vous faites mieux. Samuel, dites-nous un petit peu plus, parlez-nous de vous, qu'est-ce que vous faites dans la vie, qu'est-ce que vous aimez?
7: Alors, je suis agent de production en intérim.
0: Oui.
7: J'aime bien le vélo, là. Je suis sur l'étape des 4 jours de Dunkerque, en attendant.
0: Bien sûr, ah bah oui. À voilà, vivre aussi sur le Sinor en plus.
1: Oui, voilà, c'est vrai.
7: Et demain, poser devant la télé pour regarder la finale. Hein.
0: Ah bah bien sûr.
1: Ah bah oui.
0: Seul ou accompagné?
7: Oh, en famille.
0: Ah bien. Ça va, il n'y a personne qui est supporter d'une autre équipe dans votre
1: famille? Ça sent le barbecue, non. Un petit quand même.
7: Non, non, non, non, c'est une planche apéro, une bonne petite mousse.
1: Ah oui, voilà.
7: Nickel.
0: Une petite mousse, oui, d'accord, on a compris.
1: De l'eau gazeuse, il parle.

0: d'eau gazeuse.
1: On parle pas de bain-moussant, on est d'accord.
0: Je parle d'eau gazeuse.
1: À consommer avec modération.
2: Bien sûr.
1: Ça m'aurait étonné que vous buviez un petit thé pendant le match. Hein,
0: ouais. On aurait pu. Alors,
1: c'est
0: la journée mondiale du thé. On aurait pu boire un thé en regardant le match. Pourquoi pas.
1: Bon, Samuel, vous allez répondre à mes questions. Vous avez 45 secondes pour faire mieux que Jean-Jacques. Donc, au minimum, 5 points pour piquer sa place sur le siège éjectable. Vous avez le joker pour passer ?
2: Non, c'est quoi le joker ?
0: C'est T for two.
1: Bah oui, je vous parlais de thé pour ça.
0: Il le sait, Samuel. Oh là là, bah oui. Mais c'est grâce au film qu'on a retenu cette chanson, évidemment.
1: Vrai. Voilà, donc vous me refaites pareil. Hein. Vous me la chantez. Si vous voulez passer une fois, vous pouvez utiliser ce joker. C'est bon, on est prêt ?
2: Oui, allez-y.
1: Zef va lancer le chrono.
0: Allez, top.
1: Question région. Quel musée trouve-t-on à Stenwerk ? Qu'est-ce que c'est, le musée de la radio ou le musée de la vie rurale ?
2: Musée de la radio.
1: Eh ben non. Allez, merci, bonsoir.
0: Le musée de la radio, c'était un musée qui était à Bushkep.
1: Oui, qui n'existe plus, malheureusement. Oui.
0: Et c'est le musée de la vie rurale à Stenwerk.
1: Et on rappelle, en plus, que samedi, c'est la nuit des musées.
0: C'est la nuit des musées.
1: Je suis sûre qu'il y a des choses de prévues au musée de la vie rurale à Stenwerk. Donc, vous pouvez visiter le musée gratuitement. Et puis surtout, c'est des activités, des animations assez insolites qu'on vous propose dans les musées de la région samedi soir. Bon, bah, Samuel, ce fut court.
2: Non, c'est pas grave. Principal que j'ai peut-être perdu, mais on va gagner demain en Coupe de France.
0: C'est ça. Voilà. C'est ça qu'il faut garder. Il est focus. Voilà. Il reste focus.
2: Voilà. Et au nord, c'est des corons.
1: Bien sûr. Vrai. Vous êtes formidable, Samuel. On vous souhaite une bonne journée.
2: Merci beaucoup.
1: À bientôt.
0: Au revoir.
2: Merci, au revoir.
1: C'est pour ça que j'aime bien cette émission. On se marre, il y a de la bonne humeur, tout le monde est content. Et encore plus quand il fait beau, j'ai l'impression. Ouais. Et encore plus quand Lens joue en finale de Coupe de France demain. Jean-Jacques, ça va toujours ?
3: Oui.
1: Bon, et
3: bien
1: écoutez. Bon, voilà, restez là. Vous avez 4 points. On va voir si quelqu'un fait mieux que vous ce matin pour vous inscrire. On vous rappelle le numéro 03 20 55 89 89. Il faut réussir à battre Jean-Jacques et ses 4 points pour gagner vos deux dîners spectacles pour Madame Plume. C'est le nouveau show du cabaret de Vieux Berquin. Un très bel endroit à découvrir. Vous allez passer une excellente soirée. Vous allez vous régaler aussi à table. Allez, voici Bernard Lavillier et Nicoletta et Idées Noires sur Ici Nord. Bel après-midi.

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0: Le duo Bernard Lavillier, Nicoletta, c'était Idée Noire sur Ici Nord.
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0: Une idée sortie pour ce week-end, ça se passe à Saint-Omer. Tout le week-end, le musée de devoirs de mémoire vous propose une visite guidée de son blocos L434, un bunker unique en Europe. Vous pourrez découvrir la vie de certains résistants et des habitants de Saint-Omer, de la libération de la ville par la première division blindée polonaise, plongée au cœur de la Seconde Guerre mondiale à travers une immersion unique dans le blocos L434, donc à Saint-Omer. Et vous verrez, ça se passe donc ce samedi, ce dimanche, cette visite guidée au musée Devoirs de mémoire à Saint-Omer. Vous ne ressortirez pas indifférent de cette visite. Et puis, autre idée sortie, à Bray-Dunes. Normalement, il devrait faire beau tout le week-end. Profitez-en. C'est la 10e ronde des vents de samedi à lundi, avec de nombreux cerfs-volants qui vont colorer le ciel tout le week-end.
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0: Ah bah alors on a Jean-Jacques, on a Gigi et ses 4 points, et maintenant on a Jean-Christophe, on a JC. Bonjour.
3: Bonjour, eh bien, bonjour Joseph.
0: Vous habitez Lille.
3: C'est ça, oui.
0: Et pareil, vous avez un point commun avec Jean-Jacques, vous êtes retraité.
3: C'est ça, j'attends un petit peu, là, je finis quelques mois et je passe à la retraite septembre.
0: Ah, le pot de retraite n'a pas encore été fait alors.
3: Non.
4: Et Lillois, mais est-ce que il va supporter le RC Lens pour la finale?
3: Mais, de toute façon, on est bien obligés, nous ont rendu service.
4: Ah oui. Ah oui.
3: Ah c'est oui, vrai. Quand même, en battant notre adversaire qui nous a permis d'être qualifiés directement.
0: Ah oui,
4: c'est vrai.
0: Oui, donc vous, à la base, c'est plutôt le LOSC, mais là, oui.
3: Ouais, non, en vérité, je suis un peu chauvin, je suis Nord-Pas-de-Calais, donc je soutiens les deux équipes.
0: Oh, bah c'est beau.
4: Mais bien raison.
0: Voilà. Jean-Christophe.
4: Puis ça évite les disputes en plus.
0: Voilà, oui. Vous aimez la moto de ce que je vois?
3: Oui, ouais, c'est ma passion depuis quelques décennies.
0: Donc ce week-end, on va profiter, on va faire des balades.
3: Bah, tout à fait, oui. En plus, le beau temps est là, donc impeccable.
0: Vous allez où, souvent?
3: Ah, sur la côte. Moi, je suis amoureux de notre côte du Nord, qui va de Fort-Marron jusqu'à Bray-Dunes, quoi.
4: Oui, c'est ça. Ouais, c'est chouette, Fort-Marron, j'aime bien.
0: Oh, oui.
3: Ah ouais, c'est calme, c'est reposant, ouais, c'est gens sympathique.
0: Mais oui, l'eau n'est pas toujours très bleue chez nous, mais on a la plus belle plage du monde.
4: Et
0: voilà, c'est ça. Jean-Christophe, vous allez jouer avec Zef.
4: Oui, c'est moi.
0: Jean-Jacques a 4 points. Jean-Jacques a 20 Malmaison, qui est en pleine forme, n'est-ce pas, Jean-Jacques?
4: Il est parti.
3: Bonjour, Christophe. Ah. Bonjour, Jean-Jacques.
4: Il était parti.
0: C'est ça. C'est que quand on attend sur le siège, on a le droit d'aller se faire chauffer un thé ou un café.
4: Oui, c'est ça.
0: Et du coup, parfois, on n'est pas trop là. Jean-Christophe, donc Jean-Jacques a 4 points. À vous de faire mieux pour réussir peut-être à gagner ce matin vos deux dîners spectacles pour le cabaret de Vieux Berquin. Si vous voulez passer, il faut nous dire ou nous chanter ça. Voilà, c'est tea for two. Est-ce que c'est la journée du thé, Jean-Christophe?
4: Oui,
0: okay,
4: d'accord. Il y a une journée du thé.
0: Oui. Voilà, donc vous pouvez passer une seule fois, on vous la rappelle. C'est parti, top!
4: Alors, une question mot fléché pour commencer, en 5 lettres. Quand il se retrouve sur la paille, il est...
3: On dit... Oh, bah, tea for two.
4: Tea for two. Citez-moi un acteur qui a joué Zorro.
3: Alain Delon, je crois.
4: Bah oui. Alain Delon, oui. Culture générale, dans quel sport ne doit-on pas passer la balle en avant à la main?
3: Le rugby.
4: Oui. Le rugby. Complétez l'expression, on n'est pas sorti...
3: De l'auberge.
0: Oui.
4: Par exemple. Question région, vrai ou faux, au départ, babache, c'est la joue d'un enfant.
3: J'ai un doute. Non, je pense pas.
4: Vous dites faux? Ah, c'est vrai.
0: Mince, on a commencé à bien, on avait le rythme,
4: en fait,
0: là, on avançait bien.
4: Ouais, on dit pas un babache, on dit une babache, c'est féminin.
0: Et d'accord.
4: C'est la joue.
0: Ah, je ne savais
3: d'accord.
0: pas.
3: D'accord, félicitations à Jean-Jacques pour l'instant alors.
4: Bah oui.
0: Voilà, il est sûr.
4: Il reste installé sur son siège.
0: Sur les
4: oui, en 5 lettres, il se retrouve sur la paille, il est ruiné.
0: Oui.
3: Ah, d'accord.
4: Voilà. Qui a joué Zorro? Il y avait Delon, il y avait Jean Dujardin, Antonio Banderas, Sean Connery et le célébrissime Guy Williams, qui était dans le petit feuilleton Zorro qu'on regardait quand on était petit.
3: Ah, tout à fait.
4: Ah, oui, ils adoraient, moi. C'est bien le rugby, on n'est pas sorti de l'auberge, bravo, et le babache, et la joue. Ouais,
0: mais ça fait que 3 points.
4: Ça fait que 3 points.
0: Bon, Jean-Christophe, on vous souhaite un excellent week-end, un bon match demain.
3: Bonne journée.
0: Et puis des bonnes balades en moto aussi pour ce week-end.
3: Ben, merci bien.
0: À bientôt.
4: Au revoir.
0: Jean-Jacques a toujours ses 4 points sur notre siège. Tranquillou, hein, Gigi.
5: tranquillos.
0: Alors moi, au fil de l'heure, je prends mes aises avec les gens. Je ne vous connais pas, mais je
4: vous appelle Gigi. Alors, elle a commencé par l'appeler Gigi, après voilà. Tranquillou Bilou, après ça va être mon pote, et puis après ça va être...
0: Bon, ça va, voilà. Jean-Jacques, vous avez 4 points. On va voir si
4: encore, elle est encore habillée. Hein, je veux dire, mais ça va...
0: dis donc. Je peux pas le fouetter avec mes feuilles. Ça marche pas. 11h37.
5: Dis Louise, c'est Gigi ou alors Jackie pour les intimes.
4: C'est ça, voilà.
0: Et merci qui non, alors 11h37. On va voir si quelqu'un veut mieux que Jean-Jacques.
4: Dites donc vous.
0: C'est vous qui commencez. Et c'est 4 points, Jean-Jacques. Donc il faut faire au moins 5 points pour vous piquer votre place et remporter ce matin vos deux dîners. Pour Madame Plume, le nouveau spectacle du cabaret de Vieux-Berquin. On va prendre encore 2 autres personnes ce matin, donc il est encore temps de vous inscrire au 03 20 55 89 89. Et on va écouter les Bee Gees pour
4: la
0: suite.
4: Ouais, ça va nous calmer.
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0: Les Bee Gees avec ce grand classique Tragedy à l'instant sur Ici Nord, 11h43.
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0: Autour de Guy qui habite Aix-Noulette. Bonjour Guy.
3: Bonjour Guy.
4: Bonjour, bonjour à toute l'équipe d'ici Nord.
0: Eh ben voilà, vous avez bien raison. Quand on hésite sur les prénoms, il faut faire
3: oui,
0: ça.
3: Oui, quand on ne se rappelle plus de comment les gens ils s'appellent, on dit bonjour ici Nord, voilà. Un étranger.
0: Non, mais enchantée, Louise, Zev, bienvenue au club.
4: Bonjour, donc Louise, Zen, bienvenue au
0: Zef,
4: club.
0: Tout à
3: non,
0: fait.
3: Mais je suis Zen, moi.
0: Et on est Zen. On est
4: le club de Lens, j'espère.
0: Ah oui, bah alors vous aussi supporter du RC Lens.
4: Ah bah, depuis que je suis né, mon père y allait, mes grands-parents y allaient. Et le premier match dont je suis allé à Bollard, c'était en 78, Lens-Saint-Etienne. Lens perdait 3-1 et a gagné 4-3.
0: Ah oui, de quelle mémoire des
4: remonte.
3: Ni quand il est né, on a fait un tampon sur ses fesses, tu sais.
4: C'est presque
3: ça. Voilà, tamponné.
0: Je vous présente Jean-Jacques, Guy. Bonjour.
4: Enchanté, Jean-Jacques.
0: Enchanté.
4: Bonjour,
0: voilà.
4: Guy.
0: Je serai là, faire la bise, ce que vous voulez. Jean-Jacques a 4 points. Jean-Jacques est aussi un grand supporter du RC Lens depuis tout petit. C'est à peu près au même âge que ça a commencé, Jean-Jacques.
4: Ouais. Pardon?
0: C'est à peu près au même âge que Guy, que ça a commencé pour vous les matchs du RC Lens.
5: Depuis l'adolescence, oui, tout à fait.
0: Bon, voilà, à peu près, c'est ça.
4: 56 ans,
0: Guy, vous allez jouer avec moi. Vous avez 45 secondes pour répondre à toutes mes questions, avec tout thème, hein, question région, culture générale, musique, série, film.
3: Des mots fléchés.
0: Voilà. Jean-Jacques, à 4 points, donc il faut faire au moins 5 points pour le battre et piquer sa place sur le siège et peut-être gagner ce matin vos deux dîners spectacles pour aller au cabaret de Vieux Berquin. Est-ce que vous avez le joker pour passer, mon cher Guy?
4: Oui, oui.
0: C'est quoi?
4: Je sais pas.
3: C'est tea for two.
0: Dites-le, si vous savez pas, c'est pas grave.
4: Non, mais écoutez, c'est tout simple. Aujourd'hui, j'ai un concours fédéral pour les pigeons voyageurs. Donc, j'étais en train de donner un bain à mes pigeons voyageurs pour les préparer.
0: Ah, parce que vous êtes colombophile.
4: Oui, donc.
0: On peut pas faire tout.
4: Pour une fois, j'ai pas écouté.
0: Non, on peut pas écouter attentivement le ch'tiki et préparer les petits pigeons. Bon, donc, c'est tea for two, le joker du jour.
3: Préparer des petits pigeons. Ça, on va
0: préparez. Oui, donc le joker du jour, c'est ça. Vous pouvez passer une seule fois en nous disant T for two, ok?
4: D'accord.
0: Zev va lancer le chrono.

0: Allez, top.
1: Question mot fléché, en 10 lettres. Elles sont trop grandes pour les clowns.
2: Nez.
0: Enfin, ouais, non, c'est pas nez.
1: Nez, non. Ça fait pas 10 lettres, Guy.
2: Non,
0: c'est pas nez.
1: Ah, puis on prend toujours la première réponse.
0: Là, c'est ça.
1: C'était les chaussures.
0: Les chaussures de clown, elles sont trop grandes.
1: Bon, bah, ce sera peut-être pour une prochaine fois, Guy.
2: Oui,
1: il
2: n'y a pas de
1: souci. On vous souhaite une bonne journée avec Snoulette.
2: Oui, merci.
1: Il nous reste encore un candidat ou une candidate qui peut nous appeler au 03 20 55 89 89 pour essayer de battre Jean-Jacques. Et ses 4 points, quel suspense. Et voici Diane Tell avec Si j'étais un homme sur Ici Nord. On vous emmène au cabaret de Vieux Berquin, on vous offre vos deux dîners spectacles ce matin.

0: avec Si j'étais un homme sur Ici Nord, 11h51.
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0: Bonjour Monique de Vimy.
3: Bonjour Louis, bonjour Zef.
4: Bonjour Monique, comment ça va?
3: Ça va très bien.
4: Ça a l'air.
0: Monique, vous êtes retraitée aussi comme Jean-Jacques. Et ouais. Alors vous avez un camping-car.
4: C'est génial ça.
0: J'adorerais ouais. avoir un camping-car.
4: C'est vrai?
0: Ouais.
4: Ah ouais.
0: C'est trop
4: oui.
0: bien. Vous allez partout avec. C'est une maison ambulante en fait.
4: C'est le concept.
3: Là,
4: le concept,
3: on un est
4: peu.
3: Au prix des monts, troisième prix des monts des 4 jours de Dunkerque.
0: Ah, vous suivez les 4 jours de Dunkerque?
3: Ouais, ouais.
0: Ah, c'est chouette ça. Et donc, vous êtes où précisément?
3: Au troisième prix des monts.
0: Oui, donc là, c'est vers Liévin aujourd'hui, on est d'accord, hein?
3: Oui,
0: ah,
3: oui, oui,
0: oui, tout à fait. Et d'ailleurs, on va refaire des points toutes les demi-heures oui. avec Stéphane Barbereau et Félix Pouillichet, je ne oui. me trompe pas, cet après-midi, dès 14h sur Ici Nord,
3: ouais.
0: pour suivre la course. Bon, c'est très
3: bah
0: chouette.
3: Oui, on écoute.
0: Donc, vous vous servez de votre camping-car pour suivre essentiellement des courses cyclistes ou aussi pour les vacances?
3: Non, pour les vacances aussi.
0: Ah bah, bien sûr. Et donc, vous êtes avec, vous êtes accompagné?
3: Oui, avec mon mari et ma tien.
0: Et avec votre
4: et ma tien. Comment il s'appelle, le tien?
3: Lily Love.
4: Oh, Lily Love, on dirait un nom de fille de vedette.
0: Oui,
4: hein?
0: Lily Rose Depp, ça me fait
4: Lily
0: penser
4: Rose,
0: à ça.
4: Lily Rose, les ouais. filles de ma, la fille de Madonna, je ne sais plus comment elle s'appelle.
0: Et le mari s'appelle comment?
3: Alain.
0: Je ne sens pas aussi.
4: Chez
0: Alain.
4: Moi, nom d'un fils de vedette, Alain, mais ça doit être une vedette aussi, je suis sûr.
0: Voilà, c'est Alain. Voilà, c'est bien. Bah, bonjour à Alain. Monique,
4: bonjour, Alain.
0: Sachez que vous avez le droit de
3: d'accord.
0: jouer avec Alain, d'ailleurs, s'il a envie de vous aider. Bon, le
3: oui,
0: chien,
3: il va
0: pas
3: m'aider,
0: sûr.
3: Je pense, un
0: voilà.
3: petit peu.
0: Bah, voilà, très bien. Jean-Jacques a 4 points. Monique, il va falloir faire ouais. mieux pour aller au cabaret de Vieux Berquin ouais. en voiture
3: j'ai
0: ou en camping-car.
3: Essayé.
0: On va voir ce que ça donne.
4: C'est moi.
0: C'est à vous. Donc, vous jouez avec Zef, 45 secondes pour répondre à ces questions. Et vous pouvez passer une seule fois en disant T for two, voilà, c'est le joker du jour puisque c'est la journée mondiale du thé. Vous êtes prête?
3: Oui.
0: C'est parti, top.
4: Qui chante la chanson intitulée I am still loving you? Est-ce que ce sont les Scorpions ou est-ce que ce sont ces AC/DC?
3: Scorpions.
4: Scorpions.
3: Oui.
4: Combien d'animaux Moïse a mis dans son arche?
3: Oh.
4: Ah, écoutez bien la question. Écoutez bien la question. Ah, vous avez
0: elle
4: dit
0: passée,
4: tout complétez l'expression, il est tombé sur
3: 6 têtes.
4: Sur un cheesecake?
0: Non, sur stète.
4: Sur stète? Non, non.
0: C'est pas ça, ça marche pas.
4: C'est pas une expression, c'est une expression, c'est il est tombé sur un os.
0: Ouais, c'est surtout ça, tombé sur stète.
4: Ah oui, quand on a eu des difficultés, il est tombé
0: oui.
4: sur un os.
3: Ouais, c'est vrai.
0: Et
3: ouais.
0: alors, vous avez passé sur Moïse. Dites-nous
3: bah
0: tout.
3: Oui.
4: Ah oui, j'ai dit combien d'animaux Moïse a mis dans son arche. Écoutez bien la question. Aucun, parce que c'est l'arche de Noé, pas l'arche
0: oui.
4: de Moïse.
0: Ah, c'est une question,
3: oui, c'est vrai.
4: C'était une question
3: oh
4: à piège.
0: Par contre, les scorpions, ouais, c'était ça.
4: Les scorpions, c'était I'm Still Loving You.
0: Vous
4: oui.
0: avez déjà dansé un slow avec Alain sur Still Loving You, Monique?
3: Ah oh bah oui, quand même.
0: Bah, bien sûr. Puis elle dure bien 5 minutes, cette chanson.
4: I'm
0: donc on peut
4: still
0: bien profiter.
4: You.
0: Non, arrêtez, on n'a pas annoncé de pluie. N'allez pas nous l'amener. Monique, on vous fait des bisous.
3: Oui. Merci.
0: Et puis bon, 4 jours de Dunkerque
4: alors,
0: à vous.
4: Et puis bisous à Alain et à Lily Love, c'est ça?
3: C'est ça.
4: Je suis quoi comme piège?
3: Jack Russell, mais elle a du caractère.
4: Oui, bah ça, c'est un Jack Russell, mais. Chez de Maria Carré, quoi.
0: Bon, embrassez-les tous, Monique, on vous embrasse.
3: Merci, moi.
0: À bientôt.
3: Je vous embrasse. Au revoir.
0: Et bravo, Jean-Jacques.
5: Merci Louise, merci Zef.
4: Mais de rien.
0: Et ben voilà, deux dîners spectacles pour Madame Plume, le nouveau show du cabaret de Vieux Berquin, un cadeau d'une valeur de près de 200 € pour
4: oui.
0: vous et qui vous le souhaitez, Jean-Jacques.
4: Vous avez déjà votre invité?
5: Oui, mon épouse.
4: Ah bah, je demande, on sait jamais.
0: Ouais.
4: Des fois, tu dirais, bon, non, je vais y aller avec une copine.
0: Bah
4: non,
0: ouais.
4: c'est pas.
5: Non, je lui ferai la surprise.
4: Ah,
5: elle ne sait même pas que je suis à l'antenne.
4: Ah, bah d'accord, on dit rien, on va parler tout doucement.
5: Oui,
0: parlez tout bas. Au revoir, Jean-Jacques. Bisous, Jean-Jacques.
4: Alors, à bientôt.
0: Profitez bien.
5: Oui, gros bisous. Et à Lens pour demain.
0: Oui,
4: à Lens, oui, à Lens, évidemment.
5: On a une chance inouïe.
0: À bientôt, Jean-Jacques.
4: À bientôt. Et nous, bah nous,
0: nous, à bientôt.
4: Et
0: voilà. Puis, à demain, vous, avec Mickaël Pachène.
4: Avec Mickaël Pachène, je serai
0: voilà,
4: là.
0: Voilà, 11h56. C'est le groupe Coldplay, Feels Like I'm Falling in Love sur Ici Nord.

0: Le groupe Coldplay avec Feels Like I'm Falling in Love sur Ici Nord. Très bon jeudi.
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0: Et bon appétit avec Ici Nord, il est midi. Le journal Romane Porcon, les footballeurs lensois sont en route pour la finale de la Coupe de France.
2: Les sang et or sont partis ce matin direction le Stade de France où ils affrontent Nice demain soir avec un rêve en tête, celui de remporter évidemment le fameux trophée de la Coupe de France et de revivre la ferveur de 98. Lens avait à l'époque remporté le titre de champion de France face à Auxerre et les supporters avaient fait la fête. Toute la nuit, la ville de Lens avait vibré et les anciens s'en souviennent très bien, Vanessa Lamar.
3: Dès la fin du match à Auxerre, après le but égalisateur de Johan Lachor qui offre à Lens le titre de champion de France, les supporters se ruent à Bollaert. Face à l'ampleur de la marée humaine, la ville ouvre le stade. Le public attend des heures le retour de ses héros. Dominique Redjakorté, l'un des anciens speakers du RC Lens.
4: On n'avait pas trop préparé ce qui allait se passer. C'était un truc de fou. J'étais au milieu du terrain, commençais à chanter, faire chanter les tribunes, le stade, etc. Et ils sont arrivés, il était très tard, 2-3 heures du matin.
3: À l'époque, Dominique Redjakorté était aussi chanteur du groupe Les Leaders. Il avait anticipé la victoire des 100 et or.
4: J'avais fait un titre sans savoir, évidemment on l'espérait, mais bon, ça pouvait rester dans les tiroirs et jamais sortir peut-être, mais c'est sorti.
5: Supporters, le Racing Club de Lens est champion de France.
3: La chanson est devenue le tube de la soirée. Guillaume Varmus, gardien de but de l'époque, se souvient de ce retour mémorable à Lens.
6: De ce moment-là, il reste une communion avec les supporters de Lens. La ville était complètement bloquée, c'était une marée humaine. Donc ce sont des moments inoubliables et qui peut-être vont se redéfinir bientôt. En tout cas, c'est tout le souhait qui est le nôtre. Mon cœur est lensois, il est sang et or, et je suis lensois plus que jamais.
3: Guillaume Varmus.

0: qui a été choisi par le RC Lens pour représenter le club demain soir lors de la cérémonie protocolaire avec la Fédération française de football.
1: Et la finale de la Coupe de France Lens-Nice, on vous la fait vivre évidemment en direct demain avec une émission spéciale dès 16h. On sera en direct du bassin minier ainsi que du Stade de France. De nombreux élus demandent à Patrick Bruel d'annuler son concert. Le chanteur est visé par au moins 9 plaintes pour viol et agression sexuelle. Il doit se produire au Zénith de Lille en octobre. Le maire Arnaud Deslandes estime que le concert devrait être suspendu le temps que la justice passe. Même chose à Paris, Marseille ou encore à Amiens. Il vous reste seulement 2 semaines pour remplir votre déclaration de revenus et vous avez peut-être des interrogations encore. Une 20aine d'étudiants en droit fiscal de la Cato à Lille sont mobilisés justement pour vous aider. Avec l'aide de leurs professeurs, ils vont répondre à vos questions au 03 59 30 25 05. Une permanence téléphonique disponible jusqu'à 18h.
2: Le Premier ministre doit dévoiler de nouvelles aides face à la flambée des prix du carburant.
1: Sébastien Lecornu qui présente un nouveau paquet d'aides pour ce mois de juin destiné aux secteurs les plus touchés. Les aides à domicile font partie des métiers les plus impactés. Certains n'ont même pas eu de revalorisation de leurs frais kilométriques depuis le début de la guerre au Moyen-Orient. C'est le cas de Théo Koupka. Son agence à Douai emploie 100 de personnes et rembourse à hauteur de 37 centimes par kilomètre. Ça ne suffit pas. Ils sont nombreux à devoir compléter de leur poche. Ces aides à domicile demandent donc une indemnité kilométrique entre 45 et 50 centimes, Jeanne d'Anglejean.
3: 45 centimes par kilomètre parcouru pour les employés de l'agence Destia, c'est un minimum. En moyenne, les aides à domicile parcourent 1000 km par mois pour se rendre chez leurs patients, mais l'aide aux gros rouleurs proposée par l'État ne touche qu'une minorité d'entre eux. Selon Théo Koupka, seuls les mères célibataires sont concernées. Alors pour les autres, le jeune homme a lancé une pétition en ligne pour que l'indemnisation kilométrique soit revue à la hausse. Depuis, c'est lui qui négocie avec sa hiérarchie, qui a déjà débloqué 2 centimes jusqu'à fin juin, portant le remboursement à 37 centimes par kilomètre. De son côté, la direction dit être pieds et poings liés entre l'État, qui ne débloque pas d'aide, et la volonté d'accompagner au mieux les salariés. La dernière réunion a eu lieu hier. La direction de l'agence de Douai promet une aide de 40 centimes jusqu'au mois de septembre. Reste à savoir si elle sera validée par la direction nationale.
1: Et si ça n'aboutit pas, Théo et ses collègues n'excluent pas de faire grève. Ils déplorent que ce soit leurs patients qui en payent le prix. Eux vont encore carburer jusqu'à dimanche. Les coureurs des 4 jours de Dunkerque vont se retrouver sur la deuxième étape aujourd'hui. On suivra ça de près, évidemment, dès 14h en direct sur ICI Nord. Côté météo, du soleil pour nos coureurs.
4: Oui, voilà, alors il y a encore quelques petits passages nuageux, mais ça s'annonce très bien pour le reste de la journée cet après-midi. De belles éclaircies, peu de vent. Côté température, on aura 18 degrés à Calais, Dunkerque, du côté de Fruges aussi, 22 degrés à Hazebrouck, Bourg, Arras ou encore à Avesnes-sur-Helpe. Un beau week-end qui nous attend. Passez un très bon jeudi avec ICI Nord. Bon appétit, on se retrouve à 13h30 et voici Valérie Damido et Eric Bastien au taquet.
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7: Bonjour la France, j'espère que tu vas bien. La France, les températures remontent, c'est bientôt l'été. Mon Dieu, comme nous sommes heureux. Comment ça va, Eric Bastien?
8: Voilà l'été. Okay. Ça va, bonjour à tous.
7: Il y a les négresses vertes qui viennent d'appeler, porte-plainte.
8: Exactement.
7: Allez, alors, je vous rappelle que toute la semaine, les meilleurs candidats se qualifient pour vendredi pour la finale. Il y a des très jolis cadeaux à gagner. Le premier prix, il s'agit d'un séjour pour 4 personnes au parc Astérix. Et là, c'est le cap sur l'Égypte, dans la nouvelle zone. Alors, il y a les remous de la descente du Nil. Et vous allez prendre de la hauteur avec l'envol d'Ibis. Vous allez découvrir 7 automatiques. Il y a plus de 50 attractions et spectacles pour toute la famille. Vous jouez donc pour 2 jours, 4 personnes, une nuit à l'hôtel du parc en chambre familiale, les petits déjeuners, le dîner. Et puis surtout, pour aller là-bas à 100€ en carte carburant. Et le parking inclus, on est tellement content de vous offrir ça. Mais il y a un très joli cadeau pour le deuxième, c'est quoi?
8: Il y a toujours ce cadeau, vous connaissez bien évidemment, cette machine Nespresso, ces 32 dosettes, ces saveurs égyptiennes que Joe Malangox a préparées avec amour. Joe Malangox y a consacré des nuits entières pour préparer cet élixir, cette potion magique. Et ce n'est pas sans certains héroïsmes, une certaine suffisance et un peu de prétention qu'après avoir conçu ce café, il a déclaré « Avec moi ». Merci Joe Malango.
7: Magnifique. Allez, on accueille tout de suite Muriel et Patrice, nos derniers candidats à se qualifier pour demain. Je rappelle à nos auditeurs chéris que, évidemment, j'ai deux candidats déjà qualifiés.
8: Ah, commencez pas. Bon.
7: Voilà, Eric n'en a qu'un. Que va-t-il advenir ? Basile, jungle chérie.
8: Aujourd'hui, c'est moi qui gagne.
7: Bonjour Muriel, bonjour Patrice, comment ça va les amis ?
8: Salut, bonjour.
9: Bonjour tout le monde.
8: Bonjour.
9: Tout le monde. Voilà, bonjour.
10: Bonjour.
9: Oh là là, il est fissonné lui, allez, bonjour, bonjour.
7: Eh oui, voilà Muriel, tu as raison. Alors, bon, alors Muriel, tu habites à Nice, tu as 80 ans, le 20 mai, dis donc.
9: Hier.
7: Bon anniversaire, Muriel, dis donc.
9: Ah ben oui.
7: T'as soufflé toutes les bougies ou pas?
9: Oui, j'ai soufflé toutes les bougies. C'était un 8 et un 0, donc il y en avait que deux.
7: Magnifique.
9: C'est pas mal.
7: Magnifique.
9: Voilà, c'était très bien. C'était très bien.
8: Bel âge. Hein.
7: Alors, tu as deux enfants, Laurent et Lucie, et tu as trois petits-enfants, c'est ça?
9: C'est ça. Exactement.
7: Magnifique. Alors, dis donc, tu as un chien qui t'a adopté. Ça veut dire quoi, c'est un chien qui t'a adopté?
9: Eh ben, c'était un chien que je côtoyais depuis longtemps dans le centre équestre où j'allais faire du cheval. Et puis, au fil des années, ce chien, il m'a aimé. Et puis un beau jour, il s'est mis le long de ma roue au moment de partir et il n'a pas voulu partir. Il avait 9 ans.
7: Oh.
9: Il en a 16. Oh. Et bien, il en a 16. Et il va bien. Et il est chez moi. Et son ancienne maman m'a dit « Emmène-le. De toute façon, tu reviens vendredi. Ben, » Je lui ai dit « Oui, bien sûr. » Je suis revenue vendredi avec le chien. Il était content. Mais il est revenu quand même avec moi. Et depuis, il est là. Voilà. Oh. Une merveille.
7: Alors, il s'appelle Filou, il paraît.
9: Il s'appelle Filou, exactement.
7: Ah, c'est un
9: de
7: Filou.
9: Son vrai nom.
7: Ah, c'est un Filou, bien sûr, évidemment.
9: Oui, mais il est tellement gentil. Oh. Et puis alors, il sait tout. Il est sourd comme un pot. il est un peu miro. Mais j'ai appris des signes. Et je change ma voix. Je suis un peu... Quand je suis en colère, c'est... Voilà, et bien ça se passe très bien. Non mais je ne changerai pas pour tout l'heure du monde. Hein.
7: Ah bah non, oui, on l'aime, Filou. Ouais. Alors, bon
9: on
7: alors.
9: On l'aime.
7: Oui. Dis donc. Tu me parles de cheval. Tu as fait beaucoup de cheval. Mais là, tu as arrêté un peu le cheval, c'est ça?
9: Non, mais depuis que ma petite fille a arrêté, je n'en ai plus fait parce que j'ai eu peur de me casser la gueule.
7: Ah, bah tu m'étonnes. tu peux te balader. Oui, tu peux te balader au pas.
9: Non, c'est pas rigolo. Non, mais de toute façon, il faut ce qu'il faut à un moment où il faut.
7: Oui, t'as raison, c'est vrai, je suis d'accord avec toi.
9: C'est comme les talons aiguilles.
7: Oui.
9: Il faut ce qu'il faut à un moment où il faut. Voilà.
7: Tu mets plus de talons
9: aiguilles. C'est bien, mais quand on est moins sûr, on laisse.
7: Tu mets plus de talons aiguilles.
9: Si.
7: T'en mets encore?
8: Oui, quand même.
9: Les moins hauts.
7: Oh là là, t'es mon héroïne, je n'en mets jamais, moi.
9: Pourquoi les filles, elles mettent pas de talons aiguilles?
7: Mais parce que.
9: J'ai une fille qui en met pas du tout et je comprends pas.
7: Bah parce que moi, quand j'en mets, tu sais, tu vois la vache dans Mickey qui s'appelle Clarabelle?
9: Et bien,
7: si je mets des talons, on dirait la vache. On dirait Clarabelle.
9: Non, ça vient de tes chaussures. Ah. C'est parce que tes chaussures ne sont pas appropriées.
7: Bon, je vais réfléchir à ça. Bon, ma chérie, on va tout de suite marquer le premier point. Écoute bien, ça va parler de McDo.
9: Oh merde.
7: Alors, écoute bien. Oui. Au Canada francophone, donc le côté francophone du Canada, on dit que le Happy Meal de chez McDo s'appelle un menu bonne humeur. Est-ce que c'est vrai qu'au Canada francophone, il y a le menu bonne humeur à la place du Happy Meal? Vrai ou faux, top chrono, 5 secondes.
9: Moi, je pense que c'est pas vrai. Parce que pourquoi le transformer? Tout le monde sait qu'un Happy Meal, c'est de la bonne humeur pour celui qui le vend.
7: Eh ben, t'as bien raison, Muriel. Un point, ça n'existe pas. Bravo, premier point pour Mumu.
8: Ah là là, une des doyennes d'Otaquet, d'ailleurs. 4 fois 20 ans, Muriel. Quelle énergie incroyable, ça fait vraiment plaisir.
7: Ah ben, c'est sûr qu'elle a plus d'énergie que toi. Ouais. Hein.
8: Dis donc, ok, tu vas te calmer, toi. Patoche, les galoches, il est avec nous. Bonjour, mon Patrice.
10: Bonjour à tous les deux, bonjour à toute l'équipe.
8: Ah, c'est salut. Sympa, Patrice. Ici, Lorraine, qui habite à Malzéville, c'est en Meurthe-et-Moselle. Comment on appelle les habitants de Malzéville? Malzévillois.
10: Très bien.
8: Et comment?
10: Oui, Malzévillois, c'est ça. Okay. Malzévillois.
8: Et les Villois, c'est bon, salut tout le monde. Qu'est-ce qu'il fait Patrice dans la vie?
10: Ben, je suis retraité, jeune retraité depuis le 1er avril.
8: Voilà.
11: Oh, tu n'as plus le temps.
8: Bah oui. Ah dis donc, c'est frais cette retraite 1er avril, il y a un mois et demi. Alors tu faisais quoi? C'était quoi ton métier juste avant?
10: Alors moi j'étais directeur de secteur dans l'hôtellerie, restauration pour un groupe français, groupe important français, voilà.
8: Et avant t'as été restaurateur, mais longtemps t'as été restaurateur?
10: Oui, j'ai été restaurateur à mon propre compte, oui, jusqu'en 2012. Et après 2012, les événements ont fait que j'ai dû fermer, vendre. Et puis après, j'étais dans une entreprise en tant que salarié.
8: Bon, voilà. Comment tu vis la retraite depuis un mois et demi, bientôt deux mois, là, tu le sens bien?

0: T'es content, t'as du temps, tu dors le matin.
1: Ah oui, très bien, oui, oui. Non, mais ça, c'est vrai que la vie, elle change. Comme j'étais toujours en déplacement, bah, je revois un petit peu les Malzévillois, la famille, les amis.
0: Ah oui.
1: Ouais, on a du temps pour soi, on a du temps pour soi.
0: Ouais, puis tu profites de tes petits-enfants, parce que t'es grand-père, Patrice, il me semble.
1: Oui, j'ai deux petits-enfants, deux enfants et donc deux petits-enfants aussi, ouais.
0: Isaac, qui a 5 ans, et Farel, qui a 3 ans, c'est bien ça?
1: Tout à fait, des petites têtes blondes aux yeux bleus.
0: Trop voilà. Mignon, et on salue tes enfants Alexandre et Ophélie. Voilà, mon petit Patou, on va jouer ensemble sur ici, je suis heureux de t'accueillir, et on va tout faire pour aller être mon candidat aujourd'hui. J'en ai besoin d'un quand même, mon Patrice, hein. Je compte sur toi, parce que là...
1: On va faire le maximum.
0: Allez mon Patrice, mais elle a l'air très en forme Muriel, hein. Je me mets...
2: Muriel est très fort.
0: Oh là là, Muriel est très fort.
1: J'ai déjà la pression avec le point qu'elle a marqué.
0: Oh, t'inquiète.
2: Et voilà.
0: Ça va aller. Allez, on retombe en enfance, on vient de parler de tes petits-enfants.
1: Ouais.
0: Petite boîte à musique sympathique. Écoute bien cette histoire. Dans le Var, département 83, Saint-Tropez, un doudou a été retrouvé 11 ans après avoir été perdu. Est-ce que cette histoire est vraie ou fausse? Top chrono, 5 secondes.
1: Je vais dire vrai, c'est tellement sympathique.
0: Bah, c'est sympa et c'est mignon, et t'as raison, c'est vrai. On est en avril dernier, Baptiste, il a 14 ans, il a retrouvé à Tourtour son doudou perdu 11 ans plus tôt pendant des vacances. C'est un habitant du village qu'il avait récupéré il y a 10 ans, qu'il a toujours laissé dans sa maison accroché. Comme quoi, enfin voilà, l'espoir fait vivre, c'est de la folie 11 ans plus tard. Bonne réponse, Patrice, bravo.
2: Un point Mumu, un point Patoche, et là tout de suite, vous écoutez ici, et moi je vous emmène. Faire une virée à deux.
0: Bien sûr.
2: Et ouais, on va aller avec Lily Cube. Voyage en Italie, vous écoutez ici, on vous aime.

0: avec Valérie Damido.
1: Oh yeah, on ira en Italie.
0: On est tous au taquet.
1: Yeah.
0: Taquet, taquet. C'est tous les midis.
1: Yeah. Midi.
0: Et c'est sûr.
1: Ici. Ici.
0: Ici. Oh là là, c'était notre premier duo. Ce sera le tube de l'été, mesdames, messieurs. Madame Ido Bastien. Sur les plages.
1: On va faire la reprise de Lily Cube. Allez, jingle.
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0: Allez, cube de rosé, donc.
1: Allez, Muriel, ici Azur, Patrice, ici Lorraine, ont un point chacun. Muriel, dis donc, mais t'es ma meilleure amie, toi. D'abord, tu fais du cheval et t'adores les chevaux, t'adores les chiens, mais t'adores bricoler. Il paraît que t'adores bricoler.
3: Oui, j'aime bien bricoler. Je m'aroufle.
1: Ah, tu m'aroufles.
3: Ça l'a déjà dit.
1: Oh, tu m'aroufles. Oh, tu
3: m'aroufles. Je m'aroufle pas toujours. Et moi, je m'aroufle avec n'importe quoi.
1: Eh oui, de toute façon, maroufler, c'est maroufler. Tu sais, on fait bien comme on veut.
3: Exactement.
0: Excusez-moi de vous interrompre. Déco, c'est le générique de Déco.
1: Oui, c'est le générique de Déco.
0: Muriel, tu sais que je crois, Valérie, que Muriel, Déco revient sur M6, il me semble.
1: Tout à fait.
0: Je ne veux pas vous interrompre pour rien.
3: Ça, c'est pas mal.
1: Tu pourras me regarder maroufler. Alors.
3: Oui, on va te piquer des idées.
1: Mais évidemment que tu vas me piquer des idées. C'est fait pour ça. Tu adores aussi ton petit. Tu as inventé un jardin dans ta copropriété pendant le Covid. Et alors,
3: qu'est-ce qu'il y en a qui font d'autres choses. Eh bien, j'ai tapé dans la butte, j'ai aplati, j'ai fait une petite rocaille, j'ai planté des plantouilles, et puis voilà, et puis c'est très bien. J'ai récupéré à la poubelle une table en fer forgé que j'ai réadaptée, une poncée, nettoyée, peindue, et tatati. Et puis c'est très bien. Bon, il y a des gains qui viennent, mais je m'en fous.
1: Il y a des gains, mais on s'en fout des gains, c'est toi, l'essentiel.
3: Mais on s'en fout, ça m'est bien égal. C'est tellement agréable.
1: Des
3: bonbons cassés, je suis au soleil, il y a des petits oiseaux qui viennent. C'est très bien. Il faut faire quelque chose.
1: Évidemment.
3: Pas rester à attendre que ça se passe.
1: Je suis bien d'accord avec toi, Mumu. Alors, voilà. Tu vas marquer tout de suite le deuxième point, parce que moi, je te veux demain avec moi en finale, je veux que tu gagnes. Alors, écoute bien. On va faire le générique de Batman.
3: Oh là là.
1: Alors, on va parler de chauves-souris, ma chérie. Moi, j'adore les petites chauves-souris, c'est trop mignon. Alors.
3: Oui, c'est vrai.
1: Il paraît que les chauves-souris, elles tournent toujours à gauche quand elles sortent d'une grotte. Est-ce que c'est vrai ou faux que elles tournent toujours à gauche quand elles sortent de la grotte, les petites chauves-souris?
3: C'est bien possible. Oui.
1: Tu dis oui?
3: Oui, je pense bien que c'est ça.
1: Et non, en fait. Elles ne tournent pas toujours à gauche. Ça dépend. En fait, on ne sait pas trop. Ils essayent d'étudier, mais parfois, il y en a qui sortent à gauche. Parfois, hop là. Non, pas de points. Je suis bien triste.
0: Ah là là, Patrice, qui a déjà un point, qui est en Meurthe-et-Moselle. Patrice, qui est à la retraite depuis bientôt 2 mois. Il se régale, notre Patrice, à Malzéville. Il était directeur de secteur dans l'hôtellerie. Mais alors, petit, tu avais un autre rêve. Tu ne voulais pas être dans la restauration. Tu voulais faire quoi, petit Patrice?
4: Moi, j'aurais voulu être pilote de ligne dans l'armée. Top Gun.
0: Attends, pilote de ligne ou pilote de chasse?
4: Pilote de chasse, pardon, dans l'armée, pilote de chasse. Oui.
1: Donc Top Gun.
0: Top Gun, avec les petites lunettes.
4: Oui, tout à fait.
0: T'as quand même été, jusqu'à prendre des cours de pilotage.
4: Oui, j'ai commencé le brevet de pilotage.
0: Ouais.
4: Et la théorie, ça allait, c'était un peu difficile, mais bon, je m'accrochais.
0: Ouais.
4: Par contre, quand on a commencé à la pratique, ça n'allait pas du tout. Je transpirais des mains, même avec l'instructeur à côté. Donc j'ai très vite arrêté, malheureusement, j'ai pas été jusqu'au bout parce que c'était pas pour moi, tout simplement.
0: Tu t'es rendu compte que t'avais peur en avion, donc ça fout mal, du coup.
4: C'est ça, bon. Alors que j'ai pas peur dans les gros,
0: je comprends.
4: Les avions de ligne, le petit Cessna, ça bougeait un peu partout. Atterrissage, décollage, j'étais vraiment pas du tout.
0: Et tu connais un peu Piper, Cessna, Robin, des R400, tout ce genre de
4: Avions, c'était une passion pour moi, mais malheureusement, c'était pas. Elle a pas voulu de moi, cette passion.
0: Alors, t'es fan de padel, par contre?
4: Oui, j'ai commencé le padel il y a un peu plus de deux ans. Voilà.
0: Ouais.
4: J'ai été fan de tennis et petit à petit, quand j'ai commencé le padel, j'ai arrêté le tennis et je fais quasiment plus que du padel. Et c'est vraiment quelque chose qui c'est une convivialité, c'est avant, c'est après, et puis c'est pendant, mais on est sur du cardio, mais cardio sympa, quoi.
0: Du baby foot au beau jour, tu t'es même préparé un terrain de pétanque pour ta retraite. Quelle bonne idée.
4: Oui.
0: Génial, ça.
4: C'est vrai, c'est vrai. Il est terminé, on l'a pas encore inauguré, on attend les beaux jours avec les amis et on va l'inaugurer très bientôt, hein, parce que ça arrive.
0: Ah ouais, c'est super, semaine, terrain de pétanque, là, l'été, les beaux jours qui arrivent en plus dans les prochains jours. Ouais. Bah, plein de bonnes choses grâce à ton terrain de pétanque, je pense que tu vas te marrer. Voici ta question, elle vaut un point. On écoute un extrait de Pascal Obispo. Qui nous parle de drapeau, et justement, le drapeau de la Roumanie et du Tchad, c'est la question, le drapeau de la Roumanie et du Tchad sont identiques. Vrai ou faux ? Top chrono, Patrice, 5 secondes.
4: C'est vrai, c'est vrai.
0: Tu les vois, tu vois la couleur, tu vois tout là ?
4: Ouais, jaune. Jaune, bleu et rouge,
0: oui. Trois bandes verticales, bleu, jaune et rouge. Les drapeaux de la Roumanie et du Tchad sont quasiment identiques. Il y a une seule différence qui est une nuance de bleu qui est un tout petit peu plus foncé pour le Tchad. Eh, bravo Patrice, t'es connaisseur.
1: Allez, Patrice 2, Muriel 1, Mumu, tu vas te reprendre parce que là, tout de suite, je vais te mettre une chanson qu'on adore tous. La lumière revient déjà. Hey, la dernière séance, Eddie Mitchell, vous écoutez ici, on vous aime. La lumière.

0: Non mais je connais Mumu.
1: Demain c'est la finale.
0: C'est encore moi qui va gagner.
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3: Oui, on termine toutes les chansons aujourd'hui.
0: Oui, aujourd'hui on a décidé de faire ça. Alors, Muriel a un point, Patrice a deux points. On va faire un quiz musical. Mais d'abord, on va raconter cette petite histoire incroyable. Il paraît qu'on a fait de la figuration dans le film Ocean 12 avec ta fille.
4: Ouais, puis on s'est jamais vu.
0: Comment ça, on s'est jamais vu?
4: Ben non, on s'est jamais vu, parce qu'on était dans la dernière prise, et puis ils l'ont coupé.
0: Ah ben voilà.
4: Alors, en plus, on a été voir le film, parce qu'on voulait se voir.
0: Bah oui.
4: Et on attendait, et quand on a vu que où on avait tourné sur le port de Nice, ça arrivait, on était très attentive, et puis on s'est jamais vu passer.
0: Oh my,
4: ah ouais, c'était terrible.
0: Est-ce que t'as au moins vu Brad Pitt et George Clooney?
4: Non, même pas.
0: Oh.
4: Parce que nous, on était vraiment sur la dernière vue du film.
0: Oh là là.
4: Ils se sont servis de nous que pour regarder pour eux, en fait. On était trop belles, ils n'ont pas voulu que tout le monde nous voie.
0: Mais évidemment, c'est
4: mais
0: ça.
4: Mais voilà.
3: Mais elle a été payée quand même. Hein.
0: Mais non, elle a...
4: Oui, bien sûr, on voulait se voir.
0: Mais t'as raison, vous étiez trop belles, toutes les deux. Alors,
4: c'est
0: écoute...
4: Ça, mais c'est... Oui.
0: Tu aimes chanter, tu aimes la musique, je le sais. C'est... Là, c'est le quiz musical. Alors, il va y avoir trois chanteurs qui vont chanter. Enfin, il y a trois chansons surtout. Et parmi ces trois chanteurs, évidemment, il y en a deux, c'est les mêmes. Et un, c'est un l'intrus. Il faut que tu me trouves l'intrus. Écoute bien, ça devrait pas être trop dur. Vas-y.
1: Paris.

0: Alors, c'est qui l'intrus?
1: C'est Syracuse qui est l'intrus.
0: Et oui, alors, comment il... c'est qui le chanteur?
1: C'est vous le dites? Non?
0: Oh mon Dieu.
1: Ah, mais non, il y en avait un autre plus vieux encore qui chantait ça.
0: Eh oui.
1: Ah,
0: oui. Alors.
1: Ah merde.
0: Ah merde, ouais. Alors, tu m'as dit Syracuse. Moi, j'ai envie de te donner un point.
2: Ah non.
0: Bah quoi? Elle a dit Syracuse et c'est vrai que vous... Et c'est vrai que vous le dites, il l'a chanté. Oui,
2: Syracuse,
0: elle a dit Syracuse.
2: On l'entend, extrait, dit Syracuse. Donc,
0: Bon, d'accord, ok.
2: Elle
0: bon,
2: est fort dans tout ça. Hein.
0: Bon, d'accord, bon, pas
2: oh, c'est vous qui décidez.
0: Bon, j'ai envie d'en donner un sur les deux, quoi.
2: Ah,
0: c'est Henri Salvador. Syracuse. Et voilà. Bon, écoute, je ne te donne pas de points parce que il m'a fait les gros yeux, Éric Bastien. Et bon. Oh, je suis désolée. Bon, allez.
2: Patrice, tu as vu, j'œuvre hein, pour toi. Hein. Je fais ce que je peux. Hein.
3: C'est bah, gentil, merci.
2: Bah, bien sûr, c'est normal. On va aux Antilles. Allez, juste avant de jouer, pareil que t'adores cuisiner, notamment le curry, le lait de coco et tout ça et tout ça.
3: Oui, c'est vrai, c'est vrai. C'est une passion qui m'est arrivée là tout récemment. Je me suis mis à la cuisine, j'ai un peu de temps.
2: Ouais.
3: Et bon, je suis des sites de recettes, bien entendu. Et j'improvise pas, mais j'aime bien les résultats et je fais goûter à la famille, aux amis. Ça plaît des fois, ça plaît souvent, mais bon, quelquefois, c'est loupé.
2: Lait de coco, bah oui, ça arrive. Lait de coco, vanille, tu t'es essayé au Saint-Honoré, mais tout est resté tout plein, du coup. Mais c'est bien.
3: Le Saint-Honoré, c'était une catastrophe.
2: Ouais, mais c'est pas
3: il
2: grave.
3: Il a jamais monté, il est sorti, il était tout plat. J'ai pris des photos, tout le monde s'est moqué de moi.
2: Oh, mais c'est pas grave, t'as raison d'essayer, de toute façon. Allez, Patrice, avec le sourire, c'est parti pour ton mix. Il y a trois artistes. Enfin, il y en a deux qui sont les mêmes. Il y en a un qui est un intrus, ça tu l'as compris. Il faut l'identifier, son nom, son prénom. On écoute.

0: Et on envoie le chrono, Patrice. Qui est l'intrus qui n'a rien à faire là.
1: Alors, et maintenant, que vais-je faire? Nougaro. Claude Nougaro.
0: Eh oui, bien sûr. Et maintenant, Claude Nougaro, évidemment.
2: Et...
0: Mais tellement pas, c'est Gilbert Bécaud. Et maintenant, mon Patrice, maintenant... qu'est-ce que tu me fais là? Et maintenant,
2: que vais-je faire? Eh bien, je vais faire que c'est un mumu de patoche. Et surtout, je vais lancer la réclame, mais pas que, l'actualité dans toutes vos régions, grâce aux 44 locales de votre radio ici.
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6: Des idées sorties, des bons plans comme chaque jour à cette heure-ci sur Ici Nord. Sachez que demain soir, le magicien Mathieu Stepson jouera son spectacle à Saint-Martin-Boulogne. Vous l'avez vu en 2017 dans La France, un incroyable talent. Et surtout en 2024, année où il a remporté la 19e édition. Connaissez-vous la sensation de déjà-vu avec des images qui remontent au matin même où vous allez découvrir que Mathieu a l'étrange sensation d'avoir rêvé le spectacle du soir même. Un élément troublant. Blanc vient semer le doute. Était-ce vraiment un rêve? Face à cela, il décide de jouer avec l'imprévisible pour vérifier ses souvenirs. Avec un style actuel, dynamique, Mathieu Stepson, passionné par la magie et le cinéma, réalise un one-man show surprenant. Il puise son inspiration dans des films comme Retour vers le futur. Il sera donc demain soir au Centre culturel Georges Brassens à Saint-Martin-Boulogne. Et sachez qu'il reste quelques places, donc n'hésitez pas à réserver pour aller voir Mathieu Stepson demain soir.
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2: Alors, je vous rappelle que c'est le dernier jour pour se sélectionner pour la finale de demain. Muriel a un point, Patrice a deux points. Le cadeau pour le gagnant demain, c'est un séjour pour quatre personnes au parc Astérix. Cap sur l'Égypte, vous allez faire la descente du Nil, vous allez prendre de la hauteur avec l'envol d'Ibis, vous allez découvrir cet Automatix, vous aurez l'hôtel, la suite, les petits-déj, le dîner, 100 euros de carburant et le parking inclus pour y aller. Et si vous ne gagnez pas ça, vous gagnez la magnifique machine Expresso EO, fabriquée par Malongo, avec 32 dosettes et 6 verres en verre. On reprend tout de suite la compétition. Alors, Muriel, elle n'a pas croisé Georges Clooney et Brad Pitt, en revanche. Dis donc, il paraît qu'on a croisé Brigitte Bardot.
7: Ah oui, mais ça, c'était quand j'étais toute petite.
2: Alors, raconte, il paraît qu'elle tournait et Dieu créa la femme.
7: C'était son premier film. Dans la vieille ville, c'était donc un jeudi, parce qu'à l'époque, on n'avait pas école le jeudi. J'étais avec trois copines, on allait voir, bien sûr, j'avais 10 ans. Et au moment de sa pause, elle nous a payé une glace au nouveau glacier.
2: Bah, les gens aussi.
7: Super. Elle était, on s'en rappelle toujours. Et cette chose, ça m'a permis de retrouver, peut-être 50 ans après, une copine qui avait mangé la glace avec moi.
2: Et voilà. Bah oui, parce que t'as raconté l'anecdote sur ici, ouais. Et les copines t'ont appelé.
7: Eh bien, exactement. C'est formidable, quand même, de se retrouver 60 ans après. On ne se reconnaît pas, mais ça ne fait rien.
8: Grâce à la radio?
2: Ben oui, elle a raconté l'anecdote sur la radio et, elles se sont retrouvées. Ça, c'est bien sympa.
7: J'ai retrouvé une copine. Oui, c'est super sympa.
2: Ah, voilà, tu vois.
7: On devrait faire ça plus souvent.
2: Je suis d'accord avec toi.
0: Avis de recherche.
7: Oui.
2: Quand elle avait 60 ans, c'est-à-dire un âge exceptionnel, il paraît que tu t'es inscrite à Koh-Lanta. Mais finalement, lors de la sélection, tu devais partir au Kenya avec ta fille.
7: Mais oui, ça a été la fatalité. Hein. Bon, j'ai rien fait du tout. Juste ils m'ont téléphoné en me disant « Est-ce que vous êtes toujours d'accord ?» Je lui ai dit « Oui, mais là je pars. » Elle me dit « Non, là c'est tout de suite. » Et donc, c'était mort. J'ai pas de bol, mais c'est pas grave. Peut-être j'aurais mangé quelque chose de pas bien et ça m'aurait
2: Oh non, et puis c'est dur à Koh-Lanta. Bon, ma chérie, là...
7: Oui, mais j'étais pas dur comme ça. Et puis j'étais beaucoup mieux.
2: C'est vrai.
7: Sympa.
2: C'est vrai. Voilà. Je suis d'accord avec toi.
7: Là, ils sont hardes.
2: Alors, ma chérie, c'est la question à 3 points. Je te pose la question, je te fais des réponses, je te propose des réponses. Et à mon top chrono, tu auras 10 secondes pour me donner ta réponse. Alors, tiens,
7: on va pas.
2: Mais non, tu vas gagner. Allez, on va parler du jeu vidéo Pac-Man.
9: Rends comme un ballon, et tu joues avec un citron, c'est Pac-Man.
2: Alors. Pac-Man, figure-toi que cette semaine, Pac-Man célèbre son 45e anniversaire. Alors, est-ce que tu sais quel est l'aliment qui a inspiré la forme de Pac-Man? Alors, un citron coupé, une pizza à laquelle il manque une part, un donut croqué ou les joues de Éric Bastien. Oui. Alors, qu'est-ce qui a inspiré la forme de Pac-Man?
7: Moi, comme je suis près de l'Italie, je pense que c'est une pizza, donc il manque une part.
2: Une pizza à laquelle il manque une part?
7: Ouais, ça me plaît, ça.
2: Eh bien, figure-toi, ma petite Mumu, que c'est une bonne réponse.
0: Ah.
2: Eh oui, c'est totalement une pizza à qui il manque une part. C'est magnifique, tu as 3 points, ça fait 4.
0: Oui, ça fait 4. Patrice est avec nous. Pour ceux qui nous rejoignent, Patrice, on fait connaissance avec lui depuis midi, avec ici Lorraine. Il habite à Malzéville, il est marié et il a 2 petits-enfants. Patrice, est-ce que t'es chaud? Est-ce que ça va? Est-ce que t'es en forme, Patrice?
8: Je suis au taquet.
0: Patrice?
9: Et maintenant,
0: qui chante ça?
8: Que vais-je Déco. Faire
0: voilà. Déco. Vous pouvez pas me dire ça il y a 5 minutes.
8: Ah, je suis nul.
0: Il nous a dit Nougaro quand même, le gars.
8: Ouais,
0: Patrice,
8: ouais, non, mais
2: tu vois ça?
8: N'importe quoi.
0: Moi, tu m'inquiètes, Patrice, pour la suite.
2: Eric, tu vois ça, c'est du mauvais coaching. C'est de l'humiliation de candidat. Et c'est ces petits détails de malveillance qui font que le candidat est déstabilisé.
0: Non, c'est pour qu'il se souvienne bien de Béco, Béco.
2: Ouais, enfin, comme ça.
8: Béco.
2: Ne te déstabilise pas, Patoche. Tu sais, il y a plein de trucs qu'il ne connaît pas.
0: Non, mais moi, je leur donne des devoirs. Il y a 100 lignes à copier sur Béco. Attendez, il y a le service après-vente quand même. Patrice, qui aime les sensations forte, qui aime bien les manèges. Alors c'est ta fille qui t'entraîne dans les manèges et je crois d'ailleurs que c'est pour elle que tu joues pour l'emmener au parc Astérix.
8: Tout à fait, c'est vrai. C'est vraiment quand on a entendu ça, elle m'a dit vas-y papa, voilà. Donc oui, c'est à 90%, c'est ma fille Ophélie.
0: Bon bah je te souhaite de gagner ce beau séjour pour elle. Pareil que t'as déjà sauté à l'élastique, donc voilà, côté sensation t'es pas mal, hein.
8: Oui, j'aime bien. Ouais. Bon, je sais pas si je referai, mais 60 mètres sur un parking près de Saint-Tropez, j'avais beaucoup hésité, et puis je me suis lancé parce que bon, on était une bande de potes, il fallait pas que je faille.
0: Est-ce que tu avais regardé la météo le matin?

0: Non, pourquoi?
1: Pourquoi je te demande ça? Parce que c'est ton rituel, il paraît que tous les matins...
0: Ah oui.
1: Tous les matins, tu regardes la météo.
2: Aïe, aïe, aïe, que frio.
1: Ah oui, ah oui, bah oui.
0: Bah, ce matin-là aussi, oui.
1: Bah oui, non, mais t'organises vraiment ta journée suivant le temps. Alors, il est nombreux à le faire, mais ça détermine beaucoup de choses. Le tennis, le paddle pour toi. La météo, c'est quelque chose.
0: C'est ça, ouais, les activités indoor et puis celles qu'on fait à l'extérieur. Ouais, non, c'est vrai, c'est important.
1: Je suis d'accord. Quel temps il fait en Amérique du Sud, tu crois?
0: En ce moment, il fait pas très chaud. Hein,
1: alors, c'est pas le moment d'y aller. Pourtant, c'est ton rêve.
0: Oui, c'est vrai. C'est un continent que je n'ai pas visité. Je suis allé un peu sur tous les continents, quasiment, hein, sauf l'Australie et l'Amérique du Sud. Ouais.
1: Il a une phobie, notre Patrice. Ouais, je vous le fais court. Le nombril.
3: Qu'est-ce que ça?
1: On ne peut pas s'approcher du nombril de Patrice.
3: Pourquoi?
0: Non, parce que c'est une phobie depuis toujours. Parce que je pense que ça vient de ma petite enfance. On m'a expliqué que le nombril, c'était au moment où l'enfant avait coupé le cordon et
1: oui.
0: On faisait un petit nœud. Et ce petit nœud, ben moi, dans ma tête, c'est peut-être rentré comme quelque chose de fragile. Comme un nœud, ça peut se défaire. Donc j'ai dit, on touche pas mon nombril. Je touche pas le nombril des autres, d'ailleurs. C'est devenu une phobie. Même sous la douche, il faut que je fasse très attention, quand même.
3: Ah ouais. Ah ben dis donc.
0: Oui.
1: Sinon, Patrice, ça va?
0: Oui, ça va bien.
3: T'aurais été malheureux. Moi, je me suis fait opérer de la vésicule biliaire. Ils te font un trou dans le nombril pour passer le truc.
1: Ouais.
3: Et après, il y a de la colle. Et il faut nettoyer le nombril tous les jours. Trois fois par jour.
0: Tu serais devenu fou. Très, très malheureux.
3: Ouais. Fais attention à ta vésicule.
1: Patrice, voici la question. Écoute bien cet extrait. Qui chante?
0: Béco.
1: Voilà, c'est bien. Bon.
0: Gagné.
1: Ouais, c'est déjà... Au moins, t'auras retenu un truc. Voici donc ta question. Ça ne concerne pas du tout Béco, mais Vanessa Paradis. Les épines du cœur, c'est le tout nouveau Vanessa Paradis. Aujourd'hui, 21 mai, Vanessa Paradis est en concert au Zénith de Paris. Et Vanessa Paradis, elle est identifiée par ses jolies dents du bonheur, hein, les dents un petit peu écartées. C'est un petit espace visible, tu le sais, entre les dents du haut. Comment s'appelle ce phénomène d'avoir les dents du bonheur? Ça porte un nom. Est-ce que c'est un prognathisme? Prognathisme. Est-ce que c'est une malocclusion? Est-ce que c'est un diastème? Est-ce que c'est une damidodite aiguë? Top chrono, 10 secondes. Prognathisme, malocclusion, diastème, damidodite aiguë.
0: Ah, je dirais...
1: Allez.
0: Diastème, allez.
1: Qu'est-ce que tu me fais plaisir? Longtemps considéré comme un défaut, c'est un petit détail physique qui est aujourd'hui totalement associé au charme et à la personnalité. C'est le cas d'ailleurs d'Yannick Noah aussi. C'est bien un diastème. Bravo!
3: Allez, 4 pour Mumu, 5 pour Pat. Et là, tout de suite, you keep me hanging on. Ah là là, mon idole, 1986, Kim Wilde, les amis.
1: Ah oui.
3: Vous écoutez ici, on vous aime. À tout de suite.

0: 1986, UKIP Me Hanging On, c'est signé Kim Wilde sur notre radio ici.
1: Eh oui, nos nuits sont Kim Wilde, jingle.
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1: Muriel à 4, Patrice à 5. Alors Muriel, elle adore voyager. Oui. Elle adore aller l'Italie, le Maroc, la Tunisie, les États-Unis, le Canada, le Kenya et la Jamaïque.
3: C'était pas mal.
1: Ça t'a plu la Jamaïque? Paraît qu'on est, on aime bien les spécialités locales.
3: Oui.
1: Oui.
3: On était dans le car. Le mec il passe comme ici avec des chouchous, avec des spice cakes.
1: Et voilà, et ben comme ça, on est détendu. Alors
3: ouais, voilà.
1: Il paraît que tu aurais, si t'étais un animal, tu aimerais être un dog allemand.
3: Oui, parce que c'est pas tôt, c'est gentil, mais un dog allemand mal, hein.
1: Oui, bah oui.
3: Voilà, voilà.
1: Est-ce que tu l'as vu, Kate Basset, pour un dog?
3: Non, je ne l'ai pas vu, mais j'ai eu deux dogs allemands.
1: Ah, c'est trop mignon.
3: Et c'est vraiment extraordinaire. Oui, voilà, j'aimerais.
1: C'est très gentil, les dogs allemands.
3: Oui, j'aimerais bien.
1: Et alors, si tu devais déjeuner avec une célébrité, tu voudrais déjeuner avec notre Johnny National.
3: Eh oui, bien sûr.
1: Eh oui.
3: Qui ne voudrait pas?
1: Moi j'adore Johnny, c'est mon idole. Hein.
3: Bah, bien sûr.
1: Tellement gentil. Tellement gentil. Bon, écoute, tu es nulle en diplomatie, tu es rancunière, mais tu reviens jamais en arrière pour les choses importantes.
3: Ouais.
1: Hein. T'es rancunière.
3: Oui, c'est vrai.
1: Et à 80 balais, tu sais encore toucher tes pieds avec tes mains à plat. Voilà.
3: Bon. Tout à fait. Ça fait rire mon petit-fils.
1: Ça fait rire.
3: Ça fait rire mon petit-fils qui lui n'y arrive pas.
1: Et voilà, bah, je te rassure. Éric Bastien non plus.
0: Ouais, bah, c'est sûr.
3: Mais c'est chacun sa vie.
1: Et voilà.
3: Lui, je crois qu'il touche son nez avec sa langue, non? Un truc dans ce goût-là?
1: Non, même pas. Non, il sait pas faire tout ça.
0: Ouais.
1: Il a pas de talent inutile.
0: Non.
1: Imiter les canards. Alors.
0: Oh, il fait peur, on en parle?
1: Tu as 4. Là, je te propose de marquer 5 points. Écoute bien. Tiens, je te mets Jeanne Masse.
4: En rouge et noir, j'exilerai ma peur.
1: A écrit le livre Le Rouge et le Noir.
3: Stendhal.
1: Eh ben, écoute, est-ce que c'est une bonne réponse? On va le savoir tout de suite. En Rouge et Noir, j'oublierai le temps d'avant, qui est jamais trop grand. Et oui, bien sûr que c'est une bonne réponse. Publié en 1830, L'Ascension sociale de Julien Sorel, un grand classique de la littérature. Bien sûr, tu as 9 points.
0: Oui, 9 points, oui.
1: Bah oui, elle vient de marquer 5 et 4.
0: Oui, donc j'étais en train de me dire que si Patrice marque les 5 points qui arrivent, on serait à 10 points, on resterait en tête.
1: Oui, enfin bon, il y a le bingo.
0: Il y a plein de choses. Mon Patrice qui est avec nous, là, depuis la Meurthe-et-Moselle, qui a envie de jouer pour sa fille, Ophélie, qui adore les sensations fortes, et notamment, bah oui, le parc Astérix. Si on parlait des déjeuners, toi, t'aimerais déjeuner avec un footballeur, il me semble.
5: Oui, alors qu'est-ce que j'avais noté? Ouais, parce que je suis très football.
0: T'es fan de qui? T'es fan de Cristiano, toi? De Ronaldo?
5: Cristiano Ronaldo, ah oui, c'est mon idole. Oui,
0: tout alors.
5: Faudrait un traducteur, mais autrement, oui, ça me plairait bien. Ouais.
0: Je pense qu'il y a le plus compliqué. Tu dis que c'est beau de le voir jouer, que c'est quelqu'un de généreux.
5: Ouais, c'est un très beau joueur, puis avec les performances extraordinaires
0: bien sûr,
5: en plus.
0: Évidemment.
5: Ouais.

0: Alors, on a dit que tu étais à la retraite depuis le 1er avril, tu étais directeur de secteur dans l'hôtellerie, tu as travaillé dans la restauration, et c'est justement là que tu as rencontré ta femme, Delphine, dans un restaurant. C'était sympa, hein?
1: Oui, c'était sympa. Oui. Elle venait régulièrement. J'étais propriétaire et puis ça s'est fait parce qu'elle venait régulièrement avec une amie tous les samedis soirs et puis un soir, ben voilà ça.
0: Oh, c'est elle qui a fait le premier pas, hein, quand même. Hein.
1: Oui, tout à fait. Mais on peut le dire. Ouais. C'était avec insistance. J'avais 90%. Elle avait fait 90% du chômage. J'ai fait 10% qui restaient.
0: Oui, mais de toute façon, elle a toujours voulu aller vite, Delphine, parce que j'ai cru comprendre qu'après votre rencontre en 94, en moins d'un an, elle voulait officialiser la relation. Elle voulait, elle voulait le petit mariage, quoi.
1: Ah ouais, elle a acheté sa robe de mariée.
0: Ouais. Et alors, vous êtes mariés ou pas?
1: Non, on s'est mariés il y a 2 ans. En 2023.
0: Attends. 3 ans, pardon. Vous rencontrez en 94. Elle achète la robe de mariée, donc en 95, et vous mariez 30 ans après.
1: C'est ça. C'est le temps de la réflexion. Hein.
0: Bien sûr, c'est une belle réflexion. Et ce qui est génial, je crois qu'elle elle rentre dans sa robe de l'époque, il y a 30 ans.
1: Oui, tout à fait. Ouais, c'est vrai. Elle a pas bougé. Hein, ouais.
0: Bon,
1: c'est un peu familial, sa maman aussi. Elle est rentrée dans sa robe de mariée, oui, 30 ans après. C'est vrai. Ouais, tout à fait.
0: Bon, écoute, belle histoire. Je sais que tu es fou amoureux de ta femme après autant d'années. Donc, vraiment, c'est très sympa.
2: Qu'est-ce qui m'arrive aujourd'hui? Je suis amoureux de ma femme. C'est bizarre, c'est vraiment pas normal. Allez.
0: Patrice, qu'est-ce qu'on fait maintenant?
3: On marque 5 points ou pas?
0: Patrice, qu'est-ce qu'on fait maintenant? Qu'est-ce qu'on fait maintenant? On va jouer.
3: Ah là là, mon Dieu.
0: Qui chante, Patrice, au fait?
1: Un petit déco, monsieur Gilbert.
0: Oui, c'est bien. Alors, petit extrait de notre ami Obélix.
4: Hé, Astérix, tu crois que nous aurons du sanglier?
0: La voix de Pierre Tornade, magnifique. Comment s'appelle le bébé sanglier? Question cash. Comment s'appelle le bébé sanglier? 10 secondes, top chrono.
1: Marc Assin.
0: Mmh. Son prénom c'est Marc et Assin, son nom de famille. Marc Assin. Le bébé sanglier, c'est un Marc Assin. Oui, c'est une bonne réponse. Bravo, 5 points. Ça te fait 10.
3: Allez, ça fait quand même 9 pour notre Muriel, 10 pour Patrice. Il restera le bingo pour vous départager. Mais avant, on va écouter dans la musique. On va écouter Pascal Obispo et Francis Cabrel. Et on est bien d'accord avec eux. Il faudrait que pleuve l'amour. Vous écoutez ici, nous, on vous aime.

0: 100% nouveauté, Pascal Obispo, Francis Cabrel. Il faudrait que pleuve l'amour. On a aimé ce petit crachin sur ici.
1: On adore l'amour, nous. Allez, c'est l'heure de la réclame. 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
1: Nous sommes au taquet avec Muriel et Patrice.
0: Exactement.
1: Muriel à 9, Patrice à 10, il y a le bingo. Avant de tenter de gagner le bingo, ma petite Mumu, je raconte cette anecdote qui me fait beaucoup rire. Il paraît que quand ton fils avait 4 ans, c'était l'époque de Dallas.
3: Oh, oui.
1: Voilà.
0: Ah, génial.
1: On adorait Dallas.
0: Ah, on adorait le chapeau.
1: L'univers impitoyable, ouais. Tout ça, sous Hélène, l'alcoolique.
0: Ouais. Bobby.
1: Bobby, oui. Et il paraît que ton fils t'a demandé une petite sœur. Petite, grosse, blonde et bouclée, comme Lucie et Wing. Et,
3: oui, c'est ça.
1: Et du coup, quand elle est arrivée, elle était comment?
3: Ben, elle était pas grosse, toute petite, complètement ronde. Elle avait pas de cheveux, par contre. Mais elle avait les yeux bleus, comme Ewing, et on l'a appelée Lucie.
1: Et voilà comment le destin décide du prénom que tu vas porter.
3: Voilà, exactement. Et Lucie avec un Y, hein, comme la Lucie de Dallas.
1: Eh ben, évidemment.
3: Évidemment.
1: Évidemment.
0: Vous avez une bonne idée, comment dire, de bonnes idées, mais pas de pétrole. Pétrole, Dallas, tout ça.
3: Oh là là.
0: Le pétrole, Dallas, non, vous l'avez pas?
1: Je l'ai, j'ai la ref, mais d'abord, t'étais pas né quand il y avait cette pub, et voilà.
0: J'adore. Alors, la ref, c'est votre podcast, ça.
1: Ça, c'est ça, exactement. Ouais. Alors, ma chérie, pour t'encourager, on va écouter évidemment notre Johnny National. Bien avant l'envie, j'ai rêvé, merci. Alors. Et le désir aussi.
3: Quand on lui donne l'envie.
1: Et l'envie de gagner, ma chérie, c'est maintenant. Écoute bien.
3: Ouais.
1: Ton bingo, on va parler de musique. À mon top chrono, tu vas avoir 10 secondes pour me donner un maximum de chanteuses étrangères, c'est-à-dire que des étrangères, aucune chanteuse française, toute époque confondue, bien évidemment, tu as le droit de me donner des chanteuses des années 30, des années 40, des années 50, on s'en fiche. Un maximum de chanteuses étrangères, top chrono, 10 secondes.
3: Oh là là. Tina Turner, Tina Arena, Maria Mercredi, Ella Fitzgerald, étrangère toujours.
1: Eh bien, trois.
3: Eh,
1: trois, il n'y en a que trois. Il y avait Madonna, Britney Spears, Mariah Carey, Whitney Houston, Beyoncé, Shakira, que sais-je, Lady Gaga. Tu m'en as donné trois.
0: Bon, c'est pas mal ça, Patrice. Hein. Bon, déjà, t'es en tête d'un tout petit point, 10 à 9. Elle a fait 3 dans ce bingo. Celui qui marque le plus de points remporte 10 points, c'est ce que vaut notre bingo du jour. T'as compris que là, il faut faire plus de 3. Oh, c'est clair, hein, Patrice?
4: Tu as compris qu'il fallait faire plus de 3.
0: Oui, il faut faire 4. Et moi, Patrice, qu'est-ce que tu retiendras de cette émission?
5: Bah, moi, j'aime bien la vivacité, l'humour, le chant. Enfin, les années 80, ça me va bien. Et puis, je retiendrai Muriel, Valérie et Eric.
1: Oh là là.
0: Je pense que tu as oublié l'essentiel.
5: L'écho.
6: Et maintenant.
0: Alors merci. Je vois que c'est acquis. Je vois que tout est acquis.
5: Ça, je vais m'en souvenir.
1: Tu vas chanter ça toute la semaine, mon pauvre.
0: On va te chambrer un peu. Là. Je pense qu'ils vont te le sortir souvent dans ton entourage.
5: Ouais,
0: bon,
5: clair, ouais.
0: Merci en tous les cas. T'as été super. Et merci pour les compliments que tu viens de faire sur l'émission. On va te faire plaisir en écoutant la musique que tu as. Beko, ça va de soi. Mais aussi Balavoine.

0: Micheline Dax en moi. Allez.
1: C'est vrai qu'elle était siffleuse.
0: Bah, évidemment.
1: Exactement, mais quelle référence. Mais cette Valérie, elle sait tout sur tout.
0: Ah,
1: c'est pas pour rien que vous avez cet excellent podcast qui s'appelle La Rêve, qui est disponible sur YouTube dès à présent. Il y en a encore plein qui arrivent, en plus c'est génial.
0: Allez,
1: c'est parti pour le bingo, mon Patrice.
0: Il y a le bingo.
1: Un max de points à gagner, il faut que tu fasses 4 hein, pour être avec moi en finale, demain vendredi. Patrice, je te demande de me citer un maximum de chanteurs, nous sommes d'accord.
0: Chanteurs.
1: Ce sont les chanteurs qui ne sont pas français. Voilà, tous les chanteurs étrangers connus, top chrono.
2: Alors, Harry Belafonte, je vais dire Michael Jackson,
1: oui.
2: James Brown.
0: Et c'est tout, ça fait 3.
1: On est sur l'égalité là alors.
0: Eh oui, il faut se dépêcher. Voilà. Là là là. Alors une question pourcentage, tout de suite pour vous départager. C'est le premier qui répond au plus près, sans dépasser. Écoutez bien.
1: Quel pourcentage d'adultes dans le monde est alphabétisé selon vous et selon une source de l'UNESCO, Muriel?
3: Alphabétisé, on a dit. Hein.
0: Ouais.
1: Ouais.
3: Ouais.
1: Vite. Allez.
0: 70%.
1: Patrice, tu dis combien le pourcentage d'adultes dans le monde qui est alphabétisé?
2: Je vais dire 69.
1: 69%, la personne la plus près. Et ça se joue au poil de c'est 86%. Parfait. Donc comme t'as dit 69 en dessous, c'est Mumu.
0: C'est Mumu. Eh oui, demain tu seras avec nous, ma Mumu, en finale. Pour gagner le séjour pour 4 au parc Astérix, pour descendre le Nil, pour t'envoler avec les Ibis, pour aller découvrir cet Automatix, ou pour gagner notre ami...
1: Bah, Joe Malongox, mais bon, là, il aurait dit 71, il gagnait.
0: Eh oui, bah, il l'a pas dit. Bah, Patrice, il l'a pas dit. C'est comme ça, c'est tout.
1: Je suis triste, Patrice.
0: Eh oui, et si tu ne gagnes pas ça, ma petite Mumu, si tu gagnes pas le séjour au parc Astérix, tu gagneras peut-être la machine expresso EO fabriquée par Malongo. Alors, je rappelle à nos auditeurs que demain j'ai 3 candidats.
4: Oui, oh bah mince.
0: Voilà, je remercie Céline à la réalisation, Basilou à la technique, Marion Standard, le prof Coupez au savoir. Je vous remercie tous de nous écouter, je vous aime d'un amour sincère. À demain.
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1: Il a été très performant, Patrice, je salue quand même son héroïsme. Et maintenant, quelle heure il est maintenant?
0: Et maintenant, que vais-je faire? Je vais vous dire qu'il est 13h. Vous écoutez Ici, on vous aime.
1: Une heure de spécial Printemps des Territoires, Wendy Bouchard.
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6: Bonjour à tous, bienvenue dans Ma France jusqu'à 14h aujourd'hui, au cœur d'un événement au carrefour en effet de bien des sujets de société, le Printemps des Territoires, rendez-vous annuel de la Banque des Territoires, soutien essentiel des collectivités locales. Comment construire vos communes, les départements, vos régions? Demain, on va parler des maisons de santé, du grand âge, de la vision élargie aussi de la fin de vie à domicile, de la revitalisation si importante de vos centres-villes, de l'intelligence artificielle, là encore, au service de vos territoires. Et je vais recevoir jusqu'à 14h des élus engagés, de Lyon à la Savoie, de la Normandie à l'Essonne, de la Mayenne à l'Indre-et-Loire. Nous irons aussi avec nos reporters dans le Limousin et en Creuse. Nos invités sont mobilisés. Bienvenue, chers amis, dans Ma France. D'abord à 13h, voici le journal. Bonjour Benjamin Mathieu.
7: Bonjour Wendy.
6: Et à la une pour commencer, ces annonces attendues, celles du Premier ministre cet après-midi sur les prix des carburants.
7: Oui, tous les micros seront tendus à Matignon à 17h pour une conférence de presse d'une heure de Sébastien Lecornu avec des annonces concernant le prix de l'essence très élevé qui a d'importantes répercussions sur le pouvoir d'achat des Français. Le Premier ministre, accompagné par une dizaine de ministres de son gouvernement, ne devrait pourtant pas annoncer de mesures qui creuseraient davantage de déficit de l'État. Car Jérôme Val, les services de l'État sont sur un fil.
8: On n'a pas les moyens d'arroser tout le monde, alerte Bercy. Aide ciblée, oui, mais pas plus, reconnaît l'entourage du ministre des Comptes Publics. Il faut plutôt, nous explique-t-on, encourager les entreprises à proposer elles-mêmes des aides à leurs salariés, ce qui serait une charge nulle pour l'État. Au moment où il doit trouver à minima 6 milliards d'économies pour garder le cap des 5% de déficit, et ça devrait être même plus compte tenu du contexte international. En attendant, les aides promises le mois dernier n'ont toujours pas été versées. La prime grand grand rouleur, par exemple, ne le sera que dans une semaine.
7: Et donc Sébastien Lecornu ne va pas déroger à son principe. Il va continuer à proposer des aides ciblées vers ceux qui travaillent, comme pour les transporteurs routiers. Il y a urgence, presque 3 mois de crise et la survie de certaines petites entreprises est désormais en jeu. C'est par exemple le cas des transports marchands basés à Ablis dans les Yvelines qui envisagent même...

0: de stopper leur activité, Alexis Morel.
1: Ici, les camions partent encore chaque matin, même s'il serait moins coûteux de les laisser au garage.
2: On travaille pour payer le carburant, il n'y a plus de marge, il n'y a plus rien, on est même déficitaire.
1: Pascal Ancel dirige avec son mari cette entreprise de 9 salariés.
2: On serait tenté de ne pas faire sortir le camion, mais bon, il faut quand même un minimum de chiffre d'affaires pour qu'on puisse payer nos charges.
1: Ces dépenses de carburant ont bondi de 26% depuis mars et elle ne pourra pas puiser encore très longtemps dans sa trésorerie.
2: Ça se vide très vite, je pense qu'on va faire face jusqu'à début d'été. Après, on ne sait pas comment on peut faire. On réfléchit déjà à comment éventuellement arrêter l'entreprise sans casse.
3: J'imagine que c'est dur à vivre.
2: Oui, on passe des nuits blanches, on se réveille la nuit. En 35 ans d'existence, on n'a jamais connu une telle situation.
1: Un cas loin d'être isolé, constate William, l'un des chauffeurs.
4: C'est toute une chaîne qui est à l'arrêt, quoi. Donc ça impacte également les conducteurs. On peut l'entendre dans les restaurants routiers. Ça parle entre conducteurs de perdre son emploi avec l'entreprise qui peut couler.
1: Alors ici, on a un message pour le Premier ministre.
2: Ah bah si je l'avais en face de moi, je lui dirais, écoutez, réfléchissez déjà sur les aides. 20 centimes par litre, c'est ce qui est annoncé, mais c'est pas du tout la réalité. C'est en dehors des difficultés des transporteurs. C'est une usine à gaz pour demander cette aide.
1: Ce n'est pas ça qui nous sauvera, ajoute Pascal Ancel, qui préférerait un geste fort sur la fiscalité du carburant.
0: Voilà donc les premières annonces à 17h et ce matin, 250 dépanneuses venant de tout le nord de la France ont mené une opération escargot sur le boulevard périphérique parisien pour réclamer, elles aussi, des aides pour faire face à cette crise. Trois ONG attaquent l'État en justice pour faire reconnaître sa responsabilité dans le scandale des PFAS, ces polluants éternels que l'on retrouve dans l'eau courante ou dans nos casseroles. Elles soupçonnent l'État d'avoir eu connaissance que des risques associés à ces polluants depuis plus de 15 ans. Une laiterie fait un don de 600 000 litres de lait à des étudiants et des familles défavorisées. Une initiative de la laiterie de Saint-Denis-de-l'Hôte dans l'Indre qui va distribuer ses excédents de production à différentes associations caritatives de la région. C'est ce que nous apprend ici Berry ce matin. On passe à ce que l'on met dans nos assiettes dans ce journal, les pains industriels, les plats cuisinés, les nuggets ou les desserts lactés, on en consomme beaucoup. Ils représentent un tiers de nos apports caloriques journaliers, mais ces plats ultra transformés, comme on les appelle, sont aussi très mauvais pour la santé. Une étude scientifique dévoilée ce matin démontre un risque augmenté de diabète, de cancer et d'hypertension en cas de consommation de ces aliments, Anne Le Gall.
5: Sur les emballages, ces additifs portent un code allant de E100 à E399. Ils sont présents dans près d'un quart des aliments industriels et ces chercheurs ont établi dans le détail que d'une part, les colorants alimentaires augmentent de 14% le risque de cancer, de 38% le risque de diabète de type 2 chez les plus gros consommateurs et que d'autre part, les conservateurs augmentent eux de 24% le risque d'hypertension. Pour Mathilde Touvier, chercheuse INSERM qui a coordonné ces travaux, plus on ajoute de portions de produits ultra transformés dans son alimentation, plus le risque augmente.
6: Ça va être par exemple une portion d'un plat préparé avec une pâtisserie industrielle et un soda qui contient ces conservateurs ou ces colorants. C'est ce type d'exposition-là qui est en jeu. Ce ne sont pas des consommations extrêmes avec des participants qui consommeraient des kilos de ces conservateurs ou de ces colorants chaque jour.
5: Ces trois études ont été publiées dans des revues de référence. Elles sont inédites par leur ampleur. Face à ces résultats, les chercheurs appellent à réévaluer la sécurité d'utilisation de certains ingrédients, d'autant que certains additifs, les colorants notamment, n'ont pas d'autre fonction que de rendre les aliments plus attractifs.
0: Des pratiques abusives des distributeurs alimentaires observées par une commission d'enquête du Sénat qui publie un rapport ce matin. Celui-ci dénonce des menaces de déréférencement ou la vente de services inutiles des géants de la grande distribution. Les sénateurs qui dénoncent aussi la brutalité des négociations commerciales avec les fournisseurs de ces enseignes. De nouveaux maires appellent Patrick Bruel à annuler ses concerts prévus dans leur ville dans le cadre de sa tournée, comme celui d'Amiens en Picardie ce matin. Depuis la publication d'au moins 9 plaintes pour viol et violences sexuelles de la part de la star contre plusieurs femmes, les élus craignent des troubles à l'ordre public si ces dates sont maintenues. Et puis vous avez forcément remarqué ce brusque changement de temps, le thermomètre qui va dépasser les 30 degrés aujourd'hui pour la première fois de l'année à Bordeaux, Agen, Biarritz, Toulouse ou encore Albi. Il va même faire 30 degrés à Rennes, des températures absolument anormales pour la saison, qui contrastent avec le froid le week-end dernier, preuve de ce dérèglement climatique en cours. Pour Patrick Marlière, météorologue, c'est même un épisode pré-caniculaire qui s'installe sur la France et ça va durer.
7: Il va faire de plus en plus chaud et au fil des jours, eh bien, l'inquiétude est plus présente car on n'est pas très loin d'un risque de canicule, ce qui est assez exceptionnel pour une mi-mai. Je regardais sur différentes régions.

0: de France. Dans le sud, ça va même monter bien au-dessus des 30 degrés. On devrait dépasser même les 35 degrés dans le sud-ouest. Et je regardais sur la Normandie, pendant une semaine quasiment, on aura des températures entre 25 et 30 degrés. Mmh. À cette époque du mi-mai, on va battre des records de chaleur sur de très nombreuses régions en France. Et là, effectivement, le réchauffement et le dérèglement climatique intensifient ces phénomènes. Et là, on va être confronté à ça pendant une bonne dizaine de jours, quasiment jusqu'à la fin du mois de mai.
1: Et puis prudence, si vous profitez de ce beau temps pour aller vous baigner aujourd'hui ou demain, les préfectures des Landes, de Gironde et des Pyrénées-Atlantiques appellent à la prudence en raison d'un risque élevé pour les courants de baïne, des courants qui sont très forts et qui peuvent entraîner les nageurs vers le large. Il est conseillé de se baigner exclusivement entre les drapeaux des zones surveillées.
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3: Il est 13h08, merci de nous rejoindre, chers auditeurs, jusqu'à 14h, au cœur d'un rendez-vous essentiel pour nos territoires, porté par la Banque des Territoires. Nous sommes à Paris, dans cette grande salle 104 qui accueille ce printemps des territoires, un rendez-vous d'échange, d'atelier, de partage d'expériences qu'à distance on va vous faire vivre, tant il est important pour l'avenir justement de vos communes, avec une aide parfois vitale apportée par un acteur de la cohésion sociale, de la cohésion de nos territoires, c'est la Banque des Territoires, que vous représentez comme directeur. Bonjour Antoine Saint-Oyant.
4: Bonjour Wendy Bouchard.
3: Vous êtes notre hôte et nous avons plaisir chaque année à vous accompagner car les enjeux dont nous allons parler sont des enjeux du quotidien, des enjeux essentiels pour nos auditeurs. C'est ce que vous voulez montrer aussi par l'intermédiaire de cette émission, même si vous rencontrez et accueillez beaucoup d'experts en dehors des élus.
4: Tout à fait, ce printemps des territoires, il se tient à un moment particulier, un moment qui est le début de nouveaux mandats pour beaucoup de maires. Et donc, ces maires recherchent des partenaires de confiance, des points d'appui, et la Banque des Territoires en est un. Et elle souhaite, comme nous l'avons choisi comme slogan pour ce printemps des territoires, être engagé,
3: oui,
4: engagé sur tous les terrains, auprès des élus, auprès des acteurs territoriaux, pour pouvoir les aider à porter leurs projets.
3: Sur les grands défis de nos communes, de nos départements, de nos régions, vous citiez le maître mot cette année avec des dossiers d'importance que vous mettez en avant. Sur quelles priorités vous voulez-vous particulièrement agir pour cette 7e édition ?
4: Alors, nous avons choisi 3 priorités. La première, c'est le logement, parce qu'il est apparu clairement à l'occasion de ces élections municipales que le logement était un des motifs de préoccupation majeure des Français.
3: Oui.
4: Le deuxième, c'est la santé et le grand âge. Parce que là aussi, c'est d'abord une question de dignité et de plus en plus, c'est une question vraiment d'accès aux soins, de proximité pour beaucoup d'élus. Et donc, nous souhaitons pouvoir aussi réfléchir à des solutions sur cette question de la santé et du grand âge. Et enfin, la troisième thématique, c'est celle du numérique et surtout de l'intelligence artificielle.
3: Oui.
4: Pour que l'intelligence artificielle soit mise au service des politiques publiques et puisse garantir la souveraineté, la maîtrise de ces outils pour l'ensemble des collectivités, l'ensemble des acteurs publics.
3: Ces sujets, on va les illustrer avec des reportages à l'avenant, dans un centre de santé, mais aussi dans le cadre de la revitalisation des cœurs de ville, de vos centres-villes, chers auditeurs. Et j'accueille deux élus qui sont particulièrement aussi engagés sur ces actions déployées dans ce printemps des territoires. D'abord, Christophe Bouillon, qui est maire de Barentin, Seine-Maritime. Bonjour, monsieur le maire.
5: Bonjour.
3: Vous qui présidez aussi l'association des petites villes de France. Et à vos côtés, Nicolas Sorey, maire de Joigny. Bonjour, Nicolas Sorey.
6: Bonjour, Wendy Bouchard.
3: Deux élus attablés ici qui sont venus participer à ce rendez-vous d'importance. Christophe Bouillon, vous allez rester avec nous toute l'émission, mais pourquoi comptez-vous sur ce rendez-vous pour faire avancer aussi la cause de votre territoire ?
6: Pour faire avancer la cause d'un territoire ou la vision qu'on porte sur son territoire, il faut des partenaires, il faut des bons partenariats. La preuve que la Banque des Territoires est un bon partenaire, c'est qu'il comprend les attentes des élus. Lorsqu'on fixe, comme aujourd'hui c'est le cas, 3 priorités qui sont celles du logement, de la santé, du grand âge, et puis la question du numérique dans nos territoires, c'est qu'on a compris nos attentes.
3: Mmh.
6: Et nous, on est souvent considérés comme proches des problèmes, mais on a envie d'être proches des solutions. On a des solutions qu'on porte nous-mêmes, mais pour aller un peu plus loin, on a besoin de partenaires qui apportent leur expertise, qui apportent leurs moyens aussi, leur force de frappe d'une certaine manière, pour faire effet levier. C'est pour ça qu'un rendez-vous comme celui-ci, c'est pas le premier rendez-vous du printemps des territoires, mais le printemps annonce sans doute un bel été pour les collectivités quand on trouve des solutions en venant ici.
3: Quand on sait que aussi l'un des boulots des maires les plus éreintants, c'est d'aller trouver des financements, Nicolas Sorey, vous avez ici un acteur qui est un acteur public, qui aide à prêter, qui aide à financer des grands projets.
5: Ah oui, c'est un acteur majeur, incontournable pour nous, les maires et les élus que nous sommes, parce qu'on a besoin d'avoir des relations de confiance, c'est le cas avec la Banque des Territoires, et puis des relations qui s'inscrivent dans le temps. Et donc nous avons des interlocuteurs avec lesquels on peut travailler nos projets en amont, avec la Banque des Territoires qui vient nous financer des études, de l'ingénierie, dans le cadre de Petites Villes de Demain, si on a réussi à revitaliser le commerce à Joigny, c'est notamment parce que la Banque des Territoires nous a financé une ressource humaine qui s'est occupée de ça à temps plein. Mm-hmm. Et puis, c'est évidemment après les solutions de financement, mais au-delà des solutions de financement, l'intérêt de la Banque des Territoires, c'est tous les acteurs qui gravitent autour de la Banque des Territoires, y compris un centre de filiales qui se spécialise sur le logement, qui se spécialise sur le grand âge. Et donc, être là aujourd'hui, au Printemps des Territoires, c'est important parce que en une journée, vous faites un tour de piste quasiment intégral de l'ensemble des politiques publiques que vous avez le rôle de déployer sur votre territoire.
3: C'est ça. Alors, merci de rendre accessible justement votre travail à la Banque des Territoires, Antoine Saint-Voyan, pour les auditeurs. Il y a un peu de Banque des Territoires partout, finalement, dans leurs communes. Est-ce que vous pouvez donner quelques exemples marquants derrière lesquels, finalement, vous vous cachez ?
4: Alors, effectivement, un exemple que vous avez évoqué, c'est la revitalisation des centres-villes, la redynamisation commerciale. Et évidemment, c'est une thématique particulièrement marquée dans les petites villes et dans les villes moyennes. Et donc, dans ce cadre-là, la Banque des Territoires porte des actions d'accompagnement avec le financement, effectivement, de managers de commerce, des personnes qui peuvent anticiper les éventuelles fermetures, la vacance commerciale et proposer des solutions pour rapidement réimplanter des commerces.
3: Oui.
4: C'est également la possibilité d'investir, la Banque des Territoires investit dans des foncières qui peuvent porter les murs de commerce, qui peuvent les rénover, les agrandir pour que ça corresponde mieux aux besoins de consommation actuels des Français. Et donc on l'a fait dans beaucoup de villes, ça a permis ensuite d'appliquer des loyers globalement plus bas, plus maîtrisés, au moins au début, pour arriver à relancer le commerce. Mmh. Et puis, quand la redynamisation commerciale effectivement fonctionne, on a des bons exemples à Chambéry, par exemple, à Chinon, à Châteauroux. Toutes ces villes ont enclenché ces dynamiques, rue par rue, et aujourd'hui ont gagné en attractivité et permettent d'avoir des modèles qui sont beaucoup plus attractifs, beaucoup plus conviviaux pour l'ensemble de leurs habitants.
3: C'est bien de citer évidemment ces communes, ces territoires, parce que les auditeurs se reconnaîtront dans ces actions. Je voudrais qu'on parle santé, messieurs, avec vous, directeur de la Banque des Territoires, Antoine Saint-Voyan, avec Christophe Bouillon, président de l'Association des Petites Villes de France, avec Nicolas Sauret pour la mairie de Joigny. La santé en Haute-Vienne, c'est un exemple que l'on va prendre aujourd'hui, face au délai d'attente moyen, vous le savez, pour obtenir un rendez-vous, délai qui s'est encore rallongé ces dernières années pour un généraliste. Eh bien, les solutions, heureusement, se multiplient dans les territoires. Nous sommes à Bellac, c'est un centre de santé public qui a ouvert, Nathalie Cole, au début de l'année, et ça change tout pour les administrés.
7: Pendant 5 ans, le docteur Florent Magnien a exercé en libéral dans ce cabinet médical avec d'autres confrères, mais il ne se voyait pas continuer seul après leur départ en retraite. Il a donc fallu changer la structure pour attirer la relève.
8: L'ultime et la seule solution qu'on ait trouvée, c'est de monter un centre de santé où les médecins seraient salariés. Là, j'ai trouvé des collègues qui acceptaient de venir uniquement à cette condition, c'est d'être salarié. Donc là, maintenant, on est 4 médecins. Ce qui est inespéré, parce qu'il y a quelques mois, c'était un peu la catastrophe.
7: Ce généraliste exerce désormais aux côtés de 3 jeunes collègues qui étaient déjà venus à Bellac pour leur internat ou pour des remplacements, comme le docteur Marie Patin. Et elle confirme, le statut de salarié a été déterminant.
9: On a moins de travail administratif. Être installé en libéral, c'est pratiquement la gestion d'une petite entreprise avec de la comptabilité, toutes les tâches supplémentaires que le temps médical.
7: Moins de paperasse, mais aussi des horaires plus maîtrisés et un loyer pris en charge par la mairie de Bellac. C'est rassurant pour les jeunes praticiens et les patients y trouvent aussi leur compte, comme Liliane, dont le généraliste est justement parti à la retraite récemment.
10: Je me suis dit, on va encore avoir plus personne et puis on ne peut pas aller à Limoges ou ailleurs. Donc c'est le soulagement.
7: Sentiment partagé et exprimé aussi par de nombreux patients du docteur Hélène Kériou-Chevalier.
11: Pas chaque consulte, mais c'est tous les jours, oui.
7: D'autant plus qu'elle assure aussi des consultations gynécologiques, l'une des spécialités où la Haute-Vienne figure parmi les 4 départements avec les délais d'attente les plus longs.
11: Moi, là, actuellement, je vois des femmes qui n'avaient plus de suivi depuis quelques années.
7: La situation de Bellac semble donc avoir de quoi faire des envieux avec les 4 médecins de ce centre public de santé, même si tous ne sont pas à temps plein. Il y a aussi une maison de santé pluridisciplinaire où exercent 2 généralistes, un à mi-temps et l'autre qui se rapproche toutefois de la retraite. L'équilibre reste donc fragile.
3: Merci Nathalie. Les centres de santé, les maisons de santé pluridisciplinaires, Christophe Bouillon, vous connaissez bien comme maire de Barentan, comme représentant aussi des petites villes de France, c'est devenu essentiel face à la fatalité des déserts médicaux.
6: J'ai envie de dire c'est devenu même vital. Il n'y a pas un jour où on ne parle pas de la question de l'offre de soins. C'est une question encore plus présente aujourd'hui avec le vieillissement de la population. Mais il y a encore des chiffres qui font froid dans le dos, c'est-à-dire qui montrent que la situation ne s'arrange pas vraiment. Il y a encore 7 millions de Français qui n'ont pas de médecin traitant. Il y a une grande proportion d'entre eux qui renoncent aux soins, pour 63%, et il y en a 23% qui finissent par arriver aux urgences, tout simplement parce qu'ils n'ont pas de médecin en proximité. Pour autant, on ne reste pas les bras croisés ou les bras ballants, on agit, les collectivités portent des projets de maisons pluridisciplinaires de santé, elles portent aussi parfois des projets de salariat. L'exemple du reportage est assez intéressant, il y a des conseils départementaux qui se lancent dans cette aventure, il y a des dispositifs qui ont été portés aussi comme les CPTS, pour permettre la mise en réseau finalement de l'ensemble des acteurs de santé, en lien parfois avec l'hôpital public quand il existe et quand il est encore à proximité. Mais force est de constater malgré tout que malgré tous ces efforts, malgré tous les investissements, malgré toutes les bonnes volontés, on reste aujourd'hui dans une situation critique. C'est simple, hein. Il faut plus d'un médecin aujourd'hui pour remplacer un médecin. C'est l'ordre de médecins qui le dit. Il faut parfois même deux médecins, voire un peu plus, quand ils partent à la retraite, parce que les habitudes de vie ont changé, parce que les ententes ont évolué. Donc, Joigny, par exemple, et mon collègue Nicolas Assoré pourrait le dire, agit avec le fait d'accueillir avec des logements spécifiques des internes. Parce qu'il faut donner aussi l'envie très très tôt à venir exercer dans nos territoires, en montrant parfois une autre représentation d'eux-mêmes. Et c'est vrai qu'accueillir des internes dans des logements qui permettent de les accueillir quand on a la présence d'établissements de santé, ça c'est aussi une action utile. Mais encore une fois, malgré tout cela, il y a encore beaucoup de trous dans la raquette.
3: À Joigny, Nicolas Soret, vous êtes allé de déconvenu, heureusement en réussite, mais c'est pas un long fleuve tranquille, hein, de faire revenir des médecins sur un territoire.
5: Non, c'est compliqué, c'est long par ailleurs. Donc on a ouvert à peu près toutes les voies, toutes les pistes. On a effectivement créé cette maison des internes qui permet de faire venir à nous des internes, soit à l'hôpital, dans le public, soit chez les médecins libéraux qui sont devenus maîtres d'apprentissage, avec l'espoir que le fait de venir faire leur internat, eh bien ils souhaitent rester, ce qui est arrivé. Mais on a aussi créé, comme ça a été dit, ex nihilo, des cabinets. Là, on a investi dans un cabinet dentaire. Intégralement. Ça nous a permis d'accueillir deux dentistes sur le territoire. Mais c'est la puissance publique qui a dû porter l'investissement, y compris sur les fauteuils, ce qui était a priori quand même pas tout à fait initialement.
3: Donc la puissance publique, c'est quoi ?
5: La puissance publique, c'est la ville de Joigny, c'est la communauté de communes du Jovinien, bien aidée par ses partenaires, comme la Banque des Territoires, par exemple, qui nous a aussi accompagnés sur cet investissement. Mais si on ne prend pas la main, si les élus locaux ne prennent pas la main, eh bien, on ne parviendra pas, on ne parvient pas à attirer à nous de nouveaux professionnels de santé.
3: Antoine Saint-Oyon, vous êtes directeur de la Banque des Territoires. La santé reste aujourd'hui la priorité, peut-être avec le logement, la raison pour laquelle, en numéro un, on vous appelle, on vous sollicite.
4: Oui, la santé, c'est clairement un sujet qui a progressé très vite au cours des dernières années en termes de sujets de préoccupation, sujets sur lesquels on est sollicité. Et c'est pour ça qu'on a lancé à la Banque des Territoires en 2025 un grand programme sur la santé, sur le grand âge, avec un objectif de mobiliser 5 milliards d'euros d'ici à 2028 sur ces thématiques de la santé et du grand âge. Alors sur la santé, plus particulièrement, je rebondis peut-être sur les maisons de santé, les centres de soins. On a mis en place un prêt spécifique qui repose sur le livret A, donc sur l'argent des Français. Cette épargne est mobilisée et elle permet de prêter à très long terme à des collectivités qui vont vouloir monter des centres de santé et pouvoir mettre à disposition, justement dans les meilleures conditions possibles, un local, un cabinet, pour accueillir de nouveaux professionnels de santé. Et ce prêt, il a connu une très forte dynamique au cours des 12 derniers mois.
3: Ah, c'est intéressant ça. Alors, je vais vous donner la parole aussi, monsieur le maire, 10h sur Creuse. Nous sommes dans l'Indre-et-Loire avec vous, Jackie Périvier. Bonjour.
12: Bonjour.
3: Merci de nous rejoindre. Vous étiez en table ronde juste avant, parce qu'au Printemps des Territoires, il y a des échanges, des ateliers, des partages d'expériences. Alors justement, sur ce sujet-là du centre de santé que vous avez ouvert dans votre commune, quelle expérience pouvez-vous partager aux auditeurs qui vous sont à l'écoute partout en France?
12: Alors, tout d'abord, je voulais juste rejoindre les commentaires faits précédemment, parce qu'effectivement, je me reconnais complètement dans l'histoire. Merci à la Banque des Territoires. C'est effectivement, comme vous l'avez dit, grâce à l'aide que vous apportez et aux conditions de financement que vous apportez, que nous, à la commune de 1370 habitants, nous avons pu créer ce projet de maison de santé avec des professionnels de santé qui vont d'ores et déjà exercer. Alors, elle n'est pas ouverte encore, elle ouvre dans un mois.
3: Ah, pardon, j'ai anticipé un peu les
12: questions. C'est pas grave.
3: C'est bâti.
12: Elle devrait être.
3: Voilà. Alors,
12: c'est pas bâti, c'est de la rénovation.
3: C'est de la rénovation. D'accord.
12: On a pris une friche, enfin, c'est pas une friche, ça allait devenir une friche. On a pris une ancienne entreprise de maçonnerie que nous avons mis. Transformé en maison de santé et justement on y a inclus des logements. C'était évoqué tout à l'heure. Il y a deux studios qui permettent d'accueillir les stagiaires, qu'ils soient stagiaires kinés, parce qu'on a deux kinés qui vont être dans la maison, des stagiaires infirmiers et des stagiaires internes en fait, des internes en médecine pour que nos médecins puissent les former et les attirer sur le territoire.
3: Très bien, alors concrètement comment la Banque des Territoires que vous citiez, que vous remerciez, vous a aidé, Jacques Perrier?
12: Alors elle nous a aidé par un prêt qui a permis de compléter le reste à charge en fait de la commune, parce qu'on a été aidé à hauteur de 55% sur l'ensemble des subventions que nous avons reçues de l'État, de la région, du département, de la communauté de communes. Et le reste, les 45% restants, ont été financés par un prêt, donc 668 000 euros précisément, par la Banque des Territoires sur 25 ans. Et nous pouvons voir 30 ans. On a joué en disant, allez, on y va pour 25 seulement, parce qu'on était une commune pour 25 ans, c'est long.
3: Bien sûr.
12: Mais c'est un. On va se dire que c'est une valeur qui doit être sûre au fil du temps.
3: Ouais. Alors justement, Antoine Saint-Oyant, vous qui dirigez la Banque des Territoires, il y a des acteurs privés pour les prêts, des acteurs bancaires privés, et il y a cet acteur public. Comment faites-vous la différence? Pourquoi, volontairement, spontanément, vous êtes devenu le partenaire essentiel des collectivités territoriales aujourd'hui, en termes de compréhension, d'éthique et d'arrangement, si j'ose dire?
4: Alors je pense que ce qui nous caractérise, c'est vraiment le fait d'être un partenaire effectivement qui est là pour le long terme, que ce soit en investissement, on est prêt à faire des investissements pour une période très longue avec les collectivités, que ce soit en prêt, on est capable de prêter sur des périodes qui sont très longues. Et lorsque on est sur des infrastructures, des réseaux d'eau, des logements, des rénovations d'écoles qui ont vocation à durer longtemps, vocation à durer 30 ans, parfois 50 ans, dans ce cas-là, s'endetter sur cette période-là, c'est logique, c'est même souhaitable, parce que ça permet effectivement d'avoir des annuités plus faibles chaque année, les premières années, et de pouvoir lever une dette plus importante, porter des projets qui vont bénéficier à tous les habitants, à la fois les habitants d'aujourd'hui et les habitants de demain. Et donc, cette capacité à prêter jusqu'à 35 ans, 40 ans, ça c'est vraiment une particularité de la Banque des Territoires. L'autre particularité, c'est bien sûr l'attractivité des taux que nous pratiquons, puisque les taux que nous pratiquons, c'est des taux qui sont assis sur le taux du livret A. Et aujourd'hui, ces taux-là, par rapport aux taux que proposent les banques, sont intéressants, il me semble, pour toutes les collectivités. C'est pour ça que la maturité très longue et les taux bas, ça crée effectivement une capacité à pouvoir accompagner dans les meilleures conditions les collectivités.
3: Merci de nous donner aussi l'exemple, Jacques Perrivier, avec votre commune de 1300 habitants à Yzeure-sur-Creuse en Indre-et-Loire, où votre centre de santé est attendu avec impatience par vos administrés, avec impatience et un grand plaisir aussi d'être enfin accompagné, Jacques, pour le mot de la fin.
12: Complètement. Alors évidemment, les habitants sont satisfaits, forcément. Ils vont d'ailleurs être invités à une porte ouverte, parce qu'avant d'ouvrir, on va les inviter. C'est eux qui vont payer les impôts
3: pour
12: la commune, entre autres, pour rembourser et les loyers quand même aussi. Et les loyers qui vont rembourser le prêt. Mais l'honneur sera mis sur tout d'abord les artisans qui ont construit, l'architecte qui a suivi, les partenaires, bien entendu, et puis les habitants. Ils doivent voir ce qu'il en est pour se rendre compte de ce qu'on a mis en place. Finalement, c'est un bel outil. Enfin, on ose dire, c'est un peu prétentieux, mais on ose dire que c'est un bel outil, parce que c'est un bel outil, grâce à vous, qui a été mis en place, quoi, en fait.
3: Voilà. Merci beaucoup, Jacques Perrier.
12: Et puis, si je peux rajouter, s'il y a des médecins qui sont candidats, je suis preneur.
3: Écoutez, mais on peut se transformer aussi en agence et en plateforme de mise en relation, et ce sera avec un grand honneur, parce que c'est aussi ça, la force de la proximité et de la radio, et je sais que c'est vraiment une question préoccupante pour vous au quotidien, chers élus. Représenté aussi ici par Christophe Bouillon pour la mairie de Barentin et par un président de département, c'est Olivier Richefou qui nous accueille, qui nous rejoint ici, que nous accueillons avec grand plaisir, président du département de la Mayenne. Bonjour monsieur Richefou, président du groupe de travail Grand Âge aussi de département de France. On parle santé, on va parler Grand Âge, autre thématique d'importance au cœur de ce grand printemps des territoires. C'est un sujet sur lequel vous travaillez, vous capitalisez depuis des années. Vous êtes intervenu ce matin au printemps des territoires. Qu'êtes-vous venu dire ici et cet après-midi encore ?
13: D'abord, je veux dire que le sujet de la santé et le sujet du grand âge, c'est deux sujets qui sont très liés. D'abord parce que quand on vieillit, on veut vieillir en bonne santé, et c'est bien évidemment indispensable. Et puis, on le voit aussi, les acteurs sont en partie les mêmes. Et donc il est important de lier ces deux politiques, et d'ailleurs dans l'organisation municipale on le voit souvent, je parle sous ton contrôle Christophe, mais souvent ce sont les mêmes élus qui s'occupent de ces dossiers. Ce que je suis venu dire ici c'est merci d'abord à la Banque des Territoires, parce que nous avons pris une initiative en Mayenne qui est de créer une foncière. Et la Banque des Territoires a accepté de rentrer au capital avec deux banques mutualistes locales.
3: Oui.
13: Pour porter le foncier, parce que le portage du foncier est aussi un sujet. Et donc nous avons monté cet outil, qui est le premier en France monté de la sorte, et qui a vocation notamment à aller sur les sujets du médico-social et de la santé. Nous apprêtons à faire une première opération qui consiste à acquérir les anciens locaux d'une entreprise qui s'appelle Enedis, qui est bien connue par tous les acteurs locaux, pour le transformer en centre de santé. Et qui va accueillir un centre de médecins retraités que nous faisons travailler une journée par semaine. Eh bien, c'est cette foncière qui va pouvoir acquérir les murs. Et puis la deuxième opération, c'est une acquisition d'un lieu nouveau pour accueillir des personnes en situation de handicap. Voilà, donc ça c'est sur le lien important avec la Banque des Territoires et le soutien important dont nous pouvons bénéficier. Sur un titre plus large, au titre des départements, aujourd'hui nous attendons effectivement que ce sujet devienne un peu plus visible sur le plan politique. La démographie, c'est une science exacte. On sait tous qu'on a le mur du vieillissement qui arrive.
3: Oui.
13: On va fermer des écoles et on va ouvrir des nouveaux lieux d'accueil pour les personnes âgées. Pour ça, on a besoin d'une réglementation qui soit assez souple, qui permette de les rendre visibles aussi, qu'on puisse communiquer sur ces nouveaux lieux, et puis qu'on définisse les questions de gouvernance. Qui doit piloter ces politiques ?
3: Ça suppose évidemment aussi de repenser, de penser ensemble et de repenser le grand âge de demain, peut-être de repenser le maintien à domicile. On va en parler dans quelques instants parce que nous sommes aussi au cœur de vos territoires, pas seulement dans les EHPAD, mais dans des habitats partagés qui permettent aussi ce maintien dans des structures alternatives. Merci beaucoup messieurs. Vous restez avec nous, chers auditeurs également. On se retrouve dans quelques instants au cœur du printemps des territoires. Rendez-vous important pour les acteurs de vos régions.
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3: Ma France jusqu'à 14h en direct du 7e printemps des territoires. C'est un événement qui rassemble les acteurs qui font vivre vos territoires, vos collectivités locales, avec les associations, les entreprises, les acteurs du logement social pour faire face aux défis qui façonnent nos pays, nos paysages également. Notre hôte est Antoine Saint-Oyon, directeur de la Banque des Territoires, et nos élus représentent ici justement cette force d'action, ce dynamisme. On a parlé santé, centre de santé, on a parlé de l'action extrêmement identifiée de la Banque des Territoires avec ce prêt notamment issu de notre participation autour du livret A. Et je voudrais qu'on parle grand âge, on l'a déjà évoqué, avec au Pays Basque une première dans un EHPAD des Pyrénées-Atlantiques. C'est un bistrot ouvert dans un EHPAD, un lieu pour les résidents, pour les familles, mais aussi pour toute personne extérieure. L'association SIG 64 espère créer ainsi du lien social en favorisant dans ces EHPAD des rencontres et des moments partagés. C'est un reportage pour ici de Thibaut Vincent.
0: Je t'ai expliqué, on a acheté
1: les tickets.
7: Assise au soleil devant l'EHPAD, Maïté est entourée de ses enfants, petits-enfants et arrière-petits-enfants. Le bistrot, elle valide.
1: Bien sûr que c'est une bonne idée pour rassembler le monde.
7: Sa fille Monique acquiesce.
8: C'est vraiment très sympa comme idée. Puis on sympathise entre enfants de résidents. Moi, j'ai sympathisé avec des personnes qui ont leurs parents comme moi, là.
7: Jean-Paul est l'un des bénévoles qui tiennent le bistrot les mardis et vendredis en fin de journée.
9: C'est un lieu de vie qui favorise les rencontres. C'est très convivial, donc je pense que le résultat est atteint.
7: La création d'un lien social au sein de l'établissement pour lutter contre ce chiffre terrible dans les EHPAD.
10: La moyenne, c'est 1 an et demi de vie.
7: Ramener de la vie, c'est l'objectif de Marie-Josée Grandjacques, présidente de la SIG 64, notamment en réintroduisant dans les EHPAD des habitudes du quotidien, comme payer son café.
10: J'ai une tante qui est dans une maison, elle me dit, on me demande plus rien, il y a tout gratuit, et ça lui plaît pas du tout. Que là, il faut acheter des tickets. C'est simplement pour donner une certaine autonomie.
7: Frédéric Arrivon, la directrice de l'EHPAD d'Arkang, voit, elle, une autre vertu.
11: L'objectif aussi, c'est de l'ouvrir aux habitants dans les immeubles autour de l'EHPAD pour qu'ils n'aient plus peur de rentrer dans un EHPAD. Et c'est aussi pour dire, mais c'est pas parce qu'on vieillit qu'on n'est plus dans la société.
7: La SIG 64 aimerait ouvrir d'autres bistrots dans d'autres EHPAD.
3: Ah, c'est un très beau reportage qui va faire réagir nos invités. Christophe Bouillon, maire de Barentin, Olivier Richefou, président du département de Mayenne. Christophe Bouillon.
6: L'espérance de vie, c'est à la fois une chance, faut quand même partir de là, mais c'est aussi un certain nombre de défis. Et moi, ce que j'observe, c'est que ça bouge aujourd'hui dans les territoires. Il y a des initiatives communes, privées, publiques. Il y a de belles initiatives. On vient d'en avoir un exemple à travers votre reportage. Ce qu'il faut, c'est pas lâcher prise parce que, comme le disait notre collègue à l'instant, la démographie, c'est une science exacte. C'est-à-dire, on sait aujourd'hui, dans chacune de nos communes, quelle sera la proportion des plus de 65 ans, plus de 85 ans. On connaît aussi l'aspiration de rester à domicile, par exemple. C'est vrai qu'il y a la situation des EHPAD, mais il y a aussi le fait qu'il faut agir très fortement. Tout à l'heure, Olivier disait le lien qui existe entre vieillissement de la population et santé, mais il y a un lien aussi entre vieillissement de la population et logement. Parce que pour accueillir ou maintenir des personnes dans leur logement, ou en tout cas leur permettre d'avoir des logements qui correspondent à leurs attentes, il faut les adapter. Il faut qu'il y ait aussi la proximité des commerces, des services publics, des moyens de mobilité. Bref, ça change complètement un certain nombre de politiques publiques, mais il faut aller vite, parce que souvent, quand on parle de ce sujet du vieillissement, on a l'impression que c'est dans 10 ans. C'est maintenant. C'est vraiment maintenant. Donc il faut des accélérateurs, et la Banque de Territoire peut nous permettre d'accélérer aussi ces politiques.
3: Heureusement que vous n'attendez pas le plan grand et que vous agissez de votre côté dans ces territoires face à ces chiffres qui parlent. Nous avons 7000 EHPAD en France, 600 000 résidents dans ces EHPAD, donc une écrasante majorité de personnes plus âgées qui restent à la maison, d'où cette interrogation sur la notion de domicile. Vous l'interrogez souvent, ce concept, Olivier Richefou. Justement, et on entendait ici cette création de liens dans les EHPAD. Qu'est-ce que ça vous inspire aussi ?
13: Le domicile, c'est l'essentiel de la vie et du maintien de la vie pour une personne âgée. Elle veut continuer à habiter dans son domicile historique le plus longtemps possible, d'où l'intérêt de mobiliser beaucoup de moyens pour aménager les logements existants, pour soutenir les bailleurs sociaux qui accueillent de plus en plus de personnes âgées qui restent longtemps dans ces logements sociaux. Donc priorité, c'est aménager les logements sociaux pour que les gens puissent rester dans leur logement historique. Quand ce n'est plus possible, il faut leur proposer des nouveaux habitats, et la maison de Blandine en est un bon exemple, et je lui laisserai le soin d'en parler, qui bien évidemment permet de poursuivre ce nouveau domicile dans d'autres conditions, en étant davantage accompagné dans des lieux plus adaptés.
3: Oui.
13: Et puis il y a environ 15% de la population qui passe ensuite sur cette dernière étape qui est la plus douloureuse pour les familles aussi, qui est l'EHPAD. Mais l'EHPAD, c'est néanmoins son domicile, c'est sa chambre. On frappe à la porte avant de rentrer dans la chambre d'un résident en EHPAD. Et donc c'est aussi un domicile, et c'est la raison pour laquelle les départements qui sont l'acteur reconnu par tout le monde hein, de mise en œuvre de ces politiques, même si on s'appuie beaucoup sur les communes et les CCAS, bien évidemment, notamment sur l'aspect domicile, eh bien, on souhaite être en première ligne et on souhaite effectivement que ce sujet de gouvernance et ce sujet de financement soit mis à l'ordre du jour, je l'espère, de la présidentielle, puisque ça sera un peu court de faire des choses importantes.
3: C'est un sujet en effet capital. Alors vous étiez à la maison de Blandine. Blandine de Traverse est avec nous. Bonjour madame.
4: Bonjour.
3: Vous qui êtes infirmière de formation, vous avez monté un cabinet d'infirmières libérales et puis fort de cette expérience, de votre humanité, vous avez décidé de fonder la maison de Blandine. C'est un habitat, ce sont des habitats aujourd'hui partagés pour seniors. Vous êtes développé en particulier dans le

0: sud-est. Dans le Grand Est, on trouve vos maisons de Beaune à Charolles, de Roussillon à Sariens. 10 maisons aujourd'hui ouvertes. Est-ce que vous pouvez nous expliquer le concept avant de comprendre comment la Banque des Territoires vous a aidé dans cette affaire?
1: Oui, bien sûr. Je remercie la Banque des Territoires, effectivement, de nous accompagner et d'accompagner notre croissance.
0: Oui.
1: Effectivement, fort de ce constat, en tant qu'infirmière libérale, on parle de l'isolement social des personnes âgées. Hein. Vous parliez de 600 000 personnes en EHPAD, mais il y a 750 000 personnes âgées aujourd'hui à leur domicile qui sont en situation de mort sociale.
0: Oui.
1: Voilà, donc fort de ce constat, on a effectivement souhaité créer les maisons de Blandine qui sont aujourd'hui de l'habitat intermédiaire. On parle de l'habitat partagé, accompagné.
0: Oui.
1: Et participatif. En fait, nos maisons, ce sont des petits lieux de vie. Il y a 25 appartements pour personnes âgées. On a souhaité mettre de la mixité générationnelle. Donc, il y a 4 jeunes dans chacune de nos maisons. Et on est toujours implanté en centre-bourg, justement, pour que les habitants, les personnes âgées, continuent à être des citoyens à part entière.
0: Dans leur secteur, dans leur bassin de vie.
1: Dans leur bassin de vie, exactement. Donc, on ne change pas leurs habitudes. Et voilà, et ils sont heureux de rester dans cette commune. Et puis, on crée du lien aussi avec la vie associative, avec les artistes de la commune, les écoles, les crèches. Voilà, toutes ces initiatives, comme dans cet EHPAD, qui sont générateurs de vie pour accompagner ce grand âge. Donc, la maison de Blandine, effectivement, c'est 25 appartements, c'est 4 jeunes, c'est accompagné par une équipe formée d'une coordinatrice, d'une animatrice. Et leur cœur de mission, c'est vraiment d'accompagner chacun à rester acteur et décideur de leur vie.
0: C'est magnifique, et vous parliez de croissance, il y a 10 maisons actuellement en France, il y en a 16 en construction, et là, votre rôle a été déterminant avec la Banque des Territoires, Antoine Saint-Oyen. D'abord, vous avez été bouleversé, je pense, par cette idée, par ce concept. Comment aujourd'hui vous soutenez ces maisons de Blandine?
2: Oui, tout à fait. Ces maisons de Blandine, elles illustrent vraiment l'enjeu sur lequel il est nécessaire aujourd'hui de se positionner. On l'a dit... Il y a un enjeu qui est d'adapter les logements existants pour le maintien à domicile. Ça, on le finance de manière importante, notamment dans le parc social. Il y a l'enjeu de rénover les EHPAD, augmenter le nombre de places dans les maisons de retraite. Mais il y a cet enjeu essentiel de l'habitat intermédiaire, de l'habitat partagé, celui dans lequel on peut rester en quelque sorte à son domicile, ce que vous disiez, Monsieur le Président, à son domicile, mais de manière partagée, dans un logement collectif. Et là, la maison de Blandine a une petite échelle, hein, parce que c'est une structure de 25 personnes, ce que vous indiquez, permet de conserver à la fois cette possibilité d'être chez soi, de se sentir chez soi, et être en même temps rassuré, de pouvoir bénéficier de l'aide des autres,
0: oui,
2: et de pouvoir transmettre son aide, rester utile au sein de cette maison. C'est pour ça que on a été convaincu par ce modèle, on l'a accompagné en investissement. Là, en l'occurrence, c'est vraiment des fonds propres de la Banque des Territoires qu'on a investi.
0: Vous êtes au capital.
2: Au capital, voilà, pour venir permettre le développement de ces nouvelles maisons, porter les murs. C'est des investissements qui sont importants. C'est des investissements qui sont importants. Et pour beaucoup d'acteurs, le cœur de leur travail, c'est la prise en charge, le soin, l'accompagnement des personnes âgées. C'est un peu moins, finalement, le fait de construire, de financement,
0: oui,
2: de financer de l'immobilier.
0: Oui.
2: Et ça, en quelque sorte, la Banque des Territoires, cette partie-là, elle peut en prendre une partie à sa charge pour libérer, finalement, de la bande passante, comme on dit, de la concentration des acteurs sur là où ils seront le plus utiles, qui est vraiment d'innover dans ces modèles qui permettent la prise en charge de ces personnes âgées pendant toute cette période pendant laquelle elles ont encore une certaine autonomie, mais où elles doivent quand même pouvoir s'appuyer sur ce type de...
0: Mais ce qui est intéressant, c'est que la Banque des Territoires aide les collectivités locales, on a compris, mais aussi des associations, des acteurs de la vie sociétale comme vous, Blandine, pour terminer.
1: Oui, tout à fait. Effectivement, sans la Banque des Territoires à nos côtés, on n'arriverait pas à pousser cette croissance qui est indispensable, hein, justement, pour accueillir dignement des personnes âgées.
0: Merci beaucoup, chère Blandine. Les maisons de Blandine que vous retrouvez en particulier dans le Sud-Est et... je vous donnais quelques villes et le Grand Est également, et vous avez un site internet dédié. Nous sommes à 13h41 au cœur des territoires.
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0: 7e printemps des territoires, la Banque des territoires qui accompagne de grands sujets, la santé, le grand âge à l'instant, et puis le logement, évidemment, on l'évoquait avec ces habitats inclusifs partagés, l'accès au logement social, le rachat du foncier par les mairies, ça on l'évoquait évidemment aussi. Merci Olivier Richepoux de votre présence. Je vais accueillir le maire de Chambéry, vice-président de l'Association des maires de France, qui co-préside le groupe Habitat, Logement, Hébergement pour l'AMF, Thierry Repentin, qui s'installe en studio à nos côtés avec des programmes d'action au cœur de vos territoires qui portent aussi le logement, cher Christophe Bouillon. Quand on parle du logement, on est aussi dans le cœur de la vitalité des centres-villes, Christophe.
3: Oui, le logement, c'est la vie. C'est la vie parce que, par exemple, lorsqu'on souhaite accueillir des activités économiques, des entreprises, pour recruter, il faut loger les salariés. Et d'ailleurs, il y a des difficultés parfois quand ça n'a pas été anticipé. Le logement, c'est la vie aussi, on vient de le voir, par rapport au vieillissement de la population. Oui. Qu'est-ce qu'on observe concrètement ? C'est qu'on a un moyen, avec ce biais-là, de repeupler, entre guillemets, notre centre-bourg, nos centres-villes. Pourquoi ? Parce que les personnes, l'âge avançant, ne peuvent plus entretenir des terrains quand ils ont des maisons individuelles dans des tout petits villages. Oui. Et ils souhaitent pas aller dans les très grandes villes. Ils souhaitent aller dans la ville d'à côté qui a un centre-ville, qui a un peu de commerce, qui a de la santé, des cabinets par exemple, mais qui a aussi un logement qui est adapté. Donc c'est pour ça qu'il faut pas lâcher prise là-dessus. Y a un enjeu aussi qui est la répartition de la population dans le territoire français. C'est pas faute de dire qu'il y a la fameuse diagonale du vide. Parfois, on a aussi des enjeux de déprise ou de dépopulation, et on a des maires qui s'activent coûte que coûte pour ne pas perdre la main là-dessus. D'où l'enjeu de Petites Villes de Demain, d'Action Cœur de Ville, de Village d'Avenir, qui sont des programmes portés par l'Agence nationale de cohésion du territoire avec le soutien de la Banque des territoires, et qui permettent concrètement de changer la donne à la maille des petites villes ou des villes moyennes.
0: Thierry Repentin, vous êtes avec nous, maire de Chambéry. Bonjour monsieur le maire. Et vous connaissez très bien en tant qu'élu la Banque des territoires. À Chambéry, vous avez une histoire. Vous avez vraiment une histoire avec ce partenaire. Vous avez d'ailleurs, puisque Christophe en parlait, accueilli le programme Action Cœur de Ville en décembre. Preuve que ces projets sont éclairants, sont porteurs dans des villes aussi à dimension comme celle de Chambéry.
4: Oui, effectivement, c'est un beau partenariat sur une ville de 60 000 habitants, chef-lieu d'un département, qui a un cœur de ville médiéval, donc avec la question de la recomposition de ces logements, dont beaucoup sont vacants parce que des successions, les unes après les autres, n'ont pas été entretenues, et on se retrouve parfois avec des copropriétés complètement vides, parfois des appartements dans une copropriété qui ont été abandonnés. Pour remettre tout ça à flot, il faut énormément d'argent, parce que vous avez des suggestions de l'architecte des bâtiments de France, dont le rôle est de protéger effectivement le patrimoine, ce qui veut dire que vous ne sortez pas ces logements de la vacance sans investir plus que si vous construisiez un nouveau logement ailleurs. En gros, 4 500 euros du mètre carré sur la rénovation pour 3 500 pour la construction neuve. Si vous n'avez pas les partenariats qu'apporte la Banque des territoires, des prêts à taux bonifiés, une recapitalisation de notre société d'économie, ce qui le permet, vous n'arrivez pas à le faire. Et puis il y a aussi la question, en rez-de-chaussée, souvent, c'est la même chose avec des commerces, la lutte contre la vacance commerciale. Évidemment. Et là aussi, oui, la Banque de territoire est à nos côtés.
0: Sujet essentiel, alors vous évoquez deux d'entre eux, lutte contre les logements vacants, lutte aussi parce qu'on parle de la construction des villes de demain, Antoine Satoyant, beaucoup au printemps des territoires, lutte aussi contre les îlots de chaleur. Ça, vous avez beaucoup avancé à Chambéry, vous êtes au carrefour aussi de ces réflexions.
4: Oui, on a la chance d'avoir d'ailleurs été accompagné par la Caisse, mais également par d'autres collectivités territoriales. Il y a aujourd'hui une très forte demande de nos compatriotes de pouvoir avoir, même dans les centres-villes, des espaces de rafraîchissement, des îlots de verdure. Et donc, nous recomposons complètement, en désimperméabilisant parfois des places entières des voies liées à la voiture, pour recomposer, planter des arbres, des espaces verts, leur ramener de l'eau également. Et moi, je sors d'une élection, comme beaucoup ici, et la question du logement a été la question essentielle. Je le dis, ça a été dit par le maire de Paris, par la maire de Dijon ce matin. C'est vraiment le sujet central aujourd'hui de nos concitoyens, la question du logement. Elle a été hyper présente dans la campagne électorale.
0: Complètement, priorité urgence aussi avec la santé, et tous les maires qui se sont succédés dans nos différents programmes sur ici en ont témoigné. Je reviens d'un mot, Christophe Bouillon, parce que vous êtes là, vous, depuis le petit matin, comme maire de Parentin, comme représentant des petites villes de France. Vous avez rencontré la ministre des territoires chargée de la décentralisation, Françoise Gatel.
3: Oui, on a eu un temps d'échange avec Françoise Gatel. C'est pas le premier. On a une habitude de dialogue avec la ministre et on voulait souligner l'importance de poursuivre aussi les programmes tels que Action Cœur de Ville, Petite Ville de Demain. Pourquoi ? Parce que la transformation urbaine, c'est aussi du temps long. Vous savez, vous vous attaquez pas à un urbanisme dégradé, à des enjeux de bien s'en mettre, à des situations assez complexes. Il faut l'aide de partenaires, la Banque des Territoires, l'ANA par exemple, mais il faut aussi un peu de temps, un peu de durée. Et si vous avez des coups d'arrêt comme ça, eh bien, ce sont des efforts qui sont annihilés du jour au lendemain. Donc, le message qu'on lui a passé, c'est laissez-nous du temps. Si Action de Cœur de Ville aujourd'hui, ça marche, et il y a plein d'exemples qu'on peut montrer.
0: Oui.
3: C'est parce qu'il s'inscrit dans la durée depuis 2018. Petite Ville de Demain, il faut que ça soit la même chose pour avoir le même effet.
0: Ouais. On est au cœur de vos territoires, de vos préoccupations, mais aussi au cœur de votre événement, Antoine Santoyan. Je vais vous libérer parce que vous avez quand même des petites choses à faire. Mais avant de partir, je vais quand même vous demander d'insister sur un programme, une dimension d'importance pour cette 7e édition du Printemps des Territoires autour de l'intelligence artificielle. Les territoires IA, tels que vous amenez le programme dans la réflexion des élus, à quoi ça rime ? Dites-moi, qu'est-ce qu'il y a derrière ?
2: Là, depuis quelques mois, en fait, un an peut-être, on assiste à une accélération fulgurante des enjeux liés à l'intelligence artificielle dans toute la sphère publique. Et beaucoup de collectivités locales souhaitent se saisir de cette problématique-là, souhaitent s'en saisir pour pouvoir améliorer l'efficacité des politiques publiques qu'elles portent, que ce soit dans la relation avec l'usager, que ce soit dans finalement la gestion des différentes procédures, le recours à des subventions, la gestion de leurs infrastructures. Et pour ça, un certain nombre d'initiatives sont lancées, mais nous souhaitons passer à l'échelle avec des partenaires et avec des partenaires français, des partenaires souverains qui vont permettre d'offrir des solutions d'intelligence artificielle souveraine. Et ça rassure beaucoup à la fois les collectivités, mais aussi les Français, de savoir que les données, de savoir que les instruments, c'est des instruments dont on gardera la maîtrise pour s'assurer que tout ce qui va être permis demain par l'intelligence artificielle va rester effectivement sous le contrôle de la sphère publique et des élus qui portent ces projets. Donc nous, on est convaincus que l'intelligence artificielle peut permettre d'améliorer l'action publique. C'est même un enjeu majeur. Renforcer son efficacité. On veut le faire en confiance, de manière maîtrisée, de manière souveraine, en lien avec des partenaires et avec les collectivités, de manière collective, parce que des cas d'usage qui sont développés dans une collectivité peuvent tout à fait être répliqués dans une autre collectivité. C'est ce qu'on va voir cet après-midi, avec l'annonce de plusieurs collectivités à la métropole de Bordeaux, région Grand Est, le département de la Côte d'Or, qui vont tester avec nous dans ce qu'on appelle une IA Factory, en quelque sorte une usine à fabrication de solutions d'IA, des solutions pour le bénéfice de leurs habitants.
0: Merci beaucoup, cher Antoine Santoyan. Merci. Voilà, je vous laisse. Vous avez pas mal de choses à faire, d'élus à saluer et d'ateliers aussi à animer en partie. Merci beaucoup, Antoine
2: Santoyan. Merci, Wendy Bouchard.
0: Et je laisse la parole aux élus, justement, sur cette force d'innovation, sur ce programme territoire d'IA, l'intelligence artificielle. Et je salue Rémi Darmon qui nous rejoint, qui est maire d'Orsay, dans l'Essonne. Bonjour, monsieur Darmon.
5: Bonjour.
0: Aux côtés de Thierry Repentant pour Chambéry, de Christophe Bouillon pour Barentin. Dites-nous, justement, vous, comment vous saisissez au vol cette réflexion sur l'innovation, sur l'intelligence artificielle au cœur, par exemple, d'une ville comme Orsay.
5: Orsay vient d'un territoire qui est très spécifique, qui est celui de la vallée de Chevreuse, du plateau de Saclay, avec une grande ambition nationale qui est de construire un cluster international qui est capable de concurrencer les mégalopoles chinoises et la Silicon Valley américaine. Et donc, on a besoin finalement de co-construire l'investissement en matière d'innovation, de numérique et d'intelligence artificielle. Concrètement, moi, la première question que je me suis posée, c'est que fondamentalement, ça change le rôle du maire. Aujourd'hui, le rôle du maire et d'être un carrefour du montage de projets et des stratégies de cofinancement. Et donc, c'est d'aller chercher les autres collectivités, la région, le département, l'État et le bras armé financier de l'État qui est la Caisse des dépôts et la Banque des Territoires. Et donc, très concrètement, aujourd'hui, la Banque des Territoires, elle nous aide à construire un démonstrateur de ville durable dans le quartier de Corbeville à Orsay pour faire en sorte que les eaux grises des habitants, elles puissent être recyclées pour en faire des engrais pour les agriculteurs, Elle nous aide à avoir des laboratoires d'agriculture urbaine pour innover justement en prenant les étudiants du territoire Paris-Saclay et de l'université Paris-Saclay et en les faisant travailler avec les agriculteurs, ou encore à identifier de nouveaux matériaux, par exemple la terre crue, la fibre de paille, le bois, pour construire les modes d'habitat de demain. Et donc cet investissement local, main dans la main, État, Banque des territoires et collectivités, l'agglomération Paris-Saclay aussi, ça permet finalement de repenser la façon dont on fait la ville.
0: Mais ça c'est très intéressant, parce que dans cette projection, c'est un début d'appel que vous lancez finalement aussi à ces acteurs qui s'engagent pour vous aider à porter des sujets d'envergure pour demain, en associant, et vous le disiez, vos administrés.
5: Exactement. Évidemment qu'on est dans une période économique et financière qui est compliquée, que la situation des finances publiques est compliquée. Mais moi, si je devais passer un message à votre micro, c'est organisons-nous pour soutenir l'investissement public local. Pourquoi ? Parce que c'est une dépense de qualité. Oui. Une dépense de qualité parce que c'est de l'emploi local. On fait appel à des entreprises et à des boîtes du territoire. Et parce que quand on fait de l'investissement aussi en matière de transition énergétique, on diminue le coût de fonctionnement des collectivités locales. Et donc, par exemple, là, on se lance dans un grand projet de rénovation d'une école, l'école de Mondétour à Orsay. C'est moins 60% de consommation énergétique, et donc c'est autant de moins en coût de fonctionnement pour la collectivité et la commune.
0: Rémi Darmon pour la mairie d'Orsay dans l'Essonne, c'est passionnant, et Rémi est l'un des maires. Bonjour Guillaume Gadi.
6: Bonjour.
0: Bonjour, que vous avez suivi justement dans votre formidable ouvrage, on en a déjà parlé, être maire malgré tout. Je vais vous donner la parole dans quelques instants, mais je voudrais que Thierry Repentin pour Chambéry réagisse à l'innovation, à l'IA, au cœur justement des politiques publiques qui sont les vôtres dans une commune comme Chambéry.
4: Alors, je vais parler pour Chambéry, mais je vais parler pour l'ensemble des maires, parce que notre pays, la France, a la chance d'avoir plus de 34 000 communes, avec évidemment des tailles, des ambitions différentes, des compétences aussi différentes. Et il faut que l'IA, justement, permette à toutes les communes de France d'avoir finalement le même accès à l'information. Je prends un exemple, on a tous un programme électoral. Vous mettez le programme électoral dans une configuration IA, elle va aller vous chercher, par exemple, toutes les sources de financement possibles qui existent, soit en France, soit auprès de l'Union européenne. Et à un moment, par exemple, où nous cherchons beaucoup de moyens, avec l'évaporation, malheureusement, de l'accompagnement de l'État sur nos propres projets, l'IA peut aussi nous accompagner, finalement, être plus efficace. Et je le dis aussi pour les petites communes qui, parfois, sont épaulées par un secrétaire général, deux ou trois personnes. Si on arrive à faire que cette IA soit disponible, y compris sur ces communes, alors on leur apporte un service extraordinaire dont ils n'ont pas aujourd'hui l'usage, hélas.
0: Ouais. Bah, très bien, très intéressant. Christophe Bouillon, dans la même veine que Thierry Repentin.
3: Je confirme, c'est simple. Hein. Les collectivités locales ont été au rendez-vous quand il y a eu le numérique, les usages du numérique sur la e-administration. Ils ont été à la pointe sur les questions de cybersécurité, et c'est pas terminé. Il faut qu'ils soient à la pointe aussi sur l'IA. Faut pas penser que c'est un sujet uniquement de nation. Ça reste un sujet de nation, mais on réussira si on s'appuie sur les collectivités locales, si on fait en sorte comme ça de d'essaimer, de jouer le rôle de démonstrateur comme à Orsay, comme ça marche, ou comme à Chambéry. Il y a plein d'usages aujourd'hui qu'on a bien vu, et puis un élément aussi qui est important, on a vu comment l'IA aujourd'hui a joué un rôle dans la campagne électorale qui vient de se terminer au municipal. C'est une première, c'est la première campagne IA. Donc on voit quelque part qu'il ne faut pas être à côté de la plaque, il ne faut pas être à la ramasse, il faut y aller franchement, mais il faut encore une fois ne pas oublier la case collectivité locale si vous voulez réussir, être au rendez-vous de l'IA, même de façon mondiale.
0: Propos de Christophe Bouillon, maire de Barentin, président de l'association des petites villes de France. Propos de Thierry Repentin aussi, maire de Chambéry, et qui travaille grandement notamment aux thématiques du logement à l'association des maires de France. Des maires que vous avez rencontrés pour quelques-uns, vous avez choisi une trentaine d'entre eux dans un livre Être maire malgré tout, dont le maire d'Orsay qui nous a parlé d'innovation, Rémi Darmon. Guillaume Gadi, vous qui êtes spécialiste du développement territorial, directeur d'un cabinet de conseil pour les territoires, donc tous ces enjeux dont nous avons parlé, la santé, le grand âge, le logement, la vitalité des centres de commerce, de centre-ville, ça vous connaissez par cœur. Vous avez choisi 30 maires dans ce livre.
6: On en a exactement 23, et même 24, parce que la préface est faite par François Barouin. Donc 23 maires partout en France. L'idée, c'était d'aller les voir. Là, on parle technique, on parle investissement, on parle innovation. Avec ce livre, ce qu'on avait envie avec Émilie Babkin, ma co-autrice, c'était de montrer des personnes, montrer des gens, en fait, de montrer les personnes qu'il y a derrière la fonction. Alors, je suis assez impressionné, là, j'en ai
0: trois
6: face à moi.
0: Costaud, hein. Bravo.
6: On voulait parler des femmes et des hommes qui s'engagent et qui s'engagent pour les gens. On dit rarement que la première qualité pour être maire, c'est d'aimer les gens. Et alors, je vais faire une formule, mais l'anagramme de maire, c'est aimer. Et ça, c'est pour moi assez révélateur, et c'est ce qu'on a voulu montrer dans Être maire malgré tout, avec plein de gens différents. On a des villages de, le plus petit, je crois que c'est un habitant. Oui, ça existe. Wendy. Ouais. Et la plus grande ville dans le livre, ce doit être l'ancien maire de Nice, Christian Estrosi.
0: Voilà. Et quand on est maire d'un habitant, on doit aussi faire des investissements pour sauvegarder son territoire.
6: Des investissements, oui. Alors après, c'est aussi ce qu'on montre dans le livre.

0: avec les intercommunalités, il faut travailler avec les services de l'État.
1: Ouais.
0: Et voilà.
1: Et on avait envie de vous dire merci, voilà, en parlant avec Guillaume Gady de cet ouvrage, Être maire malgré tout, de vous dire merci, ça vous touche évidemment, mais c'est tellement logique de vous remercier, Thierry Ropin, dans Christophe Bouillon. Quelques mots, et Rémi.
2: Oui, c'est vrai que le maire, c'est la porte d'entrée de la démocratie. Ouais. En fait, quand on a un problème, parfois personnel, ouais, on vient voir le maire pour l'aider à trouver une solution. La solution, on doit nous-mêmes aller la chercher à l'intercommunalité, au département. Bref, mais il faut aimer les habitants. Bon. Et le territoire.
1: 10 secondes.
3: Moi, je voudrais vraiment remercier Émilie et Guillaume parce que derrière la fonction, ils mettent des visages, des émotions, etc. Et s'il avait un seul message à passer, ça serait, après le statut local, en fait, quel mode d'articulation entre les vies professionnelles, les vies personnelles et les mandats. À Orsay, on vient de voter, par exemple, le fait que la prise en charge des modes de garde pendant les conseils municipaux puisse être prise en charge par la commune.
1: Merci, Christophe. Un bon.
4: Merci de nous dire merci parce qu'on ne nous dit pas souvent merci.
1: Eh ben, merci.
4: Ça fait du bien. Merci.
1: Merci infiniment, chers amis. Merci à cette équipe de choc qui m'a aidé à préparer cette émission, Manuel Calme. Nasser Nadji, l'équipe technique. Je vous laisse avec l'actu locale, la proximité, la bonne humeur. Les infos, 14h.
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1: 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Voici le journal avec Benjamin Mathieu pour vous éclairer. 14h donc.
8: Deux petits garçons français âgés de 3 et 5 ans ont été retrouvés seuls mardi soir sur une route du sud du Portugal. Le parquet de Colmar annonce ouvrir une information judiciaire pour délaissement de mineurs. La mère des enfants domiciliée en Alsace a disparu sans donner d'explication. Elle est activement recherchée. Airbus et Air France condamnés en appel pour homicide involontaire dans le procès du crash du vol Rio-Paris. C'était en 2009. Les deux compagnies avaient été relaxées en première instance. L'accident avait fait 228 morts. Le constructeur automobile Stellantis annonce réduire les capacités annuelles de ses usines automobiles en Europe de plus de 800 000 unités d'ici 2030. Un plan stratégique est également annoncé, un plan qui donne notamment la priorité à la marque Peugeot après une année 2025 catastrophique pour le constructeur. Les annonces très attendues de Sébastien Lecornu sur les prix de l'essence, le Premier ministre qui va annoncer de nouvelles aides à 17h en faveur des travailleurs qui utilisent leur véhicule. 50 kilos de kétamine saisis la semaine dernière par la douane dans l'Oise sur l'autoroute A1, on l'apprend ce matin avec ICI Picardie. Les deux occupants du véhicule de nationalité néerlandaise ont été condamnés à 2 ans de prison ferme et 100 000 euros d'amende. 5 personnes interpellées suite à une tentative de vol, c'était hier au domicile du joueur de football de l'OM Benjamin Pavard dans les Bouches-du-Rhône. Les suspects sont comme par hasard tous de région parisienne. Et puis c'est une star du volleyball, il est de retour en France. Erwin Engapet s'engage avec son club formateur le Tour Volleyball pour 2 saisons. L'attaquant français de 35 ans jouait depuis 2011 à l'étranger.
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9: Avec la météo dans la région, cet après-midi, enfin le retour du soleil, avec un soleil qui brille normalement sans partage. Profitez-en, 19 à 22 degrés, parce que ça va continuer. Voilà pour les bonnes nouvelles, un week-end très estival, jusqu'à 27 degrés, voire 30, également prévu plutôt dimanche. Donc vous voyez, c'est formidable. Sur la route, c'est un peu moins sympa, en tout cas sur la 25, hein, à partir de Sequedin au Bourdin, vous avez un bouchon en direction de Dunkerque, avec 25 minutes de temps de parcours supplémentaire jusqu'à Prémègue. Donc attention sur ce secteur de la 25, et puis la 2 sens Gand-Lille, ralentissement jusqu'au niveau de Bondu à partir de 2000 en ferrin, donc prudence.
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9: Deuxième étape aujourd'hui, le départ a eu lieu à Glissy, l'arrivée tout à l'heure à Liévin, avec sur place on retrouve tout au long de l'après-midi Stéphane Barbereau et Pascal Sergent. Bonjour messieurs.
11: Bonjour Philippe, bonjour à tous. Départ donné en effet tout à l'heure de Glizy, toute petite commune qui est située à côté d'Amiens. On était dans la Somme et puis les coureurs ont pris le chemin du Pas-de-Calais pour arriver ici à Liévin au terme de 187 km pour cette deuxième étape. Rien à voir avec le temps qu'on a connu depuis deux jours aujourd'hui. Pascal Sergent, c'est du grand soleil ici à Liévin. Ah ben,

0: fait très chaud déjà, donc on aura une belle étape ensoleillée, mais on a l'habitude du soleil dans le Nord, donc ça ne changera pas grand-chose.
1: Tout à fait. On a des souvenirs émus de Mont-Saint-Éloi encore mardi, dans le froid et la pluie et le vent. Tout cela a bien changé. On aura une toute autre configuration. Aujourd'hui, on a 5 hommes en tête pour l'instant qui possèdent un petit peu moins de 4 minutes d'avance sur le peloton. Et ces 5 hommes, il y a 3 Français, Maël Guégan de l'équipe CIC, également Victor Papon de l'équipe Nice Métropole, et puis Kevin Avoine, le nordiste, le cambrésien de l'équipe Van Riesel Roubaix. À ses côtés d'ailleurs son coéquipier Daniel Arnes, le norvégien, et également un finlandais, Jaakko Heininen de l'équipe Nice Métropole Côte d'Azur. Également, on parle français et on parle scandinave, vous l'aurez compris, en tout cas des pays scandinaves, dans cette échappée qui compte un peu moins de 4 minutes d'avance désormais sur le peloton.
2: Merci Stéphane, merci messieurs, on vous retrouve tout à l'heure, hein. Je l'ai dit tout au long de l'après-midi pour cette étape du jour.
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0: Chris Isaac avec Wits Game sur ICI Nord. Passez un bel après-midi. On continue de suivre aujourd'hui les 4 jours de Dunkerque, la course cycliste qui est partie ce midi, Glizy-Liévin. On suit cet événement toutes les demi-heures avec Stéphane Barbereau et Pascal Sergent, donc à nouveau tout à l'heure vers 14h30. Et bien sûr, j'aurai pour vous cet après-midi des idées sorties et toutes vos chansons préférées. On est ensemble jusqu'à 16h dans le Nord et le Pas-de-Calais. Pour la suite, on va écouter William Scheller et le dernier Louane sur ICI Nord.
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0: Ougélide, ainsi soit-il sur ici Nord, 14h30. Un mot de la météo avec ce soleil, ciel bleu qu'on garde hein, tout au long de la journée. Ce n'est que le début d'une semaine, un week-end déjà, d'une semaine prochaine estivale, hein, puisqu'on va dépasser les 30 degrés par moment. Sur la route, on est sur ce bouchon toujours, sur la 25, moins important en tout cas dans la durée, hein, le temps que vous avez passé dans ce bouchon entre Sequedin et Haubourdin. Ça ralentit toujours hein, à peu près à ce niveau-là, et comptez maintenant plutôt un quart d'heure de temps de parcours. En plus, on était sur 25 minutes il y a une demi-heure de cela. Répercussions sur la fin de la rocade nord-ouest hein, pour vous insérer sur la 25 en direction de Dunkerque.
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0: Glizy, Liévin, l'étape du jour, avec Stéphane Barbereau et Pascal Sergent, que l'on retrouve.
2: Et on a toujours 5 hommes en tête qui comptent un petit peu plus de 2 minutes d'avance. Ça a fondu par rapport à il y a une demi-heure. Ils avaient 4 minutes d'avance, ils n'en ont plus que 2. On est à 101 km de l'arrivée. Ces 5 hommes de tête, eh bien, il y en a 2 qui sont de la même équipe. C'est Victor Papon, Jeco Eninen, le Finlandais de Nice Métropole Côte d'Azur, tous les deux. Il y a également Maël Guégan de l'équipe CIC. Et puis il y a 2 coéquipiers de l'équipe Van Riesel Roubaix, le Norvégien Daniel Arnes et le Cambrésien Kevin Avoine. Pascal Sergent, 2 minutes d'avance, 100 km de l'arrivée, ça va être compliqué.
3: Ah oui, oui, bien sûr, mais au moins ils auront montré le maillot, notamment pour les coureurs de Roubaix, Kevin Abouane qui est toujours régulièrement dans les échappées, on le retrouve, c'est pas étonnant, puis c'est bien que Roubaix montre un peu le maillot, et comme Nice Métropole, ils sont face à des grosses équipes et c'est toujours important d'animer les étapes.
2: Oui, parce que ces trois équipes-là qui sont représentées à l'avant, c'est vrai que c'est la troisième division en fait du cyclisme mondial, et on le sait, traditionnellement, le début d'étape, elle aurait plus favorable.
3: Oui, mais c'est très bien. Justement, ça anime l'épreuve, ça anime aussi, ça donne une bonne impulsion pour ces équipes de troisième division qui ont tout à gagner sur ce type d'épreuve comme les 4 jours de Dunkerque. Et puis, comme je le précisais, Kevin et Daniel Arnes, hein, qui est un peu moins de la région, mais tout au moins, ils défendent le maillot du très Grand Nord. Nous sommes dans le Grand Nord, là, c'est le très Grand Nord. Donc, ils défendent et ils montrent le maillot roubaisien. C'est parfait, c'est le beau rôle qu'ils ont aujourd'hui.
2: Oui, Kevin Avoine, il était déjà échappé hier. Il y avait déjà un groupe d'ailleurs, une échappée de 5 qui n'a pas pu aller au bout. Le Cambrésien était déjà là. Et puis avant-hier, si on remonte encore, on avait eu aussi une longue échappée, quasiment toute l'étape, qui avait échoué à une dizaine de kilomètres du but avec Léandre Huc, le Lillois, qui était également dans cette échappée, lui aussi, de Van Riesel Roubaix. 1 minute 47 d'avance désormais pour ces 5 hommes de tête à 99 kilomètres de l'arrivée ici à Liévin dans cette deuxième étape des 4 jours de Dunkerque.
0: Merci monsieur, à tout à l'heure.
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0: Sous le soleil du Nord et du Pas-de-Calais, les Beach Boys avec Kokomo sur Ici Nord. La finale de la Coupe de France de football, c'est demain. Lens-Nice, il y aura bien sûr une journée spéciale sur Ici Nord avec des invités dès demain matin, des sujets spéciaux dans nos journaux, une battle Ici Nord, Ici Azur, demain aussi à 8h50 et une émission spéciale surtout de 16h à minuit. On sera en direct dans un bus de supporters mais aussi en tribune depuis Paris et le Stade de France. Allez, bientôt 15h et le retour de la rédaction cet après-midi. Avant ça, on va écouter le groupe The Police sur Ici Nord.
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0: France Gall avec Babacar, Cerise Nord. Passez un très bon jeudi dans le Nord et le Pas-de-Calais. Il est 15h et on fait un point sur l'info en France et dans le monde en 90 secondes.
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0: France et Airbus déclarés seuls et entièrement responsables de l'accident le plus meurtrier de l'aviation française. Les deux sociétés relaxées en première instance sont condamnées en appel dans le cadre du procès du vol Rio-Paris en 2009. Ce crash dans l'Atlantique avait fait 228 morts. La mère de deux garçons âgés de 3 et 5 ans retrouvés seuls mardi dernier au bord d'une route au Portugal est activement recherchée par la justice. Ses enfants avaient disparu il y a une dizaine de jours à Colmar en Alsace. Selon les premiers éléments de l'enquête, cette femme de 41 ans a effectué ce long trajet en voiture. 200 dépanneuses venues de tout le nord de la France qui viennent de se garer devant le ministère de l'économie à Bercy après avoir effectué une opération escargot sur le périphérique parisien. Ils demandent des aides pour faire face à la hausse des prix des carburants. Le Premier ministre Sébastien Lecornu qui doit faire des annonces à 17h. Le constructeur automobile Stellantis va réduire la voilure en Europe et se recentrer sur 4 marques, notamment la marque française Peugeot. Le groupe en grande difficulté va réduire ses capacités de production. Le fabricant chinois Dongfeng va lui produire des voitures dans l'usine Stellantis de Rennes. On connaît l'adversaire du numéro 1 français en tennis, Arthur Fils, au premier tour de Roland-Garros. Ça commence dimanche prochain. Ce sera face au Suisse Stan Wawrinka. Ancien vainqueur de tournoi il y a fort longtemps, en 2015, le vétéran du tennis a aujourd'hui 41 ans. Et puis du côté des Françaises, Loïse Boisson, demi-finaliste l'année dernière, sera opposée au premier tour à un gros morceau, Anna Kalinskaya, la 22e mondiale.
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2: L'actu météo est joyeuse et radieuse même, avec ce soleil de retour cet après-midi, 19 à 22 degrés. On est parti pour chaud, 25-27 demain vendredi et ce week-end 27 à 30 degrés et ça continue toute la semaine prochaine. Hein. Soleil, pas nuage et en moyenne 30 degrés, c'est pas mal. Sur la route, plus du tout de ralentissement sur la 25 sens Dunkerque-Lille, hein. Nous avions ça tout à l'heure, secteur de Sequedin-Bourdin jusqu'à Antier-en-Web, c'est terminé, tout est rentré dans l'ordre. Seul la 22, le petit ralentissement habituel, avant le secteur de Bondu sens Gand-Lille, ailleurs tout semble fluide, bonne route, prudence.
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2: Avec nos rois du vélo pour cette étape, Glizy, arrive à Liévin, bien sûr. C'est vous les rois, Stéphane Barbereau et Pascal Sergent.
4: Oui, et puis il y a les rois de la pédale qui sont eux sur la route en ce moment même.
2: Absolument.
4: 5 hommes en tête, toujours avec 2 minutes et 30 secondes d'avance. On est à 78 km de l'arrivée. Dans cette échappée, ben, on trouve notamment Kevin Avoine, le coureur originaire du Cambrésis, de l'équipe Vendrizel-Roubaix, et son coéquipier de cette formation nordiste, le Norvégien Daniel Arnes. On est sous le soleil, hein. Il fait très beau, il fait chaud même. Il y a du monde qui commence à arriver sur cette ligne d'arrivée, Pascal Sergent. Et puis cet écart, il se stabilise depuis maintenant quelques temps, hein, pour ces 5 hommes de tête qui se sont échappés dès le 13e kilomètre tout à l'heure.
5: Oui, le peloton les garde en point de mire, 2 minutes 34. Bon, ça va encore durer quelques kilomètres. On est au kilomètre 77-78. Donc ça va, ça roule bien. Les relais se passent bien. Il fait beau, c'est une température idéale finalement pour faire du vélo. Et puis on voit effectivement, comme vous le précisiez, le monde qui commence à arriver à Liévin. Liévin, c'est une carte de cyclisme. Hein. On a eu les championnats du monde de cyclocross il y a très peu de temps. On a eu un championnat de France aussi de cyclocross. Donc les gens sont habitués à ces jours.

0: route cycliste ou dans les sous-bois ou sur la route, et on le voit avec une déjà une belle ambiance qui arrive, et il y a aussi du monde sur la route, oui. Sur la route des 4 jours.
1: Bah oui, c'est un temps idéal pour aller encourager les coureurs. Ici, on s'attend à une arrivée au sprint. Je reprendrai pas les termes qu'utilise souvent Christian Palca pour qualifier les sprinteurs et les coureurs, mais c'est un peu vulgaire. Pour rien cacher.
0: On n'a rien entendu.
1: Bon, c'est arrivé au sprint a priori.
0: Oui, probablement. On a quelques belles lignes droites là, juste avant l'arrivée. Et puis c'est une arrivée qui est propice à une arrivée au sprint. Généralement, ce type d'épreuve, c'est pas comme à Cassel par exemple. Là, c'est un autre parcours, un autre itinéraire.
1: Et ça grimpe
0: un peu. Donc là, on est sur un parcours un peu vallonné, mais qui ne va pas chambouler grand-chose dans le peloton. On devrait arriver au sprint ici dans les rues de Liévin.
1: Même s'il y a un léger faux plat montant dans les 300 derniers mètres, et du coup pourquoi pas par exemple Brian Cocard qui pourrait s'imposer tout à l'heure. Ça lui correspond un petit peu plus quand c'est un tout petit peu plus difficile comme ça, le sprint.
0: Oui, c'est une arrivée qui pourrait lui servir. Et puis il a ce jump, hein, ce qu'on appelle le jump, et puis cette puissance terminale qui lui aurait permis dans les grands jours de gagner très facilement. Là on espère qu'il pourra s'imposer, mais on a vu qu'il était déjà dans le coup avant-hier et avant-hier, et donc tout est possible.
1: Bon, verdict pour tout ça attendu vers 16h40 ici à Liévin.
2: Merci messieurs, dans 25 minutes en tout cas on vous retrouve pour faire le point de nouveau sur l'étape du jour.
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0: Michael Sambello avec Maniac sur Sonore. 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Allez, pour la suite, on va retrouver Stéphane Barbereau et Pascal Sergent depuis les 4 jours de Dunkerque vers 15h30. Et avant ça, on va écouter Jacques Higelin et Kenji Vianney sur Issinor.
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0: On l'aime, Hélène. Merci, Julien Clerc. Et on aime le soleil, et ça tombe bien, il est là. Il est là, il est présent, il est chaud, il commence à donner. Mais ce n'est que le début. Hein. Cet après-midi, bien sympathique, avec 19 à 22 degrés, mais ce n'est que le début, puisque 25 à 27 degrés attendus demain, et on sera dans les 30 degrés, 27 à 30, samedi, tout le week-end, et même la semaine prochaine. Ça ne va pas vraiment descendre, donc voilà, on a une très très belle, un beau week-end, une très belle semaine à venir, avec que du soleil dans le ciel, sur la route, que de la fluidité pratiquement, un petit ralentissement de la courbe de Ronchin vers les la 1 vers Paris et puis la 22 très légèrement avant Bondu, très légèrement ralenti.
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0: Deuxième étape, les hommes du vélo. Stéphane Barbereau, Pascal Sergent pour cette étape qui arrive à Liévin tout à l'heure.
2: Oui, on est encore à 57 km de la ville de Liévin et de cette ligne d'arrivée qui est située avenue Bali ici. Et on a toujours 5 hommes en tête, une échappée qui compte 2 minutes et 40 secondes d'avance sur le peloton. Dans cette échappée, on retrouve 3 Français notamment. Il y a Victor Papon de l'équipe Nice Métropole, Maël Guégan de l'équipe CIC et Kevin Avoine de l'équipe Van Riesel Roubaix, le coureur originaire du Cambrésis qui compte un deuxième homme de sa formation, d'ailleurs avec lui le Norvégien Daniel Arnes. Tout ça se stabilise, ça n'évolue pas beaucoup, ça veut dire que les 5 hommes de tête collaborent bien, Pascal Sergent.
3: Oui, ça tourne bien, mais on voit quand même que dans le peloton commence un peu à se réveiller. On a quelques relais appuyés de la Bora, d'Education le rythme s'est un peu accéléré dans le peloton. Il faut dire qu'à 56 km de l'arrivée, bon, il n'y a pas le feu, mais on voit qu'il faut commencer à réduire tout doucement la différence. Et puis les hommes de tête vont entamer le sprint pour le Grand Prix des Monts. Là, dans quelques hectomètres, ils vont arriver du côté de Frénicourt-les-Dolmens. Et ensuite, ils redescendront vers la région lançoise et Liévin.
2: Ouais. Et en tête, on l'a dit, il y a la Borans Group parce que c'est l'équipe de Rennes Spiti qui porte le maillot rose de leader après sa victoire hier à Lens. On a vu aussi parmi les équipes de sprinteurs qui étaient aux avant-postes Education First. Là, on pourrait regarder quoi du côté d'un sprinteur américain.
3: Oui, Lamperti a déjà. Il semblerait que ça soit le plus rapide de l'équipe, hein, qui a déjà remporté quelques belles victoires au sprint pour des pelotons groupés. Donc cette arrivée pourrait être tout à fait propice pour lui probablement, mais maintenant, on n'y est pas encore. On a encore 2,35 d'avance. Il faut d'abord rattraper l'échappée. Pas trop tard, mais pas trop tôt non plus. Non. Pour éviter qu'il y ait une autre échappée qui se profile à l'horizon. Là, le peloton est en train de gérer la situation. Même si les hommes devant, on le voit, n'abdiquent pas parce que les relais sont toujours appuyés.
2: Bon, et voilà, l'objectif pour le peloton, c'est en effet de laisser petit à petit mourir cette échappée, sans doute pour la rattraper à quoi 20-10 km de l'arrivée. C'est le scénario en général idéal pour l'emballement final et cette arrivée au sprint qu'on attend ici. À Liévin du côté aux alentours de 16h40.
0: Merci Philippe. Stéphane et Pascal, et donc on se retrouve nous à 16h, on va faire déjà un petit point ensemble.
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0: La grande voix de Jimmy Somerville, You Make Me Feel sur ICI Nord. J'espère que vous avez l'occasion de profiter un petit peu du soleil ce jeudi après-midi. En même temps, on peut pas tous travailler en extérieur. Moi, faire de la radio là en ce moment dehors, ce n'est pas possible. Mais en tout cas, un très bon week-end ensoleillé nous attend. Aujourd'hui, c'est l'étape 2 des 4 jours de Dunkerque-Glisy-Liévin. Une course partie depuis ce midi. Et on va suivre cet événement encore tout à l'heure aux alentours de 16h avec l'arrivée qui approche et Stéphane Barbereau et Pascal Sergent qui vous font vivre les 4 jours de Dunkerque. Et puis Philippe Salé vous accompagne de 16h à 19h. Et avant ça, on va écouter Chris de Burgh et le dernier Florent Pagny sur ICI Nord.
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0: Nord, c'était Michel Polnareff avec Tam Tam. Passez un bel après-midi. Philippe Salé arrive dans quelques minutes et moi je vous retrouve très vite demain dès 13h30. Et pour l'instant, il est 16h, c'est le retour de la rédaction sur Ici Nord.
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0: théâtre dans l'affaire du crash du Rio Paris en 2009 qui avait fait 228 morts. Air France et Airbus, relaxés en première instance, sont condamnés en appel et reconnus seuls et entièrement responsables de l'accident le plus meurtrier de l'aviation française. Les deux entreprises aéronautiques annoncent ce pourvoi en cassation. La prévision de croissance pour la France en 2026 révisée de 0,9 à 0,7% par le Fonds monétaire international, le FMI, qui demande à ce que la réponse des autorités françaises au choc énergétique lié au Moyen-Orient soit temporaire et ciblée sur les plus vulnérables. Le Premier ministre Sébastien Lecornu doit faire de nouvelles annonces justement dans une heure à destination des travailleurs frappés par la hausse des prix de l'essence. Deux petits garçons français âgés de 3 et 5 ans retrouvés seuls mardi soir sur une route du sud du Portugal. Le parquet de Colmar annonce ouvrir une information judiciaire pour délaissement de mineurs. La mère des enfants domiciliée en Alsace a disparu il y a une dizaine de jours sans donner d'explication. Elle est activement recherchée. En sport, à quelques jours du début de Roland-Garros, c'est une petite fronde menée par les joueurs de tennis. Ceux-ci considèrent qu'ils ne sont pas suffisamment rémunérés par le tournoi. En représailles, ils vont écourter leurs interviews médias d'avant-tournoi organisées demain. Et puis avant le début du tournoi de tennis, les femmes de foot vont pouvoir se régaler avec la finale de la Coupe de France. C'est demain soir à 21h au Stade de France entre Lens et Nice. Une finale des extrêmes entre le 2e et le 16e de Ligue 1. Le 16e de Ligue 1 qui joue sa survie dans l'élite la semaine prochaine.
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2: Il fait beau ici. Ah oui, il fait beau. On en profite et c'est le début. C'est le début du retour du printemps et carrément on peut dire même de l'été, hein, puisque les températures aujourd'hui sont sympas, 19 à 22, ce n'est qu'un avant-goût. La nuit prochaine, là, ici, va être très douce, 9 à 12 degrés. Ça remonte quand même pour les minimales, pas mal même, hein. On peut complètement couper le chauffage si vous ne l'aviez pas fait là. Cette fois-ci, ça, à mon avis, c'est parti pour de bon. Journée très ensoleillée demain vendredi pour finir la semaine. Écoutez bien, 25 à 27 degrés, hein. Il n'y aurait même normalement même pas de nuages d'altitude. Et puis un soleil qui va régner en maître samedi et dimanche, avec 27 à 30 samedi, 26 à 29 dimanche, et on va atteindre les 30 degrés dans le courant de la semaine prochaine, car ça semble très ensoleillé jusqu'en fin de semaine, voire le week-end prochain également, pour finir le mois en beauté, hein. Alors concernant la route, des conditions de circulation bonnes dans l'ensemble, petit ralentissement de la 22 sens Gand-Lille, secteur de Tourcoing, Bondu, c'est comme d'habitude, hein. Ailleurs on a un petit ralentissement en direction de Paris, on est sur l'autoroute 1, de la courbe de Ronchin jusqu'à Vandeville-Templemar, mais ça roule par à coup, et je vous rassure, c'est vraiment pas très important. Petit coup de frein également avant le rond-point de Fourne en Web, on est sur la RN41 en direction de la Bassée. Mais dans l'ensemble, tout est absolument bien fluide sur tous les axes, y compris sur le littoral qui est bien dégagé sur la 16 aussi.
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2: Cette deuxième étape, Glizy, arrive à Liévin tout à l'heure et on l'a vu avec Stéphane Barbereau et Pascal Sergent.
4: Exactement, il reste plus que 34 kilomètres jusqu'à l'arrivée ici à Liévin et l'échappée qui résiste, qui a longtemps maintenu un écart à 2 minutes et 30 secondes d'avance. Ils sont 5 hommes en tête, notamment Kevin Avoine de Van Riesel Roubaix, le coureur originaire du Cambrésis, Daniel Arnès, son coéquipier. On a aussi le Finlandais Jaakko Enninen de Nice Métropole qui compte lui aussi un coéquipier, c'est Victor Papon qui porte le maillot à pois, celui de meilleur grimpeur en quelque sorte pour ces 4 jours de Dunkerque. Et puis un autre français, c'est Maël Guégan, le cinquième de cette échappée à 5 de l'équipe CIC, 2 minutes et 12 secondes d'avance. C'est en train de se réduire parce que on a les équipes de sprinteurs qui ont pris les choses en main à l'avant du peloton. Pascal Sergent.
5: Oui, on voit que ça commence à s'animer un petit peu, 33 km de l'arrivée, c'est-à-dire un peu moins d'une heure encore de course avec 2 minutes d'avance. Les 5 toujours devant se relaient bien. L'objectif, je pense, c'était aussi notre

0: notamment pour Victor Papon, de passer en tête sur le dernier Grand Prix des Monts, et ce qui a été fait très facilement, puisqu'il n'y a pas eu de sprint particulier.
1: Il conforte son maillot à poids.
0: Il conforte son maillot à poids, bien évidemment, et pour les Red Bull Bora, ben, ils ont un double objectif. Premièrement, défendre le maillot rose de Laurens Pitti, et puis peut-être avec une arrivée au sprint pour Jordi Meus, qui est très rapide au sprint. Donc, tout se déroule très bien pour ce peloton, et notamment pour la Bora qui maîtrise bien le train de ce peloton.
1: Ouais, et on voit les Uno X qui sont en train de se positionner à l'avant aussi, et là ben on regardera le Norvégien Smuts Tiller qui était un excellent sprinter qu'on pourrait voir lever les bras tout à l'heure. On a aussi l'équipe américaine Education First avec leur maillot rose, c'est pas celui de leader mais c'est celui de leur équipe, et là c'est Luke Lamperti, l'américain, le sprinter américain aussi qu'il faudra surveiller de très près. On a enfin de l'animation parce que pour rien vous cacher, bon, c'est pas l'étape la plus palpitante en termes de rebondissement depuis le départ. J'ai dû quand même arracher Pascal Sergent de la ligne d'arrivée quand la caravane publicitaire est passée.
0: Bah oui,
1: il voulait son Bob la vache qui rit.
0: Oui, j'espérais le Bob Cochonou, mais je suis tombé sur la vache qui rit. Bon, on fait ce qu'on peut.
1: On peut faire ce qu'on peut aussi pour vous, Philippe, si ça vous tente.
2: Moi, j'aurais aimé aussi un Cochonou. Moi, j'avoue que je suis assez fan du dernier rond.
0: On va négocier.
1: On mange sur les 4 jours de Dunkerque, on mange du fromage frais, pas du saucisson. Sachez-le. Donc, cette caravane publicitaire, elle est finie, elle est passée ici à Liévin. Il manque plus que les coureurs, ça devrait arriver dans une quarantaine de minutes à peu près.
0: À peu près, oui.
2: Très bien. Alors, pas de cochon, mais du café. Je prends mon café en vous attendant et on se retrouve tout à l'heure.
1: Ah, on veut bien aussi, nous. Oui, volontiers.
2: Alors, à part la pensée, je vous l'offre le café.
1: Merci.
2: Et on vous retrouve dans tout à l'heure, d'ici un petit quart d'heure.
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2: Bien sûr, bonne humeur. Mon truc, plus qu'on fasse la tête, la bonne humeur, parce qu'on a, voilà, on a une belle épreuve sportive avec les 4 jours de Dunkerque qu'on vit en direct tous les jours. Ça sera le cas également demain, bien sûr, et ce week-end. Et puis demain, on a une grosse émission, une grosse journée demain entre 16h et 20h. Ah, je vous en reparlerai dans le courant de l'après-midi, mais on va amener Lens à la victoire, bien sûr, en vivant 4 heures d'émission pleine et intense entre le vélo et le football. Ça sera demain sur Ici Nord.

0: I Just Might. Quelle pêche incroyable. Ça fait du bien pour commencer l'émission, ça, Bruno Mars.
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0: Et vous les vivez, cette étape exclusivement et uniquement sur Ici Nord, faut le rappeler, avec aujourd'hui Stéphane Barbereau et Pascal Sergent qui sont à nos côtés jusqu'à l'arrivée à Liévin tout à l'heure.
2: 25 km de Liévin et toujours Saint-Côme en tête, dont le coureur du Cambrésis Kevin Avoine. De Van Riesel Roubaix, le peloton est pointé à 1 minute 40, ça descend lentement mais sûrement, Pascal Sergent.
3: Oui, oui, on voit que le peloton commence à s'organiser, ça va très vite, ça va quand même de plus en plus vite et on voit à la vue des Liévin et Lens dans le fond, donc on approche de l'arrivée, 24 km. Ensuite, on va rentrer dans un secteur un peu plus urbanisé. Là, c'est en pleine campagne encore, donc il y a encore le vent. Ça va s'organiser encore un peu plus pour l'entrée dans les zones urbaines. Et effectivement, les échappés commencent à voir, ça sent le roussi un peu pour eux, puisque 1,40 c'est tout à fait normal. On est à 24 km de l'arrivée.
2: Ouais, et alors il va y avoir une dernière difficulté quand même à passer du côté de Bouvigny. Boyef, là, ça sera en fait le Grand Prix des Monts qui sera à R5-Coupigny. On sera à 17 km de l'arrivée. Est-ce que ça peut leur ajouter une difficulté supplémentaire ou pas? Ou à l'inverse, peut-être échapper, désorganiser
3: ouais, pour les échapper, je pense que c'est un objectif pour Victor Papon, puisqu'il ouais. doit conforter son maillot à poids. Et donc, je vous envoie d'ailleurs, il mène assez souvent avec l'espoir peut-être d'arriver à ce Grand Prix des Monts afin de pouvoir avoir des points supplémentaires pour le Grand Prix de la Montagne.
2: Ouais, c'est un petit peu plus vallonné là, autour, hein. On est vraiment dans les contreforts des collines de l'Artois ici, et donc forcément c'est un peu plus vallonné pour ces cinq hommes en tête de la course qui continuent quand même à bien s'entendre, à bien s'organiser. Si on regarde un petit peu ce qui va se passer d'ici une demi-heure et cette arrivée ici à Liévin, Pascal Sergent, vous avez vu qui potentiellement qui pourrait s'imposer?
3: Il y a quelques sprinteurs, hein. On parlait tout à l'heure de Brian Cocard, mais il y a aussi Jordi Meus, quelques autres Lionel Tamino par exemple, mais quelques autres Arvid De Kline, quelques autres qui sont assez rapides. Moi je pense qu'il faut pas oublier allez, petite fibre nordiste des Hauts-de-France, Mathis Grisel, c'est peut-être une arrivée qui pourrait lui permettre de refaire un nouveau top 10, sans oublier Antoine Lotte qui était aussi très bien placé hier, et tout peut arriver en fait avec un petit coup de chance, et puis en fonction des écarts qui peuvent se faire dans le peloton, tout peut arriver.
2: Allez, encore 23 km jusqu'à Liévin, 1 minute 40 d'avance pour les échappés.
0: À tout à l'heure, messieurs, on vous retrouvera.
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0: Et les 200 raisons d'aimer la région, on le retrouve tous les jours aussi, Olivier Paulet.
4: 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Raison numéro 79. Jimmy Gressier.
5: Ah, on en est fiers de Jimmy Gressier, roi d'Europe en athlétisme en semi-marathon en avril 2025. Le Boulonnais est aussi détenteur du record d'Europe du 5 km et du record de France du 10 000 mètres, c'est ça?
6: C'est ça.
5: Et là, bientôt, le 3000 steeple, c'est ça?
6: C'est ça.
5: En route pour les JO 2028, il est comme ça, Jimmy, il faut qu'il court.
6: Je cours pour gagner. J'aime la compétition et à chaque fois que je suis sur une ligne de départ, c'est pour gagner.
5: Une figure de la région, Jimmy Gressier.
6: Je suis pas une star, je suis toujours le même. Je suis Jimmy Gressier, je suis même Mimi, celui qu'on appelait quand j'étais petit.
5: Oh, c'est mignon, Mimi.
7: Voilà, très bien.
5: Fou, j'ai fait 15, moi. Il a fait combien, Jimmy, coach?
7: 19.
5: Ah ouais, faut qu'il bosse encore, hein. Régime drastique. Hein.
8: Jimmy boit du gin dans sa Chrysler.
5: Non, déjà parce qu'il a pas de Chrysler et puis il est à la flotte. Hein. En revanche, sur la piste...
8: Attention, Jimmy tourne en rond.
5: Et il tourne vite, très vite, vu les records. Pourtant, au début, petit, l'athlétisme, bof. Hein.
6: Moi, je voulais devenir footballeur professionnel depuis petit et ça me hante encore à l'heure d'aujourd'hui.
5: Mais oui, surtout qu'il n'est pas le seul à sortir du quartier du chemin vert à Boulogne-sur-Mer. Et ben, Jimmy voulait faire du foot. C'était son modèle, Franck Ribéry. Et petit Franck à Boulogne, il a jamais voulu être pêcheur, mais après, il a toujours trouvé le chemin des filets. Il avait les pieds pour courir, Mimi Gressier, mais pas pour marquer. Hein?
6: Ouais, exactement, à chaque fois, on me disait tu peux faire quelque chose dans les courses à pied. Je voulais pas au tout début. Et après, je me suis dit, bon, ça fait quand même 4 ans que les grandes personnes te disent de faire de la course à pied, essaye.
5: Et ils ont bien fait.
6: Bah oui, parce que sur ma première course des championnats de France, je pars tout de suite au championnat du monde avec l'équipe de France en Chine. Donc le choix après était tout naturel.
5: Licencié à Liévin, il court toujours avec la casquette à l'envers et hop, tout droit.
6: Faut pas se poser de questions.
8: Jimmy va trop vite.
5: Mais non.
8: Jimmy pleurniche.
5: Mais pas du tout, il gagne tout. C'est grand sourire, c'est ça?
6: C'est ça.

0: Stevie Wonder, dans quelques minutes, vous restez avec moi. On retrouve Stéphane Barbereau et Pascal Sergent. On retourne sur la route de cette deuxième étape des 4 jours de Dunkerque, bien évidemment, avant l'arrivée tout à l'heure à Liévin.
1: Bonjour Pascal, et bonjour au Nord et au Pas-de-Calais.
2: 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Et là, on est impeccable bien.
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0: Zaz, mon sourire. On l'a retrouvé, si vous l'aviez perdu toutefois le sourire, hein, avec le soleil qui est de retour. Et qui va s'installer grandement sur une grande partie de la France, mais chez nous dans la région surtout, ce qui nous intéresse, au moins dès demain et ce week-end, mais le week-end prochain également, on va finir le mois en beauté, j'ai l'impression. Tant mieux. Sur les routes, pour l'instant, les conditions de circulation sont plutôt bonnes, hein, j'ai envie de dire. De Neuville en Ferrat à Bondu, on a toujours ce petit ralentissement sens Grand Lille, dans l'autre sens entre Ouescal et Mouveau, mais ça c'est un peu habituel. Si vous empruntez cette autoroute, vous le savez. On a également une première partie de la traversée de Villeneuve-d'Ascq qui s'est densifiée un tout petit peu, un chouïa, à partir de Saint-Maurice-Pellevoisin. C'est la 356, la voie rapide urbaine, là aussi, pour rejoindre Lille qui commence à être un peu plus chargée. D'ailleurs, quand vous vous insérez sur l'autoroute 1, depuis la courbe de Ronchin ou le tronc commun des 5 voies, vous avez cette densité jusqu'à Vandeville, Templemar, un peu habituelle, récurrente. On a également, à partir de Vandeville, une légère densité jusqu'à la courbe de Ronchin pour rejoindre Lille. Petite répercussion sur le tronc commun de la 22, qui est un peu plus ralenti, on va dire, notamment aussi dans cette courbe de l'Équin pour vous insérer sur l'1 vers Paris. On a une fin de rocade nord-ouest, hein, avant d'arriver sur Anglo, qui est un peu plus dense. Et puis également le secteur d'Anglo. Et là, on est sur la 25, hein. Toujours à partir de Sequedin au Bourdin. Cette petite densité, on n'est plus sur du rouge, hein, mais jusqu'à Prévec, on a un peu de monde. Rouge avant le rond-point de Fournan-Ouep, mais comme d'habitude, légèrement ralenti entre le rond-point d'Illy et celui de la 47. Et puis au niveau du pont de Dourges, hein, dans les deux sens sur la 21, on a un peu plus de monde, faut l'avouer. Depuis Courcelles-les-Lens jusqu'à à peu près le pont de Dourges en direction de Lens, et dans l'autre sens, à partir d'Hénin-Beaumont jusqu'à la jonction avec la 1, d'ailleurs, au nœud de Dourges. Là aussi, selon une moindre mesure, c'est légèrement ralenti. La 2, des petits à-coups entre Étreux et Prouvy. Rien de bien méchant, une petite densité uniquement dans ce sens. Bruxelles-Paris, notre littoral, la 16 est bien dégagée.
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0: Allez, un peu plus de 12 km, effectivement, avant cette arrivée à Liévin. Et on retrouve Stéphane Barbereau et Pascal Sergent.
2: Oui, 12 km de l'arrivée, on est en train de traverser Aix-Noulette. Eh bien, on a toujours 5 hommes en tête, mais l'écart avec le peloton vient de passer très symboliquement sous la minute. On est juste en dessous de la minute d'écart entre ces 5 hommes de tête. Maël Guégan, Victor Papon, Yeko Aninen, Kevin Avoine et Daniel Arnès. Ils se sont échappés en tout début d'étape, dès le 13e kilomètre. Ça fait donc un bon bout de temps qu'ils roulent ensemble. Mais la fin semble proche, Pascal. Sergent.
3: Oui, et même ils jettent leur dernier feu là. Ils ont encore un petit espoir et ça roule encore. Hein. Ils passent bien les relais. Bon, le grand vainqueur là de cette échappée aujourd'hui, c'est Victor Papon qui a conforté son maillot à poids. Les autres ont montré le maillot. Kevin Avoine qui roule un peu sur ses routes nordistes. Et donc c'est une belle journée pour eux. Et puis par contre, on voit que le peloton maintenant commence vraiment à s'organiser et notamment les Bora pour le maillot rose de Laurent Spiti et puis Jordi Miehous qui semble effectivement peut-être le grand favori pour cette arrivée ici à Liévin.
2: Ouais, on est au cœur du bassin minier. Face à nous, on a le chevalement de Liévin que l'on voit depuis cette ligne d'arrivée. On est quasiment au pied de l'hôtel de ville. Ici, c'est un tout léger faux plat montant qui va être sur environ 300 mètres à peu près après un dernier virage à gauche. Qui est-ce que ça peut favoriser tout ça, Pascal ?
3: Un sprint en puissance. En puissance, des coureurs qui ont un peu de maturité, qui sont Jordi Miehous et parmi il y en a plusieurs plus puissant, et Brian ouais. Cocard qui a aussi l'expérience et puis son équipe Cofidis est sur place hein, ouais. dans son secteur, donc dans sa région. Ça serait important pour cette équipe de pouvoir faire un résultat ici et notamment à Liévin. C'est peut-être une opportunité pour Brian Cocard.
2: Ouais, alors là en tête du peloton, on retrouve des Uno X avec le Norvégien Rasmus Stiller. Il faut pas l'oublier parce qu'il va faire partie des grands favoris de cette étape. On a aussi, on voit les Lotto Intermarché qui sont en train de se positionner petit à petit en tête du peloton également. Et là, on pense bien sûr à Mathis Grisel, le coureur originaire de l'Oise. Et puis il y a aussi de la Red Bull Bora qui est là aussi pour défendre à la fois le maillot du leader au classement général, Laurens Pitti, le Néo-Zélandais, le maillot rose de leader, et puis aussi pour aller chercher une deuxième victoire d'étape aujourd'hui avec, vous l'avez cité Pascal, le Belge Jordi Miehous. Il reste 10 km à parcourir. On va vivre ensemble les tout derniers kilomètres dans une toute petite dizaine de minutes, Philippe.
0: À tout de suite, donc on vous retrouve dans quelques instants.
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0: Et vélo, car nous sommes la radio de ces 4 jours de Dunkerque que vous vivez chaque jour, voilà, étape par étape sur votre radio ici Nord, mais aussi la radio du football. Pourquoi je dis avec l'accent comme ça, football, non, du football. Du football, puisque demain on va suivre la victoire, et on y croit, de Lens, hein, dans une émission spéciale.

0: De l'aube à l'aube, l'après-midi sur Ici Nord avec Alain Bachung à l'instant, ma petite entreprise.
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0: Allez, 4 km nous séparent de cette arrivée à Liévin que nous allons vivre en direct avec vous, Stéphane et Pascal.
9: Oui, il n'y a plus que 19 secondes d'écart entre les 5 hommes de tête qui sont ensemble depuis maintenant plus de 180 km, enfin un petit peu moins. Allez, depuis 175 km en gros, ils sont ensemble ces 5-là. Maël Guégan, Victor Papon, autre Français Kevin Avoine de Van Riesel Roubaix, son coéquipier norvégien Daniel Arnes et le Finlandais Jeko Eninen de Nice Métropole qui sont tous ensemble pour essayer de ravir cette arrivée qui était prévue au sprint à Liévin. On va voir si ça tient le coup parce que derrière forcément on a passé la troisième, la quatrième, même au-delà du côté du peloton parce qu'on est lancé à pleine vitesse pour essayer de rattraper ces cinq-là qui commencent forcément à montrer des gros signes de fatigue et à s'épuiser, Pascal Serge.
10: Oui, et d'autant que les trains se mettent en ligne à l'arrière et maintenant ça va très très vite à 2,7 km, 20 secondes. Il y a un des cinq coureurs d'ailleurs qui vient de se relever. Kevin Avoine mène ce petit groupe de quatre. Aujourd'hui, est là de sans plus grande illusion, puisque à 20 secondes, avec le peloton aux trousses, c'est quasiment terminé. Et d'autant plus que derrière, ça va très très vite. On va rentrer dans une zone assez urbaine avec quelques virages. Et donc, ce qui sera peut-être à l'avantage des coureurs de tête, mais on voit que derrière,
9: ils les ont
10: quasiment en point de mire.
9: Ouais, ils les ont en point de mire, la route est très large. Ça va être vraiment très compliqué pour eux. À noter qu'il y a eu une chute il y a quelques instants dans ce peloton. On était pas loin de l'avant d'ailleurs du peloton. C'est un coureur de l'équipe Lotto Intermarché qui a chuté. Alors on n'a pas réussi à avoir à connaître le nom de ce coureur qui a chuté. On espère que c'est pas Mathis Grisel, notamment pour cette formation belge, parce que il était fléché comme l'un des favoris pour cette arrivée ici à Liévin, un peu moins de 2 km désormais à parcourir. On n'est pas encore rentré vraiment dans la partie extrêmement finale de cette étape. On n'est pas encore dans le centre-ville de Liévin et toujours les 4 hommes en tête qui résistent, toujours 20 secondes d'écart et ça relance à l'instant, Pascal.
10: Ils ne veulent rien lâcher. Ils ont peut-être une opportunité, on ne sait jamais. Il suffit d'un groupe à l'arrière qui s'entend plus ou une petite
9: échappée. Ou une chute qui pourrait désorganiser le peloton.
10: Ou une grande, ce qu'on appelle une grande bordure, un grand décalage dans le peloton et ça peut arriver. Et on voit que malgré tout, il résiste et il continue avec Kevin Avoine qui continue à rouler.
9: Ouais, dans sa roue, Victor Papon.
10: 1 km 100 de l'arrivée, donc bientôt la flamme rouge.
9: Ils discutent entre eux. Victor Papon, je sais pas, il lui a dit un petit quelque chose. Peut-être c'est allez, on y va.
10: Il faut y aller.
9: Il n'y a plus trop de questions à se poser. On est à la flamme rouge. Oh, que ça va être chaud pour cette arrivée. On pourrait avoir une bonne surprise et pourquoi pas l'échappée qui pourrait tenir le choc. 800 mètres encore à parcourir, ça se relaye toujours du côté de l'équipe Van Riesel et c'est le Norvégien Arnes qui est en tête désormais.
10: Ah mais faut pas se regarder là maintenant, faut aller à fond. Il y a plus rien à calculer, il faut absolument aller à fond. Le peloton est encore n'est pas encore à leur trousse, hein. Il y a 200-150 mètres à peu près et il faut jouer la carte à fond.
9: Ouais, ça va être compliqué. Là, on a l'ultime ligne droite qui se présente, un dernier virage à gauche. C'est un virage à angle droit. 3 et ça se passe bien pour les 4. C'est Kevin Avoine qui vient de lancer le sprint. Kevin Avoine qui prend la tête dans sa roue. Victor Papon, ça va se jouer entre ces 4 là parce que le peloton ne semble pas en mesure de revenir. Il ne pourra pas revenir. Kevin Avoine toujours en tête. Victor Papon qui essaye de le doubler par la droite et ça va finalement être Victor Papon qui s'impose. Victor Papon avec son maillot à pois, son maillot de leader du classement des monts qui s'impose dans cette deuxième étape des 4 jours de Dunkerque. L'échappée est allée au bout, Pascal Sergent.
10: Eh ben, c'est très très bien. Ça récompense les coureurs qui ont vraiment bravé toute la journée toutes les conditions. Ils ont roulé, ils se sont bien entendus. C'est un peu dommage. Bon, très bien pour Victor Papon, mais c'est un peu dommage puisqu'il a déjà le maillot des meilleurs grimpeurs et ça aurait été bien que
9: on aurait aimé Avoine, que le coureur de Cambrésis
10: sans chauvinisme puisse s'imposer. Mais très bien, c'est une belle victoire. Il est allé la chercher, c'est parfait.
9: Ouais, Kevin Avoine, on le rappelle, c'est un coureur originaire du Cambrésis qui est le leader de cette équipe Van Riesel Roubaix qui était déjà échappé hier, tout comme Victor Papon d'ailleurs, sauf que hier ce n'était pas allé au bout. Aujourd'hui c'est le cas, ça a marché. Voilà, Victor Papon qui peut savourer cette victoire de le coureur de l'équipe Nice Métropole Côte d'Azur qui s'impose dans cette deuxième étape. C'est une vraie victoire surprise, il faut le reconnaître. Oui, aussi bien du nom du vainqueur que du scénario.
10: Oui, et puis c'est une belle journée pour l'équipe de Nice qui est aussi une équipe de 3ème division. Donc avoir une victoire sur les 4 jours de Dunkerque, une victoire d'étape, c'est vraiment c'est ce qui pouvait leur arriver de mieux aujourd'hui.
9: Ouais, et en plus on va quand même saluer parce qu'il ne s'est pas économisé Victor Papon. Il a quand même défendu son maillot, donc il est allé chercher à chaque fois, il a cherché à passer en tête dans les deux monts qui rapportaient des points pour conforter son maillot. Donc vraiment c'est une belle victoire. Chapeau à lui, chapeau aussi à l'équipe Van Riesel Roubaix qui a montré le maillot dans cette deuxième étape. Il n'y aura pas de changement au classement général parce qu'on s'intéresse au vainqueur du jour, mais à ma connaissance il n'y aura pas de changement au classement général. C'est toujours Lorenz Pitti qui devrait rester, le néo-zélandais, en tête de ce classement général avec le maillot rose. Et puis demain on vous donne rendez-vous pour la troisième étape de ces 4 jours de Dunkerque. Alors c'est une tradition, hein, vous savez, il y a plusieurs traditions dans les 4 jours de Dunkerque. Il y a la tradition de Cassel à chaque fois le samedi, veille de l'arrivée finale. Et puis l'autre tradition, c'est l'étape des pavés, où on a une étape qui se déroule sur un secteur pavé. En l'occurrence, demain, ça sera entre la Sentinelle, on sera dans le Valenciennois, et Wallers à Rambert. C'est là où sera jugée l'arrivée et les coureurs parcourront à plusieurs reprises le secteur pavé d'Aveluy. Ça promet aussi du spectacle, ça permet vraiment, ça promet aussi de belles choses demain dans cette troisième étape des 4 jours de Dunkerque. Philippe.
0: Ouais, on pense aux coureurs qui auront chaud demain parce que la météo, les températures vont grimper et là ils vont souffrir un peu plus. Parce que ça va être beaucoup plus chaud demain pour cette troisième étape. À demain, en tout cas Stéphane Barbereau, merci. Et puis on suivra cette troisième étape demain. Stéphane vous l'a dit, la Sentinelle est cette arrivée donc à Wallers-à-Rambert.
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0: Sia, Gimme Love, l'humour en tube, Fred Ballard nous rejoint, bon moment de détente, sous la douceur qui revient, et le soleil un peu chaîné aussi, je le dis, dans la région. Là, on va parler, c'est moins drôle, moins fun, des violences verbales, qui sont devenues, c'est vrai, systématiques, hein, un petit peu partout, on peut en retrouver. Alors, pour désamorcer un petit peu cette agressivité parfois ambiante, qui nous pèse un peu, Fred Ballard, vous avez trouvé des haters au top de leur forme, hein, dans l'humour en tube.
1: Je les aime tellement. Le hater misogyne, pseudo, toutes les mêmes. Phrase fétiche,
2: les préliminaires, ça sert à rien.
1: Eh ben glisse sur le toboggan de la piscine quand il n'a pas encore été mouillé, tu m'en diras des nouvelles.
3: Eh ben voilà, comme quoi on peut s'amuser follement avec un internaute agressif, hein, il suffit de l'emmener à la piscine. Donc suivons les bons conseils d'Élodie Pou et fendons-nous la poire avec un haineux misogyne de compète.
1: Alors lui, son occupation favorite, c'est de dire aux femmes qui portent une jupe que la jupe est trop courte. Nota bene, l'homme qui reproche aux femmes d'avoir quelque chose de trop court a bien souvent lui-même
2: le même problème.
1: Et enfin pour finir, la hater féministe. Pseudo, patriarcat égale caca. Comme dirait une tour jumelle un 11 septembre, hé, hey, c'est moi ou ça vole pas haut?
3: Ah bah c'est sûr, c'est pas sur les réseaux sociaux qu'on repère les futurs prix Nobel, quoique, hein, un certain Donald T. s'accroche à l'idée. Quoi qu'il en soit, on le sait, c'est pas en étant agressif qu'on arrive à ses fins.
4: Une phrase qui dit « la violence ne résout rien ». Alors je pense que la phrase exacte, c'est « ma violence ne résout rien ». J'ai fait me battre, là, d'ailleurs, il y a pas longtemps, et j'ai voulu faire comme dans les films. Je dis « ouais, c'est à moi que tu parles ». Il m'a dit « oui, c'est à toi que je parle ». J'ai dit « bon, bah, ok, c'est juste pour être sûr ».
3: Quelle belle leçon de Paul Mirabel qui nous rappelle que quand on a la musculature d'un yaourt 0% et l'envergure d'un cure-dent, mieux vaut faire des vannes que se prendre des mandales. Humour épais, telle est notre devise.
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0: Merci d'avoir choisi ici Nord pour rentrer à la maison comme tous les jours, hein, l'après-midi, entre 16h et 19h.
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0: Romane Pourcon nous rejoint pour l'info. Bonsoir Romane.
2: Bonsoir, bonsoir à tous.
0: Aux 4 jours de Dunkerque, Victor Papon s'est imposé sur le fil aujourd'hui.
2: Pour cette deuxième étape, les coureurs cyclistes se sont affrontés sur 180 km de course, vallonnée depuis Glissy, Pradamiens jusqu'à Liévin dans le Pas-de-Calais. L'échappée a été au bout et c'est en effet Victor Papon de l'équipe Nice Métropole Côte d'Azur qui s'est imposé dans les dernières secondes, Stéphane Barbereau.
3: Oui, c'est donc une échappée qui, vous le disiez, allait au bout. C'était quand même totalement inattendu. 5 hommes qui étaient seuls en tête pendant 174 km au total sur les 187 que comptait cette deuxième étape. Le peloton était sur leurs talons dans les rues de Liévin et puis ils ont résisté et on a eu droit à un mano à mano notamment entre Victor Papon d'un côté et le coureur originaire du Cambrésis Kevin Avoine, extrêmement déçu. Il a lancé son sprint trop tôt, n'a pas anticipé notamment un petit vent de face, un petit vent du nord qui était face à lui. Résultat, il a craqué dans les derniers mètres et c'est Victor Papon qui au final a réussi à s'imposer sur la ligne. Il portait déjà le maillot à poids, celui des monts, au départ ce matin. Victor Papon, eh bien, le coureur du plateau de Langres, bénéficie en poche également cette deuxième étape ici à Liévin. Pas de changement au classement général, c'est toujours le néo-zélandais Lorenz Pitti qui conserve le maillot rose de leader.
2: Et vous pouvez retrouver évidemment toutes ces informations sur notre site internet ici.fr. Certains se préparent, eux, à enfiler leur maillot de foot, leur maillot sang et or pour la finale de la Coupe de France. Lens affronte en effet Nice au Stade de France demain soir à 21h. Nous vous ferons vivre l'événement en direct sur votre antenne d'ici Nord avec une émission spéciale dès 16h. Depuis le Stade de France où plus de 50 000 supporters lensois seront présents. Nous serons également présents demain soir au Stade Bollaert aux côtés des 38 000 supporters du RC Lens. Une quarantaine de communes ont également décidé de retransmettre le match dans des salles de fête ou encore des salles de sport. Des écrans géants seront installés un peu partout sur le territoire. Sur notre site internet, on vous a mis une carte interactive pour retrouver tous les lieux et horaires pour suivre donc la finale de Coupe de France.
0: Émission spéciale demain d'ailleurs entre 16h et 20h.
2: Et jusqu'à minuit même pour suivre évidemment le match.
0: L'émission que l'anime en fin d'après-midi, mais ça continuera bien sûr évidemment avec le match.
2: En tennis, le tirage au sort a été effectué cet après-midi pour le tableau principal de Roland-Garros. Le boulonnais Terence Sattman affrontera l'Australien Thanasi Kokkinakis. Notre nordiste 51e mondial part donc favori face à son adversaire classé 854e. Quant à notre numéro 1 français Arthur Fils, il sera opposé au vétéran suisse Stan Wawrinka pour le premier tour, donc le tournoi de Roland-Garros qui débute ce dimanche. Le collectif féministe Nous Toutes dénonce la décision de deux mairies RN du Pas-de-Calais d'organiser des concerts de Jean-Luc Lahaye, le chanteur mis en examen pour viol et agression sexuelle et programmé en effet à Hénin-Beaumont le 29 mai et à Billy Montigny pour les festivités du 14 juillet. Le collectif Nous Toutes estime que le RN méprise les luttes féministes alors que les pressions sont aussi de plus en plus nombreuses là sur le chanteur Patrick Bruel accusé de viol pour qu'il annule ses concerts. L'état de catastrophe naturelle est reconnu pour 26 communes du Nord. Un arrêté ministériel a été publié au journal officiel le 14 mai. Cela couvre la période du 1er janvier au 31 décembre 2026 pour des mouvements de terrain consécutifs à la sécheresse et à la réhydratation des sols. Les communes d'Arleux, Bondu, Neuville-en-Ferrin ou encore Orchy sont concernées. On vous a mis la liste complète sur notre site internet ici.fr. Vous avez 30 jours pour saisir votre assurance. Et puis enfin, une bonne nouvelle, la qualité des eaux de baignade s'améliore dans la région Hauts-de-France. L'Agence régionale de santé, l'Agence de l'eau Artois-Picardie ont dévoilé ensemble le classement 2025 et les notes des 38 plages de la région, 6 points d'eau douce également. Les trois quarts des sites de baignade présentent une eau de bonne ou même d'excellente qualité. C'est le cas notamment de la plage de Petit-Fort-Philippe à Gravelines ou encore de la plage du Centre à Vimereux ou de Stella Plage à Cuc. Des idées donc de sortie pour ceux qui veulent déjà tenter de faire une petite baignade vu les températures qui arrivent.
0: Je vais le dire, Romane, ça tombe bien parce que demain c'est baignade garantie et j'ai envie de dire tout le week-end et la semaine prochaine.
2: On va en profiter.
0: On va en profiter d'après Météo France en tout cas, puisque un soleil qui va briller, alors une nuit dégagée très douce, 9 à 12 degrés, on en profite déjà un peu cet après-midi avec le

0: trop doux, le vent qui est tombé et l'ensoleillement. Ça nous met la pêche, hein, Roman, on est d'accord.
1: Ça change tout.
0: Ça change absolument tout, on est d'accord. Et donc, après une nuit douce, demain, ensoleillement excellent. Et je le disais, pour les coureurs, ils auront chaud un petit peu sur les 4 jours.
1: Ça va être difficile.
0: Hein. Ça va être une étape un peu plus difficile peut-être demain et samedi aussi, parce qu'il va faire très chaud. 25 à 27 demain, 27 à 30 samedi. On parle là de température sous abri. Donc, au soleil, on va dépasser les 30 degrés, bien évidemment, ce week-end. Et c'est parti pour toute la semaine prochaine. Parce que je vois ça, je vois lundi, mardi, 27, 30, 19. Les minimales, 19 à 22 pour les minimales, je dis bien, en milieu de semaine prochaine. Et on devrait garder à peu près les mêmes températures maximales, au moins jusqu'au week-end prochain, c'est-à-dire les 29 et 30 pour finir le mois en beauté. Voilà pour l'aperçu météo, on va dire. Et vous revenez à 18h,
1: Romain. À tout à l'heure.
0: À tout à l'heure, bien sûr, pour le retour de l'info. L'info trafic à 17h05, c'est simple. C'est légèrement ralenti sur tous les principaux axes. Un petit peu plus peut-être entre Ouescal et Mouveau, en direction de Gand, là où c'est devenu plus rouge. C'est après la courbe de Babylone, c'est la traversée de Villeneuve-d'Ascq, hein, le boulevard du Broc. Quelques minutes pour traverser cette nationale 227 et vous arrivez ensuite sur le tronc commun de la 22, qui est un peu ralenti hein, depuis la fin de la 27 d'ailleurs. Un peu plus de monde, du monde également, c'est un peu plus rouge depuis tout à l'heure. Secteur de la 356, c'est la voie rapide urbaine, hein, à partir de Mont-Saint-Barœul, là, comptez 10 petites minutes aussi. 10 minutes pour arriver en gros sur le secteur des gares et rejoindre l'autoroute 1 par exemple. Donc voilà, qui elle est ralentie normalement jusqu'à Vondeville-Templemar, j'ai envie de dire à peu près dans les deux sens. La 25, de ralentissement avant la courbe de l'Os jusqu'à Entier-en-Web. Quelques petits à-coups à partir de Lambersart sur la rocade nord-ouest pour arriver sur Anglo. Ralentissement habituel au rond-point de Fourneau-Web et au rond-point d'Illy. Tout ça, c'est la RN41 en direction de la Bassée, bien sûr. Là où c'est plus rouge, c'est à partir de Libercourt sur l'autoroute 1. Comptez un petit quart d'heure de temps de parcours en plus jusqu'au pont de Dourges. Hein. Donc attention sur le secteur. Et d'ailleurs, sur l'autoroute A21, là aussi, à partir d'Auby et en direction de Lens, vous avez 10 minutes à peu près jusqu'au niveau du pont de Dourges, car c'est devenu un petit peu plus rouge et on surveille tout ça, notamment surtout sur l'autoroute 1, hein, je disais entre Libercourt et l'arrivée sur Dourges, hein, là où c'est quand même un peu plus rouge. La 2, des ralentissements comme tout à l'heure, somme toute pas très important et un peu habituel entre Soltain et Rouvigny, on est habitué, hein, malheureusement c'est comme ça tous les jours un peu, sur la 2 dans le sens Bruxelles-Paris. Et je dirais que le littoral, lui, reste, je confirme, fluide.
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0: Avec ce petit avant-goût d'été, j'ai envie de vous balancer des trucs carrément caliente. Hein. Ça, c'est la plage, c'est le soleil, c'est une petite mentale à chanter Eddie Mitchell, avec un cœur grenadine, nous chante Laurent Voulzy. Voilà pour la petite ambiance estivale. C'est déjà l'été avant l'heure. Hein. Sur Essineur, laissez-vous bercer, je vous accompagne jusqu'à 19h dans la joie, la bonne humeur et le soleil.

0: vocalise dans les aigus comme ça. Laurent Voulzy, début des années 80, ça c'était un slow de l'été. Hein. Ah, franchement, ça dansait dans les boîtes. Quand il y avait des slows et des boîtes à l'époque, sur cette chanson, Le cœur grenadine.
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0: Qui a le cœur ensoleillé, Philippe Salé, et festif, pour être avec vous, effectivement. Une grosse fin de semaine entre le vélo et les 4 jours de Dunkerque et Lens, qu'on va suivre en finale, évidemment, et accompagner jusqu'à la victoire, et on le souhaite demain, dans cette émission spéciale, et le match, bien sûr, hein, demain soir, en direct. Et on va se mettre dans l'ambiance avant cela, avec Pascal Toth et la rédaction d'ici Nord, à partir de 16h. Donc ça va être vraiment une belle fin de semaine, festive et sportive aussi. Le test est approuvé de Louise Petit dans un instant. Elle va nous rejoindre comme tous les jours, Louise, une activité manuelle qu'elle va nous présenter dans un instant. Ça sera l'occasion d'en savoir un petit peu plus sur ce qu'elle a testé, Louise, après Vanessa Paradis, les épines du cœur. Merci de nous avoir choisis. On rentre à la maison ensemble, comme tous les jours avec Ici Nord.

0: fond sous les tests et approuvés de Louise Petit tous les jours vers 17h15. Donc Louise, aujourd'hui, activité manuelle.
1: Popeline et Capucine. C'est le nom de l'atelier de couture de Delphine à Vendin-les-Béthunes. Alors Capucine, c'est en référence à sa fille. Et donc, depuis un peu plus de 6 ans, Delphine vous propose des ateliers de couture, de tricot, de crochet notamment. Moi, je n'ai jamais fait ça. On va essayer de se mettre au crochet. Allez, on va chez Delphine, c'est parti. Bonjour Delphine.
2: Bonjour Louise.
1: Alors merci de m'accueillir chez vous. C'est aussi là où vous travaillez et où vous proposez vos ateliers. Alors c'est très sympa, c'est très cocooning. Votre spécialité à vous, c'est les objets de déco en laine, mais vous allez m'apprendre les bases pour faire ce que je veux ensuite avec un crochet. Donc ça peut être des vêtements aussi.
2: Oui, voilà, c'est ça. Donc pour pouvoir réaliser soit des granny square.
1: Ça veut dire quoi?
2: Mais en fait, ce sont les carrés comme les couvertures de grand-mère avant.
1: Ah. Okay.
2: Donc on vient assembler et on peut y faire soit des pulls, soit des tops, ça revient très à la mode, soit des couvertures, des couvre-lits.
1: Bon, bah on va s'installer dans le fauteuil. On a donc le crochet, la laine. Qu'est-ce que je commence par faire?
2: On fait un simple petit nœud autour du crochet et ensuite tu vas mettre le fil au-dessus de ton index, donc ton petit fil qui pend, tu le tiens ici par en dessous. Et en fait là tu vas avoir un système de poulie. Donc tu vas faire passer ton crochet devant. Tu vas le tourner, l'accrocher avec le crochet. Tu vas le faire passer dans la boucle que tu viens de faire sur ton crochet. Ben voilà, ce qui arrive la plupart du temps, ça glisse.
1: Le crochet est parti.
2: Allez, vas-y, remets-le dedans.
1: Ah, ouais, j'ai réussi. J'ai fait 2 mailles. Ça détend, ça c'est sûr. C'est plaisant parce qu'on se concentre sur une seule tâche et on oublie les problèmes, on est vraiment concentré. Mais j'ai l'impression qu'il faut faire preuve de beaucoup de patience en fait. Vous par exemple, ça vous a pris combien de temps pour réussir à vraiment bien crocheter?
2: Alors formation intensive, parce que quand je fais quelque chose, je suis très passionnée, donc je m'y mets à fond, tous les jours, toute la journée, 3 semaines.
1: J'ai encore du boulot. Mais en tout cas, ça donne envie de revenir. Mais merci beaucoup Delphine, donc l'atelier crochet ici à Vendin-les-Béthunes, chez Popeline et Capucine, c'est testé et approuvé. À bientôt Delphine.
2: À bientôt Louise.
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1: Nous, on va focaliser sur Lens. Grosse journée demain, évidemment, tous derrière le Racing Club de Lens. Évidemment, pour la victoire, on le souhaite. Et pour fêter ça comme il se doit, être dans l'ambiance et dans les couleurs sang et or, j'ai des écharpes du RC Lens ici Nord. Les deux réunies sur une belle écharpe, elles sont là, on les a à l'accueil, Sophie les possède et elle vous les offre tout de suite. J'ai des écharpes à vous offrir là maintenant. Pour être dans l'ambiance et aux couleurs du club, 03 20 55 89 89, c'est maintenant que vous appelez Sophie. Dépêchez-vous, hein, il n'y en aura peut-être pas pour tout le monde. Et Mickaël qui nous rejoint, la cellule de vigilance routière à la préfecture. Mickaël, bonjour Mickaël.
2: Bonjour Philippe, bonjour
1: le
2: à tous.
1: Lensois.
2: Eh oui.
1: Qui, je vous, ben oui, je sais que vous êtes à fond derrière l'équipe, évidemment, que vous allez passer la journée plus que jamais l'après-midi avec nous et le match demain soir.
2: Oui, bien sûr, avec plaisir, avec grand plaisir.
1: Voilà, et vous l'avez déjà votre écharpe, je n'ai pas besoin de vous en offrir une, vous l'avez votre écharpe, vous.
2: Bien sûr que oui.
1: Évidemment, on vous l'a déjà donné en tant que collaborateur, évidemment, de la radio. Et là, on l'offre en ce moment même, les auditeurs appellent auprès de Sophie pour gagner leur écharpe. Il y en a quelques-unes à vous offrir, il n'y en aura peut-être pas pour tout le monde, dépêchez-vous. Alors, on va faire la synthèse, Mickaël, sur nos routes, justement, depuis la cellule de vigilance routière. Des routes pas trop chargées, mais il y a quand même des petits axes rouges, je vois.
2: Oui, tout à fait. On a un accident, Philippe, hein, sur l'autoroute A1. On est dans le sens Lille vers Paris. On est à Dourges, hein, au point kilométrique 187 plus 400. Accident impliquant deux véhicules légers, une camionnette. On a la voie de droite qui est neutralisée sur le secteur. Et on est déjà à peu près à 10 km de retenue à l'arrière.
1: Hein, 35 minutes, hein, je vois 35 minutes de temps de parcours supplémentaire à partir de Martinsart à peu près à Tiche.
2: C'est tout à fait ça, hein, vous retombez déjà dans les difficultés depuis le secteur de Falampin, et ce jusque Dourges. Donc pour l'instant, dans la mesure du possible, éviter le secteur. Je sais que les dépanneurs ne sont toujours pas sur place actuellement, donc secteur à éviter pour le moment, c'est, on va dire, le point noir de ce soir. Ensuite, sur le reste du réseau, comme vous l'avez dit, hein, des ralentissements, on va dire, habituels, hein, sortie de Lille, depuis le secteur de Vandeville sur l'A1 jusqu'à la terminaison des 5 voies de Ronchin, avec à l'arrière une répercussion sur la voie rapide urbaine RN356 depuis le secteur de Mont-Saint-Barœul, mais également sur le boulevard périphérique sud de Lille, autoroute A25, secteur Lille-Sud, porte des postes. Ensuite, nous avons, comme à son habitude, toute la traversée de Villeneuve-d'Ascq, qui est RN227, dans le sens Gand-Lille, qui reste très très chargée depuis la courbe de Babylone jusqu'à la jonction avec le tronc commun de l'autoroute A1 A22. Cette autoroute A22, là également, le ralentissement habituel à hauteur de Marc-en-Barœul en direction de Gand. La rocade nord-ouest, chargée dès son entrée, secteur de Wascal en direction d'Anglo. L'autoroute A25, là également, à hauteur d'Anglo, nous avons en direction de Dunkerque un petit ralentissement. Et puis on retrouve également les deux ralentissements habituels sur la nationale 41, le premier au niveau du rond-point de Fondorep et le second entre les deux ronds-points d'Illy, juste avant d'arriver sur le secteur de Labassé. Secteur de Lens, autoroute A21, quelques ralentissements dans le sens Lens-Douai entre Montigny-en-Goële et Noyelles-sous-Lens. On a également sur le secteur d'Arras, on retrouve là également les ralentissements habituels sur la Nationale 25, secteur du rond-point d'Anzin-Saint-Aubin. Et puis pour terminer, hein, on va finir par l'autoroute A2, secteur de Valenciennes, où on retrouve quelques ralentissements également.
1: Pas énorme, hein, par rapport à ce qu'on connaît habituellement.
2: Non, c'est moindre que d'habitude. Vraiment un petit ralentissement, secteur de Marly en direction de Paris, mais sinon ça roule.
1: Alors on va retenir essentiellement l'autoroute à partir de un peu avant Falampin, Martinsart, je vois, hein, c'est 40 minutes, hein, ça augmente à vue d'œil quand même le temps dans le bouchon, c'est suite à un accident. Je parlais de ce bouchon qui se formait tout à l'heure entre Libercourt et le pont de Dourges. Bon voilà, confirmation, et c'est malheureusement un accident. Donc soyez prudents, et je vais rappeler ce que je dis tous les jours, j'ai l'impression de me répéter, mais c'est quand même le bon sens, et c'est surtout pour la sécurité, hein. Gardez les distances de sécurité, justement, les bonnes distances avec le véhicule qui vous précède, ça évite souvent de rentrer dedans et donc de créer un accident.
2: Vous avez raison de le répéter.
1: Bon, c'est vrai, on fait un peu la même chose. Les auditeurs qui ont l'habitude se disent « Ah, oh, il me saoule, il va répéter la même chose », mais on se rend pas toujours compte quand on est dans la voiture que ce sont des réflexes qu'il faut garder en tête, parce que c'est ça se passe en une fraction de seconde. Hein, vous allez pas me dire le contraire. Le fait d'être dans le véhicule qui est devant. Hein.
2: Non, c'est sûr, ça va très vite. Et puis quand on a l'habitude de prendre l'autoroute, on voit souvent, hein, ces véhicules vraiment très proches qui ne respectent pas les distances de sécurité.
1: Oh là, oui.
2: Et c'est vraiment très très dangereux.
1: J'en vois, je fais de la route tous les jours, j'en vois.
2: Oui.
1: Merci mon cher Mickaël, à tout à l'heure.
2: À tout à l'heure Philippe.
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1: Et Dimitri.

0: rentrons ensemble ce soir.
1: Comme tous les soirs, avec la radio, nous rentrons ensemble. Je vais éviter de chanter parce que la météo va être vraiment belle et radieuse encore longtemps, toute la semaine prochaine, le week-end compris. C'est pas la peine que je vienne gâcher la fête. Par contre, je vous parle des concerts. 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

Des chansons avec les démons de minuit, le Banana Split, partenaire particulier, la Macarena, ou alors Ça plane pour moi, ou même Maldon, et bien d'autres. 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
0: Moi, je chantais un petit peu le Banana Split. En fait, au passage, je tiens à féliciter nos gagnants de l'écharpe RC Lens, ici Nord, Racing Club de Lens, ici Nord. J'en ai une qui a été accrochée par Vivien, qui réalise l'émission aujourd'hui, accrochée entre les spots, entre la régie. On est dans ce qu'on appelle un studio open space, c'est-à-dire ouvert. Voilà, il n'y a pas de baie vitrée comme dans les anciens studios de radio souvent. On en a un comme ça, mais moi, je travaille dans le studio où c'est ouvert. Et qu'est-ce qui t'a pris d'accrocher ça là ? T'as envie qu'elle tombe sur la console ? Ah oui, c'est pour demain, évidemment. Mais elle va finir par lui tomber sur la console, l'écharpe. Faut pas, abîme-la pas, l'écharpe. Hein. D'accord ? Faut la rendre après. Hein. C'est un prêt de la station. Hein. Elles sont réservées aux auditeurs. Bravo à nos gagnants, qui sont Jean-Claude, Alain, Amaury, Jean-Jacques et Daniel, qui sont aux couleurs du RC Lens et d'ici Nord, bien évidemment, parce qu'on est tous les deux imprimés sur cette belle écharpe, sang et or. Bon, alors, dites non. Autre cadeau maintenant, c'est le club des auditeurs. C'est une carte du club à gagner, avec un numéro de membre, évidemment, ce qui vous permet de vous inscrire chaque semaine pour les tirages au sort. On met un cadeau en jeu chaque semaine sur le site. Quand on est membre du club, on remplit, on clique sur inscription, si le cadeau vous plaît, on remplit son nom, son prénom et on met son numéro de membre. Et pour ça, il vous faut le sésame qui est sur la carte, le fameux numéro, et chaque numéro appartient à chaque carte, à son propre numéro. Voilà ce que je veux dire. Et donc, cette semaine, le cadeau est chouette, hein, comme chaque semaine, mais c'est un package Léa Pagé. 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Chaque semaine, un cadeau différent. 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
0: Bonne chance, le temps d'Alex Warren. 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

0: J'adore ça, j'aime bien Alex Warren, Fever Dream. C'est très entraînant, c'est bien foutu. Voilà.
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0: Bonjour Marie-Hélène.
3: Bonjour Philippe.
0: Très bien l'instant Alex Warren, vous avez aimé la chanson là juste avant?
3: J'adore.
0: Ah bah moi aussi, ça m'a mis une patate. En fait, je l'écoute, vous savez, à la radio, on les passe tous les jours comme ça, donc on les écoute sans les écouteurs, on parle un petit peu pendant que les disques passent avec les collègues pour faire l'émission. Et, et là, j'étais pris dans la chanson et j'ai... vous savez, Dudley, comme les chiens à l'arrière de la voiture, là, qui bougent la tête, vous savez, là, les...
3: Les chiens qui bougent leur tête.
0: Exactement. Vous voyez ce que je veux dire? À l'arrière des voitures, on n'en voit plus, mais à une époque, on voyait beaucoup ça dans les années 70, hein, je crois. Exactement.
3: C'est vrai, je confirme.
0: Et voilà. Et j'ai fait ça toute la chanson, avec ma tête. Voilà.
3: tellement c'est beau.
0: Tellement j'étais pris dans le rythme de la chanson d'Alex Warren. J'aime bien. Bon, Marie-Hélène, vous habitez à Milan-Fosse. On prend la 23 et,
3: et on passe. Et on sort à Nantes, ou on sort à Saint-Rosière, et puis
0: exactement.
3: On sort.
0: Et on, dans Milan-Fosse, où on est très bien, on vit paisiblement, j'ai envie de dire, à Milan-Fosse.
3: Ah oui, c'est très bien, on est très bien, tout calme, c'est bien.
0: Exactement. Et la carte du club va arriver chez vous, donc vous avez la possibilité pendant un an, de chaque semaine, hein, de vous inscrire pour les tirages au sort sur le site.
3: Oui, d'accord. Et puis en plus, je voulais vous dire, c'est l'anniversaire de mon mari aujourd'hui.
0: Oh.
3: Il a 38 ans aujourd'hui.
0: Le petit bonhomme, 38 ans, le petit bonhomme,
3: non,
0: comment il s'appelle?
3: Non, j'ai des bêtises, 68 ans.
0: Ah oui, parce que c'est vous qui m'avez dit 38 ans, hein?
3: Oui, j'ai dit 38, mais j'ai dit des bêtises.
0: Ah, vous l'avez rajeuni, là?
3: Bien trop, même.
0: Ah ben, un peu beaucoup, oui, quand même. 68. Bon, il y a quand même 30 ans d'écart entre les deux, donc ça a quand même un bail.
3: Voilà.
0: C'est un jeune homme de 68 ans, il s'appelle comment?
3: Philippe.
0: Ah, comme moi, ce sont les meilleurs.
3: C'est les meilleurs, je l'ai dit, c'est les meilleurs, les Philippe.
0: Merci de le dire enfin publiquement sur la radio. Franchement, ça me touche. Bon, bah, bravo à Philippe, en tout cas, pour ses beaux soins, ses bel anniversaire, ses 68 ans. Toute l'équipe l'embrasse et on lui souhaite un bel anniversaire.
3: Merci beaucoup, merci bien.
0: On vous envoie la carte et on vous embrasse, Marie-Hélène.
3: Merci bien, bonne journée, bonne fin de journée.
0: À vous aussi.
3: Au revoir, merci.
0: Ah bah ça fait plaisir, dans la joie et la bonne humeur, on a fait une heureuse Marie-Hélène, c'est plaisir. On avait perdu l'âge de son mari, elle avait rajeuni de 30 ans, c'est génial ça, génial quand même, paf, 30 ans de moins. Pas besoin de lifting, rien du tout, allez, c'est offert par la maison, fabuleux. Elle a quoi? Oh, elle a plus de 30 ans cette chanson, facile, mais elle l'a pas vieilli non plus, Jackie Quartz, mise au point.

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0: bah on la chante, on s'en souvient, les paroles par cœur et tout, en même temps qu'elle, Jackie Quartz. C'est vrai que c'est bien ça, hein. Petit côté revival, mise au point.
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0: de l'ambiance du Stade de France. Un stade qui va être largement aux couleurs des sang et or demain, puisque 50 000 supporters lensois font le déplacement. Tous rêvent évidemment d'une seule chose, le trophée de la Coupe de France. Alors forcément, pour les joueurs, il y a une certaine pression. Le capitaine du RC Lens, Adrien Thomasson, peut-être le premier capitaine de l'histoire du Racing à brandir ce trophée. Il a partagé son état d'esprit en cette veille de finale.
1: Honnêtement, je suis très serein avec cette échéance. Justement, c'est une chance déjà pour un joueur professionnel de disputer ce genre de rencontre. Je connais l'importance aussi de ce rendez-vous, j'ai hâte d'y être, mais je fais preuve aussi d'un certain calme parce que ça reste un match de foot et je sais très bien qu'avec mes coéquipiers, on va tout donner demain. Ça récompenserait la magnifique saison qu'on est en train de faire. Ça serait un petit peu la cerise sur le gâteau. Puis ça nous lierait pour toujours parce que forcément, de remporter la première Coupe de France de l'histoire du club pour les 120 ans, ça serait quelque chose d'exceptionnel. Après, encore une fois, il faut se concentrer sur ce qu'on peut maîtriser, le plan de jeu du coach à respecter, prendre du plaisir parce que on a quand même énormément de chance d'être là, profiter de ce moment-là à 100%.
0: 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On sera également présent à Bollaert à Lens où 38 000 supporters sont attendus demain soir. 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En cyclisme, le Français Victor Papon lui a remporté cet après-midi la deuxième étape des 4 jours de Dunkerque. L'échappée a été au bout, 5 hommes se sont retrouvés seuls en tête pendant 174 km sur les 187 de l'étape. Et parmi eux, donc Victor Papon, son maillot à poids. Et il a réussi à s'imposer sur la ligne à Liévin. Pas de changement au classement général. C'est toujours le Néo-Zélandais Laurence Pitti qui conserve le maillot de leader. En tennis, on connaît le premier tour pour le tableau principal de Roland-Garros. Suite au tirage au sort effectué aujourd'hui, le Boulonnais Terence Sattmann affrontera l'Australien Thanasi Kokkinakis, notre nordiste 51e mondial, est donc favori face à cette adversaire classé 854e et le tournoi débute ce dimanche.
2: Dites donc Romain, un programme sportif chargé, hein, c'est le moins qu'on puisse dire, donc jusqu'à ce dimanche, et des températures aussi qui vont charger, qui vont grimper pour ces prochains jours, et de jour en jour ça va monter dans le Nord-Pas-de-Calais.
0: Oui, avec presque jusqu'à 30 degrés,
2: oui, 30 degrés sous abri.
0: Alors peut-être que si vous faites partie des plus courageux, vous allez enfiler votre maillot de bain et faire trempette dans la côte de Pâle, sur la côte
2: bien
0: de Pâle.
2: Bien sûr.
0: D'autant que l'Agence régionale de santé des Hauts-de-France et l'Agence de Loire-Atlantique-Picardie ont dévoilé aujourd'hui des nouvelles rassurantes. Près de 3/4 des sites de baignade présentent une eau de bonne ou même d'excellente qualité. Il reste un point rouge finalement chez nous, c'est la plage de Boulogne-sur-Mer. Ça fait 3 ans d'affilée que la qualité de l'eau est jugée insuffisante par les autorités. Une pollution expliquée par Ludovic Lemaire, chef de la mission littorale à l'agence de l'eau Artois-Picardie.
3: Alors, on sait très bien que de par sa position à l'intérieur du port, cette baignade, elle est fortement exposée aux pollutions portuaires, mais également à toutes les problématiques d'assainissement, de débordement des réseaux dans l'agglomération boulonnaise. Cela étant, on a bien vu qu'on y est arrivé. Il y a quelques années, on était quand même revenu en bonne qualité. Et donc, les études sont en cours pour identifier les marges de progrès, les sources de pollution et derrière bâtir des plans d'action. Il y a eu l'imposant bassin là, de plus de 12 000 mètres cubes de stockage qui a été réalisé sur la place de France. On savait pertinemment que ce n'était pas suffisant. Et donc il y a encore des efforts à produire sur l'agglomération hein, en termes de meilleure gestion des eaux de l'assainissement, mais aussi l'effort doit être partagé par les communes et les collectivités de l'amont du bassin versant. J'en veux pour preuve ce qui a été mis en service, la nouvelle station d'épuration de Samé, qui est en amont du bassin de la Liane et qui est désormais équipée d'un système de traitement de désinfection qui permet d'abattre la pollution bactérienne au bénéfice de la Liane, mais également du voisin, plus en aval de la ville de Boulogne.
0: Et si la qualité de l'eau à Boulogne-sur-Mer est à nouveau jugée insuffisante cette année et l'année prochaine, l'Agence régionale de santé pourra y interdire la baignade. Pour ceux, en attendant, qui souhaitent se baigner dans des zones où la qualité de l'eau est excellente, on retrouve notamment la plage de Petit-Fort-Philippe à Gravelines ou encore la plage du Centre à Vimereux et celle de Stella-Plage à Cuc. Et puis si certains ont envie d'ailleurs, la compagnie aérienne Volotea annonce l'arrivée d'un troisième avion à l'aéroport de Lille avec 5 nouvelles destinations vers notamment Séville et Valence en Espagne, vers Madrid, vers Bari en Italie et puis également vers Burgas en Bulgarie, ce qui entraîne également donc la création de 30 emplois. Ça porte à 100 le nombre d'employés Volotea à Lille. Donc voilà les 40 destinations au total pour Volotea au départ de Lille. Côté météo, on va profiter du Nord et du Pas-de-Calais, puisqu'il y a du soleil pour les prochains jours.

0: et des bonnes températures.
1: Vous l'avez dit exactement à l'instant, je vais répéter ce que vous avez dit. Très bien, Romane, c'est que c'est effectivement des conditions estivales, très estivales. Les températures, déjà les minimales, ça va nous faire du bien parce qu'elles sont bien remontées. Hein. On a eu froid il y a une dizaine de jours à peu près. Là, ça va, 9 à 12 degrés pour la nuit à venir dans l'intérieur, 14 en Flandre maritime. Demain, ensoleillement, excellent soleil qui va régner sans partage d'Météo France. Donc demain, vendredi, vraiment une très belle journée avec 25 à 27 degrés sous abri. Donc, on va flirter avec les 30 degrés au soleil. Soleil qui va briller samedi, mais vraiment sans interruption. Hein, pratiquement pas un nuage dans le ciel. 27 à 30 degrés. Donc, on va dépasser les 30 degrés sous le soleil par endroit. Soleil généreux également dimanche, du matin jusqu'au soir. Ça change pas, 26 à 29. Vous voyez, en gros, on a ça. Et alors, toute la semaine prochaine, c'est parti avec, en moyenne, du 27 à 30 degrés. Visiblement, c'est un peu loin peut-être pour avoir les prévisions fiables à 100%, mais jusqu'au week-end du 29 et 30, enfin en tout cas du vendredi 29 et du samedi 30, il semble que voilà, on garde ces conditions là très estivales et surtout ces températures, même si elles baisseront très légèrement, très estivales, encore pendant pas mal de temps, pendant un bon moment. Donc on en profite. Bonne soirée, Romane.
0: Bonne soirée.
1: Merci, l'info revient à 19h, l'info trafic avec Didier qui nous appelle à l'instant à 18h06. Bonsoir Didier.
2: Bonsoir Philippe. Voilà, ben, c'était pour vous signaler, ça vient juste d'avoir lieu, sur la RN47, donc dans le sens la passée Lille, à peu près au niveau de la sortie anciennement courroie Lanzeu, on a un carambolage sur la voie de gauche. Il y a 4 véhicules. Donc ça commence à bien bouchonner derrière et à mon avis. Il y en a encore pour un moment. Là.
1: Ouais, je regarde ça sur ma carte nationale 47 en direction de Lens et je vois qu'à partir d'Ulu, on a quand même déjà un beau bouchon, hein, c'est ça?
2: Voilà.
1: 14 minutes, enfin un quart d'heure on va dire pour l'instant, donc c'est bien chargé jusqu'à la jonction avec la 21, donc c'est très voilà, c'est très visiblement rouge et ça risque pas de s'arranger de sitôt vu que c'est un accident dont vous nous parlez à l'instant.
2: Oui, c'est bien juste arrivé, les gens étaient sortis de leur véhicule au téléphone.
1: Ouais, je comprends. Donc attention déjà de pas percuter ces personnes sorties des véhicules, c'est hyper dangereux. Et puis comme ça vient de se produire, bon là le bouchon déjà c'est un quart d'heure. C'est quoi ce qu'on entend? C'est un klaxon?
2: Non, c'est... je suis en camion.
1: Ouais.
2: Et il peut que je me rapproche d'une ligne.
1: C'est l'avertisseur de trajectoire.
2: Oui, il est mal réglé. Même si je suis à 50 cm de la ligne, il sonne.
1: Il sonne, voilà, c'est impressionnant. Je me doutais que vous étiez en camion. Hein. Je reconnais un petit peu l'ambiance des routiers. Et d'accord, ça sonne. Ok, d'accord. C'est un quoi, votre camion? C'est un beau modèle, ça?
2: Oh non, c'est un Iveco.
1: Un Iveco.
2: Il y a beaucoup mieux.
1: Okay. Ah oui, je me doute, c'est un classique. Bon, merci ouais. Didier, routier. Bon courage sur la route.
2: Merci
1: à vous,
2: et
1: attention.
2: Un bon week-end à venir à tout le monde.
1: Bah oui, un beau week-end show, hein, vous avez vu?
2: Ouais.
1: Beau week-end super. À venir. Et attention, gardez bien la ligne droite. Hein.
2: Oui.
1: Salut Didier. Bon, attention sur la route aussi, hein, ce que nous disait Didier sur la Nationale 47, mais l'autoroute 1, tout à l'heure, hein, on parlait d'un accident, en tout cas, Michael nous a donné les précisions, accident sens Lille-Paris, secteur de Dourges, 3 véhicules, voie de droite neutralisée. On avait 4 km, mais on a beaucoup plus, malheureusement. Hein. C'est ce qu'on redoute toujours à chaque fois, et c'est ce qui arrive toujours. Maintenant, on a 50 minutes de temps de parcours dans le bouchon, puisque au niveau de l'Équin, pratiquement sur l'autoroute 1, dans ce sens Lille-Paris, vous êtes dans le bouchon au niveau de l'Équin. Vous sortez de la courbe de Ronchin, tout ça, enfin voilà, et vous arrivez dans le bouchon. 50 minutes, on va arriver à l'heure hein, sans problème, malheureusement, jusqu'au niveau du pont de Dourges. Donc évitez la 1 si vous le pouvez. Attention sur la Nationale 47 aussi. C'est vraiment les axes et la traversée de Villeneuve-d'Ascq aussi qui commence à être dense depuis un petit moment, après la courbe de Babylone jusqu'à l'arrivée sur le tronc commun de la 22. Donc voilà, attention également, Nationale 41, avant le rond-point de Fourneau-Web, le bouchon est un peu plus conséquent là aussi. Mais ce qu'on retient, c'est Nationale 47 et donc l'autoroute 1 à éviter absolument en direction de Paris.
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1: Et Goldman.

0: la pêche, hein, franchement, Goldman, cette voix incroyable. Début de la carrière de Jean-Jacques, quelle carrière, c'est le moins qu'on puisse dire.
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0: J'ai aussi une belle carrière, hein, quand même. J'ai le plaisir surtout, sérieusement, de vous accompagner tous les soirs entre 16h et 19h et de vous raccompagner à la maison, dans la joie, la bonne humeur et avec les abdos. Région, allez, du côté du phare d'Incarquois, dans un instant, retrouver Maxime Combes, journaliste, qui va nous parler de la flambée des prix de l'immobilier sur le Dunkerquois. On aura un bilan complet de la situation avec lui. C'est cette semaine d'ailleurs à lire dans le phare d'Incarquois.

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1: On a sorti les guitares, les amplis, on a tout poussé à fond. Nirvana à l'instant, quoi que de plus violente dans le répertoire de Nirvana que celle-ci. C'était comme As You Are. De Nirvana, la douceur d'Alain Souchon, hein, de salle de ambiance, hein, je vous le dis carrément. On avance pas bien sur l'autoroute 1, l'état évité dans le sens Lille-Paris, je vous le rappelle au passage.

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0: Polite à l'instant, c'était Taylor Swift. Et Mickaël à la préfecture, c'est pour faire le point complet sur nos conditions de circulation. Mickaël, vous aviez redonné l'information de l'accident sur l'autoroute 1 tout à l'heure dans le sens Lille-Paris, avec toujours un bouchon conséquent, je vois, depuis Fâche-Thumesnil. Hein.
1: Oui, tout à fait, Philippe. La bonne nouvelle, c'est que l'accident à hauteur de Dourges est maintenant terminé. La voie de droite a été rendue à la circulation. On voit qu'entre Carvin et Dourges, la circulation a bien repris, mais après, à l'arrière, ça reste encore bien chargé. Hein. Depuis le secteur de Vandeville jusque Carvin, on a vraiment une grosse densité de trafic sur l'autoroute 1 en direction de Paris. Donc, soyez très vigilants et très prudents sur le secteur. Dans l'autre sens, on a également du monde. Hein. Depuis l'échangeur de Seclin jusque Lille, ça reste bien chargé également en direction de Lille. Donc là également, soyez très prudents. Ensuite, on a encore quelques petits ralentissements. On voit sur le bout de la voie rapide urbaine RN356, secteur des gares, jusqu'à la jonction avec l'autoroute A25 ou le tronc commun de l'autoroute A1. Encore un petit peu de monde également au niveau de la nationale 41, où on retrouve là les deux ralentissements habituels au niveau de Fourne-en-Web et entre les deux ronds-points d'Illy, juste avant la jonction avec la Bassée. On a également un petit accrochage, on est sur la Nationale 47, hein, l'accrochage que donnait votre auditeur tout à l'heure, Nationale 47, dans le sens Labassé vers Lens. On est juste avant la jonction avec l'autoroute A21, on a un accrochage entre 4 véhicules sur voie de gauche, et on voit que ça ralentit sur 3-4 km, puisque vous êtes dans les difficultés hein, depuis le secteur de Bénifontaine jusque l'autoroute A21. Donc là également, soyez prudents. Et puis, sur le secteur de Valenciennes, on voit qu'on a toujours ce petit ralentissement. Secteur de Marly, sur l'autoroute A2, en direction de Paris. Secteur de Lens, hormis l'accident sur la Nationale 47, ça circule parfaitement bien sur la 21. Secteur d'Arras, tout est rentré dans l'ordre également sur la Nationale 25.
0: Oui, bah merci pour le point, la synthèse complète, en tout cas, 18h32, Mickaël. S'il y avait vraiment du nouveau, n'hésitez pas, hein, jusqu'à 19h, on réactualise tout ça.
1: Il n'y a pas de problème,
0: merci
1: Philippe.
0: Merci beaucoup, Mickaël. Sinon, bonne soirée à vous.
1: Merci, à vous.
0: Et allez, Lens.
1: Et allez, Lens, comme vous dites.
0: Allez, Lens, demain, hein. Soyez là. Hein.
1: Oui, sans problème.
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0: D'ailleurs, Mickaël, est-ce que vous serez avec nous demain après-midi? Vous êtes avec moi en émission?
1: Oui, je suis avec vous demain après-midi.
0: Eh bien, alors, vous allez vivre cette émission spéciale, hein, nous, entre 16h et 20h, avant le match, hein, justement. Donc, vous serez aux premières loges.
1: Tout à fait, Philippe.

0: Il nous reste à aller faire un tour du côté des coulisses de la télé avec Patrice Gascoigne, comme tous les jours à cette heure-ci. Vous nous proposez donc de nous détendre finalement devant le petit écran ou le grand écran. Maintenant, un petit écran, ça ne veut plus dire grand-chose en général, les plasmas sont un petit peu plus grands. Vous avez repéré donc un programme justement qui propose ce soir la chaîne Gulli.
1: Pour présenter ce soir l'émission Les 100 vidéos qui ont fait rire le monde entier, Gulli a fait appel à un humoriste. Lequel ? Celui qui nous confie dans quoi il se réfugiait quand sa carrière n'avait pas encore décollé.
2: Moi, je me réfugiais dans la bouffe, mais j'avais ma recette à moi. Nuggets, camembert, mayo, Nutella. Il y a des gens qui me jugent. Respectez-moi ! J'ai besoin d'amour !
1: Et de l'amour, le public en a donné à Issa Doumbia. Il n'a plus besoin de se coltiner ce sandwich au mélange improbable. Issa Doumbia est même l'un des visages du groupe M6, alternant les apparitions sur M6, W9, Sister ou ce soir sur la chaîne Gulli, l'une des petites sœurs de M6, pour présenter les 100 vidéos qui ont fait rire le monde entier. Et ce soir, attendez-vous à une spéciale, les animaux pètent les plombs, entre des chats et des chiens complètement fous, des lamas revanchards, des dromadaires complètement toqués, Gulli nous emmène sur la piste des animaux les plus drôles de la planète. Et pour nous montrer tout cela, Issa est entourée de quatre joyeux partenaires de rire. Le chef Norbert Harrer, la chanteuse Priscilla Betty, l'ancienne Miss France et désormais animatrice Camille Serre et l'humoriste Boudère.
3: Alors que les animaux sont des humains plus vrais que nature.
4: Moi aussi je le fais ça.
3: En plateau, Issa doit domestiquer un véritable zoo.
5: Faut bien dresser les animaux.
6: Je sens qu'il y a un tournant dans ma carrière, la marche de l'empereur.
3: Et quand Boudère s'y met, c'est encore plus poilant.
6: Et là tu ramènes la boîte qui mange le poisson.
1: Issa Doumbia est comme un poisson dans l'eau à la présentation des 100 vidéos qui ont fait rire le monde entier. Mais est-ce pour autant un animateur télé comme les autres ?
7: Je suis pas un animateur de télé comme les autres parce que je viens pas du tout de ce milieu de base. Je suis comédien. J'ai fait des séries, j'ai fait du cinéma, j'ai fait des téléfilms. Et en fait, l'animation, c'est venu par hasard un peu. On m'a proposé un programme, j'ai dit oui pour rigoler. J'ai accroché et je développe de plus en plus. Et ce qui m'intéresse, c'est que je retrouve mon métier de base et ma passion de base, c'est transmettre.
1: Issa Doumbia qui va encore transmettre ce soir sur Gulli dans les 100 vidéos qui ont fait rire le monde entier. Quant à moi, je vous dis à demain pour vous transmettre de nouvelles coulisses télé.

0: elle chuchote à la fin. Ça ne veut pas nous déranger non plus. Et la fin de s'endort un peu. On va pas la réveiller. Ça y est, elle est partie pour sa nuit. On va la laisser dormir. Cyndi Lauper, merci beaucoup.
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0: Bruno Béard, il se réveille, pense pas si bête.
3: Avec Violaine Collard du CRIJ, nous parlons aujourd'hui du repas à 1 euro. Devenir ATE, c'est possible si vous aimez les chevaux et la nature. Et tout de suite, une info, impôt. Piscine, garage, véranda, toute nouvelle construction augmente la valeur de votre habitation et donc le montant de vos impôts locaux. Vous devez déclarer la nouvelle construction au plus tard 90 jours après l'achèvement des travaux. Info sur service-public.gouv.fr. Si vous êtes à la fois passionné d'équitation et de nature, notez qu'en vous formant, vous pouvez devenir ATE, accompagnateur de tourisme équestre. Votre mission sera d'encadrer des cavaliers amateurs le temps d'une sortie. Info sur equiresources au pluriel.fr. Avec nous aujourd'hui, Violaine Collard du CRIJ, le Centre Régional d'Information Jeunesse des Hauts-de-France. Bonjour Violaine.
4: Bonjour Bruno.
3: Alors depuis le 4 mai, le repas à 1 euro est accessible à tous les étudiants dans les restaurants universitaires. Une mesure attendue dans un contexte de hausse du coût de la vie. Alors concrètement, qu'est-ce qui change pour les étudiants?
4: Depuis le 4 mai, le repas à 1 euro est effectivement généralisé à tous les étudiants. Et plus seulement aux boursiers ou aux jeunes en situation de précarité. Cela concerne désormais un large public, les étudiants, mais aussi les apprentis, les doctorants ou encore les volontaires en service civique. L'objectif est clair, permettre à chacun d'accéder à une alimentation équilibrée à petit prix dans un contexte où les dépenses du quotidien augmentent.
3: Alors, dans la pratique, comment ça va se passer pour les étudiants au restaurant universitaire?
4: Alors, le repas à 1 euro est proposé dans les restaurants universitaires, dans certaines cafétérias et autres points de vente gérés par le CRUS lorsque cela est possible. Afin de permettre au plus grand nombre d'en bénéficier, cette mesure est disponible une fois par service, le midi et le soir lorsque cette offre est proposée par le CRUS. Ce repas comprend un plat principal et jusqu'à deux accompagnements, comme une entrée ou un dessert. Pour en bénéficier, il est indispensable d'avoir un statut étudiant ou assimilé et de disposer d'un compte Easly actif. Easly étant la solution de paiement sans contact sur le campus.
3: Très bien, c'est noté. Merci beaucoup Violaine. C'était le repas 1 euro et c'est une belle mesure pour les étudiants. Merci, à bientôt Violaine.
4: Merci Bruno, à bientôt.

0: Aurélia, les soirées mondaines, on n'a pas besoin de soirées mondaines, on est bien nous, entre nous. Petite soirée cool, à la cool, barbecue peut-être avec le beau temps et la douceur qui y arrive et qui va s'installer pendant un bon moment chez nous dans la région.
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0: Et voilà le temps qui court et quelques notes de piano pour arriver à 19h. Merci Alain Chamfort.
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0: Il est 19h, on retrouve toute l'info et la rédaction. Voici le journal.
2: C'était une conférence de presse très attendue et elle n'a pas apporté que de bonnes nouvelles. Le Premier ministre s'exprimait depuis Matignon en fin de journée pour évoquer la crise au Moyen-Orient. Sébastien Lecornu estime que cette guerre va durer. Il ne prévoit

0: Ça concerne toujours les pêcheurs, les agriculteurs, les artisans du BTP, les transporteurs routiers et désormais les transporteurs fluviaux. Pour les chauffeurs de taxi, pas d'aide directe, mais un coup de pouce à la conversion. Un bonus de 5000 euros proposé à partir d'octobre pour l'achat d'une voiture électrique. Même principe pour les aides à domicile avec un système de leasing, de location à partir de 50 euros par mois. Dernier dispositif, les aides, les primes carburant versées par les entreprises. Le gouvernement a simplifié les critères et relève le plafond à 600 euros. Façon pour l'État de ne pas supporter seul toute la facture.
1: Et Sébastien Lecornu qui a aussi annoncé qu'il ne fallait pas emmerder les Français en leur expliquant comment ils devaient vivre. La mère de deux petits garçons français âgés de 4 et 5 ans, retrouvés seuls mardi soir au bord d'une route au Portugal, a été arrêtée par les autorités. Ceux-ci avaient été enlevés à Colmar en Alsace, emmenés en voiture par cette fameuse femme, puis abandonnés dans un bois. Elle était recherchée depuis 2 jours. C'est une décision historique pour les familles des victimes. Airbus et Air France sont condamnés en appel à Paris à 225 000 euros d'amende pour homicide involontaire. 17 ans après la pire catastrophe aérienne française qui a coûté la vie à 228 passagers et membres d'équipage, le fameux vol Rio-Paris en 2009 au-dessus de l'Atlantique. Mais c'est surtout un revirement par rapport à la décision prise en première instance où les deux compagnies avaient été relaxées, Aurélien Tirard.
2: 17 ans de montagnes russes émotionnelles, de décisions contradictoires et à la fin, la présidente de la cour d'appel l'annonce clairement dans une lecture implacable. Oui, Air France et Airbus sont les seuls et entiers responsables de l'accident. Philippe Linguet a perdu son frère dans le crash.
3: 17 ans de lutte, de bataille, à peu près 6200 jours. Nous sommes satisfaits du verdict.
4: Aujourd'hui, vous pensez à votre frère ?
3: Tout à fait. Je pense aussi à mon papa qui est décédé il y a quelques mois, qui ne verra pas ça, mais nous sommes fiers de ce que nous avons fait.
2: Fiers, soulagés et les familles se réjouissent de voir que les trois pilotes du vol AF-447 ne sont pas responsables. Eux qui ont fait des erreurs mais pas des fautes de pilotage selon la cour. Eux qui n'ont pas pu gérer correctement la panne de sonde de vitesse à l'origine de l'accident en plein océan. La faute à Air France et à Airbus. Une décision de justice que regrette Simon Ndiaye, l'avocat d'Airbus.
5: La cour d'appel vient de prendre le contre-pied de tous les autres magistrats qui ont travaillé sur ce dossier avec une motivation inexistante au niveau du droit.
2: Les familles des victimes, elles considèrent qu'avec ce jugement, une page enfin se tourne.
1: En sport, les internationaux de France débutent ce dimanche avec un temps qui s'annonce estival. Demain, une vingtaine de joueurs, dont le grand favori Yannick Sinner, ont prévu d'écourter la conférence de presse traditionnelle du lancement de Roland-Garros. Ils protestent contre leur rémunération, qu'ils estiment trop faible. Côté sportif, Fabrice Adral, c'était aujourd'hui le tirage au sort du premier tour. Et bonne nouvelle, le numéro 1 français Arthur Fils évite la partie de tableau la plus difficile.
6: C'est vrai, Arthur Fils est dans la partie basse, celle d'Alexander Zverev propulsé tête de série numéro 2 après le forfait de Carlos Alcaraz. Le numéro 1 français et 19e mondial ne pourra retrouver Sinner qu'en finale, encore faut-il y parvenir et pour cela, il va falloir gagner 6 matchs et le premier ce sera contre Stan Wawrinka, le Suisse futur retraité, vainqueur en 2016 et qui dispute à 40 ans son dernier Roland-Garros. Soulagement pour Novak Djokovic, lui aussi est dans la partie basse, il ne pourra retrouver Sinner qu'en finale pour espérer, qui sait, remporter son 25e grand chelem. Novak Djokovic affrontera au premier tour un Français, Giovanni Mpeci-Péricard. Clément Tabur et Benjamin Bonzi n'ont pas été épargnés non plus. Tabur, le 165e mondial, sera opposé à Yannick Sinner et Bonzi à Alexander Zverev. Il y aura 2 matchs franco-français, Hugo Humbert contre Adrian Manarino et Hugo Gaston contre Gaël Monfils, qui à l'instar de Wawrinka disputera à bientôt 40 ans son dernier Roland-Garros. Chez les dames, Loïse Boisson, 60e mondial, demi-finaliste l'an passé, sera opposée au premier tour à la tête de série numéro 22, la russe Anna Kalinskaya.
1: Et tout ça à suivre évidemment sur ici.fr, tout comme la finale demain au Stade de France de la Coupe de France entre Lens et Nice, avec une nouveauté, la Fédération Française de Football qui va tester un système de détection semi-automatique du hors-jeu pour permettre de prendre des décisions plus fiables.
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8: Et regardons ici même la météo pour cette nuit. Elle est douce, cette nuit, oui, ça fait du bien avec des températures de 9 à 12 degrés. Demain, c'est du bonheur, ça fera encore plus de bien. 25 à 27 degrés, ensoleillement radieux toute la journée. C'est parti comme ça pour le week-end et toute la semaine prochaine, voire jusqu'au week-end d'après encore, avec des températures qui vont toujours flirter pratiquement entre les 30 degrés, entre 27 et 30 degrés, ce qui est pas mal, faut bien l'avouer. Sur la route, bah écoutez, il reste encore, l'accident est terminé sur l'autoroute 1 dans le sens Lille-Paris, mais il reste encore un bouchon, hein. Bah encore des difficultés, vous avez, je vais vous dire, 25 minutes au moins de temps de parcours encore à partir de Vendeville-Templemar jusqu'à l'arrivée sur Libercourt dans ce sens Lille-Paris. Ailleurs, tout est absolument rentré dans l'ordre, hein, tout va bien. Mais là, c'est vraiment l'autoroute.

0: hein, qu'il faut éviter ou prendre encore un peu patience à cette heure-ci si vous le pouvez. Également, National 47 entre Ulu et la jonction avec la 21, hein, dans le sens la Bassée-Lens, on va dire. Là aussi, vous avez encore une petite congestion. Méfiez-vous dans une moindre mesure. Hein, ça peut prendre encore quelques minutes en plus. Passez une belle soirée. On se retrouve demain pour du vélo et du football. Belle journée demain ensemble.
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3: Bonsoir à tous. Le premier CD commercialisé, c'était en 82. Un album de Billy Joel. Et oui, cette décennie en a connu des inventions géniales pour nous qui aimons la musique. Bon, ce qui est drôle, c'est qu'aujourd'hui, c'est le vinyle qui a la cote. Comme quoi, on revient toujours à ses origines. Allez, ce soir, ça commence comme ça.

0: Diana Ross, c'était Upside Down.
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0: Tube mondial pour la divine Diana Ross, un joli cadeau que lui ont offert Nile Rodgers et Bernard Edwards du groupe Chic. Diana Ross, la grande absente du film Michael pour des raisons juridiques, alors qu'une actrice avait déjà tourné des scènes et là se coupée au montage. Bon allez, on avance.

0: dans le temps et on se retrouve il y a tout juste 38 ans, 21 mai 1988. Ce jour-là, le numéro 1 du top 50, c'est Florent Pagny, grâce à N'importe quoi, son premier succès. Oui, oui, il y a déjà 38 ans. Eh ben oui.
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0: Les histoires d'A, les Rita Mitsouko. Une chanson d'Erita sortie en 86. Tiens, je vous reconseille vraiment de re-regarder le clip de ce tube. Un live bouillonnant d'énergie funky, enregistré avec des musiciens new-yorkais. Non, mais c'est mythique. Et puisque je suis dans la rubrique conseil, revoyez aussi le film Soleil de nuit sorti en 85. L'histoire d'un danseur russe ayant fui son pays. La BO est signée Lionel Richie. Say You, Say Me, qui arrive juste après ça.
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0: Vous écoutez Ici Nord, 100% années 80, ça continue dans une minute après quelques infos.
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2: Merci d'avoir choisi Ici Nord ce jeudi. N'oubliez pas, dans deux jours, samedi, c'est la nuit des musées avec des visites gratuites et insolites dans la région, au musée de Flandre à Cassel. C'est une odyssée sensorielle qu'on vous propose dans l'univers de Marie-Jo Lafontaine, au programme une nocturne sous le signe de l'émotion et de l'expérimentation. De 19h à minuit, vous serez invité à découvrir les collections à travers le regard de cette artiste contemporaine. Donc on est loin des visites traditionnelles. Le parcours au sein des galeries sera ponctué d'interventions conçues pour éveiller les sens et l'imagination de tous, des médiations ludiques originales vous proposeront des clés de lecture inédites sur les œuvres, des contes, récits, jeux et petites expériences seront accessibles à tous les publics. Et à Lille, visitez la maison natale Charles de Gaulle samedi et plongez au cœur de la belle époque dans l'enfance de Charles de Gaulle, accompagné d'un guide incarnant un personnage de la famille ou de l'entourage. Découvrez cette demeure hors du commun à 19h samedi.
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0: France Gall, tout pour la musique.
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0: Sorti en 81, tout pour la musique, c'est un énorme tube. Le titre décroche un disque de platine avec plus de 850 000 exemplaires écoulés. Et la bonne nouvelle, c'est que les chansons du duo Berger-Gall, on va les retrouver bientôt sur scène. La tournée du spectacle de Michel à France, c'est à partir du 5 décembre avec Léa Delaveau, découverte de la comédie musicale Résiste, et Even, révélé par The Voice en 2020. En attendant, on s'offre un coup de soleil. Richard Cocciante.
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0: Julie Pietri, Ève, lève-toi. Le tube qui a squatté le top 50 pendant 27 semaines et surtout qui a atteint la première place, c'était en novembre 86. Dans un instant, pour la suite de votre soirée, ce sera de la musique toujours et encore. Émilie Mazoyer, Décibel, toute l'actu de toutes les musiques. Mais en attendant, restons encore un peu dans nos années 80. Tiens, en préparation de l'Italo Disco pur et dur, Baltimora, Tarzan Boy, ça arrive.
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2: Il est 20h et c'est Décibel, toute l'actualité musicale avec ce soir, un voyage en musique et en bagnole sur près de 4000 km. La route 66, ici chantée par les Anglais, Rolling Stones, c'est la route mythique américaine du XXe siècle qui part de Chicago pour aller jusqu'à Los Angeles. Elle traverse les lieux incontournables de l'histoire de la musique et inspirée de sacrées chansons. C'est le thème du livre Rock and Road Trip, la route 66 en musique. On en parle ce soir dans Décibel avec son co-auteur Laurie Kenton. Attachez vos ceintures.
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2: Salut à toutes.

0: cette année. Je vous en dirai plus tout à l'heure. Pour le moment, on part en Amérique, l'Amérique qu'on aime. Bonsoir Laurie Kenton.
1: Bonsoir.
0: Bonsoir, vous êtes maître de conférence en études américaines à l'université de Versailles-Saint-Quentin depuis 2007. Et alors, votre spécialité, c'est la politique du rêve américain. J'aime beaucoup ça. Oui. La politique... Ah non, je viens de comprendre, j'ai mal lu la phrase. C'est
1: non,
0: la politique du rêve américain jusqu'à nos jours. Ah oui, l'Amérique qui faisait rêver, l'Amérique qui fait moins rêver. C'est ça en gros votre champ d'action.
1: Il y a les deux. Que ce soit aujourd'hui ou hier, il y a toujours plusieurs Amériques.
0: C'est
1: et
0: vrai.
1: La route 66 traverse d'ailleurs plusieurs Amériques, mais donc on ne peut pas s'intéresser que à l'une et avec les cheveux oranges et que à l'autre.
0: C'est vrai. Alors, avec Julien Grosso, vous signez donc ce Rock and Road Trip, la route 66 en musique. Je le disais tout à l'heure, c'est une route qui part de Chicago, qui va jusqu'à Los Angeles, Santa Monica, très exactement, près de 4000 kilomètres. On part en haut à droite de la carte des États-Unis, on finit en bas à gauche. Et souvent, quand on parle de la route 66 aujourd'hui, on en parle au passé. Est-ce qu'elle est encore active, cette route ?
1: Alors, on peut en parler au passé parce qu'elle a eu une existence qui s'est arrêtée officiellement dans les années 80. Et puis ensuite, c'est devenu un objet de mémoire. Mais donc, en fait, elle a été ressuscitée parce que c'est devenu un objet de patrimoine.
0: D'accord.
1: Et maintenant, on peut la faire. Alors, on peut la faire de plusieurs façons parce qu'il y a aussi des endroits où il y a plusieurs tronçons. Il y a des endroits où c'est quand même très compliqué de la suivre exactement parce que ça a été remplacé par, comme nos nationales, hein, par des autoroutes.
0: Oui, des rocades.
1: Il y a des endroits, c'est quand même un peu compliqué de suivre. Il y a des endroits qui sont vraiment très, très anciens et très mal entretenus parce qu'il y a quand même de la distance. Et puis, il y a des endroits qui sont hyper touristiques. Alors, pas forcément toujours dans le meilleur sens du terme, mais ça reste quand même, très image d'Épinal, hein, avec des néons, avec des petites stations-service toutes mignonnes. Il y a vraiment un soin très américain qui est mis dans l'industrie du tourisme qui souffre un peu en ce moment d'ailleurs, hein. C'est ce qu'on disait tout à l'heure, il y a une partie de l'Amérique qui n'est pas forcément hyper populaire.
0: Oui,
1: et donc
0: tous
1: nos petits musées, parce qu'il y a ces plein de micro-musées avec trois bagnoles et deux machins, et tout ça, en fait, ça en souffre. Hein. C'est toute l'Amérique du milieu qui carbure beaucoup au tourisme, alors beaucoup local, hein. C'est du road trip local des Américains qui font la 66.
0: Ah, c'est du tourisme domestique.
1: Ah oui, oui. Il y a beaucoup d'Américains qui font ça, et puis il y a beaucoup d'étrangers, des Européens essentiellement, qui se font la 66. Alors, qui en moto pour les plus aventureux.
0: Johnny Hallyday, il avait fait ça.
1: Ah, mais il y a plein de gens qui... Il y a des agences, je crois, en France, qui organisent des trucs comme ça, en Harley. Et puis, il y a des choses qui sont un petit peu plus... Voilà, avec un toit sur la tête. Et on peut faire de la voiture. On peut faire des portions, on n'est pas obligé de tout faire, parce que c'est vrai que c'est quand même un peu... C'est long, hein.
0: 4000 bornes, ouais.
1: On peut faire ça en plusieurs tronçons. Et donc, ça permet de partir moins longtemps également pour des questions de budget. Et donc, il y a des gens qui font des tronçons... Julien, par exemple, était parti au Texas. Il a rattrapé la 66 et il a fait toute la partie Texas LA, juste ça, pas l'autre moitié.
0: Julien Grosso, donc votre co-auteur. Et vous, alors, Laurie Kenton, est-ce que vous avez déjà mis un pied ou une roue sur la route 66?
1: Oui, on a des petites portions, mais
0: des
1: pas
0: petites
1: tout.
0: Portions.
1: Moi, mon coin, c'est plutôt Boston et New York, en fait.
0: Ok, donc plutôt en haut à droite.
1: Voilà.
0: Rock and Road Trip, la route 66 en musique, donc, puisque c'est ce qui nous intéresse. On croise dans cette route 66 énormément de lieux emblématiques, hein, puisque la route 66, elle traverse trois fuseaux horaires, huit États. Enfin voilà, il y a vraiment une grosse portion d'Amérique. Vous vous êtes donc concentré sur les chansons qui parlent de la route 66 et les villes traversées par la route 66 qui ont produit des chansons. C'était évident pour vous que c'était un prisme intéressant pour parler de la musique américaine.
1: Ah oui,
0: c'est pas artificiel, je veux dire, il y a vraiment un effet route 66.
1: Ouais, en 2023, on avait sorti le premier Rock and Road Trip où on était venu ici
0: parler. Ça, c'était tous les États américains.
1: Il y avait absolument tout, même des lieux qui n'existent pas.
0: Ouais.
1: Et là, ce qu'on a fait, c'est une sorte d'extraction. On a rajouté aussi des choses, on a mis à jour, on a mis des tas de petits post-it qui sont un petit peu plus contextuels, on va dire.
0: Ouais.
1: Et donc, en fait, dans les extractions, il y a des lieux qui s'imposent et puis il y a des itinéraires qui s'imposent. Et la route 66, c'est le plus évident.
0: Voilà, où on peut donc avoir, en plus, je trouve, dans des styles très différents, une bonne cartographie de la musique américaine.
1: Parce que c'est ce qu'on faisait pas dans Rock'n Road Trip, c'était une sorte d'abécédaire,
0: oui.
1: C'était encyclopédique, et là, c'est vraiment...

0: road trip avec un début, un milieu et une fin. Et donc, il y a vraiment un trajet.
1: Alors justement, le trajet, il commence à Chicago. Alors on va pas pouvoir faire toutes les villes, hein, parce que voilà, le bouquin est épais, les villes sont nombreuses, les chansons encore plus. Mais je me suis dit qu'on pouvait quand même en profiter pour visiter quelques lieux emblématiques. Et puisque ça commence à Chicago, il faut bien dire que Chicago, c'est une ville très importante pour la musique et notamment pour les musiciens du sud des États-Unis. Et pour être encore plus précise, les musiciens noirs du sud des États-Unis, qui ont ensuite influencé des générations de rockers, noirs ou blancs d'ailleurs. Je pense notamment à Muddy Waters.

Il y a aussi Bo Diddley. Et comme il ne faut jamais oublier les filles, et vous ne les oubliez pas, Laurie Kenton, dans votre livre, Etta James.

0: passe. On a fait un peu la playlist idéale des Rolling Stones. Hein. Je pense que c'est toutes leurs influences. C'est trois artistes. Muddy Waters, Bo Diddley et Etta James. Il n'y en a pas un qui est né à Chicago. Pourtant, leur point commun, c'est Chicago. Pourquoi ?
1: Parce qu'en fait, la plupart, en fait, ils sont même nés dans le sud. Alors, Etta James, c'est l'exception, elle est de Los Angeles. Bon, mais sinon, ils sont les Noirs du Sud, en fait, ceux-là, ils sont tous du Mississippi. Et ils sont d'un coin assez restreint dans le Mississippi. Ils vont tous dans les villes du Nord, dont Chicago, parce qu'ils cherchent du boulot et moins de discrimination. Et donc, à partir de la Première Guerre mondiale et jusqu'à la Deuxième Guerre mondiale, il y a un appel d'air parce qu'il y a de la guerre et parce qu'il y a des emplois industriels. Et donc, ils vont rejoindre des cousins, des frères, des sœurs. Il y a des réseaux familiaux, des réseaux d'entraide aussi. Et donc, il y a toute une sorte de société du Mississippi qui vient s'installer à Chicago, également Détroit, Cleveland, etc. Et donc, à Chicago, il y a une scène de la musique qui est carrément transplantée. Et l'électrification des instruments aidant, ça devient le blues de Chicago, qui est en fait du blues du Mississippi, mais électrifié, et puis passé à la moulinette d'un label absolument essentiel de Chicago, qui est Chess.
0: Chess en anglais, c'est le jeu d'échecs,
1: ouais. Hein,
0: c'est ça. Ça veut dire que ça mélange les noirs et les blancs, le label Chess.
1: Alors, ça mélange les noirs du Mississippi et les blancs d'Europe de l'Est, parce que Chicago, il y a énormément de juifs d'Europe de l'Est qui sont installés dans un quartier qui était un petit peu le ghetto d'une certaine manière, et c'est là que sont venus après les noirs. Et donc, les juifs et les noirs se sont bien entendus parce qu'ils ont en commun l'expérience de la discrimination, d'être un petit peu à la marge de la société. Et on a partout aux États-Unis, notamment à LA, pas que à Chicago, des tas de labels qui sont pilotés par des entrepreneurs juifs qui mettent en musique des musiciens noirs, presque exclusivement. Et la seule exception, c'est Sam Phillips, qui n'est pas juif, et à Memphis.
0: Avec Sun Records.
1: Avec Sun Records. Ouais. Mais Chess, ça fait partie de tout cet écosystème, et donc ils veulent faire de la musique noire pour un public noir, et puis, si possible, transcender ça et toucher le public blanc. Alors là, Sam Phillips à Memphis, c'est exactement le même deal. Pourquoi ? Parce que 9 dixièmes de la population, donc du marché, c'est des blancs.
0: Dans Rock'n'Roll Trip, vous allez apprendre plein de choses sur cette musique de Chicago, ce blues de Chicago, qui n'a de Chicago, oui, vraiment que la localisation.
1: C'est le terroir.
0: Ça se visite encore
1: Ouais.
0: Les bureaux de Chess, est-ce qu'il y a un musée, il y a quelque chose ?
1: Il y a un petit musée, il y a une fondation, mais c'est vrai que ça a changé de lieu. Il y a un endroit avec une adresse, le 2120 2120 South Michigan Avenue.
0: Waouh, il connaît vraiment son bouquin par cœur.
1: C'est une chanson des Stones. Ouais. Les Stones arrivent en pèlerinage en 64. C'est des tout petits. Ils font des concerts avec 400 personnes devant. Mais ils vont louer les studios de Chess parce qu'ils sont en adoration. Il y a cette fameuse histoire de Keith Richards qui est complètement pipeau de Muddy Waters en train de peindre le plafond. Il y a que Keith Richards qui y croit. Hein. Mais ils enregistrent plusieurs fois d'ailleurs des chansons. Et ils y enregistrent une partie de Satisfaction l'année d'après. Mais ils sont au paradis. Et ils écrivent une chanson qui, paradoxe, n'est pas un blues, qui s'appelle 2120 South Michigan Avenue, parce qu'ils veulent rendre hommage à cette mec du blues qui les a tant inspirés.
0: Cette mec du blues, elle est bien mise en avant dans Rock'n'Roll Trip, la route 66 en musique, et nous aussi, on rend hommage en écoutant sans doute un des plus gros tubes sortis de cette merveilleuse maison Chess Records. C'est Johnny B. Goode, Chuck Berry.

Good, Chuck Berry, pour représenter la première ville étape de la route 66. Si jamais vous tentez le road trip, c'est Chicago, la maison mère de Chess Records. Laurie Kenton, qui est notre invité donc ce soir et qui a coécrit ce rock and road trip, la route 66 en musique de Chicago à Los Angeles. On salue Julien Grosso, qui est votre co-auteur. Étape, si on fait le voyage de la route 66, c'est une sacrée étape. C'est même nous, depuis qu'on est tout petit, on associe beaucoup l'Amérique à un endroit.

0: tous un ami.
1: Et voilà, moi j'avais 4-5 ans, j'avais compris que l'Amérique cool, où il se passait des choses, où il y avait des aventuriers, des gens qui osaient, c'était autour du Mississippi. Alors déjà, est-ce qu'on se met d'accord? C'est un fleuve ou une rivière, le Mississippi?
2: C'est un fleuve parce qu'il se jette dans la mer. Mais en anglais, on dit river.
1: The river.
2: Et river peut signifier à la fois rivière et fleuve. Donc il y a une ambiguïté. Le Missouri est une river. Ouais. C'est le plus long cours d'eau aux États-Unis. Il se jette dans le Mississippi, qui n'est pas le plus long, mais qui est peut-être symboliquement le plus important, celui qu'on traverse pour passer vraiment de l'autre côté. Et à Saint-Louis, justement, il y a cette arche gigantesque, monumentale, qui est la porte de l'Ouest. Traverser le Mississippi, longtemps, ça a été la frontière des jeunes États-Unis, et au-delà, c'était autre chose. Et puis, à partir du moment où on a pu franchir le Mississippi et aller commencer à s'encanailler de l'autre côté, on est allé, après, la prochaine étape, c'est les Rocheuses. Hein. Donc il y a quand même de quoi s'amuser. Et puis après, il y a le Pacifique. Donc le Mississippi, c'est la première grande frontière. Et puis c'est le moment où on passe d'une Amérique à une autre. Et même pour les stations de radio, il y a celle qui commence par un W, celle qui commence par un K. Et le Mississippi, c'est vraiment l'épine dorsale où on change les noms des stations de radio, par exemple. Donc c'est vraiment un lieu de passage où on traverse et on entre dans autre chose.
1: Donc évidemment, la route 66 traverse le Mississippi. Dans votre livre aussi, on traverse le Mississippi. C'est vrai qu'il y a une chanson, peut-être, il y en a plein d'autres, hein, mais il y a une chanson qui rend tellement hommage à cette river. C'est Proud Mary. Alors, vous la connaissez peut-être en version Tina Turner.

0: chanson de Creedence Clearwater Revival qu'on va pas tarder à écouter. Mais avant, je voulais qu'on s'arrête sur le Mississippi, Laurie Kenton, parce que dans cette chanson, c'est plutôt un fleuve bienveillant avec des gens sympas. Ouais. Voilà, c'est quelque chose de très positif dans Proud Mary. Mais il y a plein de légendes un peu flippantes autour du Mississippi. Il y a un côté, enfin voilà, parfois un peu sulfureux aussi.
1: Oui, il y avait. Bah, en fait, c'est un fleuve, donc c'est un endroit où on passe. Il y a un côté et puis l'autre. Quand à l'époque de la Prohibition, il y avait un côté où l'alcool. Enfin, après la fin de la Prohibition, il y avait un endroit où l'alcool était encore interdit, un endroit où on pouvait se procurer de l'alcool, et donc il y avait plein de petits établissements où on pouvait aller s'encanailler, danser, rencontrer des madames. Il y a un certain nombre de bluesmen, Robert Johnson, qui est connu essentiellement pour avoir vendu son âme au diable, hein, quand même pas mal.
0: Il a fait ça.
1: Ça fait des points. Il l'aurait.
0: Il a fait
1: Alors,
0: ça,
1: dans
0: Robert.
1: Tous les carrefours du Mississippi, ils vendent ça, quoi. C'est le truc touristique.
0: Est-ce qu'on a trouvé le vrai carrefour, crossroads, où soi-disant il a vendu son âme au diable?
1: Alors, le plus photographié, il est à Clarksdale, au croisement de la 49 et de la 61, alors c'est moche comme tout, hein, c'est deux nationales, tous les touristes s'arrêtent là, et toute l'économie locale tourne autour de ça, et tous les carrefours, donc il y a ce côté un petit peu diabolique,
0: ouais, hein.
1: Et puis bah, ce côté aussi, voilà, contrebande ici, et puis on peut acheter de l'alcool là, et puis il y a des filles, et puis voilà, donc ouais, entre Memphis et la Nouvelle-Orléans, voilà. Mais c'est quand même beaucoup plus bas que notre route 66.
0: Oui, c'est ça, alors pour revenir sur la route 66, on parle des chansons, mais il faut bien se rendre compte que dans la construction du rêve américain, alors pas vu d'Amérique cette fois-ci, mais vu de nos yeux d'Européens à nous. Il y a des films aussi, il y a Paris, Texas de Wim Wenders, il y a Sur la route de Madison de Clint Eastwood, il y a Little Miss Sunshine avec son petit combi Volkswagen, ouais. Voilà, qui passe aussi par la route 66. Il y a Cars.
1: Eh oui, Cars.
0: Le dessin, enfin,
1: mais
0: le, dessin, mais le film d'animation, pardon.
1: Oui.
0: Voilà, Disney, Pixar. Donc la
1: mais
0: Cars, c'est
1: Cars
0: récent.
1: A fait beaucoup pour remettre la route 66 un petit peu au goût du jour. C'est-à-dire qu'il y a un tourisme Cars. Cars a eu un effet boost sur le tourisme et a vraiment été une sorte d'accélérateur.
0: Donc Cars, c'est récent. Est-ce qu'en musique, on a des choses récentes aussi, ou est-ce que quand même cette route 66, elle est là pour ressusciter des vieilles gloires?
1: Ouais, c'est quand même très marqué. Il y a une exception à laquelle je pense, mais c'est très vintage, mais il y a une exception, on parlait des femmes tout à l'heure, il y a Grace Potter avec Mother Road, et alors ça, c'est extraordinaire. Grace Potter, c'est une des plus grandes rockeuses actuelles. Elle est extraordinaire, et alors l'album Mother Road et la chanson Mother Road, ça envoie du pâté.
0: Mother Road, la mère de toutes les routes,
1: c'est le
0: un des surnoms de la route 66. On dit aussi Main Street USA, c'est
1: ça? Oui, il y a plusieurs.
0: La grande rue de l'Amérique.
1: Oui, il y a plusieurs surnoms comme ça, mais c'est vrai qu'il y en a quelques-uns qui survivent mieux que d'autres, en fait.
0: Il faut que vous nous parliez aussi, alors on s'éloigne un peu de la musique, mais comme vous êtes un vrai spécialiste, et c'est pas tous les jours que j'ai des profs de fac dans décibels, hein, vous le savez les amis, et puis moi-même à la fac, j'y allais pas tous les jours non plus, donc bref, puisque je vous ai sous la main, vous parliez des petits musées.
1: Ouais.
0: De trois fois rien qu'il y a au bord de la route. Il y a aussi des, c'est même pas des musées, mais des side road attractions, je crois que ça s'appelle, voilà, des attractions de bord de route, où on s'arrête et il y a par exemple la plus grande sculpture d'épis de maïs du pays, ou ensuite, j'en sais rien, quelqu'un qui a fait une soucoupe volante pour agrémenter le bord de route. Ça n'existe pas chez nous.
1: Ben, il y a des, si, quand on regarde sur les bords de l'autoroute, il y a des petits machins, mais ça,
0: c'est différent chez nous, non?
1: Et puis, il y a une grosse différence, c'est que, un, il n'y a pas la grosse baleine bleue de Catoussa, qui est très kitsch. Hein, et deux, il n'y a pas les 10 Cadillacs plantés dans le sol qui ont été chantés par un certain Bruce Springsteen.
0: Ouais,
1: voilà,
0: ça.
1: Quand Bruce Springsteen chantera les airs d'autoroute en France, on reviendra. Parce qu'à la sortie d'Amarillo, il y a un truc. Et mais alors, c'est assez dingue parce que c'est vraiment en bord de route.
0: Ouais.
1: C'est-à-dire, on pose sa voiture et puis on peut aller taguer les trucs. Bon, ça n'a pas grand intérêt,
0: non,
1: mais on peut. C'est accessible. Et puis, voilà, c'est 10 Cadillacs plantés un petit peu en épi dans le sol. Et c'est une œuvre d'art des années 70, qui est toujours là d'ailleurs, et qui est à la portée vraiment du public, et donc qui a été chanté par Cadillac Ranch, par un certain Bruce Springsteen.
0: Ça, c'est la
1: classe. C'est pas rien quand même.
0: C'est pas rien du tout. Allez, Proud Mary, dont on a écouté quelques mesures tout à l'heure par Ike et Tina Turner, puis par Elvis Presley. Rendons à Creedence ce qui appartient à Creedence. Proud Mary, on se balade, nous aussi, au bord du Mississippi.

0: Mary qui nous emmène sur le Mississippi, chanson de Creedence Clearwater Revival. Et nous, on fait 4000 km ce soir, le fameux road trip de la route 66, oui, que Johnny avait fait en moto, eh bien nous on le fait en lisant. Voilà, ça pollue moins. Merci Laurie Kenton pour cette alternative. Rock and Road Trip, la route 66 en musique de Chicago à Los Angeles. On y croise les Red Hot Chili Peppers, Chuck Berry, Bruce Springsteen, les Beach Boys, Bob Dylan, etc. etc. Vous restez encore un peu avec nous?
1: Ah bah oui,
0: ouais.
1: Allez. On est bien ici.
0: On est pas mal, hein. À tout de suite.
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1: L'anniversaire de Stomy Bugsy, la nouvelle chanson de Camélia Jordana, un blind test autour des yeux en musique et des nouvelles de Louisa. C'est ce qui vous attend dans la suite de Décibel. Mais là, on retourne un petit peu en Amérique. On est bien dans cette Amérique-là. Je suis à peine lourde avec mes sous-entendus depuis tout à l'heure. C'est vrai qu'il y a une Amérique qui fait rêver et en ce moment, il y a une Amérique qui fait flipper et qui même fout un peu la honte parfois, notamment par la voix de son président qui ne sait pas toujours comment se comporter en société. Vous, Laurie Kenton, au-delà d'être le co-auteur de ce bouquin fascinant sur la route 66, sur la musique, sur les chansons, les labels, etc., américains, vous êtes maître de conférence en études américaines et vous avez écrit un bouquin en 2017 qui s'appelait « La fin du rêve américain ».
2: Point d'interrogation.
1: Oui, « La fin du rêve américain ». Voilà, c'est mieux comme ça. Est-ce que, justement, en préparant ce livre avec toute la mystique de la route 66, de l'Amérique, des bagnoles, de la radio, etc., tous ces groupes, on rêvait tellement d'aller en Amérique. Est-ce que ça, c'est un sentiment qui disparaît petit à petit?
2: Non, c'est toujours là. C'est toujours là parce que c'est une Amérique qui est un petit peu figée d'une certaine manière. Alors, c'est toujours très vivant parce que tout ça est toujours très animé. Il y a des gens dans les musées, il y a des gens qui sont passionnés. Les Américains sont passionnés par ce qu'ils font. Ils mettent un niveau d'enthousiasme absolument dingue dans tout ce qu'ils font. Et puis quand ils font les choses, ils font jamais ça à moitié.
1: Puis ils ont une histoire très courte, donc finalement ils la chérissent.
2: Ouais, et puis ils sont passionnés. Ouais. Ils sont à fond et ils ont un petit musée au milieu de nulle part, mais ils sont à fond et c'est génial parce que c'est très communicatif et ça a un côté vivant mais figé ou figé mais vivant, et donc on est toujours dans cette Amérique un petit peu éternelle, et donc les présidents passent mais cette Amérique-là elle reste. Et donc bon, là le problème principal, outre le fait de pouvoir rentrer aux États-Unis, c'est de pouvoir dépenser de l'argent parce que tout est devenu assez dingue au niveau des prix. Ouais. Alors, en dehors de New York, parce que bon voilà, les grandes villes c'est quelque chose. Après, la route 66, elle passe aussi beaucoup par des petits patelins où c'est quand même beaucoup plus accessible.
1: Hein. Bien sûr. Ouais.
2: L'Oklahoma en particulier, c'est un des États les moins chers des États-Unis. Il y a plein de trucs. On se demandait ce qu'il y aurait parfois entre Chicago et LA. Bon, on situe quand même pas mal, hein, Chicago et LA. Et entre les deux, parfois on se disait, est-ce qu'on va réussir à meubler un bouquin entre les deux? Ben en fait, oui.
1: Oui.
2: Parce qu'il y a énormément de trucs, même sur l'histoire de la musique. Saint-Louis, Tulsa. Tulsa, c'est une des villes les plus importantes dans le top 5 à 10 des villes américaines en musique. Il y a tout le rock des années 70 et à Tulsa, il y a plein de musiciens qui sont sur tous les disques d'Eric Clapton, etc. J.J. Cale, Leon Russell, tout ça, c'est Tulsa. Et en fait, personne ne le sait. Ouais. Et donc, il faut qu'on parle de ça pour que ça sorte un petit peu. Oklahoma City, c'est une ville où il y a plein de musées. Il y a énormément de choses. C'est pas juste un coin de redneck. Alors, évidemment, il y a quelques rednecks. Mais il y a énormément de choses. Et puis, c'est extrêmement divers. Il y a le Texas, il y a l'Arizona, il y a des endroits où c'est quasiment désertique. Ouais. Mais on n'est jamais loin des grands monuments et des grands parcs. Et donc, il y a toujours des choses qui, en fait, ne changent pas.
1: Dans Rock and Road Trip, la route 66 en musique, vous proposez donc un itinéraire hyper réjouissant. Il y a des rappels historiques, il y a des bons plans aussi, des endroits à pas rater. Donc si pour le moment, pour tout un tas de raisons, vous ne pouvez pas aller vous faire en vrai la route 66, bah sachez qu'avec ce livre qui est dispo aux éditions hors collection, ça va vous faire quand même drôlement voyager et évidemment donner envie d'écouter plein de musique. Alors il y a une chanson, on a écouté quelques mesures tout à l'heure en tout début d'émission pour vous accueillir, c'est Route 66, chanson donc ode à cette route. Le premier enregistrement que j'ai trouvé date de 1946 et c'est Nat King Cole qui la chante.
2: Exactement.
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1: Route 66. Quand elle existe pour la première fois, cette chanson, donc dans les années 40, la Route 66, alors elle est déjà culte?
2: Elle est en train de le devenir. Elle a 20 ans.
1: Ouais.
2: C'est d'abord une route qui sert à connecter des villes perdues au milieu. donc Tulsa et Saint-Louis, aux deux grands pôles que sont Los Angeles d'un côté et Chicago de l'autre. Donc la première raison d'être de cette route, c'est qu'il y a de plus en plus de voitures et il s'agit de mieux connecter des villes du milieu avec les deux gros marchés que sont Chicago et LA. Donc c'est d'abord une raison économique. 10 ans après, il y a ce qu'on appelle le Dust Bowl, c'est-à-dire c'est une série de tempêtes qui font que les champs sont tellement secs qu'à la moindre tempête, eh ben, il n'y en a plus. C'est-à-dire que on a des champs verticaux, c'est-à-dire ces images absolument délirantes où on voit des murs de poussière, ben en fait c'est un champ. Ouais. Qui est en train de se déplacer, qui va se déposer sur le champ d'un autre. Et donc, en fait, personne n'a plus de champ. Et donc, quand on ne peut plus rien faire pousser, il reste un truc, comme dans les chansons de Springsteen, il reste la bagnole, on met tout ce qu'on a dans la bagnole et on va vers la Californie, où on pense qu'on sera accueilli comme des rois et on pourra recommencer une vie. C'est un peu plus compliqué, mais la route 66, c'est l'échappatoire des raisins de la colère. On est carrément dans Springsteen. On peut aller trouver une autre vie ailleurs grâce à la 66. Nat King Cole, quand il chante ça, la chanson est écrite par Bobby Troup, qui est un jeune auteur part avec sa femme à travers l'Amérique et écrit cette chanson. Et là, on est dans quelque chose de nouveau. On est en 46. Il n'y a plus la Grande Dépression, il n'y a plus la Deuxième Guerre mondiale. On peut enfin commencer à vivre. Et on arrive dans quelque chose de nouveau, c'est les loisirs. Et le road trip, on n'est plus dans la destination. On ne va pas en Californie, on ne va pas à Chicago, on fait un voyage. Et la destination est presque secondaire. Et c'est ça qui est important dans cette chanson, c'est que l'itinéraire devient l'objet du désir et la destination, bon, elle est presque anecdotique finalement.
1: Ouais, on voyage. Et cette chanson a été reprise par Chuck Berry. Get your kicks on Route 66. Par les Rolling Stones. Get your kicks on Route 66. Plus étonnant, par Depeche Mode. Comme quoi, ça fait des petits partout, hein, ce rêve américain.
2: Et Depeche Mode, encore des Anglais d'ailleurs.
1: Encore des Anglais. Ouais.
2: Et on voit bien la différence entre Chuck Berry, qui reprend vraiment Nat King Cole.
1: Oui.
2: Et les Stones qui reprennent Chuck Berry, mais avec les doigts dans la prise. Hein.
1: C'est vrai.
2: On voit bien, il y a 3 ans entre les deux. Hein.
1: C'est fou. Hein.
2: C'est absolument dingue. Et c'est là qu'on comprend la tempête Rolling Stones.
1: Et puis, autre type de tempête, bien française, celle-ci, mais tellement amoureuse du rêve américain. Eddie Mitchell aussi a chanté La Route 66.

0: qu'on pense de la politique extérieure des États-Unis en ce moment, la route 66, ça vaut le coup d'aller vivre ça.
1: Cette année en particulier, alors c'est compliqué de rentrer, il y a un petit sujet pouvoir d'achat, mais cette année on est en plein centenaire de la route 66 et donc il y a des manifestations partout, tout le temps sur la route 66. Il y a des sites web qui les répertorient et c'est absolument dingue. Des trucs qui sont microscopiques. Il y a toujours un petit festival, il y a un petit défilé.
0: Une kermesse, un truc.
1: Ouais, des vieilles bagnoles, il y a un petit concert, il y a des tas de trucs, il y a des conférences. Il y a des choses qui se passent tout le temps sur l'ensemble de la route 66, en dehors de LA, en dehors de Chicago.
0: Et puis, pour réviser avant de partir, je vous recommande donc la lecture de votre livre, Lauric, Rock and Road Trip, la route 66 en musique de Chicago à Los Angeles, aux éditions Hors Collection. Merci beaucoup d'être venu nous voir. Pour se dire au revoir, je vous propose d'aller faire un tour, évidemment, au bord de la route 66. Il y a un petit endroit assez sympa qui s'appelle le Bagdad Café. Si jamais vous avez une énorme scène de ménage sur la route 66 et que votre mari vous abandonne sur le bord de la route, c'est là que vous pouvez aller au Bagdad Café et vous entendrez dans vos oreilles cette chanson qui a été un énorme tube au moment de la sortie du film Bagdad Café en 1987. C'est Calling You de Jevita Steele. À bientôt, Lauric. Merci.
1: À bientôt.

0: Jevetta Steele dans vos oreilles. 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On était pas mal sur la route 66, mais là, on va changer d'ambiance.
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0: Vos festivals d'été, oui, c'est un autre genre de route, mais ça fait plaisir de se balader un peu partout en juin, juillet, août et même un petit bout de septembre en France pour se faire un festival. Alors on a fait les comptes et c'est officiel, le podium des artistes les plus programmés sur vos festivals d'été en 2026. Alors en bas du podium, Sam Sauvage et Feu Chatterton, 29 festivals chacun. Deuxième marche du podium, la jeune Mickey, 31 festivals. Et la grande gagnante 2026, c'est Louisa, révélée avec Soleil Bleu. Elle est à l'affiche de 38 festivals cet été, alors qu'elle fait la promo de son tout premier album. On la félicite et on lui souhaite pas de bonnes vacances, mais nous on se souhaite bien du plaisir.

0: 48 festivals cet été pour Louisa. Et ben c'est la grande gagnante de la saison.
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0: Le livre Rock'n'Road Trip dont on parlait avec son co-auteur Laurie Kenton est à gagner ce soir au Blind Test. Et le thème du Blind Test, bon, n'a pas grand-chose à voir avec la route 66 en musique, mais c'est pas très grave. Le thème du Blind Test ce soir, ce sont les yeux en chanson. Alors, est-ce que c'est un thème qui va inspirer Serge et Mathieu? On va pas tarder à le savoir. Bonsoir messieurs.
2: Bonsoir, bonjour.
0: Bonjour, merci beaucoup de venir jouer avec nous au Blind Test. On joue avec la musique ici dans Décibel. Mais à la fin, tout le monde gagne. Ça, il faut que vous le sachiez, c'est très important. Parce qu'on ne va pas vous faire jouer pour rien du tout. Donc quoi qu'il arrive, et Serge et Mathieu, vous gagnez un exemplaire du livre de Laurie Kenton, ok?
2: D'accord, très bien.
0: Bon, voilà, ça c'est noté. Rock and Road Trip, la route 66 en musique, c'est gagné. Alors, les yeux en musique maintenant, pour jouer ensemble, on va donc vous passer des chansons et il va falloir retrouver le plus rapidement possible le nom des interprètes de ces titres. A priori, c'est des gros tubes, mais bon, ça va plutôt être une question de rapidité, ce que vous allez retrouver le plus vite possible, le nom de ces chanteurs, chanteuses et groupes. Mathieu et Serge, n'oubliez pas de donner votre prénom avant de donner la réponse, d'accord?
2: Oui, d'accord.
0: Okay. Ok, pour que je sache lequel de vous deux a trouvé en premier. Les yeux en chanson, mais qui sont les interprètes? On y va, premier titre. Dites-moi messieurs, qui chante ça?
3: Viens là.
2: Mathieu.
0: Oui, bravo.

0: Indochine et un premier point pour Mathieu. Bravo. On continue, on change de style. Les yeux sont toujours là, mais qui chante ça?
1: Mathieu.
0: Ah, Serge. Qu'est-ce qu'il a dit, Serge, pardon?
1: Francis Cabrel.
0: Oui, c'est ça, Serge. Je

0: Qu'est-ce qu'elle est belle cette chanson de Cabrel, l'encre de tes yeux. Ça fait un point pour Serge, un point pour Mathieu. Mais qui va gagner? Bon, tous les deux vous gagnez le livre, ça c'est sûr. Mais pour l'amour du sport, qui sera celui qui remportera le dernier point de notre blind test? Après l'encre de tes yeux et tes yeux noirs, encore des yeux en chanson. Messieurs, dites-moi, qui chante ça?
1: Mathieu.
0: Mathieu. Oui, bravo.

0: Calvaire, signé Marc Lavoine. C'est pas mal les chansons avec les yeux, n'empêche. Est-ce que vous en avez une préférée, vous, Serge, tiens, par exemple, une chanson qui parle des yeux préférée?
1: Pas vraiment, non, je sais pas, ça ne me vient pas à l'idée pour l'instant.
0: Non, et Mathieu?
2: Ben moi, c'est la première, Indochine.
0: Ah, c'est Indochine? Ah bon, bah alors, ça tombait bien. Oui, je me disais, Mathieu l'a trouvé très très vite. Donc oui, a priori, c'est un connaisseur. Bah, moi, je vais pas vous mentir, il y en a une qui me plaît bien et je me dis que ce serait sympathique de l'écouter ensemble pour terminer cette petite séquence de jeu autour des yeux. C'est Les yeux d'Émilie, signé Joe Dassin, ça vous dit?
2: Ah oui?
0: Ah oui, alors c'est parti, Les yeux d'Émilie, Joe Dassin. Pour celles et ceux, bah, soit qui aiment les chanteurs de charme, soit les Émilie, bravo pour votre bon goût, soit le rugby aussi. Je sais que c'est un de vos hymnes, les amis. Alors c'est parti, Joe Dassin. Et merci beaucoup à Mathieu et Serge d'être venus jouer avec
1: merci.
0: Nous.
1: Merci, au revoir, merci.
2: Merci beaucoup.
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0: chanter chez vous. Franchement, ça me fait trop plaisir. Cette chanson, mais quelle décharge de joie. Le meilleur des années 70. Hein. On est en 77 quand Joe Dassin chante cette chanson Dans les yeux d'Émilie, écrite par Pierre Delanoë et Claude Lemel. En plus, alors que voulez-vous que je vous dise, là, on est vraiment sur du grand art. Qu'est-ce que ça fait du bien. Oh, allez, on continue.
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0: La bonne nouvelle, c'est que Camélia Jordana prépare activement son 5e album. Le premier était sorti en 2010, juste après sa participation à La Nouvelle Star, qu'elle n'a pas gagnée. Mais bon, je vais vous dire, peu importe, elle a été remarquée, c'est bien le plus important. Ensuite, il y a eu en 2014 Dans la peau, puis Lost en 2018, et Facile, fragile, disque d'or en 2021. 5 ans donc qu'on attend un nouvel album de Camélia Jordana. Elle est venue dans Décibel nous dire que bien oui, il allait sortir. Enfin, en tout cas, elle travaillait dessus. Mais pour le moment, il n'était pas prêt. Elle a quand même déjà sorti 3 chansons qui nous donnent quand même une idée de ce à quoi ça va ressembler. La première est arrivée l'an dernier. Elle s'appelait Win Rack. Elle était chantée en français, en arabe, en espagnol et peut-être même un peu en anglais.

l'anglais à l'arabe, au derija très exactement, et au français. Voilà, elle fait ça. Camélia, elle vient de sortir un troisième titre qui s'appelle On se quitte, qui est mon coup de cœur du jour. On se quitte, tiré donc de l'album à venir de Camélia Jordana. Le clip vient de sortir aussi. On sait qu'elle est devenue une femme de cinéma, hein, actrice récompensée au César et également bientôt réalisatrice. Et on le sent, hein, qu'elle s'amuse à ça dans ses clips. On se quitte, comme son nom l'indique, le clip d'une rupture que je vous recommande d'aller visionner sur YouTube. Pour le moment, juste le son, vous allez voir. C'est encore une belle chanson. On se quitte, signée Camélia Jordana. Coup de cœur.

0: Le clip est disponible, la chanson est magnifique. On se quitte, Camélia Jordana.
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0: C'est un artiste qu'on a beaucoup, beaucoup, beaucoup écouté il y a 30 ans, qui fête aujourd'hui son anniversaire. Stommy Bugsy a 54 ans aujourd'hui. Stommy Bugsy, de son vrai nom Gilles Duarte, d'origine capverdienne. Stommy Bugsy, il est né le 21 mai 1972 à Paris, dans le 9e arrondissement. Alors, vous allez me dire, il ne les fait pas? Je sais, absolument. Est-ce que c'est parce qu'il est vegan? Est-ce que c'est parce qu'il va à la salle? Ou est-ce que c'est parce que le rap, ça conserve? Je n'en sais rien, mais il se trouve que toujours beau comme le jour, il souffle aujourd'hui 54 bougies, notre monsieur Stommy. Je vous propose de remonter le temps, donc à il y a environ 30 ans, on découvrait son album, Le Calibre qu'il te faut, et sa chanson, qu'on n'a pas fini de chanter encore aujourd'hui, Mon papa à moi est un gangster, Stommy Bugsy, bon anniversaire.

0: Roxy, et merci à vous d'avoir écouté l'émission Décibel. C'est terminé pour ce soir. Alors attention, nous on va rentrer chez nous et faire nos valises, car demain nous partons pour Marseille. Décibel sera en direct du stade Vélodrome. Et oui, demain ce sont les répétitions générales du grand concert Corsu Mezzu Mezzu, la bande de Patrick Fiori, les artistes corses et les continentaux qui vont faire des duos. Ça sera incroyable. Demain soir, on vous révélera donc les coulisses de ce grand spectacle Corsu Mezzu Mezzu. Rendez-vous ici même demain à 20h en direct. Et merci à l'équipe de l'émission, Iris, Arnaud, Elodie, Yanis et Franck.
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0: Il est 21h, merci d'avoir choisi ici et bonne soirée.

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0: connaissez-vous le point commun entre un génie russe, un inventeur fou et notre dev national? C'est le tube Vanina.
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0: Tout commence en 1931, quand Igor Stravinsky compose un concerto pour violon. 30 ans plus tard, le claviériste Del Shannon s'inspire du mouvement final pour créer le hit américain Runaway. C'est en 1974 que Dev adapte le titre en français.

en sortant du studio, Dev trouve sa voix trop aiguë et le résultat clownesque. Il supplie sa maison de disques de tout annuler. Mais à la suite d'une erreur de bureau, les disques partent en rayon. Résultat, 1 million d'exemplaires vendus.

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3: Pierre Donoré, on le fait.
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3: Compositeur, interprète, l'annécien Pierre Donoré, avec son optimisme militant, se définit comme un troubadour accroche-cœur. Amoureux des mots, de la vie, de l'amour, son nouveau single est une invitation à suivre ses envies et à passer à l'action.

0: fait, Pierre Donoré.
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0: C'est un précurseur de la musique électronique en France qui se cache derrière le titre « Où sont les femmes ?»
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0: 1977, Patrick Juvet devient l'icône absolue du disco. Mais saviez-vous que derrière les paillettes de « Où sont les femmes ?» se trouve le talent de Jean-Michel Jarre. C'est lui, le futur pape de l'électro, qui signe le texte. Inspiré par le vide sentimental des nuits parisiennes, il écrit une mélancolie rythmée qui interroge l'évolution des rapports hommes-femmes.

0: Un contraste saisissant qui transforme un simple tube de club en un véritable phénomène de société.
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3: Et Olivier, ce matin, retourne à l'école primaire aujourd'hui.
2: Et oui, et pour y trouver du gaga. Mais blé, je voudrais aujourd'hui vous parler du mémoire de Judith Boucher, réalisé l'an dernier à l'Université Jean Monnet de Saint-Étienne, et qui s'intéresse à une question rarement étudiée. Comment le parler stéphanois, le gaga, circule encore aujourd'hui dans les écoles primaires, et dans quelle mesure le parler des enseignants influence le parler des élèves? Son travail porte sur toutes les classes de l'école primaire, en milieu urbain comme en milieu rural. Judith a formulé trois hypothèses. Premièrement, le gaga serait peu utilisé par les enseignants en situation d'enseignement. Deuxièmement, lorsque les enseignants l'utilisent, les élèves auraient tendance à le reprendre. Et troisièmement, le gaga serait plus présent dans les écoles rurales que dans les écoles urbaines. Pour répondre à ces questions, elle a observé des classes, mené des entretiens avec les enseignants et avec les élèves, et elle a mené des observations dans les temps informels à l'école. Son analyse porte à la fois sur le vocabulaire gaga et sur des structures spécifiques comme le pronom neutre Y, employé comme complément direct, j'y ai fait, l'inversion des pronoms personnels après un impératif, donne-moi-le au lieu de donne-le-moi, ce qui nous vient du patois, hein, puisque Pierre Duplay écrivait déjà en 1896, à l'inverse du français, quand un verbe à l'impératif a deux pronoms pour complément, l'un direct, l'autre indirect, c'est ce dernier qui s'énonce en premier. Exemple en patois, by my lou. Et puis aussi la formation d'adjectifs à partir de participes passés. Il est trempe de chaud, ses joussons enflent, la reloge est arrête. Donc qu'en est-il des résultats du travail de Judith? Les observations révèlent une situation un peu plus nuancé que ce qu'elle attendait. Très surprenant, 54% des enseignants utilisent au moins une fois un régionalisme en cours au cours des séances observées. Un élève sur six emploie spontanément un mot ou une expression gaga lors des entretiens. Et dans les classes, un régionalisme apparaît dans 20% des situations que Judith observe. Il semblerait donc que le gaga soit encore bien présent dans nos écoles. Mais quels sont les mots, les expressions, les tournures qui ressortent le plus, ou plutôt qui ressortent le mieux? Un peu de patience les amis, la suite, c'est pour bientôt.
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4: Là, je suis à Saint-Amand-Talande et je me dirige vers la librairie de la Monne. Alors, c'est pas le diminutif de Simone, donc c'est pas Momone qui tient la librairie de la Monne. Ça aurait pu, oui, non, mais c'est pas ça. La Monne, c'est la rivière, hein. Et donc, il y a déjà, par exemple, le tennis club de la Monne et la librairie de la Monne. Rentrons. Bonjour madame.
5: Bonjour.
4: Au revoir madame.
5: Au revoir.
4: J'irai voir Anne-Laure tout à l'heure, mais on va déjà saluer Johan. Bonjour Johan.
6: Bonjour.
4: Alors Johan, c'est vous, avec Anne-Laure, qui avez ouvert cette librairie de la Monne, ici à Saint-Amand-Talande.
6: Tout à fait, on a ouvert, oui, en décembre 2023. Ouais. On a repris le local d'une fleuriste et on a créé la librairie, voilà.
4: Ça fait café?
6: Ça fait café, il y en a aussi des jeux de société, de la carterie, un petit peu de papeterie, surtout des livres, hein, et une petite partie café et salon de thé.
4: Vous venez ici à la librairie de la Monne, vous êtes de Saint-Amand?
7: Je suis à côté, à Saint-Saturnin, oui. Donc c'est bien pratique parce que du coup ils ont tout ce qu'on veut, puis c'est dans les mêmes tarifs, donc et puis en même temps, ben, c'est sympathique, c'est convivial et puis voilà.
4: Puis ça a amené de la vie, hein?
7: Ça a amené de la vie parce qu'il y en avait besoin. Il y en avait une ancienne, je suis là depuis très longtemps, donc il y en avait une avant et c'est vrai que ça manquait énormément, voilà.
4: Eh bien, ça va bien faire plaisir à la patronne, j'imagine.
6: On a eu un très très bon accueil de tous les habitants du secteur, là, à la fois des trois communes, Talande, Saint-Amand et Saint-Saturnin, mais plus largement, en fait, on touche des gens un peu de toute la communauté de communes Mont d'Arverne.
4: Là, on est sur une librairie où il y a tout le temps du monde. Hein.
8: Oui, oui, tout le temps, tout le temps. Puis même au niveau des jouets, et des livres pour enfants. Moi, j'ai deux arrière-petits-enfants. C'est génial, on repart toujours avec quelque chose. J'ai dit à mon mari, j'en ai pour deux minutes parce que c'est un livre commandé. Mais des fois, il sait que je reste une demi-heure.
4: J'en ai pour deux minutes, chérie, je reviens dans deux heures. Eh bien, je vis un moment très sympathique. Là, je vais m'installer avec mon petit café. Et tout est mignon, la tasse à café est mignonne. Et ce mini tagine là pour mettre les sucres me fait penser que vous avez passé une partie de votre vie, me semble, à Casablanca, vous, hein?
6: Oui, c'est ça. On a passé 3 ans, bah, avant de venir s'installer ici dans le Puy-de-Dôme, on a passé 3 années à Casablanca. On a ramené plein de jolies vaisselles et notamment dans cette collection là, on a trouvé c'était à Essaouira, je me rappelle, une boutique en fait où ils avaient des poteries un peu particulières et du coup on a fait le plein et on a ramené ces petits tagines qu'on utilise maintenant pour le salon de thé.
4: Pour mettre le sucre.
9: Cette
5: librairie, on a voulu qu'elle soit aussi un petit lieu où les gens puissent se poser, boire un petit café, un thé, s'asseoir, bouquiner avec les enfants. Ça fait une ambiance agréable. Il y en a qui viennent travailler, même des fois l'après-midi, ou peindre, ou voilà.
4: Il y en a qui viennent s'installer avec un ordi, par exemple.
5: Oui, ouais, ils viennent avec leur ordinateur, ils travaillent. On a des artistes qui font des livres ensemble, avec une illustratrice et une autrice qui travaillent ensemble. Elles se posent à la librairie avec un petit thé. Ouais, ça fait une petite ambiance sympa.
4: C'est pratique, hein, d'être ici, voilà, un bel endroit. Là.
9: Et fabuleuse. Donc, on est toujours très bien conseillés. Enfin, c'est pour ça.
4: Quand on pousse la porte de la librairie de la Mone, en fait, et c'est écrit là, d'après Georges Sand, l'esprit cherche... Et c'est le cœur qui trouve.
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10: Pour moi, c'est compliqué parce que la personne qui pleure, elle me fait beaucoup de peine. Bah, après, moi aussi, je pleure parce qu'elle m'a fait beaucoup trop de peine et que... Voilà.
11: Pour moi, c'est difficile parce que... Parfois, la personne, elle est très, très, très énervée, donc elle veut pas nous écouter. Sauf que nous, on a envie de, par exemple, redevenir amis avec elle. Mais elle, elle voudra pas forcément. Donc, du coup, c'est dur de lui dire pardon.
12: Eh ben, des fois, ça peut être compliqué, parce que ça dépend dans quelle situation tu es. Et puis même, des fois, ça peut être dur de pardonner une personne, parce que ça se trouve, des fois, elle t'a fait beaucoup trop de peine, ou qu'elle t'a fait quelque chose que t'as vraiment pas aimé.
13: C'est facile de dire pardon, mais des fois, selon la situation, eh ben, les autres, ils vont dire que c'est trop tard.
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1: Oui, avec un agriculteur exploitant qui a 39 ans à Angluzel et Courcelles, on est à 10 km de Cézanne. Bonjour Alexis Le Herle.
2: Bonjour.
1: Quel est votre parcours pour arriver jusqu'ici en tant qu'exploitant agricole?
2: Alors moi, je suis agriculteur, donc installé à Angluzel depuis 4 ans. Donc avant, j'étais double actif pendant 2 ans. Avant de m'installer, j'étais 10 ans conseiller agricole, donc notamment sur l'installation en agriculture.
1: Ces 10 ans d'expérience en tant que personne spécialisée pour l'installation de nouveaux agriculteurs, agricultrices, ça consistait en quoi? Combien de personnes vous avez accompagnées et comment?
2: Je recevais toutes les personnes qui souhaitaient s'installer en agriculture, viticulture, maraîchage, élevage, tout projet agricole. J'étais là pour les accompagner, pour les renseigner sur les démarches à faire pour devenir agriculteur. Donc j'en rencontrais à peu près 200 personnes par an sur tout le département de la Marne.
1: Et c'était quoi l'étude de faisabilité, la reprise d'exploitation, la création d'exploitation?
2: Alors j'étais vraiment là sur la partie renseignement dans les démarches, notamment les formations, tout ce qui était réglementation à respecter lors de l'installation, et puis quelle aide on pourrait bénéficier pour s'installer en tant que jeune agriculteur.
1: Quel est le profil des personnes que vous avez accompagnées pour l'installation? C'est plus des jeunes, des personnes en reconversion professionnelle qui décident de se lancer dans l'agriculture?
2: Alors, en 10 ans d'expérience, j'ai vu le profil légèrement évoluer. Alors, on voit que l'âge moyen d'installation a progressé. Donc, les gens s'installent de plus en plus tard. Et donc, en termes de profil, on avait beaucoup de profils donc sur des exploitations, on va dire, assez classiques de la région. Donc, grande culture, céréales, viticulture. Mais on voit de plus en plus de projets avec de la diversification, production de maraîchage, développement de nouveaux élevages sur les exploitations.
1: Quand on entend parler des agriculteurs, souvent, c'est la reprise d'une exploitation familiale, c'était essentiellement le cas ou pas?
2: Alors dans la Marne, oui, on est essentiellement sur des reprises d'exploitation familiale, donc des enfants, filles ou neveux, de neveux, nièces d'exploitants agricoles qui reprennent la suite dans l'exploitation familiale. Mais de plus en plus, on a des personnes donc extérieures au milieu agricole qui reviennent, qui ont un projet de revenir sur l'exploitation. Donc dans ces cas-là, la difficulté, c'est aussi l'accès au foncier. Donc c'est pas facile de trouver des surfaces agricoles pour exploiter dans la Marne.
1: Alexis Le Herle, pendant 10 ans, 200 agriculteurs et agricultrices par an reçus pour l'aide à l'installation. Quelles étaient les principales sources de motivation et les freins de ces personnes que vous avez rencontrées et aidées à s'installer?
2: La première motivation, c'est continuer l'entreprise familiale, donc poursuivre cette activité avec souvent des projets de diversification, de nouvelles activités sur cette exploitation avec de nouvelles cultures ou création ou développement de certains élevages. Après, niveau frein, les freins, c'est aussi souvent quand même le financement de ces projets d'exploitation, car une reprise d'exploitation, c'est quand même relativement onéreux à reprendre avec des emprunts sur une durée assez longue. Donc, il faut avoir les capacités financières de pouvoir assumer ces reprises.
1: Voilà, Alexis Le Herle qui a aidé des agriculteurs à s'installer pendant près de 10 ans en Champagne-Ardenne. Merci Alexis.
2: Merci.
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3: On est au Hall Vauban.
4: Et on est dans votre bar, Muriel.
3: Le bar des Halles, exactement.
4: Bon, qu'est-ce qui s'y passe dans ce bar qui est ouvert sur les Halles, mais aussi sur la terrasse extérieure?
3: Les gens peuvent aller chercher à manger et boire et se mettre où ils veulent dans les Halles. C'est libre.
4: Et vous avez le bar et juste en face, l'approvisionnement.
3: Oui, et là on a la cave à vin. Donc, ce qui permet aux gens qui ne veulent pas boire le vin des Halles de choisir une bouteille, que ce soit blanc, rouge, rosé, et de se faire plaisir sur les tarifs en fonction de chacun.
4: Et vous travaillez avec différents producteurs?
3: On a des vignerons en direct, après on a d'autres fournisseurs, et c'est surtout des vins de la région.
4: Ah, c'est votre spécificité.
3: Oui, on va en avoir un petit Morgon ou un petit Chablis, mais sinon c'est que des vins de la région, en priorité. Des vins du Roussillon, de Maury, de Collioure, on a déjà un très bon choix.
4: Qu'est-ce qui est très demandé ici?
3: Il y a quand même beaucoup de gens maintenant qui se rabattent sur le blanc. C'est vrai qu'avant, on était vraiment sur du rouge. Et là, le blanc a presque dépassé le rouge. Après, best-seller, ça dépend de chacun, de son palais, de son choix, de son budget. Beaucoup de gens apprécient le fait d'aller chercher à manger à droite, à gauche, de se prendre une bonne bouteille s'ils en ont envie, ou de boire un vin qui est bien aussi, mais qui est un peu plus abordable.
4: En tout cas, il y a une ambiance très festive. Hein.
3: Oui, oui, oui. Et c'est vrai que c'est super. Il y a tous les âges. On se régale.
4: Merci Muriel.
3: Merci, enchantée.
4: Allez, on va se diriger à présent vers le restaurant libanais. Ça a l'air bon ce que vous mangez.
5: Très bon.
4: Qu'est-ce que vous avez choisi?
5: C'est du mezzeh. Donc il y a du poulet, il y a de la viande hachée, donc j'ai fait kefta, taboulé libanais, tambal.
4: C'est bon?
6: Oui, très bon. On se régale. Il faut venir ici, hein, honnêtement, c'est un délice.
4: Vous connaissiez cet endroit ?
6: Oui, oui, oui, parce que mon papa est syrien, donc voilà, on vient rechercher ce qu'on a l'habitude de manger. Et c'est excellent, honnêtement.
4: Et alors, ça ressemble vraiment à ce qu'on mange en Syrie, du coup ?
7: Tout à fait, ressemble exactement la même chose, même le goût, il ressemble énormément, quoi.
4: On voyage ici dans les Halles Vauban. Merci, messieurs, dames, bon appétit.
6: Merci.
4: Alors, vous régalez ces messieurs, dames.
8: Hein, bah, merci beaucoup. Donc, bah, on essaye de faire au mieux, donc, bah, avec notre belle cuisine libanaise et syrienne.
4: Qu'est-ce que vous avez sur la plancha?
8: Shawarma à la viande de bœuf, avec un assaisonnement avec de l'oignon rouge, avec du persil, coriandre et du sumac. Et bien sûr, évidemment, donc là, l'hummus et le tahiné.
4: Évidemment servi sur le pain libanais.
8: Absolument. D'ailleurs, qu'on va les griller encore un petit peu pour le rendre encore plus croustillant. Excellent repas donc pour nos clients.
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9: Itinéraire bis à Saint-Fargeau cette semaine. Aujourd'hui, j'ai décidé de m'arrêter chez Europe Militari. Antoine Guyot, bonjour.
10: Bonjour.
9: Europe Militari, c'est quoi Antoine ?
10: Europe Militari, c'est une entreprise que j'ai créée il y a plus de 15 ans, l'année de mes 20 ans, et où nous rachetons du matériel militaire aux armées française que nous reconditionnons et que nous vendons majoritairement à l'export.
9: Ici, on ne parle pas de surplus militaire. Hein.
10: Non, on ne parle pas de surplus militaire parce qu'on ne vend pas d'accessoires, d'habits, de treillis ou autres. Nous, on stocke des véhicules et de la pièce détachée.
9: On peut donner une idée à nos auditeurs, combien de véhicules, qu'est-ce qu'on a comme véhicules également?
10: La gamme de véhicules va de la moto au blindé, en passant par les véhicules logistiques. Tout dépend des flux entrants et sortants, mais on peut stocker en moyenne entre 500 et 800 véhicules. Voilà.
9: Qui sont vos clients?
10: Pour les petits véhicules, on a beaucoup de clients, agriculteurs, chasseurs, résidents secondaires pour ce qu'on appelle les Peugeot P4, hein, un petit véhicule polyvalent 4x4. Ça, on en vend, c'est constant, on en vend une soixantaine par an en France depuis une quinzaine d'années. Et tout le reste, c'est l'export. C'est l'export hors Europe, donc pour des pays souvent en voie de développement, majoritairement en Afrique, où les routes sont totalement impraticables et où on a besoin de véhicules rustiques, à forte motricité, donc 4x4, 6x6, et qui ont fait leurs preuves pendant leur service aux armées pendant maintenant plus de 35 ans. Et que, d'ailleurs, l'armée française a toujours ces véhicules-là, qu'elle reprolonge sans cesse parce que ce sont de bons véhicules. Voilà.
9: Vous fournissez en temps de guerre, mais vous fournissez également après, en temps de paix.
10: Oui, effectivement, nous avons plusieurs clients, dont l'ONU, qui a plusieurs bataillons et détachements partout dans le monde, et notamment en Afrique. Et effectivement, on intervient, on leur vend des véhicules, sont sans électronique, à forte motricité, qui peuvent aller partout, et y compris la pièce détachée.
9: L'armée française est client également chez vous ?
10: Oui, absolument. Alors nous, on achète depuis longtemps à l'armée française, quand elle vend, donc on achète, on stocke beaucoup de choses, et il arrive qu'un parfois, effectivement, elle ait besoin, alors pas forcément de véhicules, mais de pièces détachées, parce que le véhicule ne va pas sans la pièce détachée, et on a développé, on a fait fabriquer énormément de pièces détachées, et quand on peut rendre service à l'armée, on le fait, voilà.
9: Oui, ça c'est un autre marché, c'est la pièce détachée également chez vous.
10: Hein. Et oui, vous pouvez pas décemment dire à un client, quel qu'il soit d'ailleurs, français ou à l'export, qu'on vous vend un véhicule et que vous n'avez pas la pièce pour le réparer, ça n'a pas de sens. Donc il faut ce qu'on a développé depuis 6 ans, une vraie infrastructure avec du palettier, un magasinier, et donc on a un vrai service de pièces détachées, on exporte tous les jours, on envoie palettes, petits colis, ainsi de suite. Voilà.
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9: Itinéraire bis à Saint-Fargeau cette semaine, et aujourd'hui j'ai décidé de m'arrêter à la boutique Ardici. Aurélie Boulomier, bonjour.
11: Bonjour.
9: Cette boutique Ardici Aurélie, expliquez-moi, elle est juste à côté ou dans l'office de tourisme de Puisaye-Forterre ?
11: Elle fait partie intégrante de l'office de tourisme de Puisaye-Forterre depuis 2021. Anciennement, c'était un espace d'exposition et on a décidé de créer un espace dédié à l'artisanat d'art local qui est une réelle identité de la destination touristique et de la Puisaye-Forterre. On compte plus de 130 artisans d'art installés en Puisaye-Forterre, ferronniers, encadreurs d'art, céramistes évidemment, hein, c'est l'identité artisanale locale, des luminaires en papier, des travaux de couture, récemment découvert du dessin à la loupe et le mobilier en béton.
9: Comment vous choisissez les artisans que vous exposez ici ?
11: On lance un appel de candidature à la base de données des artisans d'art qu'on a créé avec la communauté de communes. Et à cet appel de candidature répondent environ une quarantaine d'artisans d'art. Et on les insère soit dans la boutique de Saint-Fargeau, soit dans la boutique de Saint-Amand-en-Puisaye.
9: Alors ici par exemple, autour de nous, quels sont les artisans d'art ? Allez, on va en citer quelques-uns. Je vois de très très beaux luminaires juste en face de moi.
11: Effectivement, Ale Casanova qui est basée à Toussy, l'atelier galerie, est là en permanence avec ses luminaires. Elle est la seule sur le territoire à créer ce type d'objet d'art. On a également Isabelle Delin, céramiste en Puisaye-Nivernaise et formatrice au CNIFOP. Coralie Rago, qui est couturière sur le petit village de Trény. Pour la première fois, nous accueillons Annie Carcaillon, qui fait du dessin à la loupe.
9: Et puis des meubles en béton, c'est étonnant ça.
11: C'est assez étonnant, c'est assez exceptionnel. C'est Rudy Baucher, la bétonnerie à Aiglenie.
9: J'imagine que les expositions ventes qui se font ici, elles tournent.
11: On décline 3 sessions d'exposition par an. On a novembre, mars, avril, juillet et août, octobre.
9: On est à quelques jours de Noël. Ici, on peut trouver un cadeau original et à tous les prix.
11: Oui, effectivement. Et réalisé localement, c'est ça l'important.
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9: Itinéraire bis à Saint-Fargeau cette semaine et c'est la pause gourmande comme chaque semaine. J'ai choisi de m'arrêter chez Fléchet, pâtissier, chocolatier, glacier, biscuitier. Mélanie, bonjour.
13: Bonjour.
9: Cette maison, est-ce que vous pouvez nous la présenter ?
13: Alors, c'est mes beaux-parents qui ont créé donc la maison Fléchet, donc Monsieur Patrick Fléchet et Madame Lucette Prost. Donc, il y a 34 ans de ça. Ensemble, ils ont tout d'abord repris le côté juste pâtisserie. Ça s'est agrandi après en salon de thé. Et dernièrement, en 2019, ils ont ouvert donc le côté boutique des spécialités, où là, on peut retrouver tous nos produits ainsi que des produits locaux, régionaux, pour agrémenter un peu, faire des paniers garnis, tout ça.
9: Nous sommes dans cette boutique qui est magnifique, avec, on est à quelques jours de Noël, pas mal de chocolat et autres gourmandises. Il y a des pièces très particulières que vous faites pour Noël ?
13: Oui, alors bon, la pièce maîtresse que j'adore, c'est le sapin qu'on fait en chocolat au lait ou chocolat noir dans sa belle petite boîte avec son beau petit nœud. Après, on fait toujours les bonbonnières de différentes manières, en forme de cabosse, en forme de bonbonnières rondes et ovales, qui ont chacune leur particularité de garniture. Après, on peut retrouver le croquet phare des fêtes, c'est le croquet de Noël. C'est un biscuit, donc comme les croquets qu'on fait habituellement, qui est très tendre et friable en bouche, mais avec des épices de Noël dedans, des amandes, de l'abricot et de la figue. Et ça peut très bien accompagner le foie gras comme un petit thé ou un petit café.
9: Vous parlez des croquets, c'est l'une des spécialités de la maison avec le macaron de Puisaye, c'est ça ?
13: C'est ça. Alors on a les croquets tendres qui sont sur différentes versions, noisette raisin, mande orange, citron, chocolat, cranberry ou noix. Et on a le macaron de Puisaye qui est là vraiment le produit phare de la maison. Donc une macaronade à l'ancienne aux amandes, très moelleuse sur un petit biscuit sablé.
9: Et on ne donne pas la recette, c'est un secret de fabrication.
13: C'est ça, c'est un secret de fabrication. À part Monsieur Fléchet, donc père et fils qui connaissent la recette, sinon personne ne la sait, même pas moi. Je sais juste les ingrédients, mais je ne sais pas la recette exacte.
9: Dites-moi Mélanie, quand on vit dans un univers aussi gourmand, est-ce qu'on résiste encore ?
13: Pas toujours, ça dépend. Bien sûr, on a tous nos petites faiblesses. Moi, ça va être le chocolat, ça va pas être forcément les biscuits. Mais bon, après, il faut quand même goûter un peu pour pouvoir conseiller le client.
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9: Itinéraire bis à Saint-Fargeau cette semaine et à quelques jours de Noël. Eh bien, il fallait que je vous parle. Je suis à Château de Cartes, la boutique Château de Cartes à Saint-Fargeau. Yanis, bonjour.
14: Bonjour.
9: Le château de cartes, Yanis, c'est quoi ?
14: Le château de cartes, donc, c'est une boutique où vous trouverez des jeux de société, principalement, des jouets, un peu de jouets pour les petits, pour le premier âge. Vous trouverez également aussi quelques produits cadeaux, comme des bougies de charrue.
9: Ces jeux de société, moi je suis restée à l'époque du Monopoly. Il y a eu une grosse avancée dans ces jeux de société.
14: Ah oui, complètement, effectivement. Donc l'avancée a commencé dans les années 2000 déjà, où de nouveaux jeux comme Catan, qui ont révolutionné le genre, sont arrivés. Et depuis, en fait, ça n'a pas arrêté de s'accroître, en fait. Chaque année, on a une quantité phénoménale de jeux de société qui sortent. Ça n'arrête pas. Donc maintenant, il y en a pour tout le monde, en fait. Ça qui est bien, c'est qu'il y en a pour tout le monde, tous les âges, des joueurs, des non-joueurs, des enfants, des personnes âgées. Tout le monde y trouve son compte, en fait, maintenant.
9: Il y a combien de jeux ici, dans cette petite boutique sous la porte d'entrée de Saint-Fargeau ? Est-ce que vous les avez comptés, Yanis ?
14: Il y en a environ dans les 400 ou 500, ça dépend du roulement en boutique, mais oui, on doit être dans ces eaux-là. En tout cas, du nombre de références depuis le début qu'on a ouvert cette section, oui, il y en a eu beaucoup en tout cas.
9: Et ça veut dire que chaque jeu, vous le connaissez. Vous connaissez les règles, à qui il peut s'adresser.
14: Alors, on essaie d'en connaître le maximum possible. Une grosse partie des jeux qu'on propose, effectivement, on essaie de les connaître. On en a testé une partie. On ne peut pas tout tester non plus, c'est impossible. Mais évidemment, ce qu'on ne peut pas tester, on se renseigne dessus, on regarde des vidéos, on se renseigne vraiment sur les jeux, qui nous permet après, effectivement, de conseiller au mieux tel jeu pour telle personne.
9: En fait, les jeux qui sont là devant moi, j'ai l'impression que je ne les vois qu'en boutique et dans des boutiques comme la vôtre, qui sont spécialisées.
14: Alors oui, effectivement, ce qu'on essaie de faire en boutique, dans la nôtre comme la nôtre, c'est de proposer des jeux qu'on trouve idéalement pas en hypermarché ou dans, on va dire, les boutiques un peu, voilà, hypermarché classique. On essaie de proposer des jeux qui ne sont pas forcément connus du public et qui, justement, méritent de l'être.
9: Il y a des jeux pour tout le monde.
14: Ouais, il y en a pour tout le monde. C'est ça qui est bien maintenant, c'est qu'en fait, tout le monde peut y trouver son compte.
9: Contrairement à Internet, le jeu, ça rassemble. C'est ça qui est important à dire aussi.
14: Ah, complètement, oui. L'avantage, c'est qu'on passe de très bons moments en famille, entre amis. Voilà, on vit des sacrés moments qu'on ne vivra jamais forcément sur Internet.
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9: Itinéraire BIS à Saint-Fargeau cette semaine. Et aujourd'hui, eh bien, j'ai décidé de m'arrêter dans un endroit totalement merveilleux. C'est le théâtre du Picuccio. Florent Amar, bonjour.
16: Bonjour.
9: Ce théâtre, racontez-moi son histoire.
16: Son histoire, elle a démarré maintenant, oh là là, il y a 20 ans. En ce qui me concerne,
9: ouais.
16: J'ai repris cette salle qui était une salle de cinéma à l'époque et je suis arrivé avec l'envie de transmettre du livre théâtre. Et du coup, on a commencé à monter une pièce, deux pièces, trois pièces, quatre pièces. Ça a touché des enfants, des adolescents et des adultes. Et aujourd'hui, je suis plus axé sur les adultes, c'est vrai. Mais ce théâtre est merveilleux parce qu'il est parti de zéro. Et que maintenant, il a une petite histoire et qu'il y a des gens qui l'envient.
9: Effectivement, là, on est juste derrière le château, dans un endroit assez magique. Lorsque vous avez poussé la porte de ce tout petit théâtre, qu'est-ce que vous vous êtes dit ?
16: Tout de suite, il y a une harmonie entre le bois, l'ambiance et la disposition de la salle qui offrait, juste pour celui ou celle qui avait un peu d'imagination, de quoi faire, puisque ça fait 20 ans que ça existe. Voilà. Et qu'il y a eu 21 comédiens qui déambulaient sur cet espace qui est magnifique, qu'on appelle la scène.
9: Vous avez commencé avec des ateliers pour les enfants. Aujourd'hui, vous m'avez dit que ce sont plutôt les adultes qui viennent à vos ateliers. Que viennent chercher ces gens dans vos cours de théâtre ?
16: Au début, le plus souvent, ils venaient chercher, régler un peu des comptes avec une certaine timidité. Pour les parents, il y avait deux versions. Ils me prenaient pour un orthophoniste, pour être honnête, pour certains. Et en plus, je pouvais permettre de sortir d'une inhibition, de bouger, de calculer, de mieux phraser, de mieux s'exprimer. Donc du coup, voilà, il y avait cet aspect-là. Pour d'autres parents, c'était plus radical. C'était c'est moins cher que le cheval, c'est moins cher que le tennis. C'était aussi bête que ça. Mais c'était génial parce qu'il permettait quand même à des gamins d'aller voir une activité. Par contre, pour les adultes, eux, ils venaient chercher quelque chose de différent. Déjà du plaisir.
9: Au bout de 20 ans, Florent, vous avez créé de vraies générations.
16: Ouais, il y a eu de tout. Il y en a qui sont devenus artistes, d'autres qui ont ouvert des portes du conservatoire, d'autres qui produisent, d'autres qui font de la scénographie. Puis j'en ai qui deviennent des merveilleux comptables, des merveilleux bouchers. Il y a eu de tout, mais ça a permis vraiment d'impulser, de gagner en assurance pour certains, de découvrir le plaisir du mot, du verbe. Si jamais un jour je devais faire la fête avec tous ceux qui sont passés au Picuccio Théâtre, je crois que ça ferait une bonne moitié du village.
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1: Monsieur le jardinier, ce nom vous dit peut-être quelque chose. Il donne de nombreux conseils sur les réseaux sociaux pour tenter de garder nos plantes en bonne santé et surtout en vie. Elle vient de publier un livre qui va vous intéresser si vous aimez le jardinage. Tout le monde peut jardiner. Bonjour monsieur le jardinier.
2: Et bonjour.
1: À quel moment vous avez compris que le jardinage allait devenir un petit peu plus qu'un loisir?
2: Dès que j'ai goûté mes premières récoltes, la qualité qui était incomparable et c'était vraiment des produits d'exception, j'ai été piqué.
1: Vous expliquez avoir commencé avec des échecs comme tout bon jardinier qui se respecte. Qu'est-ce qui a changé dans votre approche entre vos premières frustrations et la méthode actuelle que vous avez pour jardiner?
2: Alors, je n'ai pas une méthode en particulier pour jardiner et c'est pour ça que ce livre il est intéressant parce qu'il y a plusieurs méthodes et chacun va pouvoir utiliser les méthodes qui sont adaptées à sa situation. Que ce soit un climat qui est différent, un sol qui est capricieux, peu importe, une exposition particulière. En fait, il n'y a pas une vérité, il y a des vérités. Donc, il n'y a pas une méthode mais des méthodes à mettre en pratique en fonction de sa situation.
1: Vous parlez du jardinage comme d'un art de vivre. Ça veut dire quoi concrètement dans le quotidien?
2: Le jardinage, c'est vraiment un art de vivre. Pourquoi? Parce qu'on va récolter nos propres produits, on va consommer de saison, on va vivre en harmonie avec la nature. C'est pas juste cultiver des plantes, c'est un véritable art de vivre. Après, tout le monde peut jardiner, mais c'est vrai que tout le monde n'y parvient pas.
1: Vous avez grandi en Moselle, dans les jardins ouvriers. Ça vous a donné des sources d'inspiration?
2: Oui, on a tous en Lorraine une grand-mère ou une arrière-grand-mère qui cultivait son jardin et qui nous a nourris quand on était petits avec des bons petits plats faits maison.
1: Dans ce livre, vous affirmez que la main verte, justement, elle n'existe pas. C'est un mythe un peu qu'on essaye d'entretenir?
2: Oui, parce qu'en réalité, tout le monde peut jardiner. Du moment où on a les bonnes compétences. C'est pour ça que ce livre a été créé. Je l'ai découpé en deux parties. La première partie, c'est 7 règles qu'on doit respecter pour pouvoir jardiner en harmonie avec la nature. Et la deuxième partie, c'est un calendrier mois par mois que pour pouvoir suivre et savoir quoi faire.
1: Est-ce qu'on peut vraiment nourrir une famille toute l'année avec un potager, même ici en Moselle?
2: Si on prend par exemple mon arrière-grand-mère, elle nourrissait 9 enfants avec son potager. Donc nous, justement, on a une histoire culturelle où vraiment, je pense qu'on est les meilleurs jardiniers en France, parce que le climat, il est vraiment pas facile. Plus être sur les légumes du soleil, donc tout ce qui va être tomates, aubergines, melons, ça, on va avoir des difficultés. Mais pour le reste, au contraire, vu qu'on a quand même pas mal d'eau, on va pouvoir se nourrir plus facilement qu'à Marseille, par exemple.
1: Vous fédérez plus d'un million de personnes sur Instagram, c'est assez énorme. Qu'est-ce que ça change dans votre manière de transmettre?
2: Je me rends compte surtout qu'il y a de plus en plus de gens qui veulent se mettre au jardinage, qui veulent retrouver une nourriture qui a vraiment du goût. Et en fait, justement, c'est ce million d'abonnés qui m'a permis de savoir un peu les questions que les débutants se posent. Je suis passé par là aussi. Mais toutes les questions, toutes les semaines, j'ai des questions, et j'y ai répondu dans le livre.
1: Tout le monde peut jardiner, c'est le livre que vient de sortir Monsieur le Jardinier, notre star du potager ici en Moselle. Je vous conseille de vous le procurer, de l'offrir même à ceux qui n'ont pas la main verte. Ça pourra peut-être fonctionner. Merci à vous.
2: Merci, à vous aussi.
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3: En Pays de Savoie, la place du village, c'est d'abord une émission de télé. C'est une grande communauté sur les réseaux sociaux et c'est aussi un rendez-vous quotidien sur votre radio ici, Pays de Savoie, avec Jean-Noël et Philippe de Paris. C'est l'heure d'une nouvelle histoire, quelque part en Savoie, avec vous Philippe. Bonjour.
4: Bonjour Laurent, bonjour à toutes et à tous.
3: Ah, parmi vos rencontres, là vous êtes allé dans une étonnante scierie de Montémont.
4: Eh oui, on est allé à Montémont, c'est la direction de la Maurienne. Et on s'arrête justement dans le hameau de la Scie, au-dessus du beau village de Montémont à 1300 mètres d'altitude. Et là, on rencontre Joël Gontier dans une scierie, mais pas n'importe quelle scierie, une scierie complètement dans son jus, une scierie d'époque. Et Joël nous dit, c'est une scierie qui a été mise en place par mon grand-père et je tenais absolument à la remettre en route. Elle a commencé à fonctionner en 1905. Elle a été créée de manière assez curieuse lorsqu'un village d'à côté a brûlé et comme on ne pouvait pas tout refaire tous les toits avant l'hiver, il a fallu créer la scierie justement pour faire le bois, pour faire les chalets du village qui avait brûlé, vous avez compris.
3: D'accord.
4: Un bel exemple de solidarité à l'époque.
3: Et puis ce qui manque, il a été fidèle à la scie. Combien de temps il a mis pour la refaire?
4: Il a mis 4 ans pour la refaire de A à Z, un énorme travail. Aujourd'hui, cette scierie à l'ancienne marche parfaitement. C'est un véritable plaisir d'avoir fonctionné. Elle fonctionnait autrefois à l'eau avec un petit barrage en amont, comme toutes les scieries, avec une conduite forcée, bien sûr. Au bout de la conduite, il y avait une roue à aube, hein, comme autrefois d'ailleurs. Il fallait 12 heures pour remplir la retenue d'eau. Et à l'époque, on sciait, nous dit-il, tous les jours, y compris le dimanche, dès qu'il y avait de l'eau, on skiait. Et le torrent sur lequel se trouve la scierie a une particularité, il ne gèle pas en hiver. Je rappelle qu'on est à 1300 mètres d'altitude, c'est-à-dire qu'on peut travailler toute l'année.
3: Est-ce que cette scierie fonctionne encore aujourd'hui ?
4: Absolument, Laurent, elle fonctionne toujours. Et si quelqu'un a besoin de couper un sapin pour faire quelques planches, aucun problème. Il nous dit aussi, Joël, qu'on fait des chevrons avec la charpente, et tout ceci se fait dans la plus grande convivialité. Or, c'est pas industriel, attention. Et Joël nous précise que c'est justement la scierie qui a donné le nom du village. La scierie, ça, on s'en est
3: douté. Oui. Est-ce qu'on peut la visiter ?
4: Oui, on peut la visiter. Il y a même des touristes qui viennent la visiter, cette scierie, par l'intermédiaire de l'Office du tourisme de la grande station d'à côté. C'est Saint-François-Longchamp,
3: que vous connaissez bien.
4: Et ça se fait durant l'hiver, un jour par semaine. Il y a même des touristes qui veulent repartir avec une planche, nous dit Joël. Joël qui montre aussi ses outils, hein, pour aller chercher le bois, pour descendre dans la scierie à tous ces touristes. Et si vous passez un jour par Montéban, n'hésitez pas à vous arrêter. Demandez à Joël, il se fera un grand plaisir de vous montrer sa scierie à l'ancienne. Il est intarissable, il est passionné et passionnant.
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5: Là, on est vraiment dans l'ambiance. Hein.
6: Voilà.
5: Pour découvrir...
6: On va passer par là.
5: Oh ! Bonjour ! Donc là, parmi les bruits que vous entendez, on est vraiment dans l'ambiance du début de vinification dans un domaine viticole en Bourgogne. Alors, Nathan Drouin, on est chez vous et on est un petit peu pas chez vous.
7: Exactement, ouais. On est chez Vincent Girardin, donc au 5 impasse des Lampennes, à Meursault. Et donc, j'ai la chance de pouvoir vinifier ici, dans cet espace, chez, du coup, mon patron.
5: Toi, t'as été mis en tonneau déjà ?
7: Oui, tout à fait.
5: De ce millésime 2025 ?
7: Exactement. Pour l'instant, seuls les aligotés sont en fermentation. Et les Saint-Romain et les Hauts-Cédures, qui ont été récoltés un petit peu après, eh ben, eux ne sont pas encore partis en fermentation. Ah. Ils sont en demi-mue, en fait. Mmh. C'est pas la pièce traditionnelle bourguignonne, mais c'est des fûts de 500 litres. Pour pas justement marquer trop le vin et donc avoir vraiment la fraîcheur de la ligotée sur ce que je recherche.
5: Le fait d'avoir son petit rond de serviette.
7: Oui.
5: Dans un domaine a priori assez gigantesque, hein, parce que là on est vraiment dans une forêt de tonneaux.
7: On est bien équipé, et c'est ça la chance.
5: C'est ça en fait, voilà, parce que le fait de démarrer une activité viticole aujourd'hui en Bourgogne, ça vous aurait demandé des millions d'euros, j'imagine.
7: Oui, beaucoup d'investisseurs, beaucoup d'investissements de ma part aussi. Et donc là, c'est vrai que j'ai la chance d'avoir les vignes et de me consacrer aux vignes et d'avoir cette partie-là pour vinifier. Donc oui, très chanceux et très reconnaissant aussi.
5: Est-ce que d'un point de vue organisation, ça ne doit pas forcément être facile non plus? Je me dis, vous partagez quoi? Un calendrier, un tableau Excel sur « Attendez, je viens bosser tel jour pour moi, je viens bosser
7: non,
5: tel jour pour le domaine ?»
7: Non, je travaille au domaine et puis le soir, ben, je fais mes petites cuvées et ou le matin en arrivant, je m'organise comme ça. Ou entre midi et deux aussi.
5: Sur vos temps de pause?
7: Exactement.
8: Vigneron pour son domaine en dehors de ses horaires de travail, dans un autre domaine viticole, c'est le quotidien de Nathan à Meursault. 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
1: Bonjour, je m'appelle Antoine. Comme j'ai l'habitude de le dire, je suis un petit con d'école de commerce, orienté finance d'entreprise. J'ai eu l'occasion de reprendre l'agence immobilière familiale et j'ai décidé de changer de voie suite au Covid.
2: Bonjour Antoine. Alors Antoine, vous avez 37 ans et c'est déjà votre troisième vie que vous êtes en train d'écrire ici à Périgord. C'est quoi un petit con qui sort d'école de commerce ?
1: C'est une personne qui applique ce qu'on lui apprend. Le sketch des inconnus sur le monde de la communication est très parlant et notamment il y a une expression qui reflète bien l'enseignement qu'on a en école de commerce. Ne jamais prendre les gens pour des cons mais ne jamais oublier qu'ils le sont. Et que ce soit en marketing, que ce soit les business plans où on valorise le chiffre d'affaires futures, ce qui était vraiment très prégnant.
2: Et pourtant, c'est ce parcours qui vous a fait venir là, à Périgueux, parce que vous dites que la crise Covid a joué un rôle majeur. Je crois que vous tombez sur une vidéo sur Internet où vous découvrez le métier de boucher-charcutier, c'est ça ?
1: Oui, un jour, je regardais un fonds de commerce à reprendre et on me parle d'un charcutier, le charcutier Charlot à Piégut-Pluviers. Et j'arrive la dernière semaine avant qu'il ferme et je trouve que les productions qu'il fait sont assez exceptionnelles. Et je me renseigne sur un métier que je ne connaissais pas, qui était le métier de charcutier. Et je tombe sur la vidéo de Bernard Marie, un meilleur ouvrier de France, qui était le monsieur charcutier de Paul Bocuse. Je me suis vraiment plongé dans le métier de ce charcutier. C'était vraiment un hasard que le saint patron des charcutiers, c'était Saint-Antoine. M'appelant Antoine. Et donc, suite à ça, j'ai travaillé en Alsace, à Deauville et en Périgord Vert.
2: Et là, depuis quelques semaines, vous vous êtes installé à Périgueux. Vous avez repris le commerce d'un périgourdin qui était bien connu, Christophe Orteil. Quelles sont les surprises ou les nouveautés qu'on va pouvoir retrouver, par exemple, sous la halle du Coderre, les mercredis et samedis, jour de marché à Périgueux?
1: On garde tout pareil, ça c'est important. On fera des petites modifications petit à petit. J'aime bien tout ce qui est à base de croûte. On continuera peut-être à augmenter le feuilletage, ce qu'on appelle les pâtisseries charcutières. Peut-être offrir différentes recettes. Christophe avait une très grande variété de produits frais et faits maison à disposition des clients, qui était déjà en soi un tour de force. Donc on va garder cette production et au fur et à mesure, on changera des petites touches. Là, on vient de lancer les crèmes caramel. On va voir si le public est réceptif.
2: Cette aventure, elle est toute nouvelle. Ils ont dit quoi, vos anciens collègues d'école de commerce, quand vous leur avez dit que vous étiez maintenant patron d'une PME à Périgueux, dans le secteur de la boucherie-charcuterie?
1: Mes anciens collègues d'école de commerce ne le savent pas forcément. Et mes amis ne sont pas forcément surpris. Mais comme certains clients me l'ont dit, j'ai la tête du boucher. Voilà. Je ne sais pas ce que je dois en penser. Sûrement de très bonnes choses, parce que, comme je le disais avant, j'ai l'impression d'être à ma place. Mais voilà.
2: Merci beaucoup, Antoine.
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3: Un chien a des comportements quelquefois qui ne sont pas forcément appréciés en société. Et donc, l'idée, c'est de réduire les mauvais comportements et mettre en place des bons comportements.
4: Un chien, alors, une fois, on parle de chien agressif. Est-ce qu'on peut les changer ?
3: Oui, on peut les changer. Alors, un chien agressif, c'est une étiquette. Moi, ce qui m'intéresse, c'est clairement le comportement. À quel moment est-ce qu'il mord ? Dans quel contexte ? Et en modifiant ce contexte, on s'arrange pour que le comportement n'apparaisse pas. Ensuite, on peut mettre en place un nouveau comportement. Ça prend du temps, c'est une thérapie comportementale. Mais en effet, on obtient d'excellents résultats, en réalité, avec le temps. Et le travail.
4: Qu'est-ce que tu leur proposes aux propriétaires qui viennent avec leur chien ? Qu'est-ce que tu leur proposes ?
3: En premier lieu, j'aime construire une relation et enrichir cette relation, de manière à ce qu'il y ait vraiment une connivence qui se mette en place entre les deux. Et puis ensuite, je fais les choses pour que le chien joue un rôle social dans sa cellule familiale. Ce qui est important, c'est que le chien rende des services parce que ça lui fait plaisir.
4: Tout à l'heure, je t'ai vu faire tomber un chiffon, le chien t'a apporté naturellement, sans que tu lui demandes, le chiffon.
3: Ouais, elle a compris ça, et donc je cultive ça, bien sûr, mais dès qu'on va dans le jardin, je fais tomber un outil, ça peut être un arrosoir, un gant, et elle sait qu'elle doit me rapporter les choses.
4: Et ça leur plaît aux chiens, ça les stimule, ils aiment bien ce côté-là de se dépenser et de se rendre utile.
3: Ils ont un cerveau qui est très proche du nôtre, donc il faut stimuler ce cerveau en réalité. Et un chien qui mange et qui dort toute la journée, il est pas super heureux. Il a besoin et d'être reconnu par son groupe, donc de jouer ce fameux rôle social. Et puis surtout, il a un cerveau qui a besoin d'être motivé. En fait, il a besoin d'apprendre des choses.
4: Là, on a Aria qui a 4 ans, qui est avec nous.
5: Qui vient de l'SPA de Poitiers.
4: Qui vient de l'SPA de Poitiers, très bien, et qui est très mignonne. Et très à fond, en fait.
3: Elle est plus connectée que mon téléphone, en fait. Elle cherche le regard en permanence parce qu'elle a envie de faire des choses.
4: Elle est assise devant nous, elle ne bouge pas, les oreilles bien dressées. Coucou Aria, qu'est-ce qu'on peut lui faire faire comme exercice? Parce que franchement, il y a plein de petites choses sympas.
3: Alors nous, on a l'habitude de terminer les exercices par un son de cloche, en fait, ce qui marque la fin de la session. Elle le sait, donc ça, c'est quelque chose que tu peux demander si tu

0: veux te tester.
1: Oui, parce qu'on a une petite cloche qui est un peu plus loin, qui est accrochée à un fil, et du coup, si je lui dis, Aria, va sonner la cloche. Et je vous jure que c'est réalisé sans trucage, avec sa petite patoune, elle a mis un petit coup dans la cloche. Aria, va chercher la casquette. Et elle apporte la casquette. C'est incroyable. Alors, le but, c'est pas d'en faire des animaux de cirque, mais ça prend combien de temps à éduquer un chien à décrypter son comportement et à faire en sorte qu'il veuille s'adapter à ce qu'on lui demande?
0: Alors, merci de préciser que c'est pas pour faire un animal de cirque, ça c'est important. L'idée, c'est juste de l'intégrer à ma vie et de lui montrer que j'ai besoin d'elle et qu'elle me rende des services. Ça, c'est une première chose. Ensuite, combien de temps ça prend? En fait, ça va assez vite.
1: Tu peux lui demander n'importe quoi, elle le fera?
0: Ouais, je pense qu'elle a un répertoire qui est assez large. Ouais.
1: Non, je vais tester un truc, je suis pas sûr que ça marche. Aria, envoie un message à mon directeur et dis-lui que je suis malade. Non, elle veut manger la bonnette. Dommage, je vais devoir retourner au boulot.
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3: Nous sommes avec Joaquim Cordero dans le centre historique de Montferrand. Joaquim, vous avez un parcours assez atypique. Papa était déjà là, le grand frère, la grande sœur, déjà bien installé. Et vous, finalement, vous êtes resté quasiment une dizaine d'années au Portugal avec maman et les autres frères et sœurs avant de venir.
4: C'est ça.
3: Vous êtes de Guarda, grandi. Que l'on dit feia, farta e formosa.
4: C'est ça. Alors, farta, généreuse, fria, parce qu'elle est à 1000 mètres d'altitude.
3: Voilà, fria, c'est la ville la
4: plus haute du Portugal. Après, les mauvaises langues disaient qu'elle était vilaine. Et moi, je dirais plutôt qu'elle est formose, c'est les charmeuses, quelque chose un petit peu dans ce genre.
3: Bon, en tout cas, c'est là où vous êtes né, c'est là où vous avez passé vos premières années, enfin, à proximité, dans un petit village, Montsoito.
4: C'est ça.
3: Un beau jour, donc, vous décidez de partir. Votre papa est venu vous chercher avec votre sœur. Racontez-nous.
4: On part. À l'époque, on était mal informés.
3: Oui, les gens disaient que, attention, vous n'avez pas de papier, il faut se cacher, etc.
4: Alors, moi, j'ai passé la frontière donc, d'Espagne, d'abord.
3: Villa Formosa,
4: par les petits chemins. Je me suis retrouvé de l'autre côté. Donc, on a pris le train à Fontes du Nord, donc côté Espagne. J'étais accompagné de ma soeur, le beau-frère, le papa. On arrive à la frontière donc, de France. Et là, bon, à la douane, ils m'arrêtent, ils me disent, bon, papier. Donc, j'ai montré ma pièce d'identité. On m'avait dit qu'il fallait que je dise que j'étais seul, parce que sinon, ils pouvaient accuser le papa qu'il n'était pas sœur. Enfin, c'était tout un truc qui ne tenait pas debout. Mais bon, à l'époque, c'était comme ça.
3: Là, ça a été un vrai problème.
4: Eh bien, ça a été un vrai problème, parce qu'il m'envoie dans une salle. Et au bout d'un petit moment, un gendarme me prend et me ramène. Donc, on était deux. Marche arrière, direction la douane espagnole. J'étais pas majeur, j'avais pas le droit de voyager. Il me laisse donc à la douane, il prend l'autre gars, il l'amène ailleurs. Et moi, j'étais là tout seul.
3: Seul? Qu'est-ce que vous avez ressenti, la joie?
4: Là, j'ai dit, je sais pas comment ça va se passer, mais.
3: Vous n'aviez pas un sou en poche?
4: Pas un sou en poche, c'était mon père qui avait tenu. Je sors de la gare et je prends la route en direction d'Andaï, donc de la frontière française. Je vais essayer de voir si je trouvais mes parents. Au bout d'un petit moment, qui sait que je vois un taxi qui s'arrête à côté de moi? Ma sœur à l'intérieur, je peux vous dire que ce jour-là, j'ai dit, bon voilà, ça y est, je suis sauvé. Elle a été très courageuse parce qu'elle a dit, arrive ce qui arrivera. Mon frère, je ne vais pas le laisser comme ça. C'est quelque chose que je lui dois, ce geste qu'elle a fait.
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compositrice, interprète, Domi a 28 ans. 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Elle vient de sortir son premier single, Tout oublié, une chanson pop très solaire, et prépare un album pour 2026.

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4: Tous les jeudis, vous partagez avec nous un lieu de Provence. Et ce matin, vous allez nous faire découvrir une source.
5: Eh ben non.
4: Ah bon?
5: Non.
4: Mais qu'est-ce que vous m'avez écrit alors? C'est faux ce que
5: non,
4: vous...
5: mais sur le coup, je voulais, puis après je me suis dit non, une source, ça se dit pas.
4: Vous faites un peu comme vous voulez.
5: Exactement. Non, ça se dit pas une source. Alors c'est pas moi qui le dis, c'est l'île des Bellons dans le château de ma mère. Voilà. Mais je vais quand même vous parler de source à travers
4: ces gens de
5: Manon. Oui. Hier, vous vous rappelez, je vous ai parlé de l'expression patin couffin,
4: oui,
5: hein, qu'on emploie dans le sens de etc. Et j'ai mentionné l'expression et le con de Manon, et pour n'offenser personne, j'ai dit ne le prenez pas pour vous les Manon, c'est juste une expression. Et j'ai ajouté on vous aime d'amour. OK. Problème, c'est qu'à peine ma chronique finie, ma chérie m'a demandé c'est qui cette Manon que tu d'amour. Alors, c'est vrai. Alors je lui ai dit, mais personne, c'est une expression. Et elle me dit, mais pourquoi tu me dis que tu l'aimes d'amour? Je lui ai dit, mais t'as pas la ref, c'est Pagnol, c'est Manon des Sources, c'est Hugolin. Hein. Vous savez, Manon, je t'aime d'amour.
4: Oui. En fait, c'est non, Eric.
5: Manon, je t'aime d'amour.
4: Je t'aime, Manon.
5: Voilà, on est d'accord. Voilà. Mais désolé, on va quitter la poésie bucolique et romantique de Manon des Sources et les collines pour que je vous explique cette expression, le conte de Manon. Alors pour tout vous dire, on ne sait pas trop d'où elle vient, elle ne semble pas typiquement provençale, en tout cas on la connaît dans le sud-ouest, jusqu'à chez Francis Cabrel, même si elle est très attachée à la Provence, notamment à travers l'œuvre de Pagnol, bien sûr. Comme je vous l'ai dit, on l'emploie pour exprimer là aussi une suite que l'on n'énumérera pas, comme pour dire etc. Exemple dans un roman de Jean-Paul Delfino, et tout le con de Manon et tout le tremblement. Ou encore chez Maurice Gouirand, il regrettait la prospérité de Marseille, mais aussi le respect de la religion, de la morale, de la discipline, du patin couffin et du con de Manon.